compositeurs scandinaves, on retrouve Carl Nielsen, né en 1865 et mort en 1931 à Copenhague. Ce compositeur danois laisse une œuvre importante, des opéras, de la musique symphonique, de chambre, des concertos, des œuvres pour le piano, l'orgue ou encore des œuvres chorales. Parmi les concertos, il y a le concerto pour flûte et orchestre que je vous propose d'écouter aujourd'hui. Il a été composé en 1926 et ne comporte que deux mouvements, habituellement on sait qu'il y en a trois. Il est dédié au flûtiste Holger Gilbert Jespersen, qui était membre à l'époque du quintet avant de Copenhague. Nous écoutons Sharon Bezali à la flûte et le Residency Orchestra Den Haag sous la direction d'Aimé Jervy. C'est un CD bis.

0: C'était le concerto pour flûte et orchestre de Carl Nielsen.
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0: Page pour le piano à présent, avec les variations en si bémol mineur opus 3 de Karol Szymanowski, considéré avec Frédéric Chopin comme l'un des plus grands compositeurs polonais. Trois grandes périodes marquent le travail de ce compositeur. D'abord la période romantique et post-romantique, sous l'influence des Chopin, Brahms ou encore Richard Strauss. La période impressionniste et orientale, sous l'influence, lors de ses voyages en Afrique du Nord et en Italie, et par la culture méditerranéenne. Et puis la période nationale, s'inspirant de la musique traditionnelle des Montagnards des Tartras, qui est une région au sud de la Pologne. Né dans une famille riche à Timoshivska, aujourd'hui en Ukraine, il reçoit une éducation artistique complète. Il s'implique fortement dans la vie culturelle de la Pologne, nouvellement indépendante après la Première Guerre mondiale. Souffrant de tuberculose, il décède à Lausanne en 1937. Jonathan Fournel nous interprète les variations opus 3 de Karol Szymanowski, c'est un CD Alpha.

0: C'était les variations opus 3 de Karol Szymanowski.
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0: Johannes Brahms composa deux sonates pour la clarinette et piano. C'est son opus 120. Ce sont les deux dernières œuvres de musique de chambre du compositeur, écrites durant l'été 1894, trois ans avant sa mort. C'est le clarinettiste Richard Mühlfeld qui en assura la création avec le compositeur au clavier en novembre 1894. Brahms réalise quelques mois plus tard une transcription pour le violon alto. En effet, la tessiture du violon alto est assez proche de celui de la clarinette. Mais c'est encore dans une autre transcription de l'œuvre que nous allons écouter cette première sonate opus 120, celle réalisée pour clarinette et orchestre par Stefan Kangst. Nous écoutons la sonate donc numéro 1 pour clarinette et piano dans sa version avec orchestre par Christoph Traxler à la clarinette, le Deutsche Symphonieorchester de Berlin sous la direction de Stefan Kangst. C'est un CD Pentagone.

Sonate numéro 1 pour clarinette et piano dans la transcription pour orchestre de Johannes Brahms. Une page de guitare pour terminer avec des pièces du compositeur catalan Federico Mompou. Il est né en 1893 et mort en 1987. Né à Barcelone, après y avoir étudié, il s'installe à Paris où il côtoie les figures influentes du début du XXe siècle. Le style de Mompou est très personnel et a un côté très émouvant. Musica Calada, composée entre 1959 et 1969, est l'une de ses œuvres maîtresses. Le titre

titre Musica Calada se traduit par musique du silence. Musique puisant dans les riches traditions folkloriques de la Catalogne. C'est le duo de guitare Adán Chi y Listy et Steve Cowan qui nous interprète donc Musica Calada de Federico Montu. C'est un CD Analecta et je vous souhaite une très bonne semaine.

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0: Bienvenue dans le podcast À Voix Haute. Je suis Marie Kérinen et à chaque épisode, j'ai la chance de recevoir un ami ou une amie qui raconte et témoigne de son chemin de foi. Bonne écoute! Et aujourd'hui, je reçois Aziza. Coucou Aziza!
1: Coucou Marie!
0: Nous nous connaissons depuis nos 12 ans. Nous étions dans la même école secondaire à Marchand-Famène. Nous avons fait les 400 coups ensemble. J'ai adoré vivre ce passage de l'adolescence avec toi. Nos heures au téléphone, nos conversations endiablées et philosophiques, ça c'est toujours d'actualité d'ailleurs. Oui. Nos expériences et nos premières fois, si j'ose dire. C'est
1: entre
0: un âge...
1: beaucoup de guillemets.
0: Voilà, entre guillemets. C'est un âge où on découvre beaucoup de choses sur soi-même et aussi sur les autres. Hein. Est-ce qu'on a fait des conneries? Sûrement. Est-ce qu'on s'est assagi? Je n'en doute pas. Quoi qu'il en soit, on s'est retrouvés des années plus tard, durant nos études universitaires, car durant les secondaires, tu as dû déménager, et c'était avec beaucoup de tristesse qu'on a dû se séparer, parce que tu faisais partie de mes plus grandes amies. Et quelle surprise, quelle joie de te retrouver des années plus tard à la paroisse. Jamais on n'avait abordé durant notre adolescence le sujet de Dieu ou de la religion. Et puis voilà que je t'invite à la messe d'envoi pour mon séjour en Palestine et tu es venue. Je trouve que la vie pour ça, elle est vraiment surprenante et très belle car on s'est retrouvés. Donc aujourd'hui, on continue de faire des 400 coups ensemble. On aime faire la fête, philosopher, débattre de sujets variés beaucoup aussi. Est-ce qu'on continue de faire des conneries?
1: Non.
0: Ça, on ne le dira pas. Je trouve que tu es une personne qui est plutôt sûre d'elle. Et tu as ce que j'appelle cette colonne vertébrale qui suscite l'admiration et qui du coup inspire la confiance. D'ailleurs, tu es quelqu'un de très à l'écoute et tu as une belle sagesse d'esprit. Je le percevais déjà quand on était jeunes. Et oui.
1: Je vais pleurer là.
0: Tu as une belle sensibilité et une belle plume aussi car tu écris beaucoup de textes. J'admire aussi chez toi ta fidélité au sens large, et plus précisément ta fidélité à Dieu, ton enthousiasme à parler de ta foi et le fait que tu assumes ta chrétienté pleinement. En tout cas, c'est ce que je perçois de toi. Comment se fait-il que durant nos années de secondaire, on n'a pas du tout abordé le sujet de la foi? Est-ce que ça t'a toujours habité ou est-ce que c'est venu s'incarner plus tard?
1: Oui, mais en fait ça m'étonne un peu parce que j'ai quand même parlé... pendant les secondaires, deux fois. Mais je me rends compte que, du coup, peut-être pas avec toi.
0: Ou alors, j'ai pas
1: tilté. Oui, c'est possible. Parce que j'avais quelques gentils camarades qui me disaient « Mais qu'est-ce que tu fais le dimanche? Aller à la messe ?» Moi, je préfère une grosse mat. Et je suis en mode « Enfin, je suis à la messe parce que je vais à la messe. » Bon, j'étais encore très jeune. Et c'est vrai qu'en soi, ma foi était peut-être aussi plus immature à cette époque-là, sans doute, en fait. Mais s'il y a un truc, s'il y a quelque chose dont je n'ai jamais douté, en tout cas, c'est l'existence de Dieu. Et donc, du coup, en soi, le fait qu'on me demande est-ce que tu as la foi ou pas, c'était toujours un grand oui. Et alors, le côté pratique, par contre, c'est venu beaucoup plus tard. Hein. Jusqu'à un certain âge, j'allais à la messe parce que mes parents allaient à la messe, parce que je trouvais ça naturel et normal d'aller à la messe le dimanche matin.
0: Voilà. T'as jamais remis en question ça?
1: D'aller à la messe?
0: Oui, de dire, mais pourquoi j'y vais, en fait? Toi, t'as toujours trouvé du sens à y aller.
1: Non, pas du tout.
0: Ah! Mais c'est marrant parce que tu dis, justement,
1: non,
0: que j'ai toujours, j'ai toujours cru en Dieu, j'ai pas remis en question ça.
1: Mais Dieu existe. Pour moi, c'est pas une question, c'est une
0: D'accord.
1: évidence. C'est pas de l'ordre de est-ce que il y a quelque chose au-dessus qui éventuellement non. Dieu est une réalité aussi concrète que toi pour moi. Mais par contre, l'Église, ça c'était autre chose. Et comme tu l'as dit aussi pendant ta petite présentation. D'ailleurs, merci, elle était trop trop belle.
0: Cœur.
1: J'ai eu énormément de débats, mais avec mes parents, à propos de l'Église. Parce qu'il y avait énormément de choses que je ne comprenais pas, que je ne trouvais pas ajustées, que je ne trouvais pas normales, que pourquoi est-ce qu'on a des représentations alors que dans les 10 commandements, on dit que... Pourquoi est-ce qu'on fait ça? Pourquoi est-ce qu'on fait ci? Pourquoi ta ta ta? Et j'ai la chance d'avoir eu des parents qui étaient vraiment très à l'écoute aussi et qui était quand même très présent pour répondre à ce genre de questions, pour me dire, bon ben voilà, il y a bel et bien parfois cette chance que tu peux avoir de croire sans voir, hein, c'est toute la question de Saint Thomas, mais il y a des gens qui ont besoin de ces représentations pour se sentir aussi plus proche de Dieu, pour parfois cheminer vers lui aussi. Et donc du coup, voilà, ce n'est pas des idoles qui sont créées, hein, donc parce que c'est bel et bien ça qu'on nous interdit dans les 10 commandements, mais ce sont des outils, en fait, pour aller vers Dieu et pour se rapprocher petit à petit. Et donc, voilà. Mais bon, après, on avait ce genre de questions, mais quand j'ai commencé l'université, j'ai quand même totalement... je me suis éloignée de l'Église parce que, bon, ben... Je n'avais pas de conviction personnelle vraiment de la nécessité d'aller à la messe pour pouvoir croire en Dieu.
0: Ok. Et alors, mais du coup, qu'est-ce que tu entends par représentation à l'église quand tu parles d'idoles, etc. Est-ce que tu peux un peu plus expliciter ça?
1: C'est toutes les icônes, forcément.
0: Les icônes des saints?
1: Des saints, ouais. Ça, par exemple, moi, je dois encore faire personnellement, j'ai un avis particulier sur les saints.
0: D'accord.
1: Voilà, j'ai fait ma paix avec les saints. Okay. Je trouve que ce sont, en tout cas, des êtres humains qui ont, pour certains d'entre eux, un parcours terrestre vraiment très inspirant. Après, moi, c'est la nomination de sainteté qui me pose encore question, même aujourd'hui, hein. Mais on va dire, voilà, j'ai fait un petit consensus dans ma tête sur la question. Et donc, du coup, c'était plein de petites choses comme ça. Voilà, là, je réponds parce que mes parents m'ont donné des réponses aussi à ce moment-là. Et ils m'ont aidé à ajuster parfois un regard en disant, bon, ben voilà, là, toi, tu vois ça comme ça, mais parce que ça, c'est ta perception. Après, si tu te parles à quelqu'un, par exemple, qui a un rapport particulier au saint, et il va pas forcément te dire que ce sont des gens qui sont saints, mais que ce sont des gens qui sont inspirants. Ça, par exemple, ça, c'était un chemin. C'était déjà un cheminement pour moi. Parce que pour moi, tu appelles quelqu'un de saint, ça veut dire qu'il doit être saint. C'est-à-dire que dans sa vie, je ne dois voir aucune tâche.
0: Ce qui est impossible.
1: Voilà, ce qui est impossible.
0: Parce que la nature humaine...
1: Voilà, d'où le fait que, bon, ben, saint, ta-ta-ta, je suis en mode... On a l'histoire de l'Église aussi, qui est en parallèle de la foi... Et là est une réalité avec ses hauts et ses bas, ses beautés et ses erreurs. Et donc, du coup, c'est énormément de choses aussi à pouvoir porter et à pouvoir assumer en tant que chrétien. Mmh. Et je pense qu'il y avait aussi énormément de ça. Je me disais, mais c'est quand même très humain, l'Église. Et je n'arrivais pas forcément à raccrocher cette humanité, cette faillibilité à une institution sur laquelle je pouvais me reposer et qui pouvait vraiment être l'image, enfin, on va dire, le havre de ma foi, quoi.
0: Alors, qu'est-ce qui a changé dans ton parcours pour que finalement tu te réconcilies avec l'institution qui est l'Église?
1: Alors, ma maman.
0: Encore les parents.
1: Mais j'ai toujours... Mais... Enfin, plus que même les parents, vraiment... Enfin, papa, c'était vraiment les gros débats.
0: Ok.
1: Enfin, mon papa était quand même très patient, parce que, voilà, j'aime beaucoup parler.
0: Ouais.
1: Mais maman, c'est un peu mon ange gardien sur Terre. Je sais pas comment dire ça, mais vraiment...
0: C'est beau, ça.
1: Ma mère, à chaque fois, vraiment à chaque fois que je suis à ça, de partir un peu trop n'importe où, sans que je lui parle, hein, sans que je lui dise quoi que ce soit... Elle va venir et elle va te dire le mot juste. Elle va te demander de faire la chose vraiment certaine qui va te remettre, en fait, qui va te recentrer. C'est un truc, mais c'est vraiment une grâce de dingue d'avoir maman dans ma vie.
0: Waouh ! Elle s'appelle comment, ta maman ?
1: Elle s'appelle Mathilde. Et donc, oui, je pense que c'était pour mes 20 ans. J'étais à l'université depuis 2 ans. J'habitais à Rofiane. Donc vraiment juste au-dessus, en fait, juste à côté de Beule.
0: Ah oui, mais ouais. À Bruxelles, tu veux dire?
1: Oui, j'avais
0: dit. D'accord. Ouais.
1: Et c'est quand je suis revenue sur Bruxelles, donc des années plus tard, donc après mon bac, que j'ai tilté qu'il y avait une église à Flagey. Alors que bon, ben, c'était quoi? À pied, je pense que c'était à 10 minutes, 15 minutes, plus ou moins.
0: Et pourquoi t'as tilté à ce moment-là?
1: Parce que pendant 2 ans, j'étais à Bruxelles pendant 2 ans, et pendant 2 ans, je n'ai pas été à la messe, sauf quand j'allais à la maison, quoi. Sauf quand je rentrais à la maison. Je pense que maman, elle s'est rendue compte que petit à petit, j'étais en train un peu de m'éloigner de la foi. Et alors, pour mes 20 ans, elle a fait « Ah, oh, je t'ai trouvé un cadeau, mais de fou, quoi. » Je suis en mode « Ok, d'accord. » C'est quoi le cadeau? Et en fait, elle m'a offert une retraite. Et j'étais en mode, non, c'est gentil. Vraiment pas besoin, mais...
0: Vraiment, il fallait pas.
1: Bon, j'avais rien à faire ce week-end-là, donc voilà. Et c'était un week-end aux béatitudes. Donc, on a déménagé à Châtelet et il y a Thy-le-Château qui est pas très loin et il y a une communauté des béatitudes juste là. Et en soi, mes parents sont assez liés, étaient liés en tout cas par le passé, mais maintenant je pense encore à la communauté des béatitudes. En tout cas, moi je me souviens quand on était petite, on allait aux béatitudes. Même au Congo, on allait aux béatitudes, c'est pour te dire quand même. Hein.
0: Et je ne connaissais pas cette communauté, tiens.
1: C'est vrai? Ouais. Ah, bah, franchement, sympa. Vraiment okay. Très sympa. J'ai appris à faire les danses d'Israël là-bas.
0: Ah.
1: C'est trop génial, vraiment. C'était une de mes passions à un moment. Et donc, je vais aux béatitudes pour la retraite. J'arrive et c'était vendredi, donc Shabbat. Et j'entre, on est arrivé un peu en retard. Ils étaient en train de chanter le Shabbat. Mais genre, c'était la première fois depuis... que j'avais plus entendu de chant en hébreu parce qu'ils aiment bien les... c'est très bon.
0: Oui, ils ne sont pas juifs.
1: Non,
0: mais
1: ils ne sont pas juifs. Ils chantent ils font quand même, parce qu'en soi, Jésus était juif. Et donc, du coup, le vendredi, le Shabbat, c'est quand même important. Et donc, et le pain est délicieux. Donc voilà, si vous voulez ou si vous pouvez faire une retraite aux béatitudes, allez-y. C'est toujours génial. Et donc, du coup, j'arrive dans cet univers un peu... loufoque quand même, parce que franchement, enfin, fallait les voir tous chanter en hébreu. Je suis en mode, non, qu'est-ce qu'ils font? Et je me dis, mais qu'est-ce que je vais faire ce week-end, quoi? Et ce week-end-là, il y avait Anne Merlo qui venait faire son témoignage. Après le dîner, on commence le premier témoignage et Anne nous parle de sa vie, du fait qu'elle a d'abord grandi dans un monde pas très catholique. Elle n'avait pas forcément la foi, donc elle était entourée, d'athées. Hein, elle explique que sa jeunesse, en tout cas la manière dont elle a vécu sa jeunesse, l'a blessée dans sa féminité, dans son identité. Et puis à un moment, en fait, elle découvre la foi, ou en tout cas elle revient à la foi, et elle rencontre ce monsieur qui devient son mari. Ils ont du mal à avoir des enfants. Un beau jour, elle tombe enceinte, et il s'appelle Samuel. Et déjà, là, c'était une petite anecdote parce que c'était, je pense, sa mère ou sa grand-mère qui l'appelle pour dire « Bienvenue à Samuel le jour où elle accouche ». Et en fait, elle ne savait pas que c'était un garçon et elle a dit « Ça doit être un signe parce que je suis Anne, j'avais du mal à avoir un enfant ». Et aujourd'hui, bon, ben, Samuel est né. J'ai trouvé ça très cute. Mmh. Et donc, du coup, elle a appelé Samuel. Et donc, du coup, cette petite famille suit son parcours de manière sympathique. Et en fait... Samuel va avoir un petit frère. Et malheureusement, durant sa jeunesse, suite à un accident, il met le feu au berceau du bébé.
0: Oh, wow.
1: Du coup, son petit frère est décédé. Et du coup, il va grandir en fait, avec cette blessure-là.
0: C'est hyper trash.
1: Ouais, c'est vraiment méga trash. De se dire, bon, ben, en fait, je ne peux rien apporter de bon à ce monde. Et Samuel grandit à côté de Claire, qui elle, je pense, à un moment était fiancée, puis elle abandonne sa relation de couple pour justement s'engager en tant que sœur. Et Claire va mourir d'un accident de voiture à 20 ans. Oui, c'est beaucoup de gens qui partent de manière un peu prématurée. Et en fait, à l'enterrement de Claire... Il y a quelqu'un qui vient voir Samuel pour dire « je n'avais pas vu autant de grâce à un enterrement depuis l'enterrement de ton petit frère ». De ça, Samuel comprend en fait que l'enterrement et la mort n'ont pas comme répercussion que la mort, en fait. Que de la vie peut ressortir de quelque chose qui se termine, que toute fin est un début. À partir de là, donc Samuel, je pense qu'il a plus ou moins 18 ans à ce moment-là, il se dit, en fait, j'ai envie de reconstruire, j'ai envie d'apporter quelque chose aussi, tu vois. Je peux, en fait, apporter autre chose que juste le malheur. La vie de ce garçon m'a traumatisée un tout petit peu. Pendant 2 ans, Samuel va rayonner autour de lui, vraiment. Il rayonne, il s'engage dans sa paroisse, dans plein d'activités. Il fait énormément de choses pour les jeunes. Si je ne me trompe pas, 2 ans plus tard, il a un accident de voiture aussi avec son petit frère. Oui, oui, vraiment.
0: Et c'est quoi comme accident de voiture, c'est-à-dire
1: sur l'autoroute.
0: Mais oui, non, mais je veux dire, c'est quoi les conséquences?
1: Les conséquences, c'est que lui, il perd connaissance et on est encore en train de réanimer son petit frère quand il perd connaissance. Donc vraiment, la dernière image qui est là, je pense, à ce moment-là, c'est « Ah mince, j'ai encore fait de pas belles choses, quoi. » Enfin, les 2 enfants sont envoyés dans 2 hôpitaux différents. Et Anne va au chevet de Samuel et reste au chevet de Samuel. C'est son miracle, en fait. Vraiment, je pense que la signification que Samuel a dans sa vie, mais enfin, d'un autre côté, la signification d'un enfant dans la vie de toute mère, c'est fou, quoi. Pendant qu'elle veille Samuel à l'hôpital, il y a la sœur de Claire qui vient la voir et qui lui dit, il n'y a pas longtemps, j'ai parlé avec Samuel et il disait, en fait, j'ai l'impression de ne pas faire suffisamment et de ne pas être utile ici. Et j'ai l'impression que je ferais tellement plus si j'étais aux côtés de Dieu.
0: Ah.
1: Ouais, vraiment. Il lui a dit ça. Pas genre il avait des envies de suicide, hein. Mais vraiment, il a juste dit ça à la sœur de Claire. Anne, qui raconte ça, et dit, peut-être, en fait, je me rends compte à ce moment-là que c'est peut-être moi qui le retiens ici. Et donc, elle va aller au chevet de son fils et elle va lui dire, vraiment, textuellement, c'est pour moi que tu restes. Tu peux y aller. Vraiment. C'est un truc de timbre, hein, mais...
0: Et du coup, attends, il est entre la vie et la mort, alors?
1: Il est entre la vie et la mort. Il est inconscient. Depuis l'accident, il est inconscient.
0: Waouh, ok.
1: Et alors, du coup, à ce moment-là, elle lui dit ça, et puis elle va au chevet de son autre fils. Samuel va mourir cette nuit-là.
0: Oh, waouh.
1: C'est vraiment, enfin, cette histoire, je suis là en mode, oh là là. Apparemment, après sa mort... Il y a eu plusieurs miracles dans son entourage. Et en fait, à son enterrement, Anne voit en fait à quel point Samuel a touché la vie de beaucoup, beaucoup de jeunes. D'ailleurs, son petit frère s'est lui réveillé, par contre. Et donc, du coup, après ce témoignage, qui est, on l'avoue, assez heurtant quand même, moi, je me dis, du haut de mes 20 ans, et qu'est-ce que j'ai fait pour toi, Seigneur, en fait ? Quelle est ma pierre à l'édifice? Qu'est-ce que j'ai apporté, moi, dans mon entourage? Est-ce que j'ai voulu ou j'ai cherché à enrichir une autre personne, en fait, de ta présence dans ma vie? Et là, je me rends compte que la réponse est non. Oui, je ne rougis pas de ma foi, mais je ne suis pas non plus, on va dire, un témoignage vivant non plus. Et pourtant, je sais que, franchement, Dieu... Sa grâce dans ma vie, je ne la renie pas. Enfin, franchement, enfin, je la vois et je la vois tous les jours. Et donc, à ce moment-là, je me dis, mais tout ce que tu vois et tout ce que tu expérimentes, ça apporte quoi à qui à part toi? Et là, je commence mon chemin de foi personnelle.
0: C'est quand même un moment bouleversant pour toi, quoi, à ce moment-là.
1: C'est vraiment le moment, vraiment, je sais que c'est à ce moment-là que j'ai commencé à... Moi, à me dire, bon ben voilà, je vais prendre la responsabilité de ma propre foi. Et là, bon ben voilà, je m'investis aux béatitudes et puis après, je m'investis aussi au renouveau charismatique avant de faire un bout de chemin aussi avec le pôle jeune et puis après avec les franciscains. Et puis maintenant, je suis plus stable.
0: Ça veut dire quoi, plus stable? Je me suis calmée.
1: Je me suis calmée, je me suis rendu compte que j'avais pas 3 vies d'énergie. Et que je pouvais de temps en temps recevoir aussi. Mais c'était tout un chemin, quoi. Moi, c'est vraiment la vie de Samuel qui m'a touchée énormément à ce moment-là. J'ai énormément compati à la douleur de sa mère. Surtout, bon, après, on a continué le week-end de témoignage, là où elle a parlé aussi de son moment de passage à vide, parce que, enfin, après la mort de Samuel, elle n'arrive plus à entendre du tout parler de Dieu, quoi. Elle ne veut pas. Elle fait, moi, c'est pas possible que tu me donnes un enfant. Celui-là, en plus, c'était vraiment genre, la personnification de mon miracle, parce que je n'y croyais pas. Je ne croyais pas en moi, mère. Et c'est cet enfant qui a ouvert cette porte et tu me le reprends, quoi. Non, mais c'est vraiment un week-end bouleversant. Mm. Merci, maman.
0: Ouais, c'est ça. Oui, j'avoue. L'ange gardien, maman. Et mais du coup, justement, c'est une vraie question que je me pose. Pourquoi est-ce qu'il y a des personnes qui vivent des vies comme ça? Tu vois, parfois, tu te dis, mais pourquoi moi, Seigneur? Tu vois, il y en a qui, j'ai l'impression, sont hyper smooth dans leur vie. C'est tranquille. Il y en a qui vivent des tragédies.
1: Mmh. Mais c'est comment il s'appelle? Job.
0: C'est-à-dire?
1: Ben Job, tout allait bien dans sa vie et puis un jour ça a plus été.
0: Job, donc dans la Bible.
1: Dans la Bible, oui.
0: Explique un peu qui est Job.
1: Tu me demandes beaucoup trop de choses. Non, mais bon, voilà.
0: C'est un personnage de l'Ancien Testament.
1: De l'Ancien Testament. C'est un monsieur bien comme il faut, très gentil, assez bien loti, on va dire, du côté du patrimoine. Puis un beau jour, Satan, il arrive avec sa petite tête de serpent, tu vois, et dit au Seigneur, ouais, bah, de toute manière, il t'aime, Job, il t'aime juste parce que tu lui donnes toute sa richesse-là. Si tu lui enlevais tout, il te renierait. Et alors, du coup, ben, Dieu lui fait oh, « Je ne pense pas. » Et il lui enlève tout. C'est vrai que pour moi, c'est quand même une partie de la Bible, là où je suis en mode « Mais tu sais que Dieu ne veut pas prouver quelque chose à Satan, qu'il n'a rien à prouver à Satan. Donc, du coup, tu sais que si cette parole est dans la Bible, c'est pour que toi, tu comprennes quelque chose. » Et pas forcément parce que Dieu devait prouver ou montrer quelque chose. Et Job, vraiment, enfin, c'est aussi une partie de la Bible qui est vraiment déchirante. Il passe de « s'il te plaît » à « je te hais », puis « je non, s'il te plaît », puis « je n'en peux plus ». Enfin, Job, il passe par tous les sentiments, parce qu'il perd d'abord sa richesse, enfin, c'est sa famille, enfin, il perd vraiment tout petit à petit. Enfin, c'est une chose, enfin, c'est juste... horrible comme moment.
0: Et puis après, il y a une happy end ou pas?
1: Mais oui, oui, il y a un happy end. Il y a un moment, en fait, là où lui fait face à Dieu et lui demande, mais pourquoi? Pourquoi moi? Pourquoi est-ce que tu me fais ça alors que moi, j'ai toujours été bien comme il faut? Et au final, Dieu répond pas vraiment à la question de Job, mais il lui montre l'univers entier. Il lui montre vraiment plein de réalités. Enfin, après, peut-être que je me souviens mal. J'ai vraiment cette image de... il lui montre, en fait, l'immensité de l'univers. Et bon, moi, de ce que j'ai compris, c'est... toute chose a une raison. Que tu la comprennes ou que tu ne la comprennes pas, toute chose a une raison. Et parfois, elle est compliquée à comprendre, à saisir. Mais toute chose peut donner du fruit. Enfin, en toute chose, Seigneur a un plan.
0: Ah oui.
1: Et c'est d'où le fait que, bon, ben voilà, tu as ta liberté et dans tous les choix que tu fais dans ta vie, bon ou mauvais, le Seigneur va faire en sorte que tu grandisses. Mais pour ça, il faut que tu puisses te tourner vers lui.
0: J'ai l'impression que chez les chrétiens, mais tu vas me dire si je me trompe, il y a moins cette vision du destin que Dieu a écrit. Notre histoire de vie, par exemple, je sais que chez les musulmans, ils disent que chaque vie a été écrite à l'avance. Tu as un peu une destinée qui est tracée. Toi, quelle est ta vision par rapport à ça? Est-ce que tu penses qu'on a un destin?
1: Donc, c'est qui encore qui s'est mangé par une baleine?
0: Jonas. Toujours dans la Bible. Non, il y a Pinocchio aussi.
1: Mais oui, Pinocchio, du coup.
0: Ben oui, non, mais vraiment, en vrai, oui. Pinocchio, je pense qu'il y a beaucoup de...
1: de jeunesse.
0: Ouais, il y a des références à Jonas de la Bible. Mais bref, Pourquoi tu me parles de Jonas?
1: Et parce que justement, enfin, moi, je suis toujours de l'équipe, oui, Dieu, il laisse le choix. Et vraiment, je pense que la liberté que Dieu nous donne dans nos vies est immense, incommensurable et illimitée. Après, tu as l'histoire de Jonas qui te dit, bon, bah, le gars, il a dit non, plusieurs fois non, et à chaque fois qu'il disait non, ça s'empirait.
0: La notion de consentement, on n'y est pas.
1: Mais dans tous les cas, en fait, son choix a quand même été respecté. Il a quand même pu partir et il a quand même pu s'éloigner. C'est juste, bon, bah, voilà, le Seigneur, il va te faire une proposition idéale pour moi. Mais plus tu t'éloignes de cet idéal, plus parfois la fin est peu désirable. Tu peux t'entêter et continuer. Hein. Il aurait pu rester sur le bateau et puis après le bateau, même s'il avait été allé recracher par la baleine, il aurait pu repartir. Il aurait pu s'entêter dans ce schéma de je ne veux pas, en fait, je ne veux pas y aller, je ne veux pas. Mais à un moment, il a fait bon, ok, d'accord, je vais le faire. Après, moi, c'est comme ça que je comprends les choses. Hein, mais je pense qu'il y a plein de gens qui ne seront pas d'accord avec moi. Mais
0: comment être à l'écoute du chemin que Dieu veut pour nous?
1: Mais je pense qu'il faut juste faire des choix dans sa vie et puis après, prier pour que Dieu nous montre les choses. Et pour que quand il nous les montre, on puisse les voir. Et on puisse vraiment garder les yeux ouverts. C'est comme, par exemple, j'ai une amie qui est sortie avec un garçon fort sympathique, et donc du coup qui est persuadée, parce que bon, ben, ça fait un petit moment qu'elle est avec ce garçon, que bon, voilà, le Seigneur a mis sa palme dessus. Quoi. Genre, c'est bon, ticket vert, go for it. Quoi. Mais d'un autre côté, pendant leur histoire, il y a énormément de choses qui ont été mises devant elle. Le fait que, par exemple, ce gentil monsieur avait des fréquentations féminines fort intéressées à plusieurs reprises, ouais, par exemple.
0: C'est pas ouf.
1: Voilà. Le fait que, face à une situation entre un loisir et passer du temps avec elle, il allait toujours privilégier de faire un loisir. Par exemple, voilà. Donc, du coup, c'est plein de choses comme ça qui font que, oui, elle passait des chouettes moments avec ce monsieur quand il ne faisait pas n'importe quoi, mais il y avait devant elle plein de signes qui montraient, en fait, cette personne n'est peut-être pas faite pour toi.
0: Parfois, tu veux dire qu'on peut s'aveugler en disant, oui, voilà. Oui, Dieu a béni cette union, mais en fait, c'est plutôt, tu t'auto-convaincs.
1: Même pas ça, c'est vraiment parfois, en fait, on refuse de voir ce que Dieu met devant nous. Et alors, du coup, on se dit, bon, ben, on est sur le bon chemin parce que ça fait, je sais pas, ça fait 3 ans que je suis avec cette personne. Donc, du coup, forcément, oui, non. Enfin, c'est quelque chose qui n'est pas ajusté, n'est pas ajusté. Si tu ne veux pas faire face au problème, tu ne veux pas faire face au problème. Le problème, il existe quand même.
0: D'où ma question. Comment être à l'écoute, comment voir ce qui est bon pour nous, tu vois. En tout cas, ce que Dieu juge bon pour nous. Parce que oui, on peut être borné, on peut être dans le déni. Enfin, tu vois, la nature humaine aussi fait que on n'a peut-être pas la force de voir aussi les choses en face.
1: Et c'est là que moi, je suis en mode... Voilà. Inch'Allah, comme on dit, mais...
0: Inch'Allah,
1: comme on dit, mais c'est vraiment, en fait, je pense que tout être humain pose des choix dans sa vie. Après, il prie pour que Dieu les bénisse. Donc, j'ai vu des choix qui étaient plus que douteux devenir fructueux. Bon, après, il y a un prix énorme à payer, hein, quand même. Franchement, ce n'est pas le cheminement que je conseillerais à toute amie, vraiment. Comme j'ai vu des choix qui, normalement, semblaient être très... très raisonnable, rationnel, sain, tourné totalement en cacahuète.
0: Donc, on ne sait jamais, en
1: ça,
0: fait.
1: Voilà, ça revient toujours à se dire, bon ben voilà, en fait, tu poses un acte, tu pries dessus. C'est tout.
0: Parfois, après, est-ce qu'il n'y a pas aussi cette idée de confiance aussi, de se dire, ben voilà, j'ai décidé ça. Maintenant, comme tu disais, Inch'Allah, je fais confiance.
1: C'est ça.
0: J'y vais.
1: Et tu te dis, Seigneur, vraiment, si je ne dois pas aller là... Aide-moi à voir que je ne dois pas aller là. Après, tu vois, on parlait tout à l'heure des gens qui avaient des vécus qui sont pas fort sympathiques. Et il y a aussi le fait que parfois, quand ton choix il tourne mal, ça veut pas dire que ton choix ne peut être que mal. Tu apprends de tout, pour moi.
0: Mais
1: vraiment.
0: Oui.
1: Et tu enrichis les autres aussi de tout. Par exemple, les erreurs que moi j'ai faites me permettent aujourd'hui de conseiller mes petits frères. Ça me permet de les guider, de leur dire, bon ben voilà, je sais que par exemple, j'ai mon petit frère qui veut à tout prix se percer l'oreille.
0: Et alors, où est le problème, Aziza?
1: Et voilà, la question c'est vraiment, où est le problème? Bon, c'est pas vraiment un problème, mais maman, elle est contre les boucles d'oreilles pour les garçons, sorry. Et il vit chez elle. Et donc du coup, moi je suis vraiment partisan de, ben, tu es sous le toit de quelqu'un, tu respectes ses règles. Et c'est pas comme s'il mettait pas ses clips là, donc ses fausses boucles d'oreilles. Mmh. Et donc un jour il m'appelle à 1h du matin parce que c'est un petit frère très sympathique. Et il me fait, non mais moi je veux vraiment me percer les oreilles, ça fait partie de mon identité. Et je l'écoute et je suis en mode, ok d'accord, il est 1h du matin, vraiment tu pouvais pas m'appeler demain. Et il me fait non. Mais
0: ben non, justement, c'est ça. Il voilà. ne pouvait pas t'appeler demain. Et il avait besoin de.
1: Il avait besoin de trouver en fait un partisan. C'était surtout ça. Et je lui fais, mais moi en fait, si vraiment tu prends cette décision, que tu l'amènes devant maman et que tu ne cherches pas la validation extérieure et donc du coup que tu prennes cette responsabilité parce que c'est un acte que toi-même tu décides de poser, il n'y a pas de problème. De toute manière, ce qui serait fait, serait fait. Après, moi, ma question, c'est est-ce que tu veux vraiment te percer les oreilles ou est-ce que tu cherches une liberté que tu ne trouves pas chez ta mère? Et dans ce cas-là, ce serait différent du « je dois vraiment me percer les oreilles ».
0: Est-ce que c'est un geste
1: voilà.
0: qui veut le rendre indépendant vis-à-vis de sa maman
1: C'est ça. Et je lui fais parce qu'en soi, te percer les oreilles, personne ne t'en empêche. Hein. Tu prends ton appartement, tu prends ton indépendance, tu te perces l'oreille, maman, elle t'accueillera pour le dîner. Il n'y a pas de problème. Donc, qu'est-ce qui t'empêche d'attendre le moment là où tu as vraiment cet espace-là pour toi? Fait oui, mais en fait, se percer l'oreille, c'est pas quelque chose que tu fais quand tu es adulte.
0: Bah donc là,
1: et là, je fais, bon, du coup, ça fait pas partie de ton identité.
0: Voilà, t'as ta réponse, voilà. En fait.
1: Ouais, mais oui. Alors du coup, tu te rends bien compte que ce n'est pas, tu n'as pas envie de te percer les oreilles parce que c'est nécessaire pour que toi, tu te sentes vraiment toi. Mais c'est parce que tu es en train de rechercher quelque chose d'autre à travers ce geste-là. Et donc, du coup, moi, je te dirais plutôt de te poser la question, qu'est-ce que vraiment j'essaie de faire reconnaître en faisant ça? Et alors, par rapport à ça, parle à maman de ce qui, à un moment, te frustre dans la maison.
0: Ça, c'est très psychologique. Hein.
1: C'est très psychologique.
0: La communication.
1: Mmh. Mais d'un autre côté, j'étais bel et bien du genre à me dire, mais en fait, j'ai vraiment besoin de ça, alors que pas du tout. C'était pas ça, c'était juste j'avais besoin d'être écoutée, j'avais besoin qu'on me donne la liberté en fait de prendre mes décisions, j'avais besoin qu'on donne de la valeur à ce que je dis. Et donc du coup il y a énormément de choses qui du coup dans ma jeunesse n'étaient pas alignées à cause de ça. Et voilà, ma mère c'est la seule personne qui a dit eh, c'est insolente. Moi, insolente, est-ce que tu as vu tous les jeunes gens de mon âge, ce qu'ils font actuellement. Moi, je suis insolente. Et je ne m'en rendais pas compte que c'était insolent de dire ça.
0: Ouais, c'est ça. Je te souhaite d'avoir des enfants.
1: Ah, moi, je veux bien des enfants comme moi. Hein. On aurait plein de discussions, on ferait la fête à la maison.
0: Oh, waouh. Des débats n'ont plus fini, jusque pas de...
1: Oh là là.
0: Est-ce que tu penses que Dieu nous met à l'épreuve?
1: Non, je pense pas. Je pense qu'on se met tout seul à l'épreuve. Hein. Vraiment.
0: C'est intéressant ça. Oh, ouais.
1: Non, je pense pas que Dieu nous mette à l'épreuve.
0: Tu penses que Dieu nous regarde genre, mais qu'est-ce qu'il fait?
1: Ah oui. Vraiment, de temps en temps, je t'imagine en disant, j'ai, voilà, celui-là, j'ai peut-être loupé un truc ou deux.
0: Mais parfois, il y a des choses qui nous tombent dessus. On ne peut pas nier, par exemple, te parler d'accident, etc., ou de perdre quelqu'un dans sa vie, on peut perdre un boulot. Enfin voilà, il y a plein de malheurs qui peuvent nous arriver et qui peuvent parfois nous tomber dessus. On ne choisit pas, il y a des choses qui nous arrivent. Ce sont des épreuves qu'on peut vivre dans la vie. Mmh. On pourrait dire, mais Dieu, pourquoi tu me mets à l'épreuve, quoi ? Pourquoi cette épreuve ?
1: Je crois profondément que Dieu ne nous met jamais à l'épreuve. Par contre, la vie, elle est faite de choses inattendues. Et le tout, c'est vraiment dans ces moments là où on perd un peu pied. Bah, au lieu de dire pourquoi tu me fais ça, on se dit donne-moi la force en fait de traverser cette épreuve. Dieu veut pas que tu sois triste, il veut pas que tu sois malheureux, il veut que tu sois toujours tourné vers la vie. Mais par contre, les gens qui nous entourent ont aussi un chemin sur terre et parfois il prend fin de manière prématurée. Mais est-ce que Dieu a envie Non, je ne pense pas. Mm-hmm. Il n'a pas envie de causer de la souffrance dans nos vies. Comme dit une citation qui n'est pas dans la Bible. La vie, au final, ce n'est pas forcément ce qui t'arrive, mais comment tu réagis à ce qui t'arrive.
0: Mm. Ouais, c'est vrai. Tu disais tout à l'heure que Dieu voulait qu'on soit dans la vie. Comment est-ce que ça s'incarne concrètement? Ça veut dire quoi, être dans la vie?
1: Être tourné vers la vie, c'est être dans la gratitude et être dans le moment présent. L'un des pièges du temps, on va dire, c'est une sorte de fatalité qu'on attache en fait à nos vies et un côté un peu blasé aussi.
0: Blasé de quoi?
1: De tout en fait, parce

0: Vraiment, tu as ce côté. Toute nouvelle journée est une nouvelle vie. Là où tu te lèves vraiment et tu vis chaque expérience comme une nouveauté. Puis tu arrives à l'adolescence et tu as un pan de la vie qui s'ouvre à toi. Et donc, tu t'émerveilles encore. Tu commences déjà à être un peu plus. Je ne vais pas dire formaté parce que ce n'est pas vraiment ce que j'ai en tête, mais on va dire que tu commences à te donner une impression de ben, moi, je sais. Voilà. Et donc, du coup, je ne suis plus dans la découverte, je suis dans l'être, je suis dans le montrer, je suis dans le paraître aussi. Mais du coup, il y a déjà un masque qui commence à tomber vers l'adolescence. On fait de nouvelles expériences quand même, et donc, du coup, on s'émerveille, on continue quand même à s'émerveiller. Et puis après, on arrive à l'université, là où, bon, bah, ça va, on a une personnalité, on sait qui on est, on n'a plus rien à apprendre. On peut par contre profiter de cette liberté qui nous a été enlevée pendant toutes ces années
1: Alors,
0: sous
1: du
0: le
1: coup,
0: toit
1: toi, des parents.
0: des parents. Et là, on fait parfois des bêtises, des grosses bêtises. Mais bon, après, moi, je pense que ces bêtises-là, souvent, elles nous grandissent aussi et elles nous permettent de devenir les personnes qu'on devient au final, hein. Et après cette période-là, j'ai l'impression qu'on se cadenasse. On se cadenasse peut-être parce qu'on a souffert, parce qu'on a eu des déceptions, parce que ça va, on a compris que la vie, c'était un peu, c'est un peu cyclique, donc tout recommence, il n'y a plus rien de surprenant. Enfin, il y a énormément de choses en fait qui sont arrivées dans nos têtes et on ne sait plus vraiment faire le tri entre ce qu'on doit garder et qui va nous grandir, ou comment est-ce que ce qu'on va garder va nous grandir. Est-ce qu'on doit vraiment abandonner sur le bas du chemin en se disant, toi, vraiment, au revoir, quoi. Et je pense que après cette étape de nos vies, donc le début de la vie des jeunes adultes, d'une certaine manière, on doit réapprendre, en fait, à s'ennuyer, à s'émerveiller, à habiter, en fait, les moments que l'on passe. On doit aussi, genre, juste se rendre compte de ce fait banal. Je me réveille chaque matin. C'est ça, c'est fou, hein.
1: C'est déjà une
0: Mais
1: grâce en soi.
0: c'est vraiment une grâce infinie, hein. Moi, le soir, quand je vais me coucher, je suis là en mode merci Seigneur pour cette journée. Et bon, après, bon, je fais ma petite prière du soir. Puis après, le matin, quand je me réveille, c'est vraiment. Tu pries la veille pour que ta journée soit meilleure que celle que tu vis actuellement. Mais le lendemain, la première chose que je fais, c'est merci pour ton souffle de vie. Parce que j'aurais pu ne plus être, en fait. Chaque instant qu'on vit sur cette terre est un cadeau, c'est un don, vraiment. Là, ne serait-ce que ça, à se rendre compte de du côté précieux de la vie et de la nôtre et de toutes celles qui nous entourent, c'est déjà pour moi l'une des manières d'être dans la vie.
1: Ouais, et aussi tu me fais penser à ce passage de l'évangile, tu vas m'aider parce que je ne le connais pas par cœur, avec les enfants, où Jésus dit laissez les enfants venir à moi, c'est eux qui auront le royaume des cieux. Non, je sais plus ce qu'il dit exactement. Mais en tout cas, il dit que pour rentrer dans le
0: Ben
1: royaume
0: oui,
1: des
0: il faut
1: cieux, il faut
0: avoir le
1: être,
0: cœur d'un enfant
1: voilà,
0: en soi.
1: être comme un
0: Mais
1: enfant. Ça me fait penser à ça.
0: je ne cite pas la Bible tous les jours.
1: Bon, moi non plus. Mais en tout cas,
0: Mais c'est
1: il y a
0: vraiment
1: ce
0: ça, oui.
1: côté-là, ce côté émerveillement, un peu innocence aussi. C'est vrai qu'on perd de cette innocence qui pourtant est si belle. Mais quand on devient adulte, j'ai l'impression que cette innocence, on la voit un peu comme une naïveté, un peu ridicule. Et c'est vrai que c'est dommage. Moi, je me rends compte au fil des années, avec ce qu'on vit de douloureux ou de moins douloureux, mais que, comme tu dis, vraiment, il n'y a plus vraiment de surprise. On commence à avoir une lassitude ou une certaine.
0: On est blasé.
1: On est blasé. Ouais, j'ai pas d'autre mot de se dire, ah bon, ben voilà. Et c'est dommage parce que j'aime beaucoup l'image que tu donnes du cadenas. On se cadenasse vraiment parfois le cœur, les émotions, etc. Parce qu'on ne veut pas souffrir, en fait. Et du coup, ça nous empêche d'être dans la vie, en fait, c'est ça.
0: Dans la simplicité de la vie, en fait.
1: Ouais.
0: Vraiment. Et ça revient à la question que tu as posée tout à l'heure. Est-ce que Dieu nous donne des épreuves ? Non, on crée

0: Je ne dis pas qu'on n'a pas de bonnes ou de moins bonnes raisons de créer nos propres épreuves, mais je pense vraiment que les obstacles qu'on met devant nous, c'est souvent nous-mêmes. Voilà. Alors moi, ce que j'aime bien dire, c'est il n'y a jamais que des solutions. Et s'il n'y a pas de solution, c'est qu'il n'y a pas de problème. C'est que tu es en train de le créer. Ça a l'air un peu niais de dire
1: Ouais, ça a
0: ça.
1: l'air très facile de dire
0: Mais
1: ça.
0: oui, ça a l'air vraiment un peu niais. Mais vraiment, la plupart du temps, je me rends compte que tout problème a sa solution. Et si je n'ai pas de solution à un problème qui se pose à moi, ça veut dire que de base, la solution n'est pas entre mes mains. Donc pourquoi est-ce que je vais me prendre la tête à trouver une solution? C'est vraiment genre
1: Parce que
0: juste
1: parfois on veut
0: humain.
1: garder le contrôle, parce que parfois on a peur.
0: Je suis une
1: Enfin,
0: psychorigide
1: on
0: du
1: va
0: contrôle,
1: rentrer.
0: hein. C'est pas ça.
1: On rentre dans un débat très psychologico, philosophico, je ne sais pas.
0: Voilà. Mais
1: Mais oui.
0: on va dire que même pour le contrôle, en fait, il y a des choses que je sais, je n'ai pas entre mes mains. C'est un peu comme moi, j'avais vraiment le chic pour stresser après mes examens.
1: Hein?
0: Oui, vraiment.
1: Alors que c'est fait,
0: Inutile,
1: quoi.
0: on est d'accord. Et du coup, pendant mes examens, je suis en mode, ça va, on a le temps, on
1: Chill.
0: étudie, tu vas tranquille. Je crie, tout est fait. Et là, je me pose chez moi, je me dis, ça y est, j'ai fini mes examens. Et là, je commence à stresser.
1: Tu
0: Parce que
1: stresses
0: je
1: parce que...
0: sais que je ne peux plus rien faire pour changer le résultat. Je ne peux plus rien faire. Il n'y a absolument plus rien
1: Ah, le
0: que je
1: lâcher
0: peux faire. Voilà.
1: prise, pas facile.
0: Voilà. Ah,
1: C'est pour
0: c'est.
1: ça que j'aime bien, on l'a dit souvent d'ailleurs à cet épisode, Inch'Allah. Ça veut dire si Dieu le veut. Moi, ça m'a sauvé cette phrase. D'ailleurs, je le dis souvent et peut-être que j'ennuie mon entourage à le dire à chaque fois. Mais vraiment, ça m'aide, moi, ça m'aide à me dire je lâche prise, c'est Dieu. Si Dieu le veut, dans le futur, Inch'Allah.
0: Ouais. Mais c'est toi qui as introduit cette phrase dans ma vie.
1: Ah ben voilà. Bon,
0: J'avoue.
1: donc c'est parce que j'étais partie au Maroc et évidemment là-bas ils le disent tout le temps. Déjà ils parlent de Dieu tout le temps. On mange Dieu, on boit Dieu, on vit Dieu. C'est assez fou comme le nom de Dieu apparaît tout le temps dans le quotidien. Et en fait ça m'a beaucoup plu d'entendre vraiment Inch'Allah. C'est pas de la désinvolture, ça veut pas dire je m'en fous, ça veut pas dire non je le ferai pas. C'est
0: Non.
1: vraiment, est-ce que tu viens demain boire un thé? Oui, je viens, Inch'Allah.
0: Bah oui, mais c'est vraiment ça. Et c'est vraiment en fait le si Dieu le veut, c'est j'ai envie de venir, mais ce moment ne m'appartient pas. Ce moment
1: Voilà.
0: est un cadeau. Et donc du coup, si Dieu veut, demain, je serai avec
1: Voilà.
0: toi.
1: Et c'est ça, j'aime bien cette
0: Ouais.
1: manière de voir les choses et en même temps, ça, du coup, ça rentre en conflit avec ce qu'on disait au départ. Que Dieu nous laisse le choix aussi.
0: Ah non, mais Dieu nous laisse le choix, mais après la vie, la mort, c'est un peu ça tombe quoi.
1: Ça te tombe dessus.
0: Ça arrive à un moment et c'est pour ça que tu pries pour que Dieu protège ta famille, tu vois.
1: Tu pries pour ta famille.
0: Ah oui, moi je prie pour ma famille tous les jours.
1: C'est beau.
0: Ouais, mais... Et donc oui, non, quand je disais le contrôle, tu vois, le fait par exemple, comme je disais, de stresser après mes examens, moi je me disais, mais à un moment, je me suis dit, mais pourquoi tu fais ça? Enfin non, déjà, le stress, c'est pas bon. Donc si vous pouvez arriver à ne... Enfin, si vous pouvez ne pas stresser, c'est bien. Voilà. Ne stresse pas pour quelque chose sur lequel tu n'as pas de prise.
1: Ouais.
0: Et donc c'est vraiment ce côté-là où en fait tant que tu peux trouver une solution, ça veut dire que tout est entre tes mains. Si tu ne peux pas trouver de solution, ça veut dire que ce n'est pas entre tes mains. Donc ne te crée pas un problème,
1: Ouais, c'est vrai.
0: tu vois.
1: C'est vrai. Mais j'aime bien cette manière de voir les choses. Et justement, on parlait tout à l'heure de choix, de prendre des choix qui sont bons pour nous. Ou pas, enfin voilà. Mais toi, comment ta foi influence tes choix concrets dans ta vie?
0: Ma foi fait tellement partie de moi. Le plus grand apport visible que j'ai, moi, de ma foi, c'est ce côté vraiment à... je suis très réaliste par parfois un petit peu pessimiste. Parfois, je suis devant une situation et je me dis, mais en fait, si je regarde les choses comme elles sont, là, c'est foutu, quoi.
1: Et ça, c'est ta tête qui parle.
0: Et ça, c'est ma tête qui parle. Pourquoi t'abandonnes alors que t'es pas encore arrivé au bout du chemin, quoi. Vas-y, crois, prie et la foi. Et ça, vraiment, ça, c'est une force énorme. Toi, même ne serait-ce que déprimée, quoi. Même quand je broie du noir, je suis là en mode, il y a une petite once de lumière, là. Le Seigneur est avec moi. Le Seigneur est avec moi, donc en toute chose, je suis vainqueur. En toute chose, j'ai déjà gagné. Peu importe ce qui m'arrive, j'ai déjà gagné. Et ça, c'est une force, je pense, qui te permet de soulever des montagnes, en effet.
1: Bah, on va terminer sur cette belle parole. C'est hyper chouette de parler avec toi. C'est passé très très vite. Pour conclure, quelle œuvre d'art te nourrit spirituellement et que tu aimerais partager? Et aussi, quel chant tu aimerais que nous chantions ensemble, étant donné que chanter, c'est prier deux fois?
0: Ah, je dis la musique. Pour la foi, si je dois vraiment parler que de foi, ce serait vraiment la musique plutôt. Je suis vraiment du genre à penser que chanter, c'est prier deux fois.
1: Quel chant tu aimerais que nous chantions ensemble?
0: C'est « Grâce infinie » de Hillsong.
1: Pourquoi ce chant?
0: C'est l'une des premières chansons à avoir fait pleurer en prière.
1: Ah, waouh!
0: Ouais, franchement. Après, j'ai plein de chants que j'aime et qui me nourrissent et qui me portent pendant mes moments de prière. Mais celui-là, vraiment, c'est Dieu qui te prend dans ses bras comme un petit enfant et qui te dit, bon ben voilà, je prends tout ce qui te blesse, tout ce que tu trouves pas très joli forcément, tout ce que tu as l'impression qui te pèse, je prends tout ça, toutes tes faiblesses, toutes tes laideurs entre guillemets, et je les remplis de ma lumière, quoi. Je viens et je te porte et c'est beau. Et c'est beau.
1: Merci beaucoup, Aziza.
0: Je t'en prie.

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1: Bonjour chers auditeurs et bienvenue dans cette émission L'Église, cette méconnue, où j'ai la joie d'échanger avec l'abbé Jean-Luc Marois. Bonjour.
2: Bonjour Véronique.
1: Merci d'être là. Aujourd'hui, j'aurais voulu commencer cette émission en vous posant la question, au fond, quelle est la place de la Vierge Marie dans l'Église ?
2: La Vierge Marie a une grande place dans l'Église. D'abord, elle a une place dans les Écritures. On peut peut-être simplement rappeler ça aux auditeurs, spécialement chez Saint Luc, où Marie apparaît au moment de l'incarnation, au moment où l'ange Gabriel lui annonce qu'elle va mettre au monde un fils qui sera Jésus, le fils du Très-Haut. Et ce texte de l'Annonciation, bien sûr, va traverser toute la méditation des chrétiens jusqu'à aujourd'hui. Et là, nous voyons bien que Marie apparaît comme la mère de Jésus. C'est sans doute son titre le plus beau, le plus profond, qui réapparaît alors chez Saint Jean, quand Marie et l'apôtre sont au pied de la croix et que Jésus dit à Marie « Voici ta mère et puis voici ton fils ». Donc Marie, mère de Jésus. Et effectivement, c'est le concile d'Éphèse qui alors va solennellement proclamer Marie mère de Dieu. On pourrait dire donc plus clairement, pour ceux qui se poseraient des questions, Marie, mère de Jésus, qui est Dieu. Donc, en raccourcissant, c'est Marie, mère de Dieu. C'est la fameuse Théotokos dont on parle, qui est...
1: C'est impressionnant, hein ?
2: Oui, c'est très impressionnant. Et c'est d'ailleurs un sujet de contemplation continue chez les pères de l'Église, de contempler celui qui a créé l'univers et qui a décidé de prendre chair de la Vierge Marie, comme on dit dans le credo.
1: Qui est une créature, voilà, comme nous.
2: Qui a décidé d'être lui qui est Dieu, de prendre notre existence humaine, de prendre notre chair, de prendre notre corps. C'est insondable et c'est aussi donc du coup, peut-être parfois pour certains, difficile à envisager que Dieu ait décidé cela, choisi cela. Voilà, qu'il soit né d'une femme, comme va dire alors Saint Paul. Il est né d'une femme. Et chez Saint Paul, il prononce pas le prénom de Marie. Mais bien sûr, ils savent tous très bien de qui il s'agit. Il s'agit de Marie, la mère de Jésus. Et à partir de ce terreau des Écritures, et puis petit à petit, dans l'Église, il y a une piété. On parlait du Concile d'Éphèse, mais le Concile d'Éphèse est aussi... Donc, qui a proclamé Marie mère de Dieu, c'est aussi un concile qui a été soutenu par la prière des chrétiens. Donc il y a une piété, il y a une prière qui a grandi, et on pourrait donc voir cette expression de cette piété dans la prière que nous faisons maintenant du rosaire, où nous méditons en fait les prières, les mystères du Christ, mais nous les méditons avec la Vierge Marie.
1: Donc, d'où vient cette habitude de prier le rosaire ?
2: Alors, moi ce que j'ai appris, c'est que c'est Saint Dominique qui avait donc... Et Saint Dominique avait popularisé... Alors bien sûr, dans l'Ave Maria, on retrouve les paroles de l'ange Gabriel aussi. Donc c'est aussi biblique. Mais vous savez que sans doute... Dans les monastères, on prie les psaumes, les 150 psaumes, mais c'était en latin, et donc c'était un petit peu difficile parfois pour les personnes de suivre la prière des psaumes. Et donc, à la place, eh bien, ils priaient les 150 « Je vous salue Marie ». Donc il y a...
1: C'était plus simple, c'était... et ça permettait de prier.
2: Ça permettait de prier, plus simple, et puis ça reliait à un des tout grands mystères, comme on disait, de la vie chrétienne, qui est le mystère de l'incarnation. Après, c'est vrai, les mystères que l'on prie dans le rosaire sont des mystères qui couvrent toute la vie de Jésus, puisque c'est de sa naissance à sa mort et sa résurrection alors dans les mystères glorieux, puis même finalement jusqu'à la Vierge Marie elle-même, dans les derniers mystères glorieux, parce que on prie l'Assomption de la Vierge Marie, et puis son couronnement dans le ciel, alors ce qui nous relie alors à l'Église, hein, de façon plus directe.
1: Est-ce qu'on peut dire que Marie nous conduit à Jésus ?
2: Marie, nous conduit à Jésus, elle nous donne Jésus, elle nous pousse à accueillir celui qu'elle a accueilli elle-même en premier, hein, qui est le Christ. Elle est vraiment notre mère. Mais pour répondre à votre première question, je dirais que, en fait, le rôle de Marie, me semble-t-il, s'est accru avec le temps. On le voit quand même assez clairement dans le fait que, d'abord dans le livre de l'Apocalypse, qui est le dernier des livres qui clôture notre Nouveau Testament, on voit dans la figure de cette femme couronnée d'étoiles une figure mariale. Or, ça vient à un moment où l'humanité traverse les grandes douleurs de l'enfantement. Et je suis parfois surpris de quand on se rappelle un peu les grandes apparitions qui ont eu lieu au cours du XXe siècle. Elles sont quand même assez nombreuses si on compare par rapport aux autres époques de la vie de l'Église. Il n'y a pas eu autant d'apparitions mariales. Donc il me semble que soit Fatima, que soit Lourdes, Banneux, Bourin, puis dans d'autres lieux dans le monde. Par exemple, pensons à Notre-Dame de Guadeloupe, par exemple. Donc, un peu partout, même au Japon, il y a eu des apparitions mariales très importantes qui ont été reconnues par l'évêque. On se rend compte que lorsqu'il s'agit du soin de l'Église, ou bien d'appeler l'Église à suivre le Christ, à marcher à sa suite, dans une époque comme la nôtre qui est marquée par une telle sécularisation, par une modernité complètement envahissante, et où la distance peut se créer facilement entre nous et le Christ, entre nous et Dieu, eh bien la mère de Jésus, c'est comme si Dieu lui confiait cette mission, pas qu'à elle, il y a aussi beaucoup de saints, mais de nous rappeler d'où nous venons, elle qui a mis au monde Jésus, donc d'où nous venons, nous qui avons été créés par le Seigneur. Donc elle a un rôle grandissant. On le voit aussi dans le dogme de l'Assomption, hein, en 1854.
1: Vous nous rappelez ce dogme
2: je ne dois pas tout confondre, Immaculée Conception. C'est L'Assomption, c'est plus tard avec Pie XII, mais coup sur coup, il y a comme ça eu deux dogmes, au XIXe et au XXe siècle. Ce sont les derniers dogmes qui ont été définis, donc il n'y en a pas eu d'autres. Et ils concernent tous Marie, quand même. C'est impressionnant. C'est impressionnant de voir qu'à mesure que l'Église approfondit son propre mystère, sa propre mission dans le monde, en même temps, la Vierge Marie, la conscience du rôle que la Vierge Marie a à la fois dans l'Église et dans le monde, puisque sa mission s'adresse aussi à tous, hein, au fond elle nous évangélise dans les lieux de pèlerinage, hein, ce sont des lieux où tout le monde peut aller, etc. Donc c'est comme si elle plantait sa tente quelque part, donc du coup, avec un message qui nous rappelle l'Évangile toujours, qui nous rappelle l'essentiel de ce qu'il faut vivre. Par exemple à Banneux, ben cet appel à la prière qui est très intense sur les lèvres de la Vierge Marie. Ça m'a frappé la dernière fois que j'étais à Banneux. Et aussi le fait que la Vierge Marie s'adresse à des pauvres. Et ça veut donc bien dire que si, quand le ciel nous regarde, nous sommes des pauvres en fait. Alors bien sûr, ceux qui sont pauvres matériellement, on peut penser à Bernadette. Pourtant, Bernadette était plus riche de Dieu que nous. Mais nous sommes maintenant dans une grande misère spirituelle. Et je suis absolument certain que la Vierge Marie, quand elle nous dit « priez beaucoup », c'est pour que cette misère spirituelle cesse quelque part de nous conduire à la désespérance, au découragement, aux tristesses. Il y a toutes des décisions qui finissent par être des échecs parce qu'elles ont été mal décidées. Et donc, Marie nous rappelle cette chose fondamentale. Il faut demeurer dans cette relation profonde avec le Christ.

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1: Monsieur l'abbé Jean-Luc Marois, dans la première partie de cette émission, vous nous montrez qui est Marie et quelle place elle prend de plus en plus, ou plutôt comment l'Église de plus en plus la découvre et lui donne ses vrais titres. Mais je voudrais revenir avec vous sur cette belle évangile de Saint Jean où Jésus dit « Voici ta mère » aux disciples bien-aimés. Et Saint Jean nous dit « Le disciple bien-aimé la prend alors chez lui ». Qu'est-ce que ça veut dire ?
2: Alors pour nous, c'est évidemment un grand moment, puisque Saint Jean, lorsqu'il nous parle de Jésus, nous parle de Jésus qui prend lui-même sa croix, à la différence des autres évangélistes. Et lorsqu'il il est sur la croix, donc il va prononcer ces fameuses paroles, et il y en a une pour Marie et une pour son disciple, le disciple bien-aimé, que l'on identifie à Saint Jean. Alors la première chose que nous pouvons dire, c'est que au pied de la croix, à travers le disciple bien-aimé et à travers Marie, il y a la présence de l'Église. Voilà, l'Église, elle est... Et puis, il n'y a pas que, il y a aussi quelques femmes qui sont là. L'Église est là au pied de la croix. Bon, c'est pour moi un sujet de méditation très profond, parce que nous savons que l'Église est née au pied de la croix. Elle n'est pas née que là, elle est née à d'autres moments. On en a parlé dans nos premières interviews. Mais elle doit une partie de son être et de son existence à ce moment-là, au moment où Jésus va remettre l'esprit. Mais avant cela, il confie, tandis que lui part vers le Père, il confie à Saint Jean sa mère. Peut-être parce que, aussi dans Saint Jean, Jésus dit « Je ne vous laisserai pas orphelin ». Alors, bien sûr, quand Jésus dit cela, au chapitre 14, il s'agit surtout de l'Esprit Saint que doivent recevoir les apôtres, les disciples, l'Esprit Saint qui va être leur défenseur, comme Jésus l'a été. Pour ça qu'il dit un autre défenseur. Mais à côté de l'Esprit, il y a Marie. Et on retrouve aussi cette configuration dans Saint Luc, dans les Actes des Apôtres au moment de la Pentecôte, où nous voyons que les apôtres sont réunis avec Marie, mère de Jésus. Donc elle est quelqu'un que nous sommes invités à recevoir et qui a un rôle qui n'est pas hiérarchique, institutionnel, ou qui est un rôle particulier, qui est un rôle où par elle et avec elle, de façon indispensable, nous

0: Nous naissons à la vie chrétienne. On dira, mais oui, mais c'est par le baptême d'abord que nous sommes chrétiens, tout à fait juste, c'est tout à fait exact. Mais comme dirait Louis-Marie Grignon de Montfort, il dit, elle est un peu le moule, comme ça, hein, la forme par laquelle nous devenons chrétiens. On peut imaginer que si, par exemple, nous devenons chrétiens dans le baptême parce que nous sommes immergés dans les eaux baptismales, on pourrait comparer le baptistère lui-même à ce moule, si on veut dire. L'eau doit être quelque part contenue par. Et cette forme, c'est Marie, voilà, notre mère. Aussi parce que, on en parlera peut-être tout à l'heure, mais quand on parle de l'Église, il faut aussi qu'on puisse la regarder comme notre mère. Nous sommes engendrés à la vie en Dieu.
1: Donc, il y a un lien fort entre Marie et l'Église.
0: Il y a un lien, on pourrait dire presque indissoluble, entre Marie et l'Église. Ça me frappe quand même que là où on a difficile à comprendre l'unité de l'Église, on a aussi difficile à comprendre le rôle de Marie. Là où on est divisé, là où on est les uns avec les autres, bah, entre chrétiens malheureusement c'est le cas. On a aussi difficile à accueillir Marie. Parce que l'Église est fondamentalement mariale. Elle se reçoit du Christ elle-même. Et elle est appelée à enfanter les élus, comme le dit saint Paul. Donc, elle a un rôle maternant. Elle donne la vie de Dieu. Et donc, qui la première a donné la vie de Dieu au monde? Ben, c'est la Vierge Marie, c'est elle qui a mis au monde Jésus. Donc. Et l'Église continue à faire cela, à engendrer des hommes et des femmes, souvent c'est des enfants, mais à la vie en Dieu. Donc elle est, on peut dire, mariale. C'est pour ça que Jésus, me semble-t-il, au pied de la croix, a dit, voici ta mère. C'est l'Église, voici ta mère. C'est Marie, mais c'est aussi l'Église. C'est la raison aussi pour laquelle le grand théologien Urs von Balthasar va méditer sur la personnification de l'Église, en voyant en Marie son type, au fond. Elle est celle qui incarne quelque part le mystère de l'Église.
1: Si je vous comprends bien, on dit que l'Église est mariale et en même temps Marie est mère de l'Église. Donc c'est vraiment les deux sont.
0: Oui. D'ailleurs, c'est ce que au Concile Vatican II, le pape Paul VI a suggéré hein, comme nouveau titre pour Marie, Marie Mère de l'Église. Il a même suggéré qu'on construise une église à Rome qui porterait ce nom-là, ce qui a été fait dans les années qui ont suivi. Une nouvelle église à Rome porte ce nom-là, Marie Mère de l'Église. C'est peut-être aussi lié au fait que Marie prie avec les apôtres à la Pentecôte pour qu'ils reçoivent le Saint-Esprit. Donc elle les enjoint, enfin, elle joue un rôle pour que, de la même façon qu'elle a reçu le Saint-Esprit, par le Saint-Esprit, elle a mis au monde Jésus, eux aussi accueillent le Saint-Esprit pour que leur prédication soit féconde dans l'Esprit Saint, et que donc que l'Esprit Saint, à travers leur vie apostolique, communique cette vie en Dieu. Au fond, c'est ça, on doit toujours se rappeler qu'être chrétien, c'est vivre de Dieu, en fait. C'est renaître en Dieu. Donc, parfois, on sépare comme ça un peu la parole de Dieu d'un côté, l'Esprit Saint de l'autre, Marie encore. Mais tout est en Dieu, tout est un. C'est toujours la même réalité, il s'agit de renaître dans la vie en Dieu. Et donc, Marie, Mère de l'Église, on pourra encore en parler un petit peu plus.

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1: Au fond, monsieur l'abbé Jean-Luc Marois, le pape François a aussi repris cette importance de Marie, mère de l'Église, en proposant le lundi, après la Pentecôte, le lundi de Pentecôte, en fait, comme on dit, une fête liturgique.
2: C'est ça. Le lundi de la Pentecôte, maintenant, c'est un jour où nous célébrons Marie, mère de l'Église. Et c'est bien que ce soit le jour qui suit la Pentecôte, parce que, au fond, c'est un jour, c'est le temps ordinaire qui commence. Hein. Il n'a rien de spécial.
1: Bon, on est envoyé dans l'esprit.
2: Voilà, on pourrait dire, comme d'ailleurs dans l'ancien calendrier liturgique, tous les jours qui vont suivre la Pentecôte sont des jours où nous sommes envoyé par le Saint-Esprit dans le monde pour partager la bonne nouvelle de la résurrection du Christ. Donc, c'est le premier jour où nous sommes invités à en prendre conscience. Et ce n'est pas banal que ce soit ce premier jour, nous tournons notre regard vers celle à qui Dieu confie l'Église. Pour que l'Église soit comme elle, hein. Comme on disait, il y a une sorte d'échange, d'identité réciproque comme ça. Et donc, aussi pour que l'évangélisation dont on parle beaucoup ces temps-ci, soit à l'image de l'apostolat de Marie, si je puis dire. Et comment le faire de façon correcte, cette évangélisation ? Il ne s'agit pas simplement de diffuser des informations, par exemple, simplement que les esprits s'ouvrent à un discours religieux, je ne sais pas tout quoi. Non, pas du tout. L'Église, en regardant comment Marie a accueilli Jésus, essaye elle-même de mettre Jésus au monde, c'est-à-dire évangéliser, c'est présenter quelque part Jésus au monde. Voici ton fils, voici ta mère. On retourne un peu au pied de la croix. Jésus est pour nous maintenant comme il est le Seigneur, bien sûr, qui ressuscite d'entre les morts. C'est aussi celui qui nous introduit dans la maison du Père. Et donc dans l'évangélisation, il me semble qu'il y a quelque chose qu'il faut dire aux hommes, c'est reviens à la maison, en fait.

0: reviens à la maison.
1: Ce sera ta joie.
0: Ce sera ta joie. Reviens vers la maison du Père.
1: Et Marie peut nous aider à revenir vers la maison du Père ?
0: Oui, tout à fait. Elle est celle qui nous attend au seuil de la porte, qui nous indique la porte, qui est le Christ lui-même. Quand on contemple Marie, paradoxalement, on voit une personne qui semble comme ça très effacée dans les évangiles. Mais quand on songe aux noces de Cana, par exemple, quand elle dit à Jésus, ils n'ont plus de vin, ben voilà, ça c'est pour moi, c'est une parole très évangélisatrice pour aujourd'hui. Regardez, mes amis, nous n'avons plus de vin. Voilà, nous sommes maintenant affamés, assoiffés. Les noces battent leur plein, mais elles risquent de tourner à quelque chose de dramatique parce que il manque le vin de la noce. La noce, c'est pas simplement il manque quelques bouteilles à table. Hein. C'est pas de ça dont parle Saint Jean. Ils n'ont plus de vin, c'est-à-dire ils n'ont plus de quoi se réjouir. Voilà, ils n'ont plus l'amour, ils n'ont plus l'essentiel.
1: Et au fond, elle donne la réponse pour se réjouir. Faites tout ce qu'il vous dira.
0: C'est ça. Donc, écoutez le Christ, faites ce qu'il vous dit. Belle parole, je trouve, pour évangéliser. Parce que l'apôtre, du coup, n'invite pas à ce qu'on le regarde lui, comme Marie, d'ailleurs. C'est pas moi qu'il faut regarder. C'est le Christ, c'est lui qu'il faut regarder. Et écouter, surtout.
1: Merci beaucoup, monsieur l'abbé Jean-Luc Marois, de nous avoir aidé à prendre Marie chez nous.

C'est le matin sur RCF et bien sûr, c'est le matin pour chacun d'entre vous également. Vous êtes invités à commencer cette journée dans la louange sur RCF. Et aujourd'hui, pour aider votre louange et pour accompagner toutes vos activités matinales, c'est la communauté de Thésée qui vous accompagne, les frères, mais aussi bien sûr leurs très très nombreux visiteurs, tous ces musiciens qui les aident à faire de leur célébration de grands moments de prière et de louange. Nous vous souhaitons bien entendu une excellente journée à tous.

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1: Sur RCF, c'est dans la louange et l'action de grâce que nous commençons nos journées. Et pour cette louange de l'aube, aujourd'hui, nous allons être accompagnés par les frères de Thésée. Bien sûr, les frères de Thésée réunis dans de grandes assemblées avec tous leurs visiteurs et les nombreux musiciens qui viennent les accompagner dans leurs prières. Quant à nous, nous vous souhaitons sur RCF une excellente journée.

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1: Et sur RCF, ce sont les frères de Thésée qui nous accompagnent durant cette louange de l'aube, des refrains, des chants que vous connaissez certainement et que vous pouvez reprendre durant toutes vos activités matinales. Des activités matinales placées donc sous le signe de l'action de grâce ce matin sur RCF et nous vous souhaitons bien sûr une excellente journée.

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1: Notre louange de l'aube va se terminer ce matin avec encore des chants de la communauté de Thésée, des chants évidemment que nous connaissons largement, surtout ici à Bruxelles. Et puis nous allons bien sûr terminer cette louange de l'aube par un autre Père. Que votre journée soit splendide, belle et placée sous la bénédiction du Seigneur.

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1: Bonjour et bienvenue, je suis très heureux de vous retrouver en ce lundi matin. Heureux les artisans de paix. Vous savez que chaque matin sur cette antenne, nous écoutons un passage d'évangile et aujourd'hui, ce sont les béatitudes. Alors là, vous vous dites, oh là là, à 6h30, ça y est, Pierre-Hugues nous fait une envolée lyrique, une exégèse à l'heure où l'on prend notre douche et notre café. Eh bien non, rassurez-vous, je vais vous parler d'une chose très concrète, très très terre à terre en ce lundi matin, parce que les béatitudes, ce n'est pas un texte mystique, purement contemplatif. C'est un texte très concret qui peut nous servir aujourd'hui. Heureux les doux, heureux les miséricordieux, heureux les artisans de paix. Dans notre monde tellement divisé, tellement clivé, notre rôle aujourd'hui est d'être artisans de paix à notre mesure. On a tous une responsabilité d'être artisans de paix. Là où nous sommes, tenez, je vous prends un exemple. La discussion WhatsApp familiale ou le café avec les collègues. Être artisans de paix, c'est éviter de dire du mal par plaisir de dire du mal. C'est éviter les formules passives-agressives. C'est chercher à dire le bon, le beau, le bien, le vrai et l'utile. Alors, je vous propose ce programme pour aujourd'hui. Soyons artisans, soyons bâtisseurs de paix. Heureux les artisans de paix, car ils seront appelés fils de Dieu. Soyez les bienvenus sur RCF Notre-Dame, la matinale jusqu'à 10h. Et bonjour Clara Bévilacqua.
2: Bonjour Pierre-Hugues.
1: Des échanges de tirs ont repris cette nuit entre Israël et l'Iran.
2: Oui, les premiers depuis l'accord de cessez-le-feu il y a tout juste 2 mois, le 8 avril dernier. L'armée de l'État hébreu annonce avoir ciblé des bâtiments militaires dans l'ouest et le centre de l'Iran. Et ce, en réponse à des tirs de missiles iraniens en Israël. Ce dernier qui annonce la fermeture de ses écoles pour aujourd'hui. Le président chinois est arrivé en Corée du Nord, Xi Jinping, en visite de 2 jours en tant que soutien diplomatique, économique et politique essentiel de la Corée du Nord, à l'aube de cette rencontre entre les leaders de Pékin et de Pyongyang. En France, des milliers de personnes ont dit leur émotion et leur colère hier dans les rues de Fleurance, dans le Gers. Une marche blanche pour Liana, la jeune fille de 11 ans disparue et retrouvée morte jeudi dernier. Le suspect de l'enlèvement, Jérôme Barella, avait déjà été visé par plusieurs plaintes et signalements sans suite de la justice. Le garde des Sceaux, Gérald Darmanin, a réuni ce matin ses procureurs généraux pour leur dire de reprendre l'intégralité des plaintes qui touchent les enfants.
3: Je vais leur dire que cette affaire est extrêmement grave pour la confiance que les Français nous font. C'est-à-dire non seulement prendre en considération que quelque chose a raté et qu'il faut que nous le disions, leur dire qu'ils ont par ailleurs jusqu'au 14 juillet, c'est-à-dire un mois, pour reprendre l'intégralité des plaintes qui touchent les enfants. Il y en a à peu près 70 000. On va prendre, ressort par ressort, toutes les plaintes.
2: Et Gérald Darmanin, le ministre de la Justice, était l'invité de LCI hier soir. Le leader de la France insoumise, Jean-Luc Mélenchon, a tenu hier le premier meeting de sa campagne présidentielle. Une foule importante réunie à Saint-Denis ce dimanche après-midi. La primaire est finie, a-t-il lancé au reste de la gauche.
4: Les étoiles sont alignées. La primaire est finie. C'est nous qui avons gagné l'honneur de marcher en première ligne. Et bienvenue à tous ceux qui veulent participer à la bataille pour la 6e République.
2: Une République écologique et sociale, a conclu Jean-Luc Mélenchon face à la foule. Le leader météo très mitigé qui s'annonce. Alors il va faire très beau et chaud en région PACA. Autrement, les averses, même timides, vont menacer le territoire. Un ciel plutôt gris s'annonce sur une large partie de la France. Pour les températures, comptez seulement 17 degrés à Brest cet après-midi. Il fera 20 à Lille et à La Rochelle, 22 à Paris et Limoges, 25 à Marseille.

0: Et la maximale 31 degrés, ce sera à Lyon.
1: Merci beaucoup Clara pour la météo. Nous rêvons tous d'être parfaitement autonomes, parfaitement indépendants. Et si le bonheur consistait plutôt à accepter notre dépendance aux autres? On en parle dans 10 minutes avec vous Clara.
0: Les filles jouent au foot et portent du bleu, les garçons font de la danse et portent du rose. Des clichés qui doivent être brisés, c'est l'objectif d'un concours qui a fêté cette année sa 14e édition. Un concours qui récompense les productions médiatiques d'élèves de classe élémentaire jusqu'au lycée dans lesquelles ils décryptent les stéréotypes filles-garçons dans la vie quotidienne. Et c'est mené par le CLEMI, le Centre pour l'éducation aux médias et à l'information. Flora Rodriguez, bonjour.
2: Bonjour.
0: Vous êtes formatrice donc au CLEMI. Alors ça y est, le palmarès est tombé. Qui a gagné? Qui a participé à ce concours?
2: Eh bien, tout à fait. On a eu le jury qui s'est réuni fin mai et on aura la cérémonie de remise des prix le 9 juin à France TV, donc c'est mardi prochain. Au total, le jury a récompensé 9 prix hein, puisqu'on fait 3 catégories. Une catégorie en écrit, une catégorie en audio et une catégorie en vidéo. Et à chaque fois, on récompense 3 niveaux, donc un niveau en école, un niveau en collège et un niveau au lycée.
1: Alors Flora Rodriguez, voilà. Racontez-nous un petit peu qu'est-ce qui est contenu dans ces productions médiatiques, de quoi ça parle?
2: Alors évidemment, on ne trouve pas exactement le même contenu quand c'est des plus petits en école qui produisent des productions que quand c'est des lycéens, mais on a quand même des thématiques qui reviennent assez souvent, le sport, notamment à travers le foot ou alors sur des sports qui sont d'abord parfois plus masculins ou parfois plus féminins, par exemple la danse, la boxe, voilà, ça c'est une thématique qui revient très souvent. Et puis cette année on a eu aussi des angles un peu plus originaux, par exemple avec l'IA, où des élèves, des lycéens se sont demandé si voilà, l'IA était sexiste, donc ils se sont amusés à faire des prompts et à regarder la différence des images qui ont été générées. Et puis ensuite, ils sont allés chercher des explications par leurs professeurs. Donc voilà, donc c'est une démarche assez intéressante. D'autres encore sont allés se poser la question des stéréotypes dans les mangas. Voilà, donc on a vraiment plein de thématiques différentes. Souvent, chez l'équipe

0: petit travail qui se fait?
1: Bah, souvent, quand même, surtout chez plus petits, c'est l'impulsion d'abord de l'enseignante ou de l'enseignant qui va travailler cette thématique avec les élèves pour justement leur faire comprendre qu'il y a des représentations stéréotypées. Et souvent, bah, l'enquête, ça fonctionne bien parce qu'elle est posée les questions soit dans les familles, soit à l'intérieur de l'établissement pour se rendre compte de qui pense quoi. Et ensuite, souvent, mobiliser des figures qui vont, des figures médiatiques, sportives, aller rencontrer des professionnels dans les métiers pour justement déconstruire ces stéréotypes-là.
2: Quelles sont les figures justement qui inspirent ces jeunes?
1: Les premières figures, souvent, c'est la famille, hein, c'est l'entourage. Je pense d'ailleurs à une production de CP où il y a un petit garçon qui parle de sa tata qui est professionnelle en foot ou rugby, je ne sais plus maintenant, mais qui est très fier de la présenter, de montrer, bah oui, voilà, les femmes aussi peuvent être des grandes sportives. C'est évidemment, c'est les figures qui regardent à la télé, hein, donc ça peut être aussi par les dessins animés que ça peut passer. Les figures sportives, ça marche toujours.
0: Et il y a donc de la vidéo, il y a de l'audio, il y a de l'écrit. Alors les jeunes ne sont pas un petit peu réticents? Est-ce que ça les aide justement un petit peu à prendre la parole?
1: Bah non, au contraire, dans le concours, on aime bien proposer ces différents formats justement pour qu'ils puissent laisser toute leur créativité transparaître. Et c'est évidemment pas tout à fait le même travail quand ils font une production écrite que quand ils font de l'audio ou de la vidéo. Mais ça leur permet, bah, dans le cadre de l'audio, de la vidéo, de travailler vraiment la prise de parole. Et puis dans les trois formats, c'est aussi l'occasion de travailler la forme journalistique, de s'interroger sur les 5W, de comment se construit l'information. Et avec ce côté artistique et liberté que permet le concours, pour l'écrit, ça peut être tout le travail de maquette, de dessin qui complète les articles. Pour l'audio et la vidéo, c'est aussi tout le travail de montage, de son, qui peut être fait et qui est hyper intéressant. Donc en général, ils y vont de bon cœur. Et puis hier encore, j'étais dans un collège qui proposait une séance d'éducation en médias et information sur la déconstruction des stéréotypes sur les réseaux sociaux. Et à la fin de la séance, on propose aux élèves de faire eux-mêmes une production réponse type réseaux sociaux. Et en fait, les élèves, dès qu'on les met en production, bah, tout de suite ils se réveillent, tout de suite ils sont dedans, tout de suite ils ont envie d'y aller.
0: Et ils sont directement motivés alors sur ce type de projet, on l'imagine. Merci beaucoup Flora Rodriguez. Je rappelle, vous êtes formatrice au Clémy. Vous nous parliez ce matin de ce concours zéro cliché que des élèves d'école maternelle jusqu'au lycée auquel ils ont participé.
2: Merci beaucoup Clara, on vous retrouve dans quelques minutes pour le Saint du jour, Saint-Médard aujourd'hui.
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2: 6h40 sur RCF Notre-Dame. Vous connaissez peut-être Xavier de Moulin, journaliste et animateur. Il est aussi romancier. Dans son dernier livre, Le chemin des gens perdus, c'est chez Flammarion. Il nous emmène dans une forêt où quatre inconnus vont devoir s'affronter et affronter leur vérité pour s'en sortir. Et il est l'invité de Simon Tatro dans l'émission Portrait. Je vous propose d'en écouter un extrait. Xavier de Moulin qui nous parle spiritualité et d'une expérience marquante qu'il a vécue à Assise.
4: J'adore les lieux de culte, les églises, les cathédrales, aux heures creuses. Et j'ai fait une expérience il y a un an absolument incroyable avec ma femme. On est parti en Italie, en Ombrie, et on s'est arrêté à Assise. On a passé 48 heures là-bas chez Saint-François d'Assise, qui est un dessin qui me passionne de plus. Et j'ai été absolument bouleversé par toutes ces églises, la beauté de ces monuments. J'ai dû visiter à peu près 127 églises par jour. Et je ne me suis jamais ennuyé, ça m'a rempli, enrichi intérieurement. J'ai été subjugué par la beauté de ces lieux et je me dis qu'est-ce que l'homme est capable de construire quand je vois tous ces édifices. Et je me dis, ben voilà, il n'y a pas que des choses négatives dans ce bas monde.
2: Vous écoutiez Xavier de Moulin au micro RCF Notre-Dame de Simon Tatro dans l'émission Portrait. Émission qui est déjà disponible sur notre site rcfnotredame.fr. Xavier de Moulin dans l'émission Portrait. À suivre, la chronique Enfants du Mékong. Nous serons avec Guillaume Daboville, le directeur général de l'association. Et on va parler d'une phrase dite par Moïse Kouamé. Vous savez, ce jeune prodige qui a créé la sensation à Roland-Garros, l'occasion d'évoquer combien il est important que nous ne soyons pas parfaitement indépendants les uns des autres.
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2: RCF Notre-Dame, il est 6h44, Saint-Médard, à l'honneur aujourd'hui, un saint du 6e siècle dont nous parlera Clara dans 5 minutes. Mais d'abord, nous retrouvons le directeur général d'Enfants du Mékong. Bonjour Guillaume Dabouville.
3: Oui, bonjour Pierre-Hugues.
2: On va parler Roland-Garros avec vous et du jeune prodige français Moïse Kouamé. Sensation du tournoi cette année.
3: Il a... voit, notre monde est avide d'émotions, de liens. Mais quelle espérance!
2: Alors Guillaume, qui a besoin de qui?
3: Alors Pierre-Hugues, j'aimerais vous répondre par une histoire. Enfant du Mékong, en 2016, Vientiane au Laos. Une petite sœur, sœur Latsami, m'accueille dans un foyer d'une cinquantaine de jeunes enfants très pauvres. Son visage et son dynamisme rayonnent. La joie des enfants s'en reflète. Honneur fait aux invités par la cérémonie du Bassi, qui est une cérémonie populaire laotienne de rappel des âmes et des bénédictions. Puis, sœur Latsami nous invite à aller visiter des familles dans les quartiers pauvres en périphérie de Vientiane. Nous voilà dans une petite cahute brinque-ballante où un couple nous offre la porte, un peu gêné. Mais pourquoi cette gêne? Eh bien, car au fond de la pénombre d'une cahute qui se cache du soleil, se cache l'insondable. Regards se croisent, nous portons la jeune fille pour qu'elle voie, pour la première fois de sa vie, la lumière du soleil. Les larmes discrètes coulent sur toutes les joues. Nous voilà au cœur de la dépendance et de la relation, et même de l'amour inconditionnel.
2: Guillaume, je me permets de vous répéter cette question. Alors, qui dépend de qui?
3: Eh bien, cette sœur et cette jeune fille m'ont appris que, comme le disait Mère Teresa, moins nous possédons et plus nous pouvons donner. Il m'est impossible de me donner si je ne peux me déposséder de moi-même. Oui, nous le disons sans cesse sur ces ondes, chers auditeurs, notre monde.
4: Eh bien, au lendemain de la fête du corps et du sang du Seigneur, l'évangile d'aujourd'hui nous donne les clés d'une bonne attitude face à ce grand mystère de l'Eucharistie. Dans la première lecture, on a vu Élie, appauvri, découragé, qui reçoit le secours de pain apporté par des corbeaux. Et Jésus nous rappelle dans son discours sur la montagne aujourd'hui, qui déroule la carte d'identité du chrétien, les traits de celui qui, à la messe, doit être pauvre, consolé, doux, affamé de sainteté, miséricordieux, pur, artisan de paix. Pauvre parce que ce sacrement est pour les pauvres et non réservé à des parfaits, mais aussi parce qu'il nous rend pauvres, c'est-à-dire dépendants de Dieu. Formidable remède contre l'orgueil que ce pain des pauvres. On est consolé parce que nous trouvons un ami dans ce sacrement pour ne plus être seul et guéri de nos meurtrissures. Quant à la faim, curieusement, ce pain-là donne faim en aiguisant notre appétit, notre désir de Dieu. Et plus tu communies dignement, plus tu as faim de ton bonheur qui est Dieu. Ben, la miséricorde, c'est celle que tu pratiques envers les autres, mais c'est celle aussi que tu reçois de Jésus, le miséricordieux. Parce que tu découvres aussi dans l'Eucharistie la force de pardonner. Alors pour les purs, est-ce que tu désires vraiment voir Dieu? Ben tu l'as, sur ce rond blanc de l'Eucharistie, tu ouvres les yeux sur ces réalités divines et tu vois comme Jésus voit. Et puis enfin, n'oublie pas que tu reçois la paix, comme seul Jésus sait la donner. Eh bien,

0: donne-la aussi aux autres. Réjouis-toi surtout d'avoir un tel cadeau à chaque messe, avec toutes les béatitudes.
1: Notre Père qui es aux cieux, que ton nom soit sanctifié, que car c'est à toi qu'appartiennent le règne, la puissance et la gloire pour les siècles des siècles. Amen.

0: Nous écoutions l'évangile des Béatitudes commenté par le père Michel Martin Prével, membre des Béatitudes. L'Angélus à présent.
1: L'ange du Seigneur apporta l'annonce à Marie.
2: Et elle conçut du Saint-Esprit. Je vous salue Marie, pleine de grâce. Le Seigneur est avec vous. Vous êtes bénie entre toutes les femmes, et Jésus, le fruit de vos entrailles, est béni. Sainte Marie, Mère de Dieu, priez pour nous pauvres pécheurs, maintenant et à l'heure de notre mort.
1: Voici la servante du Seigneur.
2: Qu'il me soit fait selon votre parole. Je vous salue Marie, pleine de grâce. Le Seigneur est avec vous. Vous êtes bénie entre toutes les femmes, et Jésus, le fruit de vos entrailles, est béni. Sainte Marie, Mère de Dieu, priez pour nous pauvres pécheurs, maintenant et à l'heure de notre mort.
1: Et le Verbe s'est fait chair.
2: Et il a habité parmi nous. Je vous salue Marie, pleine de grâce. Le Seigneur est avec vous. Vous êtes bénie entre toutes les femmes, et Jésus, le fruit de vos entrailles, est béni. Sainte Marie, Mère de Dieu, priez pour nous pauvres pécheurs, maintenant et à l'heure de notre mort.
1: Priez pour nous, Sainte Marie, Mère de Dieu,
2: afin que nous soyons rendus dignes des promesses du Christ.
1: Daignez, Seigneur, répandre votre grâce dans nos âmes, afin qu'ayant connu par la voix de l'ange l'incarnation de votre Fils Jésus-Christ, nous puissions parvenir par sa passion et par sa croix à la gloire de sa résurrection, par le même Jésus-Christ, votre Fils, notre Seigneur. Amen.

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5: Lundi 8 juin, nous fêtons Saint-Médard. Vous écoutez RCF Notre-Dame, il est 7h, très bon réveil. À la une ce matin, Clara, le cessez-le-feu brisé au Moyen-Orient.
6: Oui, l'Iran a tiré plusieurs missiles vers Israël. Tous ont été interceptés selon l'armée de l'État hébreu qui a répliqué. Téhéran assure qu'il s'agit de représailles après des bombardements israéliens sur le Liban. Au lendemain d'une marche blanche pour l'IAN hier dans le Gers, le ministre de la Justice réunit les procureurs généraux aujourd'hui. Il leur donne un mois pour traiter 70 000 plaintes en cours qui concernent des enfants. Jean-Luc Mélenchon a tenu hier le premier meeting de sa campagne présidentielle. Une foule importante réunie à Saint-Denis, dimanche après-midi. La primaire est finie, a-t-il lancé au reste de la campagne de la gauche. C'est une première pour un club français. Metz devient le premier club tricolore à remporter la Ligue des champions féminines de handball.
5: Le pape Léon XIV en Espagne, de nombreux moments forts dont on va vous parler jusqu'à 7h30 en particulier avec Madeleine Vatel dans 10 minutes. La suite de l'information plus près de chez vous. Et vous le disiez en une, Clara, des tirs de missiles au Moyen-Orient.
6: Oui, des attaques entre l'Iran et Israël. L'armée de l'État hébreu dit avoir frappé des cibles militaires. C'est l'Iran qui a visé Israël en premier avec des missiles pour venger, selon Téhéran, les opérations militaires israéliennes au Liban contre le Hezbollah. Ces attaques marquent la fin du cessez-le-feu du 8 avril qui était donc en vigueur depuis 2 mois.
5: Paris, Londres et Berlin soutiennent la proposition de Volodymyr Zelensky.
6: Oui, le président ukrainien s'est dit pour un dialogue direct entre la Russie et l'Ukraine avec la participation active des États-Unis et de l'Europe. La semaine dernière, le président russe Vladimir Poutine a estimé qu'il ne voyait pas l'intérêt d'une telle rencontre tant qu'un accord pour mettre fin à la guerre n'était pas négocié. En France, 6000 personnes étaient réunies hier dans le Gers pour une marche blanche pour Liana, la jeune fille de 11 ans, disparue et retrouvée morte jeudi dernier. Le suspect de l'enlèvement, Jérôme Barella, avait déjà été visé par plusieurs plaintes et signalements sans suite de la justice. Le garde des Sceaux, Gérald Darmanin, réunit ce matin ses procureurs généraux pour leur dire de reprendre l'intégralité des plaintes qui touchent les enfants.
7: Je vais leur dire que cette affaire est extrêmement grave pour la confiance que les Français nous font. C'est-à-dire non seulement prendre en considération que quelque chose a raté et qu'il faut que nous le disions, leur dire qu'ils ont par ailleurs jusqu'au 14 juillet, c'est-à-dire un mois, pour reprendre l'intégralité des plaintes qui touchent les enfants. Il y en a à peu près 70 000. On va prendre ressort par ressort toutes les plaintes.
6: Gérald Darmanin, ministre de la Justice, était l'invité de LCI hier soir. Plus de 150 rassemblements sont prévus à 19h aujourd'hui devant les tribunaux de France pour dénoncer les dysfonctionnements dans cette affaire. Les associations dénoncent une justice trop lente qui n'écoute pas la parole des enfants. Les négociations ont été longues, mais un accord a été trouvé par Bouygues, Free et Orange pour acheter le 4e opérateur mobile de France, SFR. Une opération de 20 milliards d'euros. Les futurs acheteurs garantissent le maintien de tous les emplois concernés par l'accord, soit 8000 salariés. Les Philippines touchées cette nuit par un séisme de magnitude 7,8 sur l'échelle de Richter. Le premier bilan fait état de 1 mort et 4 blessés. Le centre de surveillance dans le Pacifique émet une alerte au tsunami. Elle concerne les les Philippines, mais aussi l'Indonésie, Taïwan et le Japon. Alexander Zverev sacré hier à Roland-Garros, une première pour un Allemand sur la terre battue de l'Air Open. À 29 ans, il décroche son premier grand chelem de sa carrière en dominant en finale l'Italien Flavio Cobolli en 5-7. Et eux ont bien besoin d'une victoire avant de partir en Amérique du Nord pour le Mondial. Les Bleus du football jouent leur dernier match de préparation après la défaite la semaine dernière contre la Côte d'Ivoire. Ce soir, Kylian Mbappé et ses coéquipiers affrontent l'Irlande du Nord qui, elle, n'ira pas au Mondial car elle ne s'est pas qualifiée. Pour ce qui est de la météo, c'est une journée sous la grisaille. Ce matin, des nuages pour tout le monde, puis la région sera coupée en deux. Alors, dans les Yvelines, la région parisienne et le Val d'Oise, le ciel restera très menaçant avec quelques averses cet après-midi. Alors qu'en Essonne et Seine-et-Marne, il sera plus facile de voir le soleil. En revanche, pour les températures, tout le monde est logé à la même enseigne. Comptez 13 degrés ce matin et jusqu'à 23 cet après-midi.
5: 7h04 sur RCF Notre-Dame, l'actualité des diocèses d'Île-de-France. Un grand concert-événement du festival Âme en scène aura lieu demain soir dans la cathédrale de Nanterre, Clara.
6: Oui, c'est un nouveau festival culturel. Il fête son lancement avec une riche programmation musicale et les organisateurs souhaitent mettre en lumière le patrimoine parfois méconnu des Hauts-de-Seine, Philomène Dubois.
8: À travers une programmation accessible à tous, Âme en scène veut répondre à un défi, nous faire redécouvrir le patrimoine historique, religieux, artistique, littéraire et évidemment musical des Hauts-de-Seine, une manière pour les habitants de se réapproprier leur histoire.
9: Ce que nous voulions, c'était affirmer le fait que nous sommes dans une société qui est en quête de sens.
8: Grégoire Girard est l'un des membres du Quatuor Girard et le co-organisateur du festival Âme en scène.
9: Qui est en quête aussi de s'identifier à son passé, à son patrimoine, à ce qui nous définit. Nous avons voulu remettre sur le devant de la scène, c'est le cas de le dire, vous voyez, ça me vient tout seul, cette notion d'âme. L'âme, c'est tout simplement anima en latin, c'est ce qui nous anime, c'est ce qui nous fait avancer, c'est ce qui nous fait vivre, c'est à la fois notre socle, nos racines et en même temps nos rêves. La vocation d'âme en scène, c'est à travers la musique, faire vibrer cette âme que nous avons en nous, mais aussi l'âme de ce que nous sommes en tant que société. Et donc l'idée, c'est de vivre dans le département des Hauts-de-Seine en se rendant compte qu'il y a une âme propre à ce territoire.
8: Tout au long de la saison 2026-2027, le festival Âme en scène organise des week-ends dans des communes pour les mettre à l'honneur.
9: L'idée est de mettre en valeur le patrimoine des Hauts-de-Seine. Nous sommes évidemment partis sur une idée toute simple, c'est qu'il fallait d'abord mettre sur le devant de la scène les compositeurs qui ont eu un lien fort avec le territoire des Hauts-de-Seine. Et c'est chose tout à fait passionnante parce que on se rend compte qu'il y en a absolument plein, avec à chaque fois une thématique pour chaque commune concernée, puisque en réalité, le festival, une fois le 9 juin passé, sera construit sur un triptyque. Il y aura une commune qui lui sera associée autour d'une thématique qui sera choisie en fonction de l'histoire et du patrimoine de cette commune.
8: Le concert de lancement du festival, c'est demain soir au cœur de la cathédrale de Nanterre.
9: La dimension spirituelle d'Âme en scène est évidemment très forte. Tout simplement parce que ce qui constitue le territoire des Hauts-de-Seine est évidemment largement façonné par notre histoire chrétienne du festival. Donc pour le grand lancement de ce festival, de l'édition 2026-2027, mais qui est tout simplement le lancement du festival tout court, il était assez évident de faire résonner la cathédrale Sainte-Geneviève, pour deux raisons. D'abord parce que c'est la cathédrale du diocèse, hein, tout simplement, mais aussi parce que la cathédrale Sainte-Geneviève, elle est collée à la maison natale de Sainte-Geneviève, cette grande patronne de Paris. C'est juste incroyable le fait de pouvoir être là, sur les pas de Sainte-Geneviève, là où elle est née, là où elle a été baptisée.
8: La soirée sera animée par l'ensemble Haut, le grand chœur de Sainte-Geneviève et le quatuor Girard, avec une programmation un peu particulière.
9: Ça va être un programme qui va être articulé autour de deux grands compositeurs qui ont une histoire très forte avec les Hauts-de-Seine. Il s'agit de Charles Gounod, qui est originaire de Saint-Cloud, avec son célèbre Ave Maria, et le grand compositeur français Camille Saint-Saëns, de la fin du 19e siècle, est un magnifique compositeur romantique, qui avait une maison de campagne à Chaville, dans laquelle il allait se retirer pour composer ses grandes œuvres. On jouera surtout des musiques sacrées de ces deux grands compositeurs, donc les 7 dernières paroles du Christ en croix de Gounod, des motets de Saint-Saëns, des œuvres vraiment extrêmement puissantes, extrêmement fortes.
8: Âme en scène, c'est un festival organisé avec le groupe de presse Bayard pour remettre la musique et la culture au cœur de ce territoire.
6: Merci Philomène Dubois. Le concert de lancement, c'est donc demain en la cathédrale de Nanterre à 20h.
5: Merci beaucoup Clara Bévilacqua. Très beau cette musique que nous entendons. Merci Clara. Le pape Léon XIV en Espagne, de nombreux moments forts dont on va vous parler jusqu'à 7h30, en particulier avec Madeleine Vatel. Elle est avec nous dans une minute.
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5: Il est 7h10 sur RCF Notre-Dame. Soyez les bienvenus, comme chaque matin. Le point de vue, bonjour Madeleine Vatel.
10: Bonjour Pierre-Hugues, bonjour à tous.
5: Vous m'avez juste dit, Madeleine, que vous alliez me faire une confession ce matin. J'ai hâte d'en savoir plus, mais ce sera après avoir eu le teasing de la foi en action. Bonjour Pauline de Torsiac.
11: Bonjour Pierre-Hugues, bonjour à tous.
5: Puisque vous recevez cette semaine Farid Vaïd.
11: Oui, Farid Vaïd va nous raconter son enfance entre la France et l'Iran. Il est né dans une famille d'intellectuels iraniens et il va témoigner de la brutalité d'un régime qui contraste avec le raffinement de la culture persane dans laquelle il grandit. Il va se livrer et sur le regard qu'il porte sur son pays, un regard à la fois lucide et d'espérance. Je vous encourage de rester branchés.
5: Ah bah oui, il faut rester à l'écoute. Surtout que Pauline, comme moi, vous avez hâte, j'imagine, de la confession de Madeleine Vatel.
11: Ah bah exactement, je suis attentive,
5: on est impatients.
11: Quel genre de confession va nous faire Madeleine ce matin?
5: Bah justement Madeleine, je vais vous poser la question, puisque le pape a commencé son voyage en Espagne, on va en parler toute la semaine sur cette antenne, et vous voulez nous confesser quelque chose?
10: Oui, alors confesser, même si c'est dans l'actualité en ce moment, c'est peut-être pas le mot qui convient tout à fait, parce que ce que je vais vous partager ne risque pas de rester secret très longtemps, si je comprends bien, surtout si Pauline écoute. Mais c'est vrai que depuis quelques temps, je ne peux pas m'empêcher de lire les prises de parole du pape devant des aumôneries face à des diplomates au cœur d'une association d'aide aux plus précaires à l'université ou dans les palais de Monaco. Voilà ma confession.
5: Alors Madeleine, est-ce que vous seriez en train de nous dire ce matin sur RCF Notre-Dame que vous êtes devenue papiste?
10: J'en ai bien peur, même si c'est un terme plutôt associé aux protestants un peu moqueurs. Mais alors j'assume cet intérêt et à vrai dire, je peux même dater cette drôle de curiosité parce que je me souviens très bien, j'ai commencé à plonger dans les écrits et les discours du Vatican avec l'exhortation apostolique Christus, oui, oui, qu'on peut traduire par « Le Christ est vivant » qui est publié en 2019. C'est le pape François qui s'adressait à nous et qui exhortait, le terme est bien choisi, les jeunes et tout le peuple de Dieu. Et en lisant ces 9 petits chapitres, j'ai trouvé un souffle pas tout à fait identique à celui des œuvres littéraires et pas du même genre non plus que les discours des hommes politiques. J'ai saisi un élan, une paix, des encouragements, des avertissements aussi. Et je ne m'attendais pas à ce qu'un pape éclaire aussi bien l'actualité du monde sans jamais s'éloigner de l'impulsion spirituelle qu'on attend de lui.
5: C'est-à-dire, Madeleine ?
10: Mais je vous propose de revenir au pape, au voyage du pape en Espagne. En l'écoutant, il devient clair que c'est une errance de toujours chercher à classifier la prise de parole du pape à gauche, à droite, progressiste, conservatrice. Par exemple, quand il invite, là en Espagne, à garder un cœur brûlant et palpitant pour exercer la charité, et qu'il dénonce des idéologies mondaines ou des généralisations injustes. Est-il de droite ou de gauche ? Moi, vous voyez, j'y lis une quête d'honnêteté et d'encouragement à mouiller la chemise, à fuir l'indifférence, à ressentir le monde. Il cite cette interpellation du pape François quelques années plus tôt. « Regardez-vous le mendiant dans les yeux. Touchez-vous sa main pour sentir sa chair. » Oui, au passage, notez que les papes se citent beaucoup entre eux, et ça aussi, c'est assez marquant. Alors, appelé à expérimenter un évangile vivant, est-ce conservateur ou progressiste ? Ni l'un, ni l'autre, il me semble. Peut-être tout simplement chrétien.
5: Madeleine Vatel, quand il arrive dans un pays, le pape met souvent en avant les particularités des populations qu'il rencontre. Que dit-il des Espagnols en ce moment ?
10: Ah ben alors justement, il se réjouit d'un peuple, je le cite, hein, plein de passion, qui aime la vie et qui le montre. Mais alors, en disant que ce dynamisme vient de la coopération profonde entre les différentes forces de cette nation, il met aussi les pieds dans le plat. Force politique, force économique, force migratoire aussi. 500 000 réfugiés ont été régularisés. Et donc, il convoque l'évangile pour ne pas s'enfermer dans, je cite, des idéologies toutes faites, mais pour s'ouvrir à la vérité.
5: Alors, on n'est qu'au début de ce voyage en Espagne, mais si vous deviez retenir quelque chose qui vous a marqué, Madeleine ?
10: Alors, sans hésiter, une seconde, son appel à apprécier la complexité, voilà, à fuir toute approche qui peuple le monde de fantômes et d'ennemis. Le pape dénonce tous les lieux où les préjugés s'exacerbent, où la pensée critique s'affaiblit. Eh bien, moi, j'y vois un bel encouragement à exercer plus que jamais, et mieux encore, notre métier de journaliste, mais aussi pour nos auditeurs, à être fiers d'écouter notre radio, fiers et exigeants pour apprécier la complexité que nous essayons de faire entendre à l'antenne.
5: Merci beaucoup, Madeleine Vatel. On va vous faire vivre ce voyage du pape Léon XIV. On va décrypter tout cela aussi avec Pauline de Torsiac dans 5 minutes. Et Madeleine, on vous retrouve tous les jours à l'antenne dans l'émission Halte Spirituelle. C'est à écouter chaque jour de la semaine à 15h15 et 20h45.
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5: Et on va prendre la direction de la Nièvre dans quelques minutes, puisque la cathédrale de Nevers, après plusieurs années de travaux, va retrouver sa splendeur. On sera sur place à 7h20, mais d'abord à 7h15 sur RCF Notre-Dame. Pauline de Torsiac, vous nous l'aviez promis, on retrouve Farid Vahid. Il est politologue franco-iranien, spécialiste de l'Iran, et il nous raconte son histoire entre la France et l'Iran.
11: Oui, Farid Vahid est né à Téhéran en 1991 dans une famille d'intellectuels et d'universitaires. Il a 2 ans lorsque ses parents s'installent en France, à Rennes, pour poursuivre leurs études. Son père effectue une thèse de doctorat en politique publique. Sa mère est passionnée de littérature française. Quelques années plus tard, le retour en Iran va être brutal. Farid a alors 9 ans.
12: Et le 14 juillet de l'an 2000, quand mes parents rentrent à Téhéran, donc moi et ma sœur aussi, nous rentrons à Téhéran en 2000. La famille, je ne sais pas si c'était un choc, parce que c'était un choix voilà, réfléchi. Ils y avaient pensé pendant plusieurs mois. Ils hésitaient entre rester en France, partir aux États-Unis ou rentrer en Iran. En revanche, pour moi, oui, c'était forcément un choc, en tout cas, parce que l'école en Iran, c'est toujours le monde d'hier, de Stefan Zweig. On n'est pas dans l'éducation positive. Et une autorité absolue du professeur. Et les écoles ne sont pas mixtes. Je rentre en Iran, il n'y a plus de filles à l'école. Nous ne sommes que des garçons. C'est très strict. On arrive à 6h30 du matin. La prière est obligatoire. Les études sont très exigeantes. On n'a pas de week-end. En Iran, l'école, c'est 6 jours sur 7. Et le 7e jour, on a des devoirs. Donc en fait, tout est différent, le rythme est différent, l'esthétique est différente. Moi, j'étais pas du tout dans un environnement comme ça. Dans ma famille, c'était très, très ouvert d'esprit. Évidemment, il y avait des gens pratiquants, des gens non pratiquants, mais rien n'était jamais imposé.
11: Et si, pour Farid, le contraste est saisissant à l'école, l'Iran entre dans une période sombre avec l'arrivée au pouvoir de Mahmoud Ahmadinejad de 2005 à 2013, un scénario que n'avait pas imaginé sa famille.
12: L'élément le plus troublant pour ma famille, et mes parents, en revanche, je pense que oui, ça les a un peu, je dirais pas traumatisés, mais ils passent de la France des années 90 avec Mitterrand et Chirac à l'Iran d'Ahmadinejad, ce qui n'était pas prévu. Parce qu'en fait, quand ils rentrent en Iran en 2000, c'est Mohammad Khatami, le président réformateur, qui est au pouvoir. Alors là, il y a vraiment un grand espoir en Iran sur la possibilité de la réforme de la République islamique. Plus de 20 millions de personnes qui ont voté pour Khatami. Et c'est vrai qu'entre Khatami et Ahmadinejad, c'est pas du tout la même chose. C'est pas la même vie en Iran. Moi, j'ai grandi en Iran sous Ahmadinejad, Khatami, Rouhani, des présidents conservateurs et réformateurs. C'est pas la même chose. Mais voilà, le problème, c'est que les réformateurs, ils ont pas tenu toutes leurs promesses. Et le vrai drame pour mes parents, bah, c'est quand ils rentrent en Iran, voilà, ils tombent sur Ahmadinejad, qui était un populiste ultra-conservateur, et qui était quelqu'un de très problématique, avec du coup un retour des sanctions massives contre l'Iran. Voilà, l'Iran rentre dans une très mauvaise dynamique, et je pense que c'était un peu difficile à vivre pour mes parents, sans doute.
11: La liberté entravée, école stricte, Farid parvient cependant à s'évader, à trouver un peu d'oxygène à l'école française de Téhéran. Elle est située dans les jardins luxuriants de l'ambassade du Royaume-Uni à Téhéran.
12: Du samedi au jeudi, j'allais à l'école iranienne. Et tous les vendredis, en fait, mes parents m'avaient inscrit, je prenais des cours de français à l'école française de l'ambassade de France à Téhéran, qui se trouve dans le jardin de l'ambassade britannique. Parce que voilà, l'ambassade de France n'est pas très grande, mais l'ambassade britannique, en revanche, est immense. Et c'était... En fait, je garde toujours mes meilleurs souvenirs d'enfance. J'ai toujours mes meilleurs amis avec lesquels j'échange tous les jours. Je les ai rencontrés à l'époque à cette école. Parce qu'en fait, j'avais la France et l'Iran à la fois. Donc j'avais cet espace de liberté, des amis iraniens, mais qui parlaient français, qui connaissaient la France... Et aussi, c'est tout bête, hein, mais c'est esthétique aussi. À la fois, vous êtes en Iran, parce que bon, les jardins, les fleurs, le ciel, c'est le ciel de Téhéran. Mais en même temps, bah, c'était libre. Donc, nous étions avec des filles, elles n'étaient pas obligées de se voiler. Donc en fait, c'était comme on imaginait, on espérait l'Iran un jour.
11: Voilà, et demain, Farid nous dira comment, malgré le durcissement du régime, les jeunes élites iraniennes parviennent à se frayer des brèches de liberté, mais aussi, c'est ce qui l'a poussé, lui, à s'engager dans les mouvements de résistance au régime.
13: Eh bien, ce sera pour demain, Pauline, mais d'abord, il y a aujourd'hui, on vous retrouve dans quelques minutes pour l'actualité chrétienne.
11: Oui, exactement. Et dans quelques minutes, bien, on va s'intéresser à ce qui se passe. On va aller sur le front en Ukraine, voir un petit peu ce que vivent les aumôniers auprès des soldats. C'est assez bouleversant, vous allez l'entendre.
13: Rendez-vous à 7h25 avec vous, Pauline de Torsiac. Mais d'abord, en direct des diocèses. C'est un événement attendu depuis plusieurs années. Après plus de 3 ans de restauration, la cathédrale Saint-Cyr-Sainte-Juliette de Nevers va retrouver toute sa splendeur. Les 24 et 25 octobre prochains, un week-end exceptionnel avec les habitants et les fidèles de toute la Nièvre autour de Monseigneur Drouot pour célébrer ce grand événement. Alors comment se prépare cette fête? Élodie Tison, responsable communication du diocèse de Nevers, est avec nous pour nous en dire davantage.
14: Après plus de 3 ans de travaux, la cathédrale Saint-Cyr et Sainte-Juliette retrouve sa magnificence. En effet, les 24 et 25 octobre prochains marqueront une date importante pour le diocèse de Nevers, puisque c'est un week-end qui sera consacré pour célébrer la réouverture complète de la cathédrale. C'est un événement exceptionnel qui rassemblera les fidèles qui viendront de toute la Nièvre autour de Monseigneur Drouot, encore une fois pour se réapproprier l'église mère de toutes les églises du diocèse.
13: Et Élodie Tison, c'est un symbole d'unité.
14: La cathédrale est bien plus qu'un monument, elle est la maison de tous les catholiques du diocèse. Alors pour préparer cette grande fête, chaque paroisse sera invitée à vivre un temps fort interparoissial, des marches, des pèlerinages, des temps de prière, des rencontres fraternelles ou des découvertes de lieux chargés d'histoire sainte pourront être proposées là tout au long de ces prochains mois avant le week-end d'octobre. Une belle manière de faire grandir la communion entre les communautés et de se préparer ensemble à cette célébration diocésaine.
13: Élodie, autre signe fort de cette journée?
14: Chaque paroisse va réaliser une bannière qui sera portée lors de la procession d'entrée vers la cathédrale. Ces bannières manifesteront la diversité et la richesse des communautés du diocèse, tout en rappelant qu'elles forment un seul peuple en marche. Alors, le week-end des 24 et 25 octobre prochains, c'est tout le diocèse qui est invité à se rassembler pour célébrer sa foi, son histoire, son avenir dans la joie et l'espérance.
13: Merci beaucoup, Élodie Tison, en direct avec nous ce matin. RCF Nièvre, Léon XIV, en Espagne, on fait le point sur ce voyage pontifical ponctué par de nombreuses phrases fortes. À tout de suite.
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13: Il est 7h23, la trêve est bel et bien terminée au Moyen-Orient, Clara.
6: Oui, bases aériennes, usines, sites pétrochimiques, Israël et l'Iran s'échangent des tirs depuis cette nuit.
13: On en saura plus dans les informations sur RCF Notre-Dame, ce sera avec vous à 7h30. Mais d'abord, Pauline de Torsiac, l'actualité chrétienne, et les catholiques du Mozambique sont en deuil.
11: L'évêque de Quelimane au Mozambique a été trouvé assassiné chez lui. Monseigneur Osorio Sitora Afonso a été tué par balle. Il a été touché à la poitrine, au cœur, par une seule balle probablement. C'est ce que révèle la police. C'était l'évêque de Quelimane depuis août 2025. Il avait été nommé en avril administrateur intérimaire de l'archidiocèse de Beira, dans le centre du Mozambique, dont dépend ce diocèse, par le pape Léon XIV. Depuis l'Espagne, Léon XIV a exprimé son union dans la prière avec les Mozambicains.
13: Et le pape Léon XIV est arrivé samedi matin à Madrid. On a commencé à en parler un petit peu avec Madeleine Vatel il y a quelques minutes. Première étape d'une visite d'État de 7 jours en Espagne. Pays catholique à 93%, Pauline est pratiquant à 15%.
11: Oui, Léon XIV a reçu un accueil triomphal dans la capitale espagnole. Le pape américain, qui, on le rappelle, a longtemps vécu au Pérou et parle couramment espagnol, a lancé aux habitants un appel à la conversion intérieure. Léon XIV a célébré hier matin la plus grande messe de son pontificat face à 1 200 000 personnes sur la place de Cibeles à l'occasion de la fête Dieu. Dans son homélie, il a rappelé le sens des processions qui ne sont pas une survivance folklorique, mais la présence du Seigneur qui est vivant et continue de passer au milieu de nous. Le pape a invité chacun à se désaltérer à sa source pour devenir des signes d'espérance.
13: Samedi soir, Léon XIV a participé à une veillée de prière en présence de plusieurs centaines de milliers de personnes sur la Plaza de Lima à Madrid.
11: Oui, au cours de cette soirée, le pape a répondu à des questions posées par des fidèles. Il y avait 600 000 personnes samedi soir, et durant cet échange, c'était assez fort. Il a notamment invité les jeunes chrétiens à être libres des modes et disciples de la vérité. Il les a aussi encouragés à ne pas renoncer aux grandes vocations de la vie chrétienne.
16: No tengáis miedo de pensar en una vocación. El matrimonio también es una vocación. No tengáis miedo del matrimonio y de formar familia.
11: Alors je vous traduis ça, Pierre Rugg, en espagnol. N'ayez pas peur, Léon XIV a exhorté les jeunes espagnols à se marier et à fonder une famille.
13: Et on a vu ces images impressionnantes aussi de tous ces jeunes qui scandaient Esta es la Juventud del Papa, nous sommes la jeunesse du pape. Et puis justement, le souverain pontife a convié les acteurs du monde de la culture, du sport et de l'économie à une rencontre au sein du Movistar Arena de Madrid.
11: Oui, dans son discours, il les a invités à œuvrer pour le dialogue social et à ne pas oublier l'empreinte spirituelle laissée par l'Église en Europe.
13: Aujourd'hui, le pape rencontrera Pedro Sanchez, président du gouvernement au siège de la nonciature apostolique.
11: Et il s'exprimera aussi au Cortes Generales, le Parlement national, avant de se diriger vers le siège de la Conférence épiscopale espagnole pour échanger avec les évêques. Et puis, il présidera une prière à Notre-Dame de la Almudena, sainte patronne de la ville, dans la cathédrale de Madrid, avant d'aller au Stade Santiago Bernabéu pour une rencontre avec la communauté diocésaine.
13: Et tout au long de la semaine, dans l'actualité chrétienne, Pauline, vous allez nous faire vivre ce voyage du souverain pontife. Vous allez parler espagnol toute la semaine. Pauline.
11: Bah écoutez, si vous voulez, on peut essayer. Hein. Je ne sais pas si ça va être.
13: Moi, je vais pas du tout être au niveau. J'ai fait allemand en LV2. Bon, bref, peu importe. 7h27 sur RCF Notre-Dame, direction l'Ukraine à présent dans l'actualité chrétienne.
11: Oui, depuis l'invasion russe du 24 février 2022, eh bien, c'est une guerre sans merci qui se joue sur la ligne de front. Les soldats déployés sur la ligne sont épuisés, la mort rôde et la menace vient du ciel, ce sont les drones. Les explications de Thomas Oswald, journaliste à l'aide à l'église en détresse.
17: Pour les soldats qui sont sur le front, et même proche du front, il y a une violence qu'on a du mal à se représenter, parce que ces drones, qui sont une arme nouvelle, ils vont chercher un à un chaque soldat, et c'est pratiquement impossible de leur échapper une fois qu'on est ciblé par un de ces drones. Il y avait un des aumôniers militaires qui racontait que pour s'adresser aux soldats, il n'utilise plus l'image du ciel, il ne dit plus « le ciel veille sur vous » ou il ne représente plus le paradis comme le ciel, parce que maintenant, dans l'imaginaire des soldats, le ciel, c'est le danger. C'est de là que viennent les drones, et les drones sont devenus la première cause de mortalité. Ce changement d'armes et cette invasion des drones partout, qui frappe aussi les civils maintenant, qui frappe loin à l'arrière de la ligne de front, sont devenus un vrai traumatisme. Et effectivement, le pays aura beaucoup de mal à se reconstruire après cette nouvelle forme de violence qui s'impose partout.
13: Et face à la violence, la peur, l'angoisse, les aumôniers militaires assurent une présence discrète, Pauline.
11: Et ce sont les témoins directs de l'enfer que vivent les soldats au front. Ils sont là pour écouter, consoler, bénir, apporter Dieu dans les ténèbres de la guerre. Les soldats ukrainiens sont d'ailleurs de plus en plus nombreux à faire appel à ces prêtres en treillis. Ils réclament un accompagnement spirituel, cherchent

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0: dans la foi un ancrage face au chaos.
1: Un peu à l'image de ce qu'on a vu pendant la Première Guerre mondiale chez nous, où les aumôniers militaires au début étaient assez mal vus, ils ont pris toute leur place au sein de ces armées-là, et on est tout à fait conscient, je pense, du côté de l'armée ukrainienne, qu'ils jouent un rôle absolument indispensable pour le moral des troupes, pour le soutien spirituel aux soldats qui sont confrontés à cette guerre nouvelle, la guerre des drones, et qui est d'une intensité et d'une violence qu'on a du mal à imaginer. Il y a beaucoup de soldats qui n'avaient pas de religion particulière ou qui avaient juste un fond religieux et qui n'avaient aucune pratique, et qui se tournent vers eux, qui sont tout à fait touchés du fait qu'il y ait des aumôniers qui prennent des risques terribles et qui sont au contact avec eux. Il y a peut-être un espèce de réveil spirituel qui se joue dans les tranchées d'Ukraine comme il s'est joué dans les tranchées en France au début du XXe siècle.
0: Il aide à l'Église en détresse. Pierre Hugues soutient l'Église catholique en Ukraine, notamment les prêtres et religieuses qui continuent de servir même dans les plus petites paroisses.
2: Merci beaucoup Pauline de Torsiac pour l'actualité chrétienne. RCF Notre-Dame, très bon réveil, il est 7h30. Et plus de 150 rassemblements prévus partout en France aujourd'hui.
3: Oui, rendez-vous donné à 19h devant les tribunaux pour dénoncer les dysfonctionnements dans l'affaire Liana, la petite fille de 11 ans disparue dans le Gers, retrouvée morte jeudi dernier. Jérôme Barella, le principal suspect, était visé par au moins 6 plaintes ou signalements depuis 2017. Le ministre de la Justice, Gérald Darmanin, réunit ce matin les procureurs généraux pour leur demander de traiter les 70 000 plaintes en cours qui concernent des enfants d'ici le 14 juillet. Israël en état d'alerte. Ce matin, l'Iran a tiré plusieurs missiles vers l'État hébreu dans la nuit, dont deux bases aériennes, pour s'opposer aux frappes israéliennes au Liban. Israël a frappé l'Iran également pendant la nuit. Une usine pétrochimique a été touchée. Des attaques alors que le cessez-le-feu était en vigueur depuis 2 mois.
2: Le président chinois Xi Jinping vient d'arriver en Corée du Nord.
3: Pour une visite de 2 jours, visite inédite depuis 7 ans, la Chine est un soutien supporter de Metz. Ils avaient fait le voyage jusqu'à Budapest et ils n'ont sûrement pas été déçus. Le Metz Handball a remporté la Ligue des champions de handball féminin. C'est une première pour une équipe française. Elles ont battu 31-29 les Hongroises de Győr, les doubles championnes en titre.
2: À suivre la météo et puis ce sera le grand témoin. On se retrouve dans 20 minutes pour la prière du matin. Soyez les bienvenus sur RCF Notre-Dame.
3: Pour la météo, c'est une journée sous la grisaille. Alors ce matin, ce sont des nuages pour tout le monde, puis la région sera coupée en deux. Dans les Yvelines, la région parisienne et le Val d'Oise, le ciel sera menaçant avec des averses. Alors qu'en Essonne et en Seine-et-Marne, il sera plus facile de voir le soleil. Pour ce qui est des températures, comptez 13 degrés ce matin et on attend jusqu'à 23 cet après-midi.
2: À suivre le grand témoin.
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2: Il est 7h33, nous vous proposons une rediffusion du grand témoin. Qui est le cardinal John Henry Newman, proclamé docteur de l'Église le 1er novembre dernier par le pape Léon XIV ?
3: Saint John Henry Newman, ce prêtre converti au catholicisme à 44 ans, créé cardinal de l'Église catholique par le pape Léon XIII en 1879. Il est notamment le fondateur de l'oratoire de Saint-Philippe Neri à Birmingham, devenant ainsi le premier.
5: Du travail directement, ce serait un niveau plus radical. La doctrine, les fondements de la doctrine sociale de l'Église qui sont dans la compréhension du sujet moral, comment la personne se détermine dans son environnement, dans sa vie personnelle et avec au centre. Et là, on touche à une dimension essentielle de la vie de Newman et de son enseignement, la place de la conscience personnelle.
6: Et la question de l'unité de l'Église aussi anglican. Comment vit-il les fractures de son époque dans la société et dans l'Église ? À quoi ressemble l'Église d'ailleurs dans laquelle il grandit en Angleterre ? Il y a cette fracture entre la High Church, l'Église haute, et la Low Church, l'Église plus simple peut-être. Comment vit-il les fractures au sein de la société anglaise et de son Église anglicane à l'époque avant de devenir catholique ?
5: Alors peut-être il faut dire un mot de sa physionomie personnelle. Un homme d'une sensibilité extrême alliée à une finesse de l'intelligence qui lui fait aller directement au cœur des questions à chaque fois, une force de pensée qui le dirige directement sur ce qui a

0: du sens, mais ceci jamais d'une manière, je dirais, intellectuelle au sens abstrait, mais au contraire toujours en partant de l'expérience de terrain. Ce qui ne l'empêche pas d'être un homme aussi combatif. Donc, dans une société comme la nôtre, qui est tissée de combats, de ruptures, de violences, Newman, lui, va chercher l'unité, mais sans jamais sacrifier à la vérité. Il y a toujours un équilibre entre vérité et charité, nous pourrions dire. Ce qui va unir et ce qui va rendre possible une union stable, c'est-à-dire un climat de vérité. Dans ce sens-là, la situation de fracture dans l'Église, lui, ce qu'il va travailler, c'est comment réunir tout le monde autour d'un projet qui est en continuité avec l'Église des apôtres et des pères.
1: Parce qu'à son époque, tout cela est un petit peu puzzle, on peut dire, avec
0: Oui.
1: un monde un peu fragmenté, divisé. Qu'est-ce qui le bouleverse là-dedans? C'est l'incohérence finalement d'une Église qui n'est pas...

0: simple, c'est Newman, et puis parce qu'il faut tenir compte d'un itinéraire. Newman est un homme qui va chercher la vérité. Si en 1845, soit quasiment au milieu de sa vie, il est bon de rappeler qu'il naît en 1901 et qu'il décède en 1890, et que donc son entrée dans la pleine communion de l'Église catholique en 1845, c'est pratiquement au milieu. Et s'il chemine depuis l'Église anglicane qu'il aime profondément, où il estime qu'il a tout reçu jusqu'à l'Église catholique, c'est par enrichissement. Ça n'est pas par renonciation, c'est un enrichissement. Il cherche finalement parce qu'à un moment, il s'aperçoit qu'il manque quelque chose. Donc c'est toujours un effort pour combler ce manque. Sa perception de l'unité est tout sauf le plus petit dénominateur.
1: Dès le 19e siècle, on pourrait presque dire qu'il est précurseur de l'écuménisme vécu dans l'Église depuis le Concile Vatican II, un siècle avant.
0: Oui, alors avec des nuances, je vais essayer de les apporter. La première orientation qui me fait dire oui, c'est que quand il rentre de son voyage où il a cru mourir en Méditerranée, et spécifiquement en Sicile, l'épisode de la maladie, où il a un sursaut intérieur qui le maintient dans la vie, j'ai une mission, Dieu m'attend en Angleterre. Il ne sait pas laquelle, il rentre, et puis ça va être la grande époque finalement, où avec des amis, à partir du sermon de Puisé, qui a été appelé le sermon des Assises, il va travailler à la revitalisation de l'Église anglicane, en allant puiser dans les pères de l'Église, et dans ce qu'il avait découvert, auprès de lui un peu au départ, et au point, à un moment, d'être interrogé sur ce qu'il est en train de faire, et d'aboutir à la conclusion que ce qu'il est en train de construire, c'est une paper religion, une religion de papier, au sens que c'est une création de l'esprit, mais ça n'existe pas. L'Église, c'est du concret, c'est le Christ et ses apôtres qui avancent. Et donc là, il va se rendre compte qu'il est en train, lui, d'essayer de créer quelque chose au lieu d'accueillir l'existant et de voir où cet existant est encore aujourd'hui. Et c'est cela qui va le conduire à l'Église catholique.
1: Alors qu'est-ce qui lui manque dans l'Église anglicane? Parce que finalement, anglicans et catholiques partagent presque tout. Même.
0: C'est quelque chose qui en fait surgit de l'expérience des premiers apôtres et qui a été structuré par un mandat donné aux apôtres, ce qu'on va appeler l'Église apostolique, et qui finalement en fait garantit un certain édifice qui n'est non pas un édifice social d'abord, ça, c'est l'apparence extérieure. Mais toujours, Newman va avoir cette subtilité essentielle pour nous de retrouver aujourd'hui, c'est que tout ce qui est visible est fait pour conduire à l'invisible et pour entrer. Et là, je termine sur ce point, c'est là que se pose en fait la question de l'épiscopat et au sommet de la communion, celui qui préside à la communion de l'épiscopat, c'est le pape.
1: Père Jean-Louis Guérin-Bouteau, merci d'être avec nous, recteur du séminaire de Notre-Dame de Vie, auteur de la vision eschatologique dans les sermons paroissiaux de John Henry Newman aux éditions du CERF. Merci d'être avec nous. Parlez-nous justement de ces expériences paroissiales, pastorales, de terrain. Vous en parlez dans votre livre justement. Comment cela féconde le grand théologien qu'il est, intellectuel, futur docteur de l'Église, et donc comment sa pensée théologique et philosophique s'inspire de l'expérience sainte finalement pastoral paroissial.
0: Alors ce qui caractérise Newman du point de vue de la pensée, puisqu'on va le déclarer docteur de l'Église, il faut bien aborder cet aspect-là, c'est que ça n'est pas du tout un théoricien, systématicien qui mettrait toutes les choses dans des boîtes bien ordonnées. Non, c'est un penseur de la vie. C'est quelqu'un qui toujours va répondre à une sollicitation. Il y a des gens devant lui, il faut qu'il les aide à marcher. Donc s'il va être déclaré docteur le jour du jubilé du monde de l'éducation, c'est extrêmement significatif. C'est quelqu'un qui ne cesse d'accompagner.
1: Mais pourquoi dire le monde éducatif? Parce qu'en fait, il accompagne des fidèles qui sont plus ou moins jeunes, des étudiants, des enfants, mais aussi des seniors. Enfin voilà, tout le peuple de Dieu n'est pas que la jeunesse à laquelle il va être consacré justement.
0: Tout à fait. Et du coup, ça nous oblige à élargir la perception du monde de l'éducation. Newman va dire, je crois que c'est en 1859, il faudrait vérifier 58-59 par là, il va dire « From first to last, education ». Il a, à Birmingham, auprès de l'oratoire, fondé une école. Non seulement il a été appelé par les évêques d'Irlande à fonder une université catholique en Irlande, qui demeure encore aujourd'hui, mais son rapport aux gens, c'est toujours un rapport où Et le

0: La dimension, je vais éviter le mot intellectuel parce que dans certains esprits, on va vite d'intellectuel à intellectualisme.
1: Et puis
0: Je vais rester au mot
1: élitiste aussi,
0: intelligent.
1: ouais. Il faut que ça nous
0: Ça veut
1: rejoigne
0: dire que
1: dans nos vies.
0: Dieu nous veut intelligents. Il n'y a pas plus, comme beaucoup l'ont fait, parce que c'est une partie de la raison pour laquelle on le déclare docteur de l'Église, c'est qu'en fait, il a inspiré déjà énormément de gens. Et en gros, l'Église nous dit, aujourd'hui encore, il a quelque chose à vous dire pour vous aider à vivre, quelle que soit votre situation. Peut-être pour terminer à la question précédente, je ne sais pas si vous avez en tête que le jour de ses funérailles, qui sont célébrées dans la chapelle de l'oratoire de Birmingham, mais l'enterrement lui-même est dans la propriété de Reynolds qu'il avait acquise, qui était, si vous voulez, une propriété de repos pour se retirer. On compte à environ 10 000 personnes qui s'étaient rassemblées, qui étaient là sur la route, qui l'attendaient. Là, on voit la dimension du pasteur.
1: Je voudrais qu'on parle pour finir d'un événement qui a eu lieu la semaine dernière au Vatican,
0: Oui.
1: la visite historique de Charles III à Léon XIV, le
0: Oui.
1: chef de l'Église catholique et le chef de l'Église d'Angleterre, qui ont prié ensemble une première depuis le schisme d'Henri VIII. Ça résonne avec le doctorat de John Henry Newman. Les catholiques et anglicans sont-ils en train de se rapprocher significativement? Est-ce déjà une œuvre du docteur saint John Henry Newman?
0: Alors je pense que nous sommes dans une situation historique très particulière. D'un côté, et on avait déjà ça avec la reine Élisabeth, il y a une proximité de ceux qui cherchent et qui s'engagent vers l'Église catholique. Mais de l'autre côté, il y a une situation historique qu'on ne peut pas effacer d'un coup. Il y a un schisme. Techniquement, il y a un schisme.
1: Merci beaucoup, Père Jean-Louis Guérin-Boutteau, recteur du séminaire de Notre-Dame-de-Vie, auteur de la vision eschatologique dans les sermons paroissiaux de John Henry Newman aux éditions du CERN. Merci d'avoir été notre invité, Père.
0: Au revoir, merci à vous aussi.
2: Et merci à vous, Étienne Pépin. Nous vous proposions là une rediffusion de l'émission Le Grand Témoin. C'est à retrouver sur notre site internet rcfnotredame.fr. RCF Notre-Dame, il est 7h50, Saint-Médard à l'honneur aujourd'hui, un saint du 6e siècle dont nous parlera Clara dans 5 minutes. Mais d'abord, c'est notre prière du matin, les béatitudes, du latin beatitudo, le bonheur. C'est le nom donné à 8 petits préceptes que donne Jésus lors de son sermon sur la montagne. On est au 5e chapitre de Saint Matthieu et la foule est nombreuse pour écouter le discours du Christ qui propose un chemin de bonheur exigeant. Le père Michel Martin Prével, membre de la communauté des Béatitudes, commente l'évangile du jour.
3: Pauvres de cœur, heureux ceux qui pleurent, car ils seront consolés. Heureux les doux, car ils recevront la terre en héritage. Heureux ceux qui ont faim et soif de la justice, car ils seront rassasiés. Heureux les miséricordieux, car ils obtiendront miséricorde. Heureux les cœurs purs, car ils verront Dieu. Heureux les artisans de paix, car ils seront appelés fils de Dieu. Heureux ceux qui sont persécutés pour la justice, car le royaume des cieux est à eux. Heureux êtes-vous si l'on vous insulte, si l'on vous persécute, et si l'on dit faussement de toutes sortes de mal contre vous à cause de moi, réjouissez-vous.
4: Eh bien, au lendemain de la fête du corps et du sang du Seigneur, l'évangile d'aujourd'hui nous donne les clés d'une bonne attitude face à ce grand mystère de l'Eucharistie. Dans la première lecture, on a vu Élie, appauvri, découragé, qui reçoit le secours de pain apporté par des corbeaux. Et Jésus nous rappelle dans son discours sur la montagne aujourd'hui, qui déroule la carte d'identité du chrétien, les traits de celui qui, à la messe, doit être pauvre, consolé, doux, affamé de sainteté, miséricordieux, pur artisan de paix. Pauvre
3: au ciel, donne-nous aujourd'hui notre pain de ce jour. Pardonne-nous nos offenses, comme nous pardonnons aussi à ceux qui nous ont offensés. Et ne nous laisse pas entrer en tentation, mais délivre-nous du mal. Car c'est à toi qu'appartiennent le règne, la puissance et la gloire pour les siècles des siècles. Amen.

0: Nous écoutions l'évangile des Béatitudes au 5e chapitre de Saint Matthieu, commenté par le Père Michel Martin Prével, membre de la communauté des Béatitudes. Vous écoutez RCF Notre-Dame, il est 7h57 et aujourd'hui, Clara, nous fêtons les Médards.
1: Exactement, nous sommes au 6e siècle, au temps de Clovis et de Clotilde. Alors Saint Médard, ami de Saint Rémy, fut évêque de Noyon, actuellement dans l'Oise. Il part évangéliser la Flandre d'une extrême bonté. Il ne punissait même pas les chapards, lui, cassait le nez. Mais ce dicton,
0: merci pour le dicton,
1: voilà, vous pouvez le ressortir, il n'y a pas de souci. Mais finalement, ce dicton, Pierre-Hugues, il est totalement faux aujourd'hui, parce qu'en fait, la fête de Saint-Médard a été déplacée du 20 juin au 8 juin aujourd'hui. Or, le 20 juin, effectivement, était proche du solstice d'été, qui entraîne souvent des phénomènes météorologiques violents. Saint-Médard est à l'initiative de la fête des rosières, durant laquelle était couronnée chaque année la jeune fille la plus jolie et la plus vertueuse de la paroisse. Non seulement on lui mettait une couronne de roses sur la tête, mais aussi on lui donnait la quête du dimanche. Et oui, la vertu a du prix. Alors bonne fête au Médard et à tous les agriculteurs dont il est l'un des saints patrons.
0: Merci beaucoup Clara. Saint-Médard qui est mort en...
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3: Le Figaro hors-série, Gaudi, le soleil de Barcelone. À l'occasion du centenaire de sa mort, le Figaro hors-série célèbre Gaudi, qui transforma la pierre en un rêve, de la Casa Batlló à la Sagrada Familia. Un voyage fascinant au cœur du modernisme catalan.
4: Le Figaro. Le fédéral David Ball rapporte le quotidien flamand De Standaard. L'an dernier, plus de 1260 plaintes concernant l'asile et l'immigration ont été déposées auprès du médiateur. Elles font suite à des délais de traitement longs, un manque d'informations, un accès difficile, une communication peu claire et des demandes rejetées sans motivation suffisante. Dans de nombreux cas, les droits civils de ces personnes ne sont pas respectés, explique encore David Ball. Au Moyen-Orient, des tirs de missiles ont été échangés entre l'Iran et Israël hier soir. Une escalade pour la première fois depuis l'instauration de la trêve, et ce malgré les appels à la retenue de Donald Trump, ravivant le risque d'embrasement régional. Après 100 jours de guerre, les points d'achoppement restent nombreux en vue d'un possible compromis, que ce soit le Liban, mais aussi le contrôle du détroit d'Ormuz, la question du programme nucléaire iranien ou encore le sort des avoirs iraniens gelés à l'étranger sous l'effet des sanctions. Retour en Belgique, près de 4500 conducteurs sont en attente d'une formation à la conduite délivrée par Vias dans le cadre d'une sanction judiciaire, annonce le journal Le Soir ce lundi. Les 13 maisons de justice de la Fédération Wallonie-Bruxelles croulent sous les dossiers. Début mai, plus de 3000 dossiers étaient ainsi en attente de désignation d'un assistant de justice. En sport, en football, la Belgique s'est inclinée face à l'Italie en finale de l'Euro U17. Les jeunes Belges ont été vaincus au tir au but après une rencontre clôturée sur le score de 1 but partout. Cette finale pour les moins de 17 ans se jouait à Tallinn en Estonie. Il s'agit du 4e titre de l'histoire des Italiens. En tennis, Alexander Zverev a remporté son tout premier tournoi du Grand Chelem en s'imposant à Roland-Garros. L'Allemand, 3e joueur mondial, a battu l'Italien Flavio Cobolli

Une rencontre qui s'est terminée sur le score de 1-6, 6-4, 4-6, 7-6, 1-6. Après trois finales perdues en Grand Chelem, le troisième joueur mondial remporte son premier titre dans un majeur. Enfin, en Formule 1, Kimi Antonelli a signé une cinquième victoire de rang au terme du Grand Prix de Monaco. L'Italien partage le podium avec Lewis Hamilton et Isaac Hadjar.

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1: Aujourd'hui, on part en expédition avec une personnalité légendaire du début du XXe siècle. Un homme qui est à la fois médecin, explorateur des pôles Arctique et Antarctique, officier de la marine française et qui a même donné son nom à un navire. Il s'agit de Jean-Baptiste Charcot, autrement dit le commandant Charcot. Et c'est grâce à son fidèle compagnon, un chat, qu'on découvre sa vie dans cet album passionnant, Le chat du commandant Charcot de Cyril Hofstein de la marine. Depuis, elle part sur toutes les mers de la planète et la gouache est sa technique préférée. Voilà, pour les présentations, Frédéric Petit est avec moi sur le pont, paré pour l'aventure. Et en plus, c'est vraiment une excellente idée de faire parler la statuette de chat que Charcot emportait avec lui dans ses expéditions. Mais alors justement, Frédéric, à quoi ressemble-t-il ce matou ?
2: Avec mon long cou tordu et mon oreille pliée, c'est vrai que pour un chat, j'ai une drôle de tête. Mais ça n'a jamais empêché d'être le meilleur ami du commandant Charcot et d'aller partout avec lui. Ensemble, nous avons déjoué les pièges de la brume, dépassé des caps lointains et évité des montagnes de glace. Nous étions inséparables.
1: Sur des touches de gris dans ses moustaches et son cou. Et en plus, il a vraiment une excellente mémoire quant au début de son amitié avec Jean-Baptiste Charcot.
2: La première fois que nous nous sommes rencontrés, lui et moi, il venait tout juste de fêter ses 5 ans. C'est une amie de ses parents qui m'avait acheté dans une boutique comme cadeau pour son anniversaire. Jean-Baptiste Charcot n'était pas encore commandant, tu t'en doutes bien, mais il aimait déjà tellement les bateaux qu'il avait transformé une vieille caisse à savon en un fier navire. Seulement voilà, on ne devient pas matelot du jour au lendemain et il a fait naufrage dans l'étang du jardin après avoir chaviré. Pas de quoi le décourager. Le soir même, dans sa petite chambre d'enfant, il m'a juré qu'il recommencerait et deviendrait un jour un grand explorateur.
1: Ne pas abandonner ses rêves d'océan.
2: Dès qu'il le peut, Jean-Baptiste quitte l'hôpital où il soigne ses passants pour rejoindre les océans. Un jour, il est en mer du Nord, un autre, il remonte le Nil. Rien ne l'arrête. Aux Jeux Olympiques de Paris, il est double médaillé d'argent dans l'épreuve de voile. L'année suivante, nous partons pour sa toute première expédition scientifique vers l'archipel des Shetland, les Hébrides et les îles Féroé. À la barre de sa goélette, la Rosemarine, nous allons en Norvège, puis nous faisons route vers l'Islande et le cercle polaire arctique. Le vent qui souffle là-bas n'est pas fait pour les chats, mais je ne regrette pas du tout d'avoir embarqué. Je n'avais jamais vu un lieu d'une telle beauté.
1: Les fleurs sont éclatantes de rose, de mauve et de ce bleu polaire tellement impalpable. C'est beau et ça nous rend encore plus conscients de l'importance de défendre l'environnement. Avons-nous vraiment envie de voir de telles merveilles disparaître ? Un très très bel album dont la propre arrière-petite-fille de Jean-Baptiste Charcot, Anne Manipou Charcot, signe la postface « Le chat du commandant Charcot » de Cyril Hofstein, illustré par Marie Détrait, publié par les éditions Glénat Jeunesse. C'est à lire avec les enfants à partir de 6 ans et merci à ma complice aventurière polaire, Frédéric Petit.

0: RCF Notre-Dame, il est 8h10, soyez les bienvenus dans 20 minutes, le journal de Radio Vatican, Clara.
1: Oui, la guerre reprend de plus belle entre Israël et l'Iran. L'armée israélienne a mené des frappes sur le sol iranien et essuyé en riposte des tirs de missiles venus d'Iran.

0: Le journal d'Olivier Bonnel, ce sera à 8h30.
1: Mais d'abord l'invité de la matinale. Jean-Luc Mélenchon tenait hier son premier grand meeting depuis l'annonce de sa candidature à l'élection présidentielle à Saint-Denis, devant la basilique où sont enterrés les rois de France. Le leader insoumis a souhaité se poser comme la seule alternative à gauche. On y revient ce matin, Clara.
0: Oui, justement, avec votre invité Rodrigo Arenas, député insoumis de Paris.
1: Bonjour Rodrigo Arenas.
2: Bonjour.
1: Merci beaucoup d'avoir accepté notre invitation aujourd'hui. Jean-Luc Mélenchon qui tient un meeting avec pour fond la nécropole des rois de France. Quel est le symbole ?
2: Eh bien, le symbole, c'est l'histoire de France, c'est-à-dire que c'est là où la France a choisi d'enterrer pour l'histoire ses rois, et donc je trouve que c'est plutôt bien de le faire là, puisqu'il y a juste à côté, vous n'aurez pas échappé aussi, la mairie de Saint-Denis, qui est la commune.
1: Il aurait pu mettre la caméra orientée vers la mairie, mais il a fait le choix de mettre la caméra orientée vers la basilique.
2: Alors en fait, je ne pense pas que ce soit cet angle-là qu'il faut le voir, comme s'il y avait une intention malhonnête ou manipulatrice. C'est simple que c'est dans cet angle-là, je pense, qu'il y a le plus de personnes qui rentrent. Tout simplement, la place du Caquet est ainsi organisée, mais il y avait aussi beaucoup de gens sur les côtés. Et moi qui étais assis sur le côté, on essayait de se tourner pour voir un petit peu les gens, parce que c'est vrai qu'ils viennent voir un meeting, et c'est normal de respecter celles et ceux qui ont supporté la chaleur hier.
1: Ils étaient plusieurs milliers, 26 000 d'après l'organisation. Jean-Luc Mélenchon qui a décrété que les étoiles
2: étaient au nom de la gauche, au nom du progrès, au nom de l'humanisme, de l'universalisme. Bon, aujourd'hui, je pense qu'ils vont changer leurs éléments de langage et s'orienter dans des réunions de bureaux nationaux d'urgence pour voir comment est-ce qu'ils réagissent. Mmh. Moi, je les invite aujourd'hui à faire en sorte d'écouter beaucoup de leurs militantes et de leurs militants que je côtoie, évidemment, pour essayer de rassembler et non pas aller sur des combinaisonnés électoralistes qui n'ont pas de sens quand on veut améliorer le sort des gens. Oui.
1: Vous souhaitez, Rodrigo Arenas, tendre la main aux communistes, aux écologistes ?
2: Mais nous n'avons jamais cessé, ni moi, ni mon mouvement, de le faire. Nous avons toujours tendu la main pour cela. D'ailleurs, vous a pas échappé que nous avons proposé, après la NUPES, après le NFP, la nouvelle Alliance Populaire, pour que tout le monde puisse se retrouver. Il ne s'agit pas d'avoir une hégémonie, il ne s'agit pas, contrairement à ce qui se dit, d'avoir l'idée que la France insoumise et Jean-Luc Mélenchon écraseraient tout le monde. Non, tout le monde est le bienvenu, comme on a su le faire. D'ailleurs, celles et ceux qui siègent à mes côtés, qui ont été élus dans le cadre du Nouveau Front Populaire, ils ne se sont pas dissous dans un groupe de la France Insoumise. Ils ont leur autonomie populaire. Certaines ont été davantage développées. Je pense à l'intelligence artificielle, notamment les questions écologiques qui changent aussi un peu le rapport. On a beaucoup parlé du cadmium ces derniers temps. Vous voyez, tout ça, nous l'intégrons. Il s'agit de partir du besoin des gens. Et je ne vois pas en quoi, moi qui connais quand même les socialistes, les communistes, les écologistes, et ceux aussi qui ne sont pas encartés, mais qui représentent une force importante dans notre pays, ne se retrouveraient pas dans ce programme commun. On a su le faire en 80, il n'y a pas de raison de pas le faire en 2027.
1: D'ailleurs, hier, Jean-Luc Mélenchon a totalement ignoré Gabriel Attal, Édouard Philippe, et je crois qu'il n'a pas cité leur nom. Il a à peine parlé du macronisme. En revanche, il a beaucoup parlé du Rassemblement National. Il y a une volonté de montrer un duel entre l'extrême droite et Jean-Luc Mélenchon ?
2: Ben, en tout cas, c'est ce que la réalité politique de notre pays est en train de montrer. Moi, je le regrette. Hein, je le regrette. Je viens du Chili. Je suis fils d'exilé politique. Je suis en France parce que l'extrême droite a pris le pouvoir de la pire des manières. Et à ce titre-là, je préfère un débat démocratique qui s'émancipe de ce passé-là, que la France a connu malheureusement aussi. Mais la réalité est là. Il y a une vraie polarisation de la vie politique, où il y a un affrontement vraiment de choix de société aussi.
1: Et pour vous, il y a une opposition entre
2: LFI.
1: Entre LFI et le RN ?
2: Oui, il y a une opposition, bien sûr.
1: Parce que quand on regarde les sondages, c'est vrai que si Jean-Luc Mélenchon est aux portes du second tour, face à Jordan Bardella ou Marine Le Pen à un second tour, les sondages tels qu'on les a aujourd'hui montrent une victoire nette de Jordan Bardella ou Marine Le Pen.
2: Mais les sondages ont toujours donné Jean-Luc Mélenchon perdant déjà au premier tour et balayé. Vous savez, vous êtes un fin connaisseur de la chose. Jean-Luc Mélenchon a terminé à un point du Rassemblement National. Donc nous pensons que nous pouvons les battre. Nous pensons que nous pouvons les battre dès le premier tour parce que nous ne proposons pas la même France. Nous proposons une France dans laquelle tout le monde trouve sa place, et y compris celles et ceux que le Rassemblement National n'accepte pas et qui font partie de notre société.
1: Et d'ailleurs, hier, pour s'opposer au Rassemblement National, Jean-Luc Mélenchon a parlé du suprémacisme. Qu'est-ce que le suprémacisme dans la bouche de Jean-Luc Mélenchon ?
2: C'est pas dans la bouche de Jean-Luc Mélenchon. Si vous regardez, vous êtes attentif à ce qui se passe aux États-Unis, le suprémacisme blanc, en l'occurrence, aux États-Unis, s'exprime à travers le racisme, par exemple. Et il s'exprime aussi dans les relations hommes-femmes, où des hommes pensent que parce qu'ils sont nés hommes, ont un droit, parfois même de vie et de mort, hein, sur les femmes. C'est tout ça, le suprémacisme. C'est le fait que vous intégrez comme une doctrine, une idéologie, un rapport de domination, où vous sentez autorisé à tort, selon la loi et à tort selon l'évolution de notre humanité, d'avoir un droit de regard et un droit de vie et de mort, encore une fois, sur des personnes ou dont vous sentez supérieur. C'est ça le suprémacisme, et je pense que ce n'est pas d'actualité à encourager, en tout cas, et le RN

0: encourage fortement, oui.
1: Comment ?
0: À travers ses relations aux femmes, par exemple, à travers aussi ses relations à l'immigration, à travers ses relations à l'école, à travers ses relations à la police, c'est-à-dire à travers les institutions qui régissent notre pays, il s'autorise à avoir un regard parfois condescendant et parfois excluant d'une partie de la population. Et la loi ne les autorise pas, la Constitution encore moins, nous sommes tous nés citoyens. Et d'ailleurs, il ne vous a pas échappé que depuis François Ier, nous avons le droit du sol, c'est-à-dire que quand vous naissez en France, vous êtes français. Et c'est ce que nous respectons en tout cas à la France insoumise.
1: Nous sommes avec Rodrigo Arenas, député insoumis de Paris sur RCF Notre-Dame, pour évoquer le meeting hier de Jean-Luc Mélenchon à Saint-Denis. Jean-Luc Mélenchon qui aborde ce concept de la nouvelle France. La nouvelle France, qu'est-ce que l'ancienne France, Rodrigo Arenas ?
0: Mais l'ancienne France, c'est une France que moi j'ai connue, dans laquelle vous aviez énormément d'enfants qui étaient ici, avec qui j'ai été à l'école, qui n'étaient pas français, ou alors des personnes aussi à qui on refusait leur orientation sexuelle, à qui on excluait de certains postes de pouvoir ou de certains postes professionnels ou autres, parce que en raison de leur orientation. Donc c'est ça la nouvelle France aujourd'hui, ce n'est plus acceptable. Moi je reçois beaucoup de stagiaires, par exemple, en tant que député, et il y a des vocables, il y a des attitudes que je peux avoir parce que j'ai 52 ans, parce que je suis génération Coluche, des proches, etc., qui choquent les nouvelles générations. Et c'est heureux de...
1: Et c'est pas bien.
0: C'est pas bien parce qu'on n'a pas le droit de violenter les gens. Et j'estime que quand une nouvelle génération arrive dans mon bureau, je dois faire l'effort, d'abord parce que je suis père de famille, mais aussi parce que je suis député, de faire en sorte de m'intégrer à cette nouvelle génération qui arrive dans mes bureaux, parce que c'est dans ce sens-là qu'on fait l'effort et pas dans l'autre.
1: Et qu'est-ce qu'on reconnaît de positif à l'histoire dans ces cas-là ?
0: Bah, écoutez, il y a plein de choses qui sont positives. Nous sommes des héritiers de la Révolution française. Et la Révolution française est aussi la continuité d'une monarchie qui était à bout de souffle. Donc vous voyez, tout ça est sous-jacent. Nous sommes les héritiers de celles et ceux qui, si vous évoquez l'histoire, considèrent que la France s'est construite à travers ses migrations, à travers ses alliances, à travers le fait d'intégrer les personnes qui venaient d'ailleurs et qui ont d'ailleurs assuré une stabilité. Aujourd'hui, les nouvelles générations notamment comprennent et savent que si la Normandie s'appelle Normandie, c'est parce qu'il y a eu les Vikings, le fameux roi Roland qui est dans la série éponyme. Donc vous voyez, c'est tout ça la Nouvelle-France. C'est presque un message christique, hein, d'une certaine façon.
1: Pourquoi ? Alors que... là, il y a un message christique dans le second Jean-Luc Mélenchon.
0: Parce que ça veut dire qu'on intègre dans le pays toutes celles et ceux qui ont été mis de côté. Et moi, je pense que c'est positif. Je pense que c'est positif de se dire que celles et ceux qui ont été violentés par notre pays ne le seront plus. Et nous portons ce message. Ce n'est pas un message qui exclut, c'est un message qui inclut. Et c'est ça la République française. C'est la liberté, l'égalité, la fraternité et aussi la laïcité.
1: Jean-Luc Mélenchon a longtemps incarné une gauche dure sur la laïcité, héritière de Jaurès. Aujourd'hui, il partage la scène avec Annie Ernaux en Kéfier. Il parle de suprémacisme culturel. La France insoumise s'oppose à l'interdiction de l'abaya et défend les mères voilées en sortie scolaire. Jean-Luc Mélenchon a-t-il abandonné la laïcité pour aller chercher l'électorat musulman ?
0: Alors d'abord, sur la question de l'abaya, c'est une légende. Moi, je sais, j'en ai été victime. C'est-à-dire qu'il a été dit dans la presse, notamment une certaine presse, que j'étais favorable au port de l'abaya à l'école. C'est faux.
1: C'est faux.
0: C'est faux. Absolument. Pourquoi ?
1: Et dans l'espace public ?
0: Pardon ?
1: Et dans l'espace public ?
0: Dans l'espace public, comme vous avez des personnes qui, de toute religion, peuvent arborer un choix vestimentaire qui rappelle leur engagement et leur foi, c'est tout. Moi, je suis, parce que j'étais aussi responsable de la première fédération de parents d'élèves, un fervent défenseur de la loi de 1905, mais aussi de celle de 2004. Voilà, c'est le rapport que nous avons à l'école, où nous pensons, peut-être à tort d'ailleurs, puisque nous sommes une exception culturelle et culturelle dans le monde, que les enfants, quand ils vont à l'école publique, ne doivent pas être soumis à des signes ostensibles, puisqu'ils viennent là pour s'émanciper.
1: Même en sortie scolaire ?
0: Les enfants ? Évidemment, les enfants, que ce soit en sortie scolaire ou à l'école, dès qu'ils sont dans un cadre scolaire, ils doivent s'en émanciper.
1: Et
0: mais je fais une différence sur l'école privée, attention.
1: Et on va venir à l'école privée dans quelques minutes avec vous, Rodrigo Arenas, pour avoir votre...
0: Enfin, privé, confessionnel.
1: Privé, confessionnel, effectivement, l'enseignement catholique. On va en parler avec vous, Rodrigo Arenas. Je voulais, avant de passer à l'affaire Liana, évoquer la Nouvelle-Calédonie aussi avec vous.
0: Oui.
1: Puisque Jean-Luc Mélenchon a promis hier que la Nouvelle-Calédonie irait vers l'indépendance s'il remportait la présidentielle. La promesse d'indépendance de la...
0: Typée de la France en tant que département ou territoire, comme ça a été le cas, eh bien, écoutez, si c'est leur choix, nous devons le respecter. Et en tout cas, cas certainement pas d'envoyer la troupe pour les mater, comme ça a été le cas. Moi, j'ai l'âge pour me rappeler la caverne d'Ouméa. Je pense que ce n'est pas de cette façon-là dont la France doit rayonner dans le monde.
1: Nous sommes avec Rodrigo Arenas, député LFI de Paris. Liana, 11 ans, a disparu le 29 mai dernier. Son corps a été retrouvé. Le principal suspect avait déjà fait l'objet de 3 plaintes pour viol sur mineur, dont une classée sans suite en 2024 et une

0: autres toujours en cours au moment des faits, sans qu'il ait jamais été entendu, le traitement étant retardé par des conflits de compétences entre les parquets. Rodrigo Arenas, Gérald Darmanin doit-il démissionner ?
1: Moi, ça, c'est quelque chose qui appartient au Premier ministre et au Président de la République. Mais en tout cas, ce qui est certain, c'est que plutôt que de chercher des responsabilités ailleurs, il ferait mieux de regarder devant sa porte. Moi, je pense aujourd'hui que le budget de la nation qui concerne la justice, en l'occurrence, et aussi la police, n'est pas au niveau. Il n'est pas au niveau pour avoir les magistrats, pour avoir le nombre de policiers d'investigation aussi, les enquêteurs, pour faire en sorte que les plaintes soient entendues. Nous avons pu voir dernièrement toutes les plaintes qui sont en souffrance dans notre pays. Et il est temps de changer de braquet. J'ai pu réagir plusieurs fois en tant que député en faisant un article 40, par exemple, sur les enfants de la ZEU. Nous avons le scandale du périscolaire à Paris, où ceux qui étaient en responsabilité hier et qui le dénonçaient sont aujourd'hui en responsabilité. Je pense que la classe politique s'honorerait, et Gérald Darmanin aussi, d'assumer ses responsabilités et ses inefficacités. C'est le respect que nous devons aux familles et aux enfants en particulier.
0: Vous êtes membre de la commission éducation à l'Assemblée nationale. Est-ce que l'école aurait pu être un maillon supplémentaire d'alerte dans cette affaire ?
1: Mais en tout cas, ça a été dénoncé comme n'ayant pas été entendu, comme ayant été un bruit faible qui n'a pas été recensé. Oui, l'école est un lieu important, d'abord parce que nous y allons tous, sauf une petite minorité qui font l'enseignement en famille, mais la grande majorité des enfants, l'essentiel, va à l'école. Donc évidemment, quand moi je plaide depuis des années pour qu'il y ait des psychologues scolaires, pour que les enfants à chaque tranche d'âge, c'est-à-dire maternelle, primaire, collège, lycée, soient vus par un psychologue scolaire pour déceler justement des éventuelles souffrances, parce que l'essentiel sont en fait dans le milieu intrafamilial, eh bien, l'école est un lieu aussi de libération de parole. Et aujourd'hui, ce que pose cette question-là, et que Darmanin n'entendra pas, c'est que nous n'écoutons pas les enfants. Les enfants ne sont pas au cœur du projet politique français. Moi, j'ai eu l'occasion de poser une question à François Bayrou lors de l'affaire Betaram. Pour lui, une gifle, encore aujourd'hui, est un acte éducatif. On a le droit de gifler un enfant sous le seuil de la colère. Bah, la réponse est non. Nous devons avoir une société qui n'accepte pas qu'on frappe un enfant, parce que ce n'est pas bon de ne pas pouvoir réguler ses passions et de ne pas frapper moralement, psychiquement ou physiquement un enfant quand on est en colère ou parce qu'on pense que ça lui fera du bien. Il faut sortir de cette société où on pense, pardonnez-moi d'être un peu vulgaire, mais on en a chié avant eux, il n'y a pas de raison qu'ils ne le fassent pas puisque nous sommes devenus ce que nous sommes. Et bien, nous ne sommes pas devenus quelque chose de très joli sur cet aspect-là.
0: Rodrigo Arenas, député LFI de Paris, je voudrais qu'on aborde l'enseignement catholique à présent avec vous, Rodrigo Arenas, puisque vous avez été, vous l'avez dit, président d'une fédération de parents d'élèves. Vous êtes aujourd'hui au cœur du débat sur les programmes puisque vous faites partie du Conseil supérieur des programmes.
1: Oui.
0: Est-ce que pour vous, il faut revoir les conditions de financement public de l'enseignement catholique ?
1: D'abord, si vous me permettez, il y a eu une grosse campagne médiatique qui a été lancée notamment par les réseaux d'extrême droite médiatique qui ont créé une vraie panique morale parce que j'intégrais cette instance. Il faut savoir que cette instance est composée de 6 parlementaires, 3 sénatrices et sénateurs et 3 députés. Et dans la droite est extrêmement majoritaire. Donc il faut que quand vous parlez tout à l'heure de l'opposition entre LFI et le RN, c'est ça. C'est-à-dire qu'il y a ceux qui créent des paniques morales et ceux qui essayent de coudre un lien républicain entre les Français et les Français.
0: Les inquiétudes notamment liées à vos positions sur la laïcité.
1: Mais ça n'a pas lieu d'avoir, puisque quand vous êtes laïque, eh bien vous respectez la loi. Et à ma connaissance, la laïcité permet d'échanger et de respecter tout le monde. Et ce qui vient à votre question sur le financement des écoles privées, moi, effectivement, d'un point de vue privé et d'un point de vue politique, je considère que des écoles qui n'accueillent pas les enfants en respectant le principe universel, qui n'accueillent pas les enfants...
0: Quel principe universel ?
1: Mais par exemple, d'accueillir à égalité les enfants à besoins particuliers. Voilà, c'est une réalité. Ah, moi, je suis député parisien. À Paris, il n'y a que 10% des enfants à besoins particuliers, porteurs d'handicap, pour être clair, qui sont accueillis dans les écoles privées. 90% sont dans les écoles publiques. Donc, vous voyez, quand on accepte de l'argent public, de l'argent de la République, eh bien, il faut aussi en accepter les devoirs. Et je considère qu'aujourd'hui, l'enseignement privé, catholique ou pas, s'en affranchisse.
0: L'enseignement privé à Paris est très singulier par rapport au reste du territoire.
1: C'est-à-dire ?
0: Plus élitiste.
1: Alors ça dépend, vous avez aussi des écoles privées, qu'elles soient confessionnelles ou pas, en région, qui sont extrêmement élitistes aussi. C'est-à-dire qu'aujourd'hui, si vous voulez, l'école privée confessionnelle, libre comme on dit, était justement respectée parce qu'elle était censée respecter l'éducation religieuse des enfants. Moi je suis favorable à ça, j'ai aucun problème avec ça.
0: Et
1: les parents sont majeurs, mais là aujourd'hui c'est pas le cas, vous l'avez dit. Aujourd'hui les écoles privées confessionnelles sont plus organisées et doivent leur existence à la création de l'entre-soi. C'est-à-dire qu'au lieu d'être un outil d'émancipation, deviennent un endroit dans lequel on se reproduit socialement. Mais ça, ce n'est pas acceptable en République.
0: Et si Jean-Luc Mélenchon devenait président de la République, porterait-il un projet dans lequel il n'y a plus d'enseignement privé en France ?
1: Pas du tout. Là, vous avez interrogé Rodrigo Arenas. Dans le programme de la France Insoumise, la question du financement des écoles privées est critérisée.

0: C'est-à-dire qu'en fonction de certains critères qui sont publics, eh bien, vous aurez ce financement. Moi, je l'interroge aujourd'hui.
1: L'enseignement privé coûte moins cher que l'enseignement public.
0: Non, ça, c'est une fake news qui est lancée par des lobbyistes de écoles privées.
1: Beaucoup c'est dans le rapport de Violette Fibout.
0: Non, Facebook oublie une partie et je comprends pourquoi elle le fait, parce que la partie qu'elle analyse est de ce point de vue-là. Mais quand vous intégrez notamment les frais de gestion, quand vous intégrez un certain nombre de dépenses qui revêtent de l'éducation nationale, vous vous rendez compte que l'école privée n'est pas moins chère que l'école publique, et d'autant plus qu'elle elle prend en charge des filières qui sont extrêmement coûteuses et qui ne sont pas desservies par le privé. Moi, je travaille en ce moment sur un rapport sur l'enseignement agricole, par exemple. Une machine coûte extrêmement cher, et donc quand vous n'avez pas l'argent pour les machines, bah, c'est le public qui fait. Ce rapport d'inégalité a cessé, et il faut que l'école privée se soumette à la carte scolaire à Paris.
1: Merci beaucoup, Rodrigo Arenas, député LFI de Paris.
0: Merci.
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5: Bonjour à toutes, bonjour à tous. Christophe Bruce pour ce point météo. Aujourd'hui en Belgique, la journée débutera par un temps sec et un ciel partiellement nuageux. Ensuite, la nuvosité deviendra variable à abondante et une perturbation arrivera par l'ouest durant l'après-midi avec des périodes de pluie ou d'intenses averses, voire parfois orageuses. Il fera tempérament plus doux avec des maxima de 18 degrés sur la hauteur de l'Ardenne, à 23 degrés en Campine. Le vent sera modéré d'abord de secteur sud et puis de sud-ouest en cours de journée. Ce soir et cette nuit, la perturbation s'évacuera progressivement vers l'est, dans le centre et le sud-est du pays. Il faudra toutefois encore composer avec des périodes de pluie ou des averses localement intenses en soirée avec un risque d'orage. Par la suite, davantage d'éclaircies se profileront depuis l'ouest, mais une averse restera possible. En Ardenne, de nombreux champs de nuages bas persisteront, minima cette nuit de 8 à 12 degrés sous un vent modéré d'ouest à sud-ouest. Merci pour votre attention. Passez une excellente journée à notre écoute sur RCF.
1: Direction Rome pour une nouvelle édition du journal de Radio Vatican.
6: Ferveur des fidèles d'Espagne autour du pape, c'est l'une des images de ce dimanche à Madrid. Léon XIV entame ce lundi matin sa troisième journée dans la capitale espagnole. Il est attendu pour un discours devant le Parlement, une première, une étape qui sera très politique ce lundi. Après une journée beaucoup plus spirituelle hier, la célébration de la messe devant plus d'un million de fidèles. Pourquoi craindre que l'éternité imprègne le quotidien? Nous entendrons aussi l'exhortation de Léon XIV devant le monde de la culture hier soir. Exhortation à ne pas oublier l'empreinte spirituelle de l'Église en Europe. Nous retrouverons tout de suite après ces titres notre envoyé spécial à Madrid et entendrons le témoignage de plusieurs fidèles espagnols. Et puis dans le reste de l'actualité internationale, la guerre qui reprend de plus belle entre Israël et l'Iran. L'armée israélienne a mené des frappes sur le sol iranien et essuyé en riposte des tirs de missiles venus d'Iran. Nous reviendrons enfin sur cette visite remarquée du président chinois en Corée du Nord, une première depuis 2019.
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6: Bonjour, troisième journée du voyage apostolique du pape en Espagne. Ce lundi, Léon XIV est encore dans la capitale Madrid, où hier les foules se sont massées, nous le verrons. On retrouve tout de suite notre envoyé spécial à Madrid, Alexandra Siergan. Bonjour Alexandra.
8: Bonjour Olivier, bonjour à tous.
6: Après la journée d'hier, célébrée dans la liesse et la ferveur, c'est une séquence beaucoup plus politique de ce voyage apostolique qui s'ouvre ce lundi matin, Alexandra.
8: Oui, dans un peu moins d'une heure, le pape Léon XIV s'entretiendra en privé à l'annonciature apostolique avec le Premier ministre Pedro Sanchez avant de livrer à 10h30 l'un des discours les plus attendus de son étape madrilène et de ses 22 prises de parole que compte ce voyage. Un discours inédit au Congrès des députés, une première dans l'histoire de la papauté. Le pape s'adressera à l'ensemble des élus qui composent le Parlement espagnol, aujourd'hui traversé par de profondes divisions politiques, des clivages territoriaux, sans oublier la position délicate du chef du gouvernement dont l'entourage socialiste est visé par d'importantes enquêtes judiciaires. Un contexte politique complexe donc qui n'a pas échappé au pape. Samedi dernier déjà, lors de son premier discours aux autorités au Palais Royal, Léon XIV invitait, je cite, à abandonner les discours qui divisent et polarisent votre réalité sociale et votre histoire.
6: Une mission adressée à l'Espagne certes, mais aussi à l'ensemble du continent européen, Alexandra.
8: Apprécier la complexité et fuir les approches identitaires qui peuplent le monde de fantômes et d'ennemis, telle est la tâche de celui qui a une grande histoire derrière lui, a exhorté Léon XIV, tâche qu'il adresse à l'ensemble du vieux continent et à laquelle l'Église est disposée, assure le pape, à contribuer en se mettant au service de l'avenir d'un peuple en quête de réconciliation et de paix. Lors de ce premier discours, l'engagement pour la paix de l'Espagne a également été salué, précisément sa fidélité au droit international et au multilatéralisme. Une chose est sûre, Olivier, ce discours, le tout premier du pape Léon XIV dans une enceinte politique, promet de transcender les frontières de la péninsule ibérique.
6: Alexandra Siergan, notre envoyée spéciale en direct de Madrid. Merci beaucoup. Le Saint-Père qui, après ce rendez-vous au Parlement, prendra la direction de la conférence épiscopale pour y rencontrer les évêques espagnols. Ce sera à suivre à partir de 11h30. Et puis, autre rendez-vous ce lundi après-midi, cet hommage à la Vierge, à la cathédrale de Madrid, l'Almudena, le siège épiscopal de l'archidiocèse. Construite au 19e siècle, elle fut consacrée par Jean-Paul II en 93. Et puis, à partir de 19h, Léon XIV est attendu au stade Santiago Bernabéu, l'antre du Real Madrid, pour une rencontre avec la communauté diocésaine de la capitale espagnole. À noter qu'il est prévu ce lundi une rencontre du souverain pontife avec un groupe de victimes d'abus sexuels. L'Église espagnole qui n'a pas été épargnée par les scandales. Au mois de janvier dernier, la conférence des évêques et le gouvernement espagnol avaient signé un accord pour indemniser les victimes de crimes sexuels. Hier, en fin d'après-midi, le pape a rencontré les acteurs du monde de la culture, du sport et de l'économie au Palais des Sports de Madrid devant 15 000 personnes qui l'ont très chaleureusement applaudi. Léon XIV a eu des accents très européens. Il les a invités à œuvrer pour le dialogue social et à ne pas oublier justement l'empreinte spirituelle laissée par l'Église en Europe.
9: Un regard objectif révèle que des hommes et des femmes animés par la foi ont construit des hôpitaux et des écoles, ont donné naissance à des initiatives solidaires et ont parlé un langage redonnant leur dignité aux personnes. C'est pourquoi il convient de se demander en toute honnêteté si le monde, en particulier l'Europe, aurait forgé son identité sans l'empreinte spirituelle qui a imprégné son histoire. Il ne s'agit pas d'une provocation, mais d'une invitation à réfléchir sur la question de savoir si l'éternité qui a fait irruption dans le temps et l'espace par l'incarnation de Jésus-Christ, peut se réconcilier à nouveau avec le quotidien. Est-il vraiment possible de croire que l'Europe, que nous aimons tant, serait elle-même sans l'empreinte de la foi ? Pourquoi craindre que l'éternité imprègne le quotidien ? Le cri de mes prédécesseurs résonne encore. N'ayez pas peur, ouvrez grand les portes au Christ. Jésus-Christ ne nous enlève rien et nous donne tout.
10: Jésus-Christ ne nous quitte nada et nous donne tout.
6: Voilà, Léon XIV hier en fin d'après-midi devant le monde de la culture, du sport et de l'économie à Madrid. Et plus tôt dans la journée, après avoir reçu symboliquement les clés d'or de la capitale, le Saint-Père s'est rendu sur la place de Cibeles au cœur de Madrid pour présider la messe devant plus d'un million de fidèles. Une foule massée sur plusieurs artères de la capitale pour cette messe célébrée en la solennité du corps et du sang du Christ. Le pape qui a exhorté l'Espagne à ne pas faire de la religiosité un musée du passé, mais une école de foi où l'on peut encore s'abreuver. Le compte-rendu de Marie Duhamel.
11: Des acclamations de joie, des bras tendus tout le long du parcours de la papamobile ouverte en ce jour de soleil. Des enfants contents à Léon XIV pour une bénédiction. Une foule immense, enthousiaste, des jeunes partout. Les fidèles trop nombreux ont pour beaucoup suivi la messe sur 42 écrans géants non loin de la place Cibeles. Faisant écho à leur accueil plein de ferveur, le pape a à son tour confié avoir le cœur débordant de joie. Les premiers mots de son homélie consacrés à la solennité du jour, le Corpus Christi qui n'est pas une fête de plus dans le calendrier, ni ses processions, une survivance folklorique. Cette fête, a dit Léon XIV, est un retour aux racines de la foi et ses processions, la présence du Seigneur qui marche avec son peuple. Le pape appelle

0: À ne pas se laisser emprisonner dans la nostalgie, à ne pas faire de la religiosité un musée du passé, mais une école de foi où l'on peut encore s'abreuver à la source éternelle, afin, dit-il, de désaltérer les aridités de son cœur, pour porter ensuite parmi les gens ce courant d'eau fraîche, d'amour, de paix, de justice et de joie. Car il ne s'agit pas seulement de sortir l'ostensoir, mais de sortir de nous-mêmes, d'une foi confortable, privée, pour répondre à son invitation à la conversion et devenir des bâtisseurs d'un monde nouveau. Des paroles applaudies, à peine, car après la fête que fut l'arrivée du pape, les centaines de milliers de fidèles se sont plongés dans un recueillement incroyablement silencieux. Et c'est dans cet esprit qu'a cheminé ensuite la procession de la fête Dieu dans les rues de la capitale.
1: Un compte rendu signé Marie Duhamel et parmi les très nombreux fidèles présents à cette messe, Louis, 57 ans, Maïté, 53 ans et Guillermo, 16 ans. Ils ont confié leur joie à notre envoyé spécial Alexandra Sirgan d'avoir pu rencontrer le Saint-Père et d'avoir été confortés dans leur foi. On les écoute.
2: Nous sommes venus premièrement pour recevoir l'Eucharistie et deuxièmement pour que tout le monde s'aperçoive que l'Espagne est un pays traditionnellement catholique et que nous nous devons d'être ici pour donner en témoignage cette foi, vivre la foi en communauté et être des témoins vivants de Jésus. Jésus nous dit « Quand deux ou trois sont réunis en mon nom, je suis là au milieu d'eux. » Alors imaginez-vous au milieu d'un à deux millions de personnes.
3: Au final, l'Espagne est un pays catholique et venir ici, c'est une façon de démontrer que nous le sommes, que la foi demeure très importante dans notre vie et dans celle des jeunes, car c'est incroyable le nombre de jeunes qui sont ici. C'est une façon de montrer au

0: Saint-Père hier cette rencontre à l'annonciature apostolique de la capitale espagnole avec 220 pères augustins issus de plusieurs communautés ainsi que divers membres de la famille augustinienne du pays. Le pape qui dit avoir été impressionné par les jeunes lumières de l'aube, il nous a donné le courage d'aller de l'avant et de travailler davantage pour les gens. C'est le témoignage d'un jeune religieux augustin espagnol. Voilà ce que l'on pouvait dire de la suite de ce voyage du pape en Espagne ce lundi matin. Le discours de Léon XIV devant le Parlement espagnol est à suivre en direct, commenté en français à 10h30, heure de Rome et de Madrid tout à l'heure. Discours à suivre bien évidemment sur notre site Vatican News et notre page Facebook. Dans l'actualité internationale, la guerre qui reprend de plus belle entre Israël et l'Iran après près de 100 jours de guerre et 2 mois d'un cessez-le-feu déjà très fragile, la région menace une nouvelle fois de s'embraser. Des tirs de missiles iraniens ont visé ce matin plusieurs bases militaires en Israël en riposte à des frappes de l'armée israélienne sur le sol iranien. On retrouve notre correspondante à Tel Aviv, Julia Ganancia.
1: En début de soirée hier, puis à l'aube ce matin, des sirènes d'alerte ont retenti dans plusieurs localités du pays. Les habitants de Tel Aviv, mais aussi Jérusalem ou encore Haïfa, ont été priés de se mettre aux abris. 4 missiles ont été lancés lors de la première salve et tous ont été interceptés par les systèmes de défense aérienne israéliens. Aucun impact n'a été signalé. Le Magen David Adom indique n'avoir recensé ni blessés ni dégâts au sol. Un homme a toutefois été pris en charge après une chute alors qu'il courait vers un abri anti-bombe. Ce lundi matin, le commandement du front intérieur a placé l'ensemble du pays en régime d'activité réduite. Toutes les écoles sont fermées et plusieurs hôpitaux ont transféré une partie de leurs activités dans des infrastructures souterraines. De nouvelles restrictions ont aussi été imposées à l'aéroport Ben Gurion, avec une limitation à 2500 voyageurs présents simultanément dans les terminaux. L'espace aérien israélien reste toutefois ouvert à ce stade. En réponse à ces tirs, Israël a mené dans la journée des frappes aériennes contre des cibles militaires en Iran. Le cabinet de sécurité israélien a été convoqué en urgence. La réunion devrait se tenir dans la journée. À Tel Aviv, Julia Ganancia pour Radio Vatican.
0: Et les rebelles houthis du Yémen, alliés de l'Iran, répondront à l'escalade par l'escalade, annonce-t-il ce matin. Les rebelles houthis chiites qui ont revendiqué une attaque de tir de missile contre l'État hébreu. Et sachez que l'Irak a annoncé hier soir la fermeture temporaire de son espace aérien, tout comme la Syrie, partiellement à la suite des tirs de missiles iraniens visant Israël. Sur le front libanais, Tsahal a de nouveau frappé la banlieue sud de Beyrouth hier, promettant d'intensifier la pression sur le Hezbollah. Partons en Asie où le président chinois Xi Jinping est arrivé ce lundi matin en Corée du Nord. C'est la première fois depuis 2019 que le chef d'État chinois, grand allié de Pyongyang, rend visite à son homologue nord-coréen Kim Jong-un. Une visite exceptionnelle pour réaffirmer les liens forts entre Pékin et Pyongyang. La correspondance à Séoul de Celio Fioretti.
2: Une rencontre un an après le rare déplacement à Pékin de Kim Jong-un. Cette fois, Xi Jinping souhaite reprendre une place plus importante auprès du régime nord-coréen. Depuis la signature de l'alliance entre Moscou et Pyongyang, la Chine semble éloignée du régime nord-coréen, peu à peu remplacée de sa position de partenaire privilégié de la Corée du Nord par la Russie. Le déplacement de Xi Jinping a pour but probable de renouer de meilleurs liens entre les deux pays au travers d'une meilleure coopération économique et un possible retour important du tourisme chinois en Corée du Nord. Reste la question militaire. Xi Jinping a pour l'instant évité de parler de dénucléarisation du régime nord-coréen. Également la question de la posture vis-à-vis de la Corée du Sud et des États-Unis, deux pays que le régime considère comme hostiles. Xi Jinping devrait rentrer à Pékin demain après 2 jours de visite à Pyongyang. C'est le Fioretti, Séoul, Radio Vatican.
0: Regain de tension au Cachemire où l'on dénombre 7 morts, 3 civils, 4 policiers ont été tués dans des affrontements entre des manifestants appartenant à un mouvement interdit et la police au Cachemire administrée par le Pakistan qui ont fait également plusieurs dizaines de blessés. À la une de l'actualité également, un second tour très serré au Pérou où le candidat de gauche Roberto Sanchez serait sur le point de remporter l'élection présidentielle dans un pays très polarisé. Selon les derniers décomptes tombés il y a quelques minutes, il devancerait légèrement la candidate de droite, Keiko Fujimori, la fille de l'ancien dictateur Alberto Fujimori. Nous y reviendrons plus largement dans notre journal de 13h. Après des semaines de blocage de routes et de manifestations, le président bolivien Rodrigo Paz autorise l'armée à lever les barrages au pouvoir depuis 6 mois seulement. le président de centre droit de Bolivie envisage de décréter l'état d'exception, ce qui lui permettrait de recourir davantage à l'armée, de restreindre

0: les libertés de réunion et de circulation. Et puis, un autre scrutin ce week-end en Arménie, où le Premier ministre sortant, Nicole Pachinian, ressort vainqueur des élections législatives. L'Arménie a choisi son avenir en Europe, en dépit des pressions russes, a commenté ce lundi la chef de la diplomatie de l'Union européenne, Kaya Kallas.
1: 8h44 sur RCF Notre-Dame, excellent début de journée. Dans 5 minutes, la prière du matin, l'évangile du jour, les béatitudes. Et heureux sommes-nous d'accueillir Jean Pruvot. Bonjour cher Jean.
2: Bonjour Pierre-Hugues.
1: Alors hier soir, est-ce que vous étiez devant votre télé Jean?
2: Un petit moment.
1: Un petit moment devant Roland-Garros, puisque ce tournoi de tennis connaissait son point d'orgue hier avec une finale haletante du simple monsieur riche de rebondissements entre l'Allemand Alexander Zverev et l'Italien Flavio Cobolli. Vous auriez pu évoquer le terme de finale, mais c'est le mot tournoi que vous avez choisi et dont vous allez nous raconter l'histoire, cher Jean.
2: Eh bien oui, alors s'agissant de la finale, je l'avais évoqué il y a 2 ans, alors...
1: Mais quand même, on s'en rappelle tous.
2: Voilà, mais je souhaiterais juste ajouter que cet adjectif dérivé du mot fin, un point final par exemple, est devenu plus récemment qu'on ne le croit, en 1895, un nom pour désigner au féminin la dernière épreuve, la finale d'un champognat, d'un tournoi. Et si j'insiste sur le féminin, ben vous allez comprendre pourquoi. Certes, ce féminin existe bien déjà depuis 1721 pour désigner la finale d'un mot, par exemple, une finale accentuée, ou encore la finale d'un air, d'un chant. Céline évoque avec l'un de ses personnages dans Voyage au bout de la nuit, une personne qui escamotait au piano les plus belles finales. Mais il faut maintenant signaler une caractéristique étonnante du mot. Lorsqu'il a correspondu à un emprunt à l'italien finale, en italien, prononciation non reprise en français, pour désigner le dernier morceau d'un opéra, alors en passant en français, eh bien sans accent, il s'est imposé au masculin. Et on dit donc en ce sens le final, F-I-N-A-L-E, attesté donc depuis 1779.
1: Avec un E à la fin du mot.
2: Eh bien oui, voilà. Alors Eugène Delacroix déclarait admirer le final de Mendelssohn. Les critiques de Victor Hugo, Bouze endormi, Bose plutôt, signalaient son très beau final. Alors entre nous, c'est un vrai piège pour les championnats d'orthographe. Soulignons par ailleurs que le mot voisin, finaliste, dispose depuis 1827 d'un sens philosophique. L'interprétation finaliste d'un texte signifie par exemple qu'il correspond à un certain déterminisme. Ainsi, on dira que Bernardin de Saint-Pierre est un finaliste naïf lorsqu'en 1815, dans ses Harmonies de la nature, il affirme que le melon, avec ses côtes très marquées, est conçu pour correspondre à un fruit familial dont les parts sont déjà dessinées. Alors de loin, bien sûr, le sens le plus courant du mot finaliste reste depuis 1924 le concurrent, la concurrente ou l'équipe qui dispute une finale. Mais j'aime assez la définition humoristique qui associe le finaliste au bon dernier, entendons le bon qui peut gagner. L'exemple courant des dictionnaires, c'est il ou elle a été finaliste du tournoi.
1: Voilà, on y vient, tournoi. Alors c'est vrai que la fin d'un tournoi, c'est si on peut dire finalement la finale. Alors Jean, d'où vient le terme de tournoi?
2: En réalité, le mot tournoi attesté dès 1175 est issu du verbe tournoyer. D'abord dit le torneil avant de se présenter avec l'orthographe et la prononciation actuelle. Or, le verbe tournoyer, tornayer, signifiait à l'origine faire tourner l'épée, d'où l'idée d'aller en tous sens, ce qui était un moyen de surprendre et de toucher l'adversaire. Alors de là est venu le tournoi du Moyen-Âge, ce spectacle, un public au cours duquel, comme le définit l'Académie, des chevaliers s'opposent à armes courtoises en combat singulier ou par petits groupes, à cheval ou à pied. Et alors, à la fin du XVIe siècle, existaient aussi des tournois d'éloquence, enfin, arrivait une nouvelle extension à la toute fin du siècle, du 19e, les tournois s'imposant dans le cadre des compétitions sportives. Plein de manches à relever, disent les auteurs de mots croisés. Alors, voilà, qui est mille fois mieux que les guerres. Et puis, Pierre-Hugues, alors, j'espère que vous êtes prêt pour ce tournoi de baby-foot.
1: Mais vous êtes champion de baby-foot, Jean Pruvot. Moi, j'ai absolument pas le niveau. Moi, je fais encore des roulettes au baby-foot.
2: Vous jouerez avec moi, je jouerai à 4.
1: Ça, je veux bien, mais je prends la défense. Et vous faites l'attaque. Merci beaucoup, Jean Pruvot. Le mot de la semaine, c'est chaque lundi avec vous. À suivre, la prière du matin. Bienvenue sur RCF Notre-Dame.
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3: Il est 8h50 sur RCF Notre-Dame. Saint Médard à l'honneur aujourd'hui, un saint du 6e siècle dont nous parlera Clara dans 6 minutes, très précisément. Mais d'abord, évoquons les béatitudes. Du latin beatitudo, le bonheur, c'est le nom donné à 8 petits préceptes que donne Jésus lors de son sermon sur la montagne. On est là au 5e chapitre de Saint Matthieu et la foule est nombreuse pour écouter le discours du Christ qui propose un chemin de bonheur exigeant. Le père Michel Martin Prével, membre de la communauté des Béatitudes, commente l'évangile du jour.
4: En ce temps-là, voyant les foules, Jésus gravit la montagne. Il s'assit et ses disciples s'approchèrent de lui. Alors, ouvrant la bouche, il les enseignait. Il disait « Heureux les pauvres de cœur, heureux ceux qui pleurent, car ils seront consolés. Heureux les doux, car ils recevront la terre en héritage. Heureux ceux qui ont faim et soif de la justice, car ils seront rassasiés. Heureux les miséricordieux, car ils obtiendront miséricorde. Heureux les cœurs purs, car ils verront Dieu. Heureux les artisans de paix, car ils seront appelés fils de Dieu. Heureux ceux qui sont persécutés pour la justice, car le royaume des cieux est à eux. Heureux êtes-vous si l'on vous insulte, si l'on vous persécute, et si l'on dit faussement de toutes sortes de mal contre vous à cause de moi. Réjouissez-vous, soyez dans l'allégresse, car votre récompense est grande dans les cieux.
5: Eh bien, au lendemain de la fête du corps et du sang du Seigneur, l'évangile d'aujourd'hui nous donne les clés d'une bonne attitude face à ce grand mystère de l'Eucharistie. Dans la première lecture, on a vu Élie, appauvri, découragé, qui reçoit le secours de pain apporté par des corbeaux. Et Jésus nous rappelle dans son discours sur la montagne aujourd'hui, qui déroule la carte d'identité du chrétien, les traits de celui qui, à la messe, doit être pauvre, consolé, doux, affamé de sainteté, miséricordieux, pur, artisan de paix. Pauvre parce que ce sacrement est pour les pauvres et non réservé à des parfaits, mais aussi parce qu'il nous rend pauvres, c'est-à-dire dépendants de Dieu. Formidable remède contre l'orgueil que ce pain des pauvres. On est consolé parce que nous trouvons un ami dans ce sacrement pour ne plus être seul et guéri de nos meurtrissures. Quand, à la fin, curieusement, ce pain-là donne faim en aiguisant notre appétit, notre désir de Dieu. Et plus tu communies dignement, plus tu as faim de ton bonheur qui est Dieu. Ben, la miséricorde, c'est celle que tu pratiques envers les autres, mais c'est celle aussi que tu reçois de Jésus, le miséricordieux. Parce que tu découvres aussi dans l'Eucharistie la force de pardonner. Alors pour les purs, est-ce que tu désires vraiment voir Dieu? Ben tu l'as, sur ce rond blanc de l'Eucharistie, tu ouvres les yeux sur ces réalités divines et tu vois comme Jésus voit. Et puis enfin, n'oublie pas que tu reçois la paix, comme seul Jésus sait la donner. Eh bien, donne-la aussi aux autres. Réjouis-toi surtout d'avoir un tel cadeau à chaque messe, avec toutes les béatitudes.
4: Notre Père qui es aux cieux, que ton nom soit sanctifié, que ton règne vienne, que ta volonté soit faite

sur la terre comme au ciel. Donne-nous aujourd'hui notre pain de ce jour. Pardonne-nous nos offenses, comme nous pardonnons aussi à ceux qui nous ont offensés. Et ne nous laisse pas entrer en tentation, mais délivre-nous du mal. Car c'est à toi qu'appartiennent le règne, la puissance et la gloire pour les siècles des siècles.

0: Nous écoutions l'évangile des Béatitudes commenté par le père Michel Martin Prével, membre des Béatitudes. Il est 8h56 sur RCF Notre-Dame. Excellent début de journée. Nous sommes le lundi 8 juin et Clara, nous fêtons aujourd'hui les Médards.
1: Exactement.
0: Vous en connaissez ?
1: Je ne connais pas de Médards.
0: Moi non plus.
1: Ah bah, super, merci de l'anecdote Pierre-Hugues. Alors Médards, nous sommes au 6e siècle, au temps de Clovis et de Clotilde. Saint Médard, ami de Saint Rémy, fut évêque de Noyon, actuellement dans l'Oise. Il part évangéliser la Flandre. Il était d'une extrême bonté. Il ne punissait même pas les chapardeurs qui venaient voler le miel de ses ruches et les fruits de son verger. Il meurt en odeur de sainteté en 560. Enterré maintenant à Soissons, l'abbaye érigée sur sa tombe connaît un grand rayonnement.
0: Et aujourd'hui, il est surtout connu pour un dicton fameux.
1: Exactement. Quand il pleut à la Saint-Médard, il pleuvra 40 jours plus tard, sauf si Saint-Barnabé lui coupe l'herbe sous les pieds ou ne vienne lui casser le nez. Voilà, c'est le dicton. Mais aujourd'hui, il est totalement faux, Pierre-Hugues, car la fête de Saint-Médard a été déplacée du 20 juin au 8 juin, donc aujourd'hui. Or, le 20 juin était proche du solstice d'été qui entraînait effectivement souvent des phénomènes météorologiques violents, mais ce n'est plus trop le cas le 8 juin. Alors autrement, Saint-Médard est à l'initiative de la fête des Rosières, durant laquelle était couronnée chaque année la jeune fille la plus jolie et la plus vertueuse de la paroisse. Non seulement on lui mettait une couronne de roses sur la tête, mais aussi on lui donnait la quête du dimanche. Alors je pense qu'aujourd'hui, on peut donc souhaiter, Pierre-Hugues, bonne fête au Médard, même si nous-mêmes on n'en connaît pas peut-être.
0: Et Éric Delège, d'Aletheia France, l'occasion de revenir sur le meeting de Jean-Luc Mélenchon. Vous avez écouté tout à l'heure l'interview de Rodrigo Arenas, député insoumis. Jean-Luc Mélenchon qui était hier devant la basilique Saint-Denis et sa promesse d'indépendance de la Nouvelle-Calédonie au menu du débat du jour. Et puis évidemment, on reviendra sur la visite du pape en Espagne. La religiosité qui anime ce pays depuis des siècles ne doit pas être un musée du passé, mais une école de foi où l'on peut encore s'abreuver, a déclaré le souverain pontife en Espagne. Ce sera donc au menu du débat du jour. Vous pouvez réagir dès à présent par mail direct@rcf.fr.
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0: Nous sommes le lundi 8 juin, nous fêtons aujourd'hui Saint-Médard. Excellent début de journée. RCF Notre-Dame, il est précisément 9h.
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9: Bonjour à toutes, bonjour à tous. Face aux incidents survenus à Bruxelles en marge des manifestations contre la réforme de l'enseignement, le ministre de la Défense, Théo Franken, a proposé la semaine passée d'envoyer les jeunes casseurs dans des camps de redressement militaire. Une idée

0: et qui a vivement fait réagir le Parti Socialiste. Les camps militaires de rééducation, c'est le fascisme, a notamment écrit Ahmed Laouej. Le président des socialistes, Paul Magnette, a lui rappelé que des procédures existent et que les jeunes peuvent déjà être condamnés. Fin de citation. De son côté, le mouvement réformateur se range derrière la proposition du ministre Franken. Au Moyen-Orient, des tirs de missiles ont été échangés entre l'Iran et Israël hier. Une escalade pour la première fois depuis l'instauration de la trêve, et ce malgré les appels à la retenue de Donald Trump, ravivant le risque d'embrasement régional. Après 100 jours de guerre, les points d'achoppement restent nombreux en vue d'un possible compromis, que ce soit le Liban, mais aussi le contrôle du détroit d'Ormuz, la question du programme nucléaire iranien ou encore le sort des avoirs iraniens gelés à l'étranger sous l'effet des sanctions. Toujours dans l'actualité internationale, un puissant séisme de magnitude 7,8 a fait au moins 8 morts et provoqué l'effondrement de nombreux bâtiments dans le sud des Philippines ce matin, jour de la rentrée scolaire dans le pays. Le tremblement de terre a déclenché une alerte au tsunami dans le Pacifique. En octobre dernier, un séisme avait déjà frappé le centre de l'archipel d'Asie du Sud-Est. Et puis la dégradation des océans se poursuit, voire s'accélère, malgré une protection légèrement accrue qui ne compense pas les effets du réchauffement climatique et de la perte de biodiversité, indique ce lundi le baromètre Starfish. Cet indicateur dresse un bulletin mondial sur la santé de l'océan à destination du grand public. Au dernier décompte, 1685 espèces marines étaient menacées de disparition, tandis que plus de 80% des récifs coralliens ont connu un stress thermique sévère conduisant à leur blanchiment. Dans le reste de l'actualité, près de 4500 conducteurs sont en attente d'une formation à la conduite délivrée par Vias dans le cadre d'une sanction judiciaire, annonce le journal Le Soir ce lundi. Les 13 maisons de justice de la Fédération Wallonie-Bruxelles croulent sous les dossiers. Début du mois de mai dernier, plus de 3000 dossiers étaient ainsi en attente de désignation d'un assistant de justice. Enfin, en sport en tennis, Alexander Zverev a remporté son tout premier tournoi du Grand Chelem en s'imposant à Roland-Garros. L'Allemand, troisième joueur mondial, a battu l'Italien Flavio Cobolli, une rencontre qui s'est terminée sur le score de 1-6, 6-4, 4-6, 7-6, 1-6. Après trois finales perdues en Grand Chelem, le troisième joueur mondial remporte son premier titre dans un majeur. Enfin, en Formule 1, Kimi Antonelli a signé une cinquième victoire de rang au terme du Grand Prix de Monaco. L'Italien partage le podium avec Lewis Hamilton et Isaac Hadjar, une victoire qui permet au jeune Italien de s'envoler au classement général.
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2: Bonjour à toutes et à tous, bienvenue dans cette émission une fois de plus. Nous sommes heureux de pouvoir passer une heure de discussion et de débat avec vous, entre chrétiens, avec quelques membres de la Concertation des Églises chrétiennes de la province de Liège. Et aujourd'hui, nous nous intéresserons aux toutes premières pages de la Bible, le récit des origines. Alors, comment imaginer la création du monde et l'apparition des premiers êtres humains ? Faut-il prendre à l'être ?
3: Bonjour.
2: Alors, les premières pages de la Bible évoque la création du monde en 6 jours par Dieu. Le 7e jour, Dieu s'est reposé. Alors tout le monde semble être d'accord, peut-être pas tout le monde, mais que ce récit n'a pas la prétention d'être une description historique, mais qu'il est plus un poème. Mais qu'est-ce que cela veut dire ? Qui veut se lancer dans le débat ?
4: Mais je crois que on est d'accord, ce n'est pas un récit historique au sens d'un cours d'histoire, je vais dire, puisque de toute façon, il est impossible. Comment pourrait-on avoir des jours alors que les jours n'ont pas encore été créés ? Il y a évidemment un enseignement dedans. Et il faut se rappeler qu'il n'y a pas un récit de création du monde, mais deux, dans la Genèse, tout au début, le premier chapitre et le deuxième, deux récits qu'on ne saurait pas concilier, qui appartiennent à des cultures différentes. Donc, à l'heure actuelle, il est probable.
5: Et il y a 2000 ans, 3000 ans, disons comme ça, son existence, mais oralement ça existait encore plus. Et bien sûr, la science, la culture étaient différents à l'époque. Imagine.

0: Non, nous, on ne sait pas combien notre humanité va exister. Mais maintenant, par exemple, je suis sûr et certain, après que 10 000 ans, disons comme ça, la langue scientifique sera un autre qu'aujourd'hui. Vous voyez? Et donc, c'est-à-dire que l'auteur a composé une sorte de texte universel, en n'utilisant pas les termes scientifiques qui n'existaient pas à l'époque et qui changent chaque période de l'histoire, mais il a utilisé une sorte de langage universel en passant trois, quatre choses essentielles qui ne vont pas changer jamais, à jamais. C'est-à-dire que tout provient du source de la vie, qui est Dieu. Autre chose, quand même, il y avait une sorte d'évolution. C'est-à-dire, il y avait d'abord, c'est la matière, comme on dit, inanimée, après matière animée, etc. Et quand même, ces prétentieux ou ces fameux jours qui dérangent tout le monde, faut pas oublier que c'est le terme biblique grec, hébreu ancien, qui utilise yom, qui veut dire période. Ce n'est pas le jour, c'est période. Et que l'évolution, certainement, il y avait des périodes. Mais maintenant, c'est ces périodes préhistoriques, vous voyez. Et donc, à chaque période, son propre histoire. Sa propre histoire, on peut dire comme ça. Mais voilà, en général, c'est que l'auteur passe les thèmes basiques. Il ne parle pas comme ce n'est pas un manuel. Et les termes basiques, comme je dis, Dieu a créé. C'est une chose, l'autre chose. Il avait quand même des étapes. Et troisième chose, probablement, si on touche maintenant à Apocalypse, il aura la fin, puisque c'est seulement Dieu qui est infini. Notre monde est infini, voilà, est temporel.
1: Alors, Fikri, vous qui êtes professeur de religion, je suppose que cette question apparaît aussi parfois dans vos discussions avec les élèves?
2: Bien sûr, de plus en plus même. À la question de la véracité de ces textes, il est important, surtout quand on prend ces textes-là, et si je veux donner une définition à ces textes-là, moi je dirais c'est des récits de la création. Ces récits de la création, c'est une narration, désolé pour les auditeurs, une narration mythologique qui explique comment l'univers, c'est-à-dire la Terre, a été créée. Et on sait très bien qu'il n'y a pas un auteur de ce texte, il y a des auteurs. Et il y a des couches d'écriture, on le sait très très bien, et je sais qu'il y a même, on donne des noms à ces couches d'écriture, l'écriture, on va dire sacerdotale, yaviste, deutéronomiste, etc. On est plus ou moins certain qu'au niveau exégétique et historique, que ces écrits ont commencé à surgir, ou ces idées ont commencé à surgir, soit avant, soit après la déportation à Babylone. C'est-à-dire plus ou moins au 6e siècle, avant Jésus-Christ, à ce moment-là. Et c'est à ce moment-là, quand on est à l'étranger, que des questions de la part des non-juifs, on va dire comme ça, qui posent la question à des juifs, comment croyez-vous, qui est votre Dieu, etc. Et ces questions-là viennent, c'est surtout les juifs de l'époque, les prêtres de l'époque, les écrivains de l'époque, ils essayent d'expliquer leur manière de croire en Dieu et la manière de croire en Dieu de la création de la terre. Le but essentiel de ces, c'est vraiment petit à petit, quand on est à l'étranger, quand on est déporté, je prends le cas de certains immigrés ou certains réfugiés, quand on est à l'étranger, on découvre petit à petit notre propre histoire aussi. Quand on est dans le pays d'accueil, pas souvent. C'est pour ça, ces gens-là, c'était pas des scientifiques, c'était pas des médecins, je dirais, mais c'était beaucoup plus des personnes qui répondaient à la question. Comment est-ce que tu crois? Qui est ton Dieu? Et c'était ainsi comme ça que les textes de la création apparaissent pour donner une leçon aussi, je dirais, aux personnes qui étaient tout autour d'eux.
1: Et puis, il y avait aussi certainement des influences mutuelles, puisque dans les autres religions, il y a aussi
2: J'allais venir.
1: Des mythes.
2: Surtout, on sait très bien, comme le texte de la Genèse, pardon, du Déluge aussi, c'est des textes qui ont été influencés par les mythologies mésopotamiennes. On est presque certain. Quand on lit les textes de Gilgamesh sur la création, c'est presque identique. Surtout celui du Déluge. C'est presque la même chose. Et il faut savoir que ces mythologies mésopotamiennes, où la civilisation mésopotamienne n'était pas loin non plus, ont influencé la vision de la création du monde de ces juifs. Je reviens à une question très importante aussi, parce qu'on parlait des pères de l'Église. Comment est-ce que... Et quand je prends les pères de l'Église du côté syriaque, en général, en général, quand on va... ils écrivent surtout des liens en symbolique. On compare régulièrement l'Église avec la création, Dieu qui a créé. Je prends l'exemple de Saint Jacques de Sarouk. Il a des poèmes immenses, je dirais presque des centaines de vers, et il interprète surtout que par la création. Et il explique un petit peu le côté aussi chez l'homme, la faiblesse de l'homme aussi, qui ne reste pas fidèle à la non-fidélité. Et puis, ces textes de la création, comme Luc l'a dit aussi, il y a deux textes qui sont carrément opposés aussi de ces textes de la création. Mais alors, qui ont été par après retravaillés par les écrivains de l'époque, on fait tout un lien entre eux pour faire comprendre au lecteur, il y a une petite homogénéité. Sinon, scientifiquement parlant, historiquement parlant, ce n'est pas des textes historiques et véridiques pour le jour d'aujourd'hui.
1: Alors j'ai l'impression que jusqu'à présent, toutes les églises sont assez d'accord. Est-ce que ça vaut aussi pour le protestant que vous êtes, Rémi? Vous êtes d'accord avec tout ce qui a été dit?
3: Oui, je suis dans le majoritairement d'accord avec ce qui vient d'être dit. Et je me placerai dans une ligne aussi de l'histoire des religions. Évidemment, le texte biblique et le livre de la Genèse n'a pas été le premier à réfléchir sur une cosmogonie, sur la place de l'homme dans l'univers et sa relation avec le monde du divin. Et donc, dans ce sens-là, effectivement, il y a, et c'est certain, une grande influence, comme Ficri vient de le rappeler. Effectivement, vraisemblablement, les prêtres en Babylonie, lors de l'Exode, ont été marqués par le savoir babylonien. Rappelons-nous que la Mésopotamie est le centre intellectuel du Proche-Orient ancien. Et il y a là aussi, me semble-t-il, et j'irai un cran plus loin, une volonté aussi de rédiger une historiographie d'Israël. Donc j'abonde dans le sens que Fichry a développé, mais aussi en rajoutant, si Israël se constituant et voulant devenir une grande nation, il fallait que dans ses archives nationales figurent aussi ces grands textes cosmogoniques qui expliquaient d'où le peuple d'Israël venait. Et quand nous lisons la Bible aujourd'hui, quand nous lisons notamment un texte comme Genèse, nous le comparons, nous le prenons directement pour nous, en oubliant que ce texte, bien entendu, ne nous est pas prioritairement, premièrement destiné. Il est aussi, et c'est la porte d'entrée que ces premiers textes de la Genèse, une porte d'entrée sur l'installation des patriarches d'Israël, etc., dans le livre de la Genèse. Il y a un cadre qui est mis en place narrativement pour expliquer ce qui va se poursuivre ensuite. Et donc, il y a non seulement le volet religieux, le volet, je vais dire, politique, institutionnel, proche du temple, etc. Et puis, il y a aussi, fatalement, ce volet qui est là de réfléchir à un cadre, une histoire, ce que Ficré disait, mais voilà, quand on en arrive à se poser des questions, d'où vient-on, qui sommes-nous, quel peuple sommes-nous, quel dieu adorons-nous, etc., eh bien, le livre de la Genèse aussi tente prioritairement de répondre à ces questions. Alors, tout à l'heure, Ralph, vous avez dit, disent que la science s'occupe du comment, etc., le pourquoi. Bon, ça, c'est déjà, me semble-t-il, un débat à injecter plus tard dans un discours entre les religions et les sciences, où on est arrivé à une sorte de compromis, comme ça, donc chacun chez soi, vous vous occupez de la mécanique et nous, on s'occupe du côté philosophique du bazar. Je pense qu'au jour d'aujourd'hui, il est aussi tout à fait possible d'entrer aussi dans un dialogue. Ces textes, pour moi, ne sont pas complètement éloignés d'une certaine scientificité. Je sais que le terme est complètement anachronique, j'en suis bien conscient, mais ces textes-là sont aussi le reflet d'une certaine compréhension, d'une certaine vision du monde, d'une volonté de traduire le réel par des mots, de le mettre par écrit, de structurer, et en cela, on est n'est pas loin, quelque part, des prémices de la pensée scientifique. Hein, notamment, par exemple, dans tout ce qui est, et c'est la suite, hein, au chapitre 5 de Genèse, les Tolédotes, hein, donc c'est généalogie. Généalogie qui était considérée à l'époque aussi comme un savoir.

0: savoir un peu à la manière d'un savoir scientifique aujourd'hui. Bien sûr, je mets des gros guillemets. Effectivement, il ne faut pas sans doute essayer d'introjecter de la science dans ces récits, mais se rappeler qu'ils sont une image du monde, qu'ils sont une image de la culture prégnante de l'époque, mais aussi, et c'est ça qui m'intéresse, c'est de voir comment ce texte biblique-là, comment ces auteurs-là au pluriel, ces éditeurs du texte, se sont servis de la culture ambiante pour dire autre chose. Et il y a ce côté, pardon, subversif dans ces textes bibliques qu'il faut retrouver, me semble-t-il, c'est en se rappelant d'où ils viennent, en les reconnectant avec leur milieu du Proche-Orient ancien, qu'on peut se rendre compte de la de l'intérêt que ce texte a pu susciter, parce que sur un canevas connu, il injecte aussi des données théologiques innovantes, et ça, c'est très bien, et ça, on l'a oublié.
1: Je crois que ça vaut la peine d'approfondir encore un peu cette relation entre science et religion. On va le faire dans la deuxième partie de notre émission. Après quelques minutes de musique, à tout de suite.

0: Vous êtes toujours à l'écoute de RCF dans l'émission Point de repère, regard croisé aujourd'hui, comme souvent, avec Alexandre Galaka, Rémi Paquet, Luc Maïls et Fikri Gabriel, aujourd'hui pour parler du récit des origines, les premières pages de la Bible, autrement dit le livre de la Genèse, comment tout a commencé. Alors justement, Rémi, vous parliez de cette relation peut-être difficile parfois entre la science et la religion. C'est vrai que pour le lecteur d'aujourd'hui, il y a contradiction entre, par exemple, la théorie de l'évolution de Darwin et ce que la Bible écrit. Alors comment faut-il faire pour lire les deux et pour être d'accord avec les deux? Parce qu'un chrétien, je crois, peut accepter aussi les théories de Darwin, non?
1: Oui, mais tout d'abord, je pense qu'aujourd'hui, personne n'enseigne la théorie de l'évolution de Darwin.
0: Oui,
1: Darwin.
0: Pas telle
1: donc,
0: quelle,
1: il y a une
0: non.
1: évolution.
0: Oui.
1: Une deuxième chose...
0: Évolution de l'évolution.
1: Évolution de la théorie de l'évolution. Un deuxième point, nous sommes en présence d'une théorie de l'évolution. Or, une théorie scientifique est valable jusqu'à preuve du contraire. La science est quelque chose... Bon, la science se remet toujours en question. Donc, on va toujours plus loin. Donc, il ne faut pas non plus, je veux dire, considérer comme un absolu la manière de voir

0: l'évolution d'une époque. On ne la voit plus comme au XIXe siècle et on ne la verra peut-être pas comme ça au 22, dans 200 ans. À l'heure actuelle, il y a une évolution. Ça ne veut pas dire que peut-être que dans 50 ans, on nous dira « Ah, on s'est tous gourés », mais disons, tout le monde considère que c'est plus qu'une théorie. C'est, le pape Jean-Paul II disait « Nous sommes en présence de quelque chose de plus qu'une théorie ». Dans le sens, ben oui, on est en présence de quelque chose qui est relativement démontré, ça ne gêne absolument pas, parce que ce qui est important dans le langage biblique, c'est de voir que l'être humain, la création, vient de la volonté de Dieu. Mais comment cette volonté se réalise, là, c'est un autre domaine. Quelque part, un scientifique disait, c'est Dieu a lancé l'univers. Et maintenant, l'univers obéit à ses propres lois, se développe suivant ses propres lois. L'évolution arrive à l'homme.
1: Est-ce qu'on peut dire que la conviction profonde d'un chrétien, c'est que l'univers n'est pas le produit du hasard ?
0: Mais je pense que pour un chrétien, l'univers n'est pas le produit du hasard. Je pense que là, l'univers est issu d'une volonté. Une volonté, appelons-la volonté divine, mais je vais dire au niveau scientifique aussi, il y a un excellent livre qui est paru il y a quelques années où l'auteur demandait à des scientifiques l'univers est-il issu d'une volonté ou d'un hasard. Eh bien, ces scientifiques se répartissaient à peu près 50-50. Pour certains, tout pouvait être dû à un hasard avec des tas de théories, la théorie des corps notamment maintenant, etc., qui évolue elle-même pour arriver à l'univers, et d'autres disaient « Mais non, c'est pas possible, il y a quelque chose, il y a eu une volonté quelque part. » Je rappelle qu'il suffirait de tout petits éléments de différence dans la composition de l'univers, dans les règles mathématiques qui déterminent le fonctionnement de l'univers, pour qu'il n'y ait rien, ou en tout cas qu'il n'y ait pas la vie. Tout ça est vraiment je veux dire, au niveau calcul, nous sommes devant des choses invraisemblables au niveau calcul, mais d'un autre côté, d'autres scientifiques disent « Oui, mais c'est pas parce que c'est pas invraisemblable que ça ne peut pas arriver. » Mais bon, mais ça ne gêne pas le chrétien. Pour le chrétien, Dieu a voulu, et comme disait le père Alexandre, il y a aussi l'Apocalypse à la fin, Dieu a voulu, Dieu nous attend, nous sommes en marche vers une rencontre avec le Créateur, et la manière, c'est l'univers obéit à ses lois.
1: Je reviens à vos élèves Fikri. Je suppose que pour vous, c'est pas toujours facile d'expliquer à vos élèves que les deux ont raison, la Bible et la science.
2: C'est vrai que c'est pas facile, mais quand on regarde et si on définit le mot créationniste ou créationnisme, le créationnisme, c'est une théorie qui exprime, je dirais, une doctrine qui stipule que Dieu a créé tout. Dieu est à l'origine de tout. C'est lui le créateur de tout. Mais quand on regarde aussi chez l'homme, y compris aujourd'hui, il y a aussi une évolution dans la tradition, une évolution même y compris de la manière de vivre. S'il y a une évolution de la manière de vivre, pourquoi pas une évolution aussi de la manière de voir ces textes-là aussi. Je crois que le premier... Et les créationnistes, pardon, c'est déjà une opposition qui est née au 19e siècle contre les théories de Darwin, comme on a dit tout à l'heure.
1: Il faut dire créationnisme qui s'est développé surtout aux États-Unis.
2: Tout à fait, et qui continue aussi, et qui a même influencé le monde musulman aussi régulièrement. Et personnellement, j'avais fait tout un travail aussi sur les créationnistes, y compris musulmans, etc., de plus en plus. Mais ce qui est... Ce développement, on va dire, scientifique ou évolutionniste dans l'Église, je prends du côté catholique, le premier qui avait écrit ces théories d'évolutionniste, c'était un prêtre religieux, c'est Théard de Chardin. Et là, il a fait le lien entre la religion, je dirais, la foi et la science. Et puis quand on regarde aujourd'hui, je dirais au XXe siècle presque, la théorie de la création du monde, tout à l'heure, on a dit le hasard, on est contre, etc. Et pourtant, cette théorie du Big Bang, de la création, c'était un prêtre et professeur de l'Université catholique de Louvain, le maire.
1: Belge, oui.
2: Et qui a rencontré régulièrement aussi Einstein pour parler de ses théories. Et ses théories sont toujours valables, etc. Mais ce qui est certain, et c'est vrai, et ça c'est vraiment très important, c'est que les jeunes que nous avons, et même les fidèles que nous avons, ne sont pas tous scientifiques. ne sont pas tous des intellectuels. Il ne faut pas mettre tout le monde dans le même sac non plus. Mais c'est vrai qu'il est difficile de leur expliquer cette évolution. Mais par contre, si on donne des exemples de la vie de tous les jours, moi je donne vraiment la vie de tous les jours. Je prends un exemple de la tradition. Je prends la manière de se marier. Et je dis à mes élèves, et c'est là vraiment croire à la théorie d'évolution. Quoi. Je dis, est-ce que la manière de se marier de vos grands-parents, est-ce que c'est la même chose que celui de vos parents? Est-ce que la manière dont vos parents se sont mariés dans le pays d'origine ou autre, est-ce que c'est la même chose aujourd'hui? Est-ce que votre manière de se marier aujourd'hui, est-ce que c'est la même chose? Et on voit une évolution dans les mœurs, dans les traditions. Eh bien, l'homme, je crois que là aussi, il s'adapte. Et il y a une évolution dans la création, et je dirais même dans la survie aussi de l'humain en général. C'est pour ça, du côté théorique, non jeunes, parce que la question c'était ça, ils ne comprennent pas facilement. Et ils viennent aussi des milieux vraiment créationnistes. Dieu a créé le monde 6 jours, et puis c'est comme ça, on ne discute pas. Parce que c'est écrit dans la Bible, c'est écrit dans le Coran, eh bien on ne discute pas. Et ça c'est quelque chose, malheureusement, ça ne répond pas à la réalité dans laquelle on vit.
3: C'est important, je réagis à ce qui vient d'être dit. Je pense que là, un des nœuds du problème ne réside pas finalement tellement dans les textes que de la manière dont on les interroge et dont on les lit. Et il faut sans doute remarquer que nous ne lisons plus le texte. Parce que nous y venons au travers du prisme de lecture de 2000 ans de théologie. Et c'est notamment le cas, ce qui a été évoqué. On passe d'une lecture fixiste du monde à un monde en constante évolution. Et on sait aujourd'hui que ces théories de l'évolution lancées par Darwin sont aussi des modèles aussi au niveau de la cosmologie moderne, où on se rend compte que l'univers lui-même n'est pas statique. Je veux revenir un instant sur le fait aussi, dans cette opposition science et religion, pour réhabiliter un petit peu Charles Darwin aussi, que parfois on pense être à tort, parce qu'on en parle beaucoup, mais peu l'ont lu, que Darwin était un affreux athée qui a voulu casser la révélation biblique, ce qui est totalement faux. Charles Darwin se lui-même était destiné au pastorat, à des études de théologie, comme c'était le cas à l'époque, parce que la science, notamment à Cambridge, était faite par des théologiens. On faisait pas la science au 19e siècle comme on l'a fait maintenant. Et donc cette séparation que nous vivons entre le milieu scientifique et le milieu théologique n'était absolument pas régie par les mêmes lois. Darwin fait un travail, et ça vaut la peine vraiment de revenir sur l'origine des espèces, qui, et on l'a dit tout à l'heure en préambule de l'émission, une théorie, et c'est en cela qu'elle est une théorie qui a progressé, qui a été enrichie, n'avait pas la génétique Darwin non plus. Donc même du vivant Darwin, 6 éditions de l'origine des espèces de son vivant. Donc il faut remarquer quand même le fait que Charles Darwin était un scientifique aussi de grande ampleur et d'une grande capacité à de remise en question avec une grande recherche. C'est un travail quand même énorme, ce bouquin est quand même un tournant marquant de l'histoire des sciences, mais aussi un défi pour les religions, mais il est extrêmement bien documenté, travaillé, c'est un travail scientifique remarquable, et je pense qu'on a fait dire également aussi beaucoup de choses à Charles Darwin qu'il ne dit pas. On connaît tous ces caricatures avec la tête de Darwin sur le dos d'un singe, etc. et on se rappelle de 1925, ce fameux procès du singe dans la ville de Dayton aux États-Unis, où on a essayé de faire interdire, puisqu'il y avait des États qui refusait d'enseigner la théorie darwiniste. Donc, ça s'est mal passé pour les créationnistes, pour le coup. Mais effectivement, Il y a quand même une vraie recherche, et on sent chez Darwin toute la complexité dans laquelle il se trouve, parce que faire publier son ouvrage, eh bien, il sait que ça va remettre en question toute une série de modèles établis, et il a beaucoup douté à faire cela. Hein. Malgré tout, hein, l'origine des espèces ne parle pas du singe, etc., mais postule quand même qu'il y a un tronc commun aux espèces qui se diversifie. Et dans ce sens-là, voilà, ça ouvre aussi une réflexion sur le sujet, parce que on dit pas que ça vient de nulle part, mais il y a une filiation.
2: Moi, je voudrais bien simplement insister sur quelque chose de très important. Il faut dire que la naissance de la philosophie de Darwin, c'est le 19e siècle, à la limite début du 19e siècle. Mais il faut savoir que Darwin a influencé aussi, parce que la science 19e siècle, c'était la religion aussi de tous les savants. Toutes les personnes qui étudiaient, d'où était né aussi de ce darwinisme, de ce qu'on appelle le darwinisme social. D'où régulièrement ce darwinisme social, où Darwin, avec ses théories d'évolution, surtout lui, c'était sur les espèces qu'il avait développées, que les humains, par après, ou les écrivains, ou les philosophes, les chefs de l'État, ont utilisé aussi sur les êtres humains, et ils ont même exterminé des êtres humains avec ces théories de Darwin aussi. Mmh. Je prends le cas du génocide, voilà, des Syriaques, des Arméniens et des Grecs. C'était aussi des gens qui étaient influencés par cette théorie de Darwin qui ont exterminé. Donc, il ne faut pas croire que ces théories de Darwin, comme tu viens de dire, c'est aussi la vérité scientifique. Hein.
1: Mmh. Donc c'est notamment les plus faibles doivent disparaître.
2: Absolument. Si on les disparaît, à la limite, si on ne les supprime pas, un jour ces faibles, ils prendront le pouvoir, ils deviennent forts et ils prendront la place de plus forts.
3: Mmh. Juste rebondir pour une chose, on voit que le débat est passionnant pour certains d'entre nous, mais en tout cas, effectivement, un des apports aussi qu'on a ramené à cette théorie, hein, c'est pas seulement le struggle for life, comme dans le titre original de l'ouvrage, mais c'est aussi la coopération. On s'est aussi rendu compte que non seulement il y avait une adaptation due au milieu de ceux qui s'adaptent le mieux, mais aussi que les espèces entretiennent des réseaux de coopération dans ce mécanisme évolutif. Et ça, c'est aussi une remarque importante, parce que, effectivement, là, il y a eu l'amorce d'une théorie, et puis elle a été enrichie par la suite.
4: Ouais, je dirais deux petites choses. Tout d'abord, ça c'est que une fois, je me souviens bien, et une phrase, j'ai rencontré une phrase. C'était écrit que cette phrase appartient à Charles Darwin. Et donc là, ça c'était bon. Il a dit que je vous ai relaté la théorie d'évolution. Mais sachez bien que le début de cette chaîne là est attaché au tronc de Dieu. Au tronc du Créateur. Mmh. Donc, c'est ça, une chose. L'autre chose, je suis personnellement, il y avait à la fin du 20e siècle, en Ukraine, en Russie, en toutes celles-ci, les régions post-soviétiques, il y avait un bon missionnaire qui s'appelait par Alexander Ben, qui était tué par des communistes, par KGB. Et notamment, c'est lui, son intention était de lier l'idée de la création avec l'idée de l'évolution. Grosso modo dit, et je résume sa pensée, c'est que Dieu a poussé ce grand train de notre l'univers. Et il lui a donné cette vitesse, il a donné possibilité d'évoluer. Mais à un certain moment, c'est Dieu même qui intervient pour faire, en quelque sorte, des petites pousses, des petits éclats, en quelque sorte, c'est-à-dire pour que ça commence à marcher avec l'aide du Créateur, puisque sinon, l'univers n'est pas du tout capable d'exister tout seul. Mmh. Et notamment, si nous prenons, par exemple, aussi le texte originaire de Hébreux ancien, et de la première chapitre de la Genèse, vous savez que Dieu a créé, et il avait à propos de la création, il avait deux verbes qui étaient utilisés, et notamment un verbe, c'est le verbe bara, qui était utilisé seulement trois fois entre tous ces que Dieu a créé, Dieu a dit, Dieu a crié. Et donc, pour la première fois, c'est le verset 1. Création du monde. Dieu a créé le monde. Pour la deuxième fois, c'est la création des animaux. Mmh. C'est le verset 21. Et pour la troisième fois, c'est la création des êtres humains, le verset 27. Et donc, c'est-à-dire trois fois, et bara, c'est un verbe qui a le sens de la création de ex nihilo, de rien, création de rien. Voilà. Et donc, certainement, c'est que aussi des évolutionnistes disent que oui, ça, une espèce passe vers une autre espèce, etc. Mais il y a des scientifiques qui disent, vous savez, entre des certains espèces, des animaux ou du monde, il manque quelque chose de la liaison. Il n'y a pas de ces passages, vous voyez, comme ce que je veux dire, qui lie ces deux espèces complètement différentes, vous voyez. Donc, et c'est ça, sur mon avis, c'est un Dieu qui intervient dans la création.
1: Alors, ce que vous venez de dire, je crois que ça introduit déjà très bien la troisième partie de notre émission, c'est justement la place de l'homme dans cette création. Est-ce que là, c'est un saut dans l'évolution? Est-ce que c'est quelque chose de tout à fait nouveau? Ou bien est-ce que l'homme est peut-être un animal comme les autres, un peu plus évolué? Nous en parlerons de nouveau dans quelques minutes.
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0: 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Et nous sommes déjà dans la troisième partie de notre émission sur le récit des origines avec Fikri Gabriel, prêtre de l'église syriaque, Luc Maïds, diacre catholique, Alexandre Galaka, prêtre orthodoxe russe et Rémi Paquet, pasteur protestant. Alors, on a beaucoup parlé de la création en général, on a même un tout petit peu parlé du Big Bang, hein, comment tout a commencé, la création en six jours, etc. Maintenant, quand on lit le texte de la Bible, on voit que l'être humain apparaît en dernier, un peu comme la couronne de toute cette création. Alors, ça pose évidemment la question, est-ce que l'homme et la femme sont vraiment le couronnement de cette création? Parce qu'on voit même que Adam va donner un nom à tout ce qui existe. Donc finalement, dès le début, l'homme domine la création. Mais ça pose la question aussi, est-ce que Adam et Ève ont existé? Est-ce qu'il y a eu un premier couple dans l'histoire de l'humanité? Quelle est la place finalement de l'homme dans le fonctionnement du monde?
1: Bon, je ne sais pas qui a été le premier être humain, et du moins, à partir de quel moment est-on en présence d'un être humain? Donc, vous savez que dans toutes les recherches au niveau des quelques ossements que nous avons retrouvés, on élabore des théories scientifiques très intéressantes, parfois à partir d'une mâchoire, voire d'un élément de mâchoire. Tout ça pour que, quelques dizaines d'années après, on découvre des ossements un peu plus importants et qu'on remette en cause, et nous voilà partis pour 100 000 ans de différence, quand ce n'est pas un million d'années. Donc, je ne sais pas scientifiquement quand on peut dire qu'on a eu des êtres humains proprement dit. Ce qui m'intéresse, je crois, dans la lecture biblique, c'est de partir de l'être humain d'aujourd'hui. Mmh. Être humain tel que nous le connaissons. Et là, je pense qu'il y a quand même que l'auteur de la Genèse, que ce soit le premier ou le deuxième chapitre, a quand même vu une différence entre l'être humain et les autres animaux. Pas une différence au niveau biologique. Il n'est pas idiot, l'auteur. Hein. Et si vous regardez dans le premier récit de création, l'être humain est créé le même jour que d'autres animaux. Mmh. Donc un peu pour dire, ben voilà, biologiquement, c'est en même temps, mais il y a une grande différence. Il y a comme une réflexion de Dieu qui dit « créons l'être humain ». Donc, à limite, Dieu raisonne avec lui-même, « vais-je créer, vais-je faire cette plus grande bêtise de l'univers ?» disait un de mes professeurs. « Vais-je créer l'être humain ?» Et ce qui est intéressant, c'est qu'il dit « l'être humain, il le crée homme et femme, femme et homme. » Or, pour les animaux, il ne met pas l'accent sur cette distinction, mâle et femelle. Il la met sur l'être humain. Et puis il dit, l'être humain, homme et femme, sont créés en image et ressemblance de Dieu. Et là, c'est intéressant de voir que pour le texte biblique, justement, il y a chez l'être humain quelque chose, je veux dire de divin, quelque chose qui le différencie fondamentalement de l'animal. Et qu'est-ce que c'est? Et alors, si je regarde dans le texte biblique, mélangeant un peu les deux textes, ce que faisait le pape Jean-Paul II, on a des choses assez intéressantes, parce que ce qui est créé image et ressemblance de

0: Dieu. Est-ce l'être humain individu ou est-ce l'être humain femme et homme? Est-ce le couple qui est créé? Et quelle est la différence entre les deux au niveau des animaux et au niveau de l'être humain? Pourquoi mettre l'accent là-dessus? Et certains auteurs disaient, notamment le pape Jean-Paul II, que justement l'être humain a cette caractéristique qu'il aime. Il peut aimer de manière différente de l'animal. Il peut aimer par sa volonté, indépendamment des pressions sociales, etc. Il y a cette dimension de l'être humain avec cette capacité d'aimer. Et alors il disait, nous avons là peut-être une image et ressemblance de Dieu, cette capacité qu'a l'être humain d'aimer, au-delà de toute nécessité, de toute programmation, cette capacité d'aimer. Et l'autre aspect, si on prend le deuxième récit de la création, c'est que l'être humain regarde l'univers et participe à la transformation de l'univers. L'animal réagit en fonction du besoin et de ce qui lui a été donné. L'être humain rêve l'univers. Moi, je donne toujours l'exemple, les animaux établissent leur nid à peu près de la même façon. Quand un couple humain se constitue et entre dans sa maison, quand il récupère la maison qu'il a héritée, par exemple, ou qu'il vient d'acheter, la première chose qu'il fait, c'est transformer la maison. Il adapte, il la rêve. Il y a cette capacité chez l'être humain, donc à la fois comme couple d'aimer et à la fois comme individu de créer. Et je trouve que là on a quelque chose quand même qui moi me semble-t-il est fondamentalement différent de l'être humain. Je dis souvent ça dans des funérailles, l'être humain construit sa personnalité, même marqué par les pressions sociales, par la génétique, par tout ce qu'on veut, il a cette capacité quand même de décider à un moment.
1: Et il est tourné vers l'avenir.
0: Et il est tourné vers l'avenir. Tandis que l'animal, lui, fonctionne en fonction de tout ce qui est prévu, programmé par la nature ou par l'espèce humaine ou par l'homme pour les animaux domestiques. Bon, il y a des ratés, le chien peut bouffer son maître, bon, ça arrive. Mais globalement, il y a toute une programmation qui est donnée. L'être humain a cette liberté pour le bien ou le mal. Je prends l'exemple typique, hein, dans la même famille, vous avez deux frères. Un devient un brillant créateur, un brillant médecin, l'autre devient un brillant criminel.
2: Rémi ?
3: Oui, je reviens je reviens au texte et je pense que là aussi c'est aussi la manière de le lire et revenir aussi à votre question, Ralph, du début. Est-ce que l'humain a un statut à part, etc. C'est surtout qu'est-ce qu'on a voulu faire dire à ce texte. Et c'est clair qu'il y a, je pense que c'est surtout dans la suite du récit, hein, que le bas blesse, puisque il y a cet ordre donné d'assujettir la terre, de la dominer, etc. Et on sait que ça va faire les choux gras, hein, de toute une vision du monde que nous payons aujourd'hui dans les crises climatiques et environnementales qui sont des nôtres, mais aussi dans l'écologie humaine, hein, de la domination. Mais je pense qu'on ne peut comprendre ces passages qu'en les remettant une fois de plus dans leur contexte babylonien et mésopotamien, c'est-à-dire que créer en l'image de Bethsalem, hein, c'est une statue. Le mot qu'on traduit ici en français, c'est statue. Ça renvoie à la ritualité ancienne où on divinisait des statues. Image de Dieu, c'est un titre royal. Nous avons des écrits sur des statues, justement, où notamment, je ne sais plus si c'est Cyrus ou autre, qui est décrit comme image de Dieu. Et nous sommes en fait dans ce passage-ci, l'auteur sacerdotal qui écrit cela, et c'est ça qui est extraordinaire, c'est que était image de Dieu seulement la royauté. Et les choses qui vont suivre, donc le fait de dominer, littéralement piétiner, etc., sont des attributs royaux. Il y a une démocratisation de l'idéologie royale, en fait, dans ces passages qui sont appliqués à tout humain. Et c'est surtout ça que moi je retiens, c'est que il y a dans ce texte-là une méditation sur la dignité radicale de chaque être humain. Et je pense que dans les temps qui sont les nôtres aujourd'hui, où on n'hésite pas à vouloir déplacer des populations pour construire une riviera, il est indispensable de lire, et dans ce sens-là aussi, la science et la théologie ou la lecture du texte sont complémentaires pour ne pas avoir une lecture uniquement matérialiste de l'univers. Ces textes nous redisent que nous avons une dignité fondamentale que nous partageons tous entre nous. Et donc, je pense que là, c'est dans cette image que l'on, cette notion d'image qu'on la retrouve, dans cette notion de ressemblance. Alors certains ont voulu voir dans ce mot ressemblance une tentative d'essayer de minorer un petit peu, parce que l'image, c'est pas vraiment la ressemblance. Oui, c'est une image, mais ça ressemble. J'irai pas dans ce sens-là, j'irai plutôt dans un sens poétique, dans le sens qu'il y a là un renforcement, peut-être, plutôt. Mais en tout cas, effectivement, il y a cette réalité, je pense, de la dignité humaine qui est mise en avant. Maintenant, qu'est-ce qu'on en fait ? Je termine par ça. Qu'est-ce qu'on en fait ? Est-ce qu'on le lit dans ce sens-là, dans un sens quelque part humaniste, ou bien on veut faire dire au texte, trouver une justification à notre volonté de domination sur les autres et sur le créé ? Et il y a moyen de faire les deux.
1: Je crois que ce que vous venez de dire, ça rejoint aussi la parole de Jésus, ce que vous avez fait à l'un de ces petits, c'est à moi que vous l'avez fait ?
3: Bien sûr, et je pense que là, on est. Je plaide toujours pour lire les textes de l'Ancien Testament d'abord et avant tout dans leur contexte de rédaction, et puis de faire référence à la lecture du Nouveau Testament et la relecture du Nouveau Testament sur l'Ancien. Mais là, effectivement, ce sont des valeurs fondamentales que l'on retrouve tout au long de l'Écriture, du début à la fin.
4: Couramment, j'ajoute, à mon avis, ça aussi, c'est très important. Bon, tout d'abord que un être humain a été créé par Dieu, par ça, c'est incontestable, selon l'image et la ressemblance de Dieu. Il y a un petit peu cette division de ce terme image et ressemblance. Image, ce sont des capacités de base. Ce sont des capacités, comment on peut dire, statiques. Dieu nous a donné la capacité d'aimer, l'éternité, créativité, ce que des autres êtres vivants privés. Mais ressemblance, c'est accomplissement. C'est déjà la dynamique de ces données statiques. Ce n'est pas que chacun peut les réaliser. Ce n'est pas que chacun, vraiment, va, on peut dire, consacrer sa vie à l'amour, vous voyez, et consacrer sa vie à la créativité qu'on nous a donnée. Et donc, c'est que les pères de l'Église orthodoxe, ils ont veillé dans ce deuxième terme, c'est-à-dire, un, image, c'est donnée, et ressemblance, c'est la réalisation de ces données. D'autre chose, à mon avis, c'est une chose morale qui est très importante. Puisque une fois, je me souviens bien, j'ai parlé avec mon ami qui est orthodoxe. Une fois, il m'a dit, vous voyez, comme entre les amis qu'on parle, il y a parfois des révélations qui passent. Et il m'a dit, tu sais, toute notre vie humaine, ce n'est que des relations entre les êtres humains. Ce n'est que des relations. Et toute notre vie est créée autour de ça. Est basé aussi sur ça. Et ça, c'est vrai. En fait, nous sommes tellement, involontairement et volontairement, liés avec des êtres humains qu'on vit dans cette société. Et parfois, on est fâché, vous voyez. Parfois, on n'est pas, bon, comment dirais-je, on est bouleversé, on est fâché par ces êtres, d'autres personnes qui sont en face de nous. Et parfois nous pensons, ben, mais il est digne de être châtié, il est digne de toute chose, puisque il a fait des choses mauvaises à propos de moi, à propos d'autres personnes. Et ici, je dis que quand je suis prêtre, et je dis ça selon à mes paroissiens, à mes voix et à ceux qui m'entourent aussi, que n'oubliez pas que chaque être humain, n'importe quel homme, c'est une image de Dieu. Vous voyez devant vous image de Dieu. Donc, respectez-le. Et bien sûr, on est ici que quel est la plus grande commandement ? Ce que Jésus a répondu, aimer Dieu et aimer ton prochain.
3: J'entendais et Alexandre vous disiez il y a ces relations et effectivement puisque déjà là on nous présente aussi un Dieu relationnel un Dieu qui agit dans la relation et donc là effectivement on est en consonne
4: oui exactement c'est ça
5: Après avoir insisté, je crois, Luc, il a parlé surtout sur l'idée de l'image symbolique, l'amour de Dieu, etc. Et puis ici, Rémi a insisté sur l'idée aussi du contexte. Il faut mettre les textes dans leur contexte historique, c'est vraiment très important. Et Alexandre a insisté aussi sur les relations, surtout que entre les humains, il faut aimer l'autre avant. Moi, je voudrais bien quand même insister sur un syllogisme biblique très très important aussi. En lien avec ces trois choses-là, dans le syllogisme biblique nous dit ceci. On dit « Dieu est amour ». Or, l'homme est créé à l'image de Dieu. Donc, l'homme aussi est un objet d'amour. Mmh. Et en plus, dans les textes bibliques, dans les textes de la création, on voit très bien, et je fais le lien avec, le texte du rituel du mariage que nous avons chez nous en plus. On dit que dans le texte, il le dit très bien. D'abord, il dit « Dieu a dit, créant l'homme à notre image ». Donc, il parle au pluriel. Et puis après, il dit, l'auteur continue, il dit « Il les a créés hommes et femmes, couple, etc. » Et puis, on continue le texte, il dit « C'est pour ça, Dieu dit à l'homme, l'homme quittera son père et sa mère, il va s'attacher à sa femme, tous les deux, ils deviennent une seule chair. » Eh bien, ces textes-là, on voit très bien, ces textes relationnels de la création de l'homme comme créateur aussi, de l'homme comme amour, l'homme, il doit aimer son prochain comme lui-même, l'homme comme Dieu, il doit aimer cet amour de couple, etc. Et que même l'amour que l'homme possède, ça veut dire que dans chacun de nous, il y a un petit morceau de Dieu qui nous permet de voir Dieu à travers l'autre. Et ça, c'est pour moi très important.
1: Eh bien, une fois de plus, Fikri, vous avez dit le mot de la fin, parce que malheureusement, on doit déjà conclure. Peut-être juste encore l'exemple.
4: Oui, petite chose, j'ajoute cette théorie physique qui existe dans la science d'aujourd'hui. Ça s'appelle principe anthropique. C'est-à-dire que le monde ne peut pas exister sans quelqu'un qui l'observe. Mmh. Vous voyez ? Le but de le monde qui est inanimé, c'est pour un être animé qui l'observe et qui le résume. Voilà.
1: Eh bien, on voit bien que la discussion est bien engagée. D'ailleurs, j'avais encore d'autres questions, par exemple. On a parlé des origines, mais quand il y a des origines, ça veut dire qu'il y a aussi une fin. Comment imaginer la fin du monde? Mais je crois que ça mérite toute une émission. Donc, les fins dernières au niveau de la foi chrétienne. Là, je crois qu'il y a beaucoup de choses à dire aussi. Merci en tout cas à tous les quatre. Donc, nous voilà arrivés à la fin de notre émission consacrée ce mois-ci au récit des origines de la création du monde, la création de l'être humain, etc. Merci pour votre écoute, chères auditrices et auditeurs. 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Au revoir.
4: Au revoir. Au revoir.

0: Il est 10h sur RCF Notre-Dame et c'est le retour de l'info avec Clara Bévilacqua. Bonjour Clara.
1: Bonjour Melchior.
0: Gérald Darmanin reçoit en ce moment les procureurs généraux.
1: Oui, le ministre de la Justice leur demande d'examiner les 70 000 dossiers qui concernent les enfants. Cette réunion a lieu dans le siège de l'affaire Liana, cette jeune fille de 11 ans tuée dans le Gers la semaine dernière. La justice est grandement remise en cause alors que le principal suspect dans ce meurtre est visé par plusieurs plaintes depuis 2017.
2: Cette affaire est extrêmement grave pour la confiance que les Français nous font. C'est-à-dire non seulement prendre en considération que quelque chose a raté et qu'il faut que nous le disions, leur dire qu'ils ont par ailleurs jusqu'au 14 juillet, c'est-à-dire un mois, pour reprendre l'intégralité des plaintes qui touchent les enfants. Il y en a à peu près 70 000. On va prendre ressort par ressort toutes les plaintes.
1: Et Gérald Darmanin, qui était l'invité de LCI hier soir, le président de la Conférence nationale des procureurs, lui, regrette ce matin que les magistrats soient jetés en pâture. Patrick Bruel, placé en garde à vue, le chanteur et comédien de 67 ans, est visé par une dizaine de plaintes pour violences sexuelles. Il est entendu en ce moment même dans les locaux du premier district de la police judiciaire à Paris, en charge de ces investigations. Jean-Luc Mélenchon a tenu hier le premier meeting de sa campagne présidentielle à Saint-Denis, le leader de la France Insoumise qui a voulu s'imposer comme le seul et unique candidat du vote utile à gauche.
3: La primaire est finie. C'est nous qui avons gagné l'honneur de marcher en première ligne. Et bienvenue à tous ceux qui veulent participer à la bataille pour la 6e République.
1: Une République écologique et sociale, a conclu Jean-Luc Mélenchon face à la foule. Le leader insoumis qui a réaffirmé son objectif de rétablir la retraite à 60 ans et assure que s'il est élu, il fixera le niveau du SMIC à 1700 euros. Et l'Iran accuse les États-Unis d'être impliqués dans les dernières frappes israéliennes. La trêve rompue au Moyen-Orient, 2 mois qu'elle était en vigueur entre l'Iran et Israël, les deux pays qui se sont affrontés cette nuit et qui continuent ce matin.
0: Vous diffusez des petits sons maintenant, Clara.
1: Ça vous plaît pas?
0: Ah bah si, c'est très agréable, c'est très vivant. Merci Clara Bévilacqua, ravi de vous revoir et on vous retrouve
1: ravie
0: demain.
1: Ravi de vous entendre,
0: oui, de vous réentendre. Et on vous en réentend d'ailleurs demain de 6h30 à 10h, Clara, dans la matinale. Et on peut démarrer.
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0: D'un côté, des Français qui comptent chaque euro pour faire face à l'augmentation du coût de la vie et de l'autre, des ménages dont les revenus et le patrimoine continuent de progresser. Dans son rapport sur les riches, l'Observatoire des inégalités s'intéresse à celles et ceux qui se situent tout en haut de l'échelle des revenus. Qui peut réellement être considéré comme riche de nos jours? Combien gagnent ces ménages les plus aisés? Et quelle part de la population représente-t-il? Et puis surtout, comment leur situation a-t-elle évolué ces dernières années par rapport au reste des Français? C'est vrai que ces questions, elles nous intéressent particulièrement ce matin dans Je pense donc j'agis, car elles prennent une importance particulière dans un contexte où de nombreux ménages doivent faire face à la hausse des dépenses du quotidien. Logement, alimentation, énergie, transport, c'est vrai que pour beaucoup, le budget est de plus en plus serré et des associations peuvent en témoigner. Alors on va essayer de savoir ce matin si le fossé entre les plus riches et les plus pauvres continue réellement de se creuser avec nos deux invités et comme chaque matin avec vos réactions et vos témoignages. Selon vous, est-ce qu'aujourd'hui en France les écarts entre les riches et les pauvres se creusent? Dans votre quotidien, est-ce que vous ressentez une hausse du coût de la vie ou des difficultés financières? Est-ce que vous pensez que tout le monde aussi a les mêmes chances de réussir en France ou est-ce devenu un peu plus difficile? Et si vous vous considérez comme étant riche, quel regard vous portez sur ces inégalités? On vous attend au 01 56 56 44 00 par mail à direct@rcf.fr ou en vidéo d'ailleurs sur la chaîne YouTube de Radio Notre-Dame.
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0: Et pour discuter avec nous jusqu'à 11h, nous avons le plaisir d'accueillir deux invités. Je commence avec vous, Raphaël Cartier, bonjour.
5: Bonjour.
0: Merci beaucoup d'être avec nous. Vous êtes chargé d'études statistiques au Secours catholique, une association qu'on connaît bien sur RCF Notre-Dame et qui a fêté dernièrement ses 80 ans. Anne Brunner, bonjour.
6: Bonjour.
0: Merci beaucoup d'avoir accepté de participer à cette émission. Je pense donc j'agis. Vous êtes la directrice des études de l'Observatoire des inégalités. L'Observatoire qui a publié il y a quelques jours cette quatrième édition du rapport sur les riches en France. Anne Brunner, pourquoi s'intéresser aux riches de cette manière?
5: Eh bien, nous travaillons sur les inégalités dans leur ensemble. Donc, il y a d'abord un intérêt, selon nous, à étendre la connaissance sur le haut de l'échelle sociale, là où on dispose, et on fait aussi un rapport sur la pauvreté en France, hein, notre prochain paraîtra dans quelques mois, on dispose de nombreuses données sur les plus modestes, mais sur les riches, il nous manque des informations, des connaissances, et donc on essaye d'avancer dans cette compréhension, donc c'est d'abord un intérêt, je dirais, de compréhension, de connaissance de la société, puis de diffusion auprès du public le plus large possible, hein, oui. Qui répond à l'objectif de l'Observatoire des inégalités, et puis il nous semble aussi que ces informations elles sont indispensables, cruciales, pour pouvoir discuter de justice, de qui peut faire un effort pour financer, hein, notamment une réponse à un déficit public important, et puis aussi aux besoins de la société en termes de lutte contre la pauvreté, mais pas seulement, hein, je pourrais aussi mentionner la santé, l'éducation, l'environnement.
0: Raphaël Cartier, alors bien sûr pour le Secours catholique, vous, ce qui vous intéresse peut-être un peu plus, c'est le rapport sur les pauvres. Pour autant, étudier aussi cette richesse en France, c'est intéressant pour comprendre justement ce fossé.
6: Oui, tout à fait. En plus, nous, on suit les travaux au Secours catholique, on suit beaucoup les travaux de l'Observatoire des inégalités. Et c'est vrai, comme le disait Anne Brunner, c'est intéressant de comparer un petit peu ce qui se passe aux deux extrémités de l'échelle des revenus. Nous, on s'intéresse vraiment aux personnes qu'on rencontre et qui sont donc des personnes en situation de très grande pauvreté. Et c'est vrai que c'est aussi intéressant de pouvoir comparer ces conditions de vie, ces situations. Et on est sur des ordres de grandeur qui sont complètement différents.
0: Oui, absolument. Et alors, justement, Anne Brunner, hein, si on rentre directement dans le sujet, être riche selon ce rapport que vous avez publié à l'Observatoire des inégalités, c'est gagner au moins 4292 euros par mois après impôt. Comment on fixe ce seuil ?
5: Alors, il n'y a pas de seuil de richesse officiel, hein, contrairement au seuil de pauvreté, qui a des définitions qui sont largement admises par les statisticiens et dans le débat public. L'Observatoire des inégalités se pose cette question à partir de combien on est riche et propose de définir un seuil de richesse au double du niveau de vie médian. Alors, je peux peut-être faire un tout petit pas de côté, expliquer ce que c'est que le niveau de vie médian. C'est ce que gagne le Français du milieu quand on classe tous les Français du plus pauvre au plus riche, et qu'on prend celui du milieu, il gagne, selon l'INSEE, 2150 euros, 2146 précisément, en 2023, c'est la dernière donnée dont on dispose. Donc le seuil de pauvreté, il est fixé par rapport à ce niveau de vie médian, on va dire, sont pauvres les personnes qui gagnent beaucoup moins, souvent deux fois moins, ou 60% de ce niveau de vie médian, et nous, de façon symétrique, on propose de considérer comme riche les personnes qui gagnent deux fois plus. Alors, quelques petites précisions. Il s'agit de données après impôt. Et 4292 euros, donc le seuil de richesse après impôt, ça prend en compte tous les revenus et c'est rapporté à une personne seule. Donc, si vous êtes en couple, c'est 6438 euros, le seuil de richesse. Et si vous êtes une famille avec deux adolescents, alors c'est 10730 euros, toujours après impôt. Donc on va considérer comme riche les personnes au-dessus de ce seuil. Et l'Observatoire des inégalités le fait, annonce ce seuil et essaye de dresser le portrait, de mesurer le nombre de riches au-dessus de ce seuil depuis plusieurs années déjà, si bien qu'aujourd'hui, je pense qu'on a... plus personne ne peut dire, responsable politique ou journaliste, qu'on n'est pas riche avec 5 000 euros. On peut en débattre, mais en tout cas, notre seuil commence à être largement utilisé dans le débat public.
0: Raphaël Cartier, c'est vrai qu'on parle beaucoup plus du seuil de pauvreté. En France, je crois qu'il est de 1288 euros. Ça dépend là aussi hein, des systèmes de calcul, ce qui n'a absolument rien à voir avec les chiffres, évidemment, qu'Anne Brunner nous annonce concernant plutôt le seuil de richesse.
6: Oui, tout à fait. Et nous, en plus, au Secours catholique, on applique ce seuil de pauvreté. Et pour vous donner un ordre de grandeur, le seuil de pauvreté est donc autour de 1300 euros. Nous, le niveau de vie médian des personnes qu'on rencontre, il est autour de 560 euros. Et donc, si on devait calculer le taux de pauvreté parmi les personnes qu'on rencontre, on est autour de 95%. Si on prend le seuil à 60% du niveau de vie, qui est le seuil de pauvreté usuel, on peut prendre un seuil encore plus extrême, celui de l'extrême pauvreté, qu'on fixe à 40% du niveau de vie médian. Donc, là, on va être plutôt autour des ménages qui ont moins de 800 euros par mois. Et là, nous, on est autour de 75%. Pour vous donner une idée, c'est presque 15 fois plus qu'en population générale. Donc, on est vraiment sur des situations de très grande pauvreté et d'exclusion au Secours catholique.
0: Anne Brunner, pourquoi il n'existe pas en France un seuil de richesse ?
5: Ah, je ne sais pas si j'ai la réponse ultime à cette question. On a posé la question à l'INSEE et il semblait qu'il n'y avait pas d'intérêt pour cette question. Parce qu'il n'y a pas les mêmes politiques publiques, bien sûr, que ce qui existe pour réduire la pauvreté dans le pays. Hein, donc c'est une raison qu'on peut entendre. Tout de même, on est en lien actuellement avec le CNIS, le Conseil National de l'Information Statistique, qui... n'est pas très loin de recommander, de demander à l'INSEE de fixer ce seuil de richesse. Et puis, ce qu'on peut dire aussi, c'est que l'INSEE ne diffuse pas donc de seuil de richesse, mais a tout de même un seuil pour des catégories aisées dont la méthodologie ressemble fortement à celle de notre seuil de richesse, puisque c'est 1,8 fois plus, donc un peu moins que notre seuil de richesse, et ça définirait les catégories aisées pour l'INSEE. Alors, c'est un seuil qui est utilisé dans de très rares études. Donc, ce qu'on aimerait, c'est à la fois qu'il y ait un seuil de richesse fixé par l'INSEE, et puis aussi que l'INSEE diffuse des données sur la population délimitée par ce seuil. Peut-être que ça ne sera pas exactement le nôtre, mais on pense que dans les années à venir, il y aura des progrès de la part de la statistique publique pour nous donner les informations dont on a besoin pour mieux connaître cette fraction de la population.
0: Raphaël Cartier, vous sentez qu'il y a une omerta sur ce sujet en France ?
6: Sur la richesse, on dit souvent que en France, on n'aime pas parler d'argent ou de richesse. Effectivement, aujourd'hui, il y a plein de travaux, comme l'expliquait Anne Brunner, sur la pauvreté. On travaille, nous aussi, avec l'INSEE, sur comment définir des seuils de pauvreté pour mieux rendre compte. Effectivement, il y a beaucoup plus derrière d'intérêt en termes de politique publique, d'action publique pour les personnes en situation de pauvreté. Mais je partage ce que dit Anne Brunner. C'est aussi intéressant, en fait, de participer à la connaissance sur le haut de l'échelle des revenus pour aussi mettre en valeur en fait et en comparaison ces deux populations qui vivent des situations extrêmement différentes et donc comme je disais les ordres de grandeur sont vraiment très très différents.
0: Anne Brunner, quel est l'objectif d'un rapport comme ça que vous publiez à l'Observatoire des inégalités sur les riches ? Est-ce que c'est de stigmatiser une partie de la population ? Est-ce que c'est de considérer que la richesse est un problème en France ? Ou alors simplement d'aller poser des chiffres sur une réalité justement qu'on connaît très mal ?
5: Alors on nous dit parfois que ce mot riche, il serait stigmatisant. Oui. Il n'y a évidemment aucune hostilité de notre part, mais même je dirais dans la société française, contrairement à ce qu'on entend parfois quand on sort notre rapport, la société française, la population n'a pas de haine à l'égard des riches. Hein. Il n'y a pas quand on demande quand le baromètre de l'adresse, le baromètre d'opinion du ministère des Solidarités pose la question, ce qui ressort dans la population française, ça peut être de l'admiration, ça peut être de l'envie ou une certaine indifférence. En tout cas, la question, c'est pas notre sentiment à l'égard des riches. C'est pas du tout la question qu'on pose. Nous, quelque part, on nomme un chat, je trouve plus l'expression habituelle, pardon, vous allez peut-être m'aider, mais on appelle un chat un chat, hein, quand on appelle les riches riches. Pourquoi est-ce qu'on fait ça ? De la même manière, hein, on parle aussi de pauvreté quand on regarde le bas de l'échelle sociale. Il nous semble qu'il y a une grande euphémisation, en tout cas dans la société, une grande partie de nos riches ne vont pas se reconnaître comme tels. Alors d'abord peut-être parce qu'ils vivent entre eux et ne se rendent pas compte de la réalité sociale et de ce qui se passe pour le reste de la population. Et puis aussi parce que c'est plus facile de dire classe moyenne, éventuellement classe moyenne supérieure, que riche. Ça évite aussi pour partie, hein, ça permet de se cacher derrière le 1% le plus riche. Il y a toujours un plus riche que soi. Et donc quand on va parler solidarité, capacité à participer à cette solidarité, c'est plus facile peut-être moralement de se dire ah, « moi je suis classe moyenne ». Donc on peut aussi questionner pourquoi si peu de personnes répondent au baromètre hein, du ministère des Affaires sociales, il y a à peu près 7 ou 8% des Français qui se disent aisés. Donc pour nous, on est loin de notre catégorie des aisés dans lesquels on prend 20%, les 20% les plus aisés. Ça correspond plutôt à nos riches. Et puis, il y a 1% des Français qui se disent très aisés. Et là, nous, on dirait très riches. Donc, il y a une question de vocabulaire. Et puis, il y a aussi une question de est-ce qu'on se reconnaît comme en capacité de participer plus largement à la solidarité au sein de la société française.
0: Raphaël Cartier, je rappelle que vous travaillez au Secours catholique, vous êtes chargé d'études statistiques. Sur cette notion de classe moyenne, c'est quelque chose qui revient beaucoup aussi dans le débat public en disant c'est toujours la classe moyenne qui prend tous les coups, qui trinque. Qu'est-ce que vous en pensez sur ça ?
6: Alors, sur ça, c'est intéressant. C'est vrai qu'il y a un vrai débat, en fait, sur la perception. Oui. Anne Brunner parlait de la perception de la richesse. Oui. La pauvreté, c'est aussi c'est à la fois très subjectif et très objectif. Nous, on utilise des méthodes objectives, on utilise des seuils de pauvreté relative, et on est en dessous du seuil, on est pauvre, on est au-dessus, on est considéré comme non pauvre. Sauf qu'on se rend compte qu'il y a toute une part de la
0: non
6: population...
0: Non pauvre, ça ne veut pas dire forcément être riche.
6: C'est ça, ça ne veut pas forcément dire riche. C'est que vraiment, c'est cette histoire, en fait, quand on utilise des seuils, il y a des effets de seuil, on est en dessous, on est pauvre, on est au-dessus, non pauvre. Mais ce qui est intéressant, quand on le fixe à 60%, aujourd'hui, ce seuil de pauvreté, en fait, il y a aujourd'hui des travaux qui sont faits avec d'autres approches, et notamment les travaux d'une chercheuse, Éléonore Richard, qui travaille sur la perception, en fait, de la pauvreté, et qui, elle, a montré que si on utilisait plutôt un taux, un seuil autour de 80% du niveau de vie médian, là, en fait, on rééquilibre le déséquilibre qui se crée entre perception et réalité. Et c'est-à-dire que on a en fait des personnes qui sont considérées comme non pauvres, donc au-dessus du seuil de pauvreté, mais qui ont ce sentiment aussi parfois de contribuer. C'est la classe moyenne qui va contribuer par des impôts, des cotisations sociales et autres, mais qui par en fait des effets de seuil de politique publique ne perçoivent pas forcément des prestations sociales, des choses comme ça. Je peux pas trop en parler là, mais notre prochain rapport qui sortira en novembre va travailler en fait, et on va montrer ces différences entre la perception de la pauvreté, de ce qu'est la pauvreté aujourd'hui en France, et la réalité face aussi au discours politique.
0: Il est un peu plus de 10h15 sur RCF Notre-Dame, et ce matin, vous l'entendez, on parle de la richesse avec ce rapport de l'Observatoire des inégalités en France. On vous attend avec vos réactions et vos témoignages. Qu'est-ce qui creuse aujourd'hui ce fossé entre les riches et les pauvres ? Dans votre quotidien, d'ailleurs, est-ce que vous ressentez une hausse du coût de la vie, ou en tout cas des difficultés financière, et si vous vous considérez comme étant riche, quel regard vous portez sur ces inégalités ? 01 56 56 44 00 pour témoigner. Vous pouvez également réagir par mail à direct@rcf.fr et nous regarder en vidéo sur la chaîne YouTube de Radio Notre-Dame.
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0: Et toujours avec nos deux invités jusqu'à 11h, Raphaël Cartier, je rappelle que vous êtes chargé d'études statistiques au Secours catholique, et Anne Brunner, vous êtes directrice d'études de l'Observatoire des inégalités en France, l'Observatoire qui a publié son 4e rapport sur les riches en France, qui permet justement d'estimer un peu ce seuil de richesse pour les Français, avec à peu près, près de 5 millions d'ailleurs de personnes qui sont dites comme riches en France, Anne Brunner, c'est ce qu'on peut lire dans votre rapport. 5 millions, ça représente quoi par rapport à une dizaine d'années, par exemple ?
5: Alors effectivement, fixer un seuil, ça permet de compter les personnes. Peut-être 4,8 millions, le chiffre très précisément que nous établissons pour l'année 2023, le dernier disponible. Je pourrais juste indiquer que ça représente 7,5% de la population. C'est un chiffre qui me paraît important aussi pour saisir combien ça fait. Alors, par rapport à il y a une dizaine d'années, si on arrondit à 5 millions, bien le chiffre est stable. Depuis une dizaine d'années, depuis 2013 à peu près, on est autour de 5 millions. Avec 4,8 millions, on est un tout petit peu en dessous de ce qu'on a pu constater au début de cette dernière décennie. Mais il n'y a pas d'évolution du nombre de personnes riches sur cette période. En revanche, ce qu'on constate, c'est une évolution de leurs revenus, c'est-à-dire au-dessus du seuil, là, on voit toujours une amélioration, une embellie, une fracture sociale qui s'ouvre lentement, mais sûrement. C'est pas une explosion des inégalités, mais c'est bien un écart qui continue de se creuser entre des plus riches dont les revenus progressent, notamment tout en haut, des plus riches bien au-dessus du seuil. Il y a aussi des très très riches qui, eux, connaissent une très belle embellie hein, de leurs revenus. Et puis, les 10% les plus pauvres, par exemple, si je veux regarder cette manière de regarder le bas de l'échelle sociale, eh bien, eux, leurs revenus sur les 10 dernières années n'ont pas progressé du tout. Et même, avant impôt, ils ont reculé. Alors, avant impôt et prestations sociales, hein, pardon, aurais-je dû dire, c'est-à-dire avant redistribution, avant le versement des aides sociales, eh bien, ces revenus du travail ont reculé, ce qui est loin d'être anodin en termes de ressenti. Alors, je pourrais voir la bouteille à moitié pleine, le modèle social joue son rôle, mais la bouteille à moitié vide, c'est que toute une partie de la population ne parvient plus à vivre de façon autonome de son travail, et ça crée une grande frustration, des tensions sociales qui s'aggravent.
0: Raphaël Cartier, quand on dit que les riches deviennent de plus en plus riches et que les pauvres deviennent de plus en plus pauvres, c'est une réalité en France ?
6: Oui, alors nous, on ne parle pas à l'échelle forcément de la population générale en France. On a, en fait, on rencontre des personnes qui sont dans des situations de grande précarité. Mmh. Nous, ce qu'on observe, on a sorti notre rapport l'année dernière sur à peu près 30 ans d'évolution de la pauvreté. C'est que, en tout cas, pour nous, on n'a pas forcément une hausse de la prévalence de la pauvreté, c'est-à-dire le nombre en fait de personnes pauvres. On est autour de 95%, ce qui est déjà énorme, contrairement au chiffre national qui est autour de 15%, mais qui lui a augmenté de plus d'un point. Là, en seulement un an. Mais par contre, ce qu'on observe, c'est une intensification de la pauvreté. C'est-à-dire que vous avez le seuil, mais le seuil, il dit simplement le nombre de pauvres. Et nous, ce qu'on mesure, c'est l'écart par rapport à ce seuil. Est-ce qu'on est loin du seuil ou pas ? Et ça, effectivement, on observe qu'on a une très forte augmentation de l'intensité de la pauvreté. On voit aussi, c'est la part de ménages qui n'ont aucune ressource, donc qui viennent vraiment toquer aux portes du Secours catholique sans rien avoir. Oui. Et là, c'est plus d'un ménage sur quatre. Et ça, c'est vraiment un chiffre qui a fortement augmenté ces dernières années. Et ça, on le voit, c'est notamment dû à des problématiques de non-recours. Il y a une étude qui est sortie il n'y a pas longtemps de l'Adresse qui a mis à jour un petit peu ces chiffres sur le non-recours, notamment au RSA. Et c'est plus d'un ménage sur trois qui est éligible au RSA, qui ne le perçoit pas. Et nous, en fait, on voit ces personnes-là qui viennent au Secours catholique parce qu'elles ont des problématiques. Par exemple, il y a des séparations, des déménagements, donc des changements administratifs. L'administration prend beaucoup de temps et ce sont des personnes qui viennent nous voir et qui, pendant trois mois, n'ont pas d'autre choix que de solliciter l'aide des associations parce que aujourd'hui, elles sont en situation de non-recours, par exemple. Donc, effectivement, nous, on voit que la situation ne s'améliore pas pour les personnes les plus pauvres. On a d'autres indicateurs, hein, on regarde la part, par exemple, des personnes qui vivent en logement instable.
0: Oui.
6: Nous, c'est plus d'un tiers aujourd'hui des personnes qu'on rencontre qui n'ont pas de solution de logement stable. Les derniers chiffres le montrent aussi sur les personnes qui vivent à la rue. Ça ne fait qu'augmenter, alors que on avait une promesse de d'ici 2030, plus personne à la rue. Aujourd'hui,
0: où est-ce que ça augmente ? Dans les villes, partout en France.
6: Alors en fait, on a une pauvreté qui est un peu différente entre les zones urbaines et les zones rurales. En tout cas, nous, ce qu'on observe, c'est qu'on a une forte concentration de la très grande pauvreté ou de l'exclusion dans les zones urbaines, notamment. En lien, en fait, c'est là aussi que vous avez tout le tissu associatif, les administrations. Je pense notamment aux personnes de nationalité étrangère, par exemple, qui sont en attente de leur statut, d'une réponse de l'administration, qui se retrouvent en fait un petit peu sans rien et qui, du coup, se concentrent dans des zones urbaines. Et puis, dans les zones rurales, en fait, on a d'autres formes de pauvreté qui sont tout aussi importantes, pas forcément de la pauvreté monétaire. Hein. Derrière la pauvreté, on pense aussi aux problématiques de santé, à l'isolement social, aux problèmes de mobilité, et ça c'est vraiment quelque chose qu'on voit et qui n'est pas sans lien non plus avec toutes les politiques de dématérialisation et de centralisation un petit peu des services publics. Ça on le voit vraiment aussi dans les personnes qu'on rencontre dans les zones rurales.
0: Anne Brunner, c'est quelque chose que vous observez également à l'Observatoire des inégalités ?
5: Oui, alors on s'appuie aussi hein, sur des données du Secours catholique pour observer la situation et la composition des personnes très pauvres. Les personnes sans domicile sont mal suivies par les enquêtes de l'INSEE. On peut comprendre pourquoi, même si on attend les résultats d'une enquête apparaître de la part de l'INSEE sur les sans domicile. Et sans doute on aura des éléments pour en savoir plus en population générale, hein, comme disait Raphaël Cartier. Mais effectivement, cette dégradation La pauvreté et puis la persistance dans notre pays, qui est un pays riche, d'une misère, de personnes qu'on laisse à la rue sans ressources, en leur interdisant de travailler, en les empêchant de fait d'accéder à un logement, avec les restrictions de plus en plus importantes, notamment, alors c'est pas du tout le seul facteur de pauvreté, loin s'en faut, mais c'est peut-être la situation actuellement qui s'aggrave du fait des politiques migratoires menées volontairement, et puis en empêchant les personnes de renouveler leur titre de séjour ou d'y accéder, on aggrave évidemment la très grande misère qu'on fait peser sur les personnes à qui on va interdire de travailler, interdire de se loger. Et il me semble qu'il faut s'alarmer contester ces politiques qui créent non pas de la pauvreté mais de la misère.
0: Oui. Raphaël
5: dans
0: Cartier.
5: Un pays qui a tout à fait les moyens de lutter contre la pauvreté, comme ça a été annoncé là aussi par le président Macron lors de sa première élection. Il prétendait éliminer à la fois le nombre de personnes sans domicile et puis la grande pauvreté dans notre pays.
0: Oula, petit problème de connexion avec Anne Brunner. Raphaël Cartier, vous vouliez réagir ?
6: Oui, tout à fait, parce que je partage les constats d'Anne Brunner. Effectivement, en fait, rappeler que la pauvreté, c'est la conséquence de choix politiques. Oui. Il y a des causes structurelles à la pauvreté. On n'est pas sur des phénomènes de responsabilité individuelle. Et ça, on le voit, en fait. C'est la conséquence de politiques publiques. Et nous, ce qu'on veut aussi faire passer comme message au Secours catholique, c'est que 15% de personnes pauvres en France, 10 millions de personnes, ces personnes, elles ne doivent pas faire partie en fait, du paysage et de se dire « bon, bah, y a des personnes pauvres et c'est comme ça ». Non, on peut lutter et nous, on le voit concrètement. Quand on met en place, quand on affaiblit la protection sociale, on voit que la part des personnes dans nos accueils, elle augmente. Mais quand on met en place des politiques qui vont être protectrices, on le voit aussi. Donc en fait, c'est ça aussi qu'on veut faire passer comme message au Secours catholique. C'est l'une de nos missions, c'est lutter contre ces causes structurelles en essayant de peser en fait, dans ce débat politique et dans la mise en place des politiques publiques.
0: Et c'est un défi du quotidien pour vous, pour évidemment toutes les personnes qui sont engagées dans le Secours catholique.
6: Oui, c'est vraiment une de nos missions. Aussi, nos missions, en fait, c'est de faire le lien entre, vous avez d'une part l'accompagnement des personnes qu'on rencontre. Nous, c'est vraiment au Secours catholique l'accueil inconditionnel. Les personnes, on ouvre les portes à tout le monde. Et l'idée, c'est de pouvoir les écouter. Leur proposer une écoute aussi longue que nécessaire et pouvoir les accompagner dans la durée, notamment dans les démarches administratives, les choses comme ça. Et en fait, ce qu'on observe, c'est que tous ces petits cas individuels ne sont pas en fait individuels, mais sont vraiment le résultat de politiques structurelles. Anne Brunner le disait, si on prend l'exemple des personnes de nationalité étrangère qui sont dans l'attente en fait d'une régularisation de leur situation, on est sur des personnes qui aujourd'hui ont eu un titre de séjour valide, ont fait toutes les démarches auprès de la préfecture, mais les délais sont tellement longs que, en fait, cette même administration crée de la pauvreté et on a ces personnes-là qui se retrouvent du jour au lendemain sans droit au travail, les APL qui ne peuvent plus, qui se sont coupées, et donc on crée en fait ces situations de pauvreté alors même que l'administration pourrait simplement améliorer tout l'accès à ces droits-là, quoi.
0: On marque une pause dans Je pense donc j'agis sur RCF Notre-Dame. Il y a plein de choses à dire avec ce quatrième rapport sur les riches en France de l'Observatoire des inégalités qui a été publié il y a quelques jours. Ce seuil de richesse, 4 292 euros par mois, on l'étudie avec nos deux invités. Et puis bien sûr, vos réactions en direct, vous nous appelez au 01 56 56 44 00 ou par mail à direct@rcf.fr. A tout de suite.
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0: Il est exactement 10h30 sur RCF Notre-Dame. Il y a plein de choses à dire sur les riches. Les riches ont-ils conscience d'être riches? C'est en tout cas ce qu'on peut regarder dans ce rapport de l'Observatoire des inégalités. On en parle avec nos deux invités. Anne Brunner de l'Observatoire des inégalités et puis Raphaël Cartier du Secours catholique. Vous continuez de nous appeler au 01 56 56 44 00 et on vous accueillera après ce duo Obispo et Cabrel.

0: C'était Pascal Obispo et Francis Cabrel pour vous accompagner en ce lundi matin. Il faudrait que pleuve l'amour. Ce matin, vous l'entendez, on parle de la richesse à l'occasion de la publication du 4e rapport sur les riches en France de l'Observatoire des inégalités. Deux invités pour en discuter. Anne Brunner, vous êtes directrice d'études pour cet observatoire, et puis Raphaël Cartier, chargé d'études statistiques au Secours catholique. Marianne est avec nous au 01 56 56 44 00. Bonjour Marianne.
1: Bonjour, bonjour. Bon, tout simplement, je voulais juste dire que bien sûr, l'inégalité, elle est toujours de naissance. Hein. Vous avez des enfants qui sont avec des parents, des grands-parents qui ont des biens, qui ont des usines, des exploitations agricoles, qui peuvent avoir de l'argent de côté. Et puis, bon, ils sont un peu plus rassurés, comme les auto-entrepreneurs, ils ont tous derrière les parents qui s'en occupent. Bon, évidemment, c'est normal, les riches, les pauvres, Jésus l'a dit, on en aura toujours, c'est comme ça, c'est la vie. Mais il y a des riches qui donnent aussi, hein, ils partagent aussi. Par contre, ce qu'il faudrait, c'est que pour la pauvreté, il y ait quand même le gouvernement qui paye un peu plus les salaires de ceux qui travaillent difficilement, parce que, et puis surtout le RSA qui est à 600 euros, qu'est-ce que vous voulez vivre avec 600 euros hein ? Moi, j'étais dans les deux cas. J'ai eu beaucoup en abondance. Et puis après, j'ai choisi, moi, la pauvreté. Mais il y a des gens qui ne la choisissent pas. Et après, il y a la misère. Il y a des gens qui n'ont pas de logement.
0: Vous avez choisi la pauvreté ou la sobriété, Marianne ? Ce n'est pas la même chose.
1: Alors, la pauvreté. Hein, la pauvreté. C'est-à-dire que chez moi, par exemple, il n'y a pas une grande télé. Il y a des pauvres qui achètent que ça. Hein. Ils veulent la dernière Nike. Ils cassent. Les casseurs, pourquoi ? Parce que les casseurs, ils voient qu'il y a des différences. Eux, ils n'ont pas des parents derrière. Ils n'ont pas un héritage. Et ça, c'est comme ça, c'est la vie. On ne choisit pas dans la famille où on est. Hein.
0: Merci Marianne. Merci voilà. Beaucoup pour votre appel dans Je pense donc j'agis. Alors il y avait beaucoup d'éléments en même temps. Raphaël Cartier, je ne sais pas si choisir la taille d'une télé grande ou pas grande, c'est faire le choix de la pauvreté. Mais comment vous réagissez à ce témoignage de Marianne ?
2: Moi, je voudrais réagir sur ce qui avait été dit sur les inégalités de naissance. Effectivement, c'est un vrai sujet en fait de reproduction sociale en France, et particulièrement en France. Une étude de l'OCDE avait montré qu'il fallait 6 générations à une personne pauvre pour sortir de la pauvreté, ce qui est plus que la moyenne des pays de l'OCDE. D'autres pays, par exemple des pays du Nord, vont être plutôt autour de 4 générations. Donc, ça montre aussi que c'est vraiment inscrit dans le patrimoine en fait des personnes. Donc, effectivement, nous, on demande aussi au Secours catholique, c'est d'avoir un débat démocratique sur aussi la justice fiscale, pour une justice sociale, et faire aussi participer les personnes en situation de pauvreté pour qu'elles puissent faire partager leur savoir, leur expérience. Et ce que je voulais dire aussi, réagir, c'est sur le phénomène des travailleurs pauvres, puisque l'auditrice nous expliquait qu'on a de plus en plus de personnes qui travaillent et qui ne s'en sortent plus. Effectivement, en fait, nous, ce qu'on observe aussi au Secours catholique, c'est que 17% des personnes qu'on rencontre sont en emploi, mais ce qu'on observe, c'est que les 3/4 de ces emplois sont des emplois précaires, des CDD, du temps partiel, de l'intérim, saisonnier, etc. Et on voit en plus qu'il y a une dimension genrée, puisque c'est la plupart du temps, ce sont des femmes à temps partiel. Et donc, en fait, voilà, ce qu'on montre aussi, même quand on regarde les courbes de chômage, les courbes de pauvreté, c'est qu'aujourd'hui, il y a une décorrélation. C'est-à-dire, le travail ne protège plus contre la pauvreté. Ça, c'est aussi une réalité. Donc voilà un petit peu ce que je voulais dire.
0: Quand j'entends Marianne nous dire « j'ai choisi la pauvreté », est-ce que franchement, qu'on se le dise entre quatre yeux, Raphaël Cartier, on peut choisir d'être pauvre ?
2: Alors, effectivement, nous, ce qu'on voit au Secours catholique, c'est que la pauvreté, elle n'est pas choisie. Elle est subie avant tout, effectivement, puisque le quotidien des personnes qu'on rencontre, c'est vraiment des arbitrages. En fait, on pourrait parler de choix contraints, c'est-à-dire que c'est toute la journée de faire des arbitrages entre eux. Il faut se chauffer, il faut payer son loyer, il faut faire ses courses, essayer de s'alimenter avec des produits sains, de qualité. Donc, en fait, ça, on le voit tout tout le temps. C'est vraiment le quotidien des personnes. Je pense à une personne qui nous avait dit, en fait, on est des mathématiciens du quotidien. Et c'est constamment penser à avoir cette charge mentale, tous les calculs qu'on va faire et l'anticipation. Donc, il n'y a pas de sécurité, il n'y a pas de stabilité. Donc, effectivement, je ferai quand même la distinction entre
0: une pauvreté et sobriété.
2: Faire le choix de ne pas consommer tel ou tel bien.
0: De ne pas acheter un écran.
2: Mais nous, ce qu'on demande, c'est aussi que les personnes, toutes les personnes, puissent vivre dans des conditions dignes et décentes. Et donc, qu'elles aient le choix, en fait, de choisir leur mode de vie.
0: Anne Brunner, comment vous réagissez également à la fois à ce que dit Raphaël Cartier en réaction au témoignage de Marianne?
3: Ah, tout à fait d'accord avec beaucoup de choses qui ont été dites. Je relève dans le témoignage de Marianne le montant très insuffisant du RSA, c'est-à-dire les personnes qui n'ont pas d'emploi ou qui ont des très faibles ressources, pour compléter un peu le propos de Raphaël Cartier sur les travailleurs pauvres. Parmi les pauvres, on va trouver aussi beaucoup de chômeurs, étant donné la faiblesse de l'indemnisation du chômage dans notre pays, et des minima sociaux qui sont très, très, très en dessous du seuil de pauvreté, et qui donc laissent, sans compter que une partie des personnes sans ressources, on a parlé tout à l'heure des personnes en attente d'une régularisation de leur situation, mais il y a aussi les jeunes, entre 18 et 25 ans, qui n'ont pas de minimum social, de droits sociaux, qu'on laisse même sans ce RSA. Et puis j'aimerais aussi peut-être revenir sur les inégalités de naissance, et est-ce que finalement c'est une fatalité ou...
0: Anne Brunner, petit problème de connexion, parler de l'essence, Raphaël Cartier. Peut-être que vous avez un mot à nous dire là-dessus. Forcément, ça rajoute quelque chose, en fait. Et c'est tout l'objet aussi de cette émission de ce matin, c'est que

0: on a des discours, que ce soit dans les médias, de personnalités politiques, on a des discours d'une très forte violence envers les personnes les plus pauvres. Ouais. On a l'impression qu'on ne fait pas la lutte contre la pauvreté, mais la lutte contre les pauvres, parfois. On va parler des assistés, comme le disait Anne Brunner. En fait, on a des personnes qui, aujourd'hui, ne sont pas en emploi, mais ne sont pas de cette façon-là. En fait, elles contribuent. Nous, on a fait un rapport qui s'appelle « Un boulot de dingue », où, en fait, ce qu'on a montré... c'est que toutes ces personnes ont des contributions qui aujourd'hui ne sont pas valorisées, en aidant un proche, en s'occupant, en fait, en étant bénévole dans une association, et ça on le montre, et on voudrait que ce soit davantage valorisé.
1: Alors vous dites, Raphaël Cartier, qu'il y a une espèce de lutte anti-pauvre en France, en tout cas c'est un discours qu'on peut entendre, est-ce qu'il n'y a pas aussi, à l'inverse, un discours anti-riche, Anne Brunner ? Anne Brunner, qui s'est perdue dans la connexion. Eh bien, Raphaël Cartier, heureusement que vous êtes là.
0: Discours, je pense que c'est vraiment deux poids, deux mesures.
1: Alors, sans comparer, mais en tout cas, si on parle de discours anti-pauvre, je mets bien sûr cette expression entre guillemets, y a aussi une partie de la classe politique et militante qui va avoir un discours anti-riche.
0: Oui, mais en fait, ce qu'on observe aussi, c'est qu'il y a, comme le disait Anne Brunner avec les travaux de l'Observatoire, c'est qu'on a un fossé aujourd'hui entre des personnes pauvres, qui sont 10 millions, et des personnes riches, voire ultra riches. Déjà, ce qui est intéressant aujourd'hui, le débat, c'est qui sont en fait les personnes riches. On met le doigt entre, on a des personnes riches, des personnes ultra riches, des catégories aisées, c'est pas du tout la même chose. Et donc, en termes d'implication de politique publique, ça va pas être la même chose. Ouais. Ensuite, ce que je voulais dire, c'est que d'une part, on a des discours stigmatisants, on peut entendre des discours, c'est pas forcément anti-riches, en fait, on va appeler à une contribution à hauteur de leur revenu, mais nous, ce qu'on observe aussi au Secours catholique, c'est qu'en plus des discours, on a des politiques qui viennent entraver, en fait, et qui viennent rendre encore plus difficile le quotidien des plus pauvres.
1: Ça exacerbe,
0: ça,
1: en tout cas.
0: Ça, on le voit encore plus. C'est-à-dire qu'on a aujourd'hui des politiques de stigmatisation. Quand on regarde la mise en place du RSA contre activité, c'est-à-dire qu'il faut aujourd'hui justifier de 15 heures d'activité par semaine pour percevoir le RSA, c'est aussi s'éloigner en fait de l'objectif initial du RSA, ce minimum vital qui est extrêmement faible, comme le disait l'auditrice. Et donc c'est ça aussi en fait qu'on observe, c'est que c'est des discours, mais accompagnés de politiques publiques qui ne font pas améliorer la situation des personnes en précarité. Et je voulais simplement rappeler qu'on a donc les chiffres du Secours catholique, mais si on regarde à l'échelle de population générale en France, le taux de pauvreté n'a jamais été aussi élevé depuis 30 ans. On est à plus de 15% et ça a augmenté d'un point en seulement un an. Donc voilà, on veut aussi alerter sur ça.
1: Dans un instant, on entendra Patricia, Raphaël, et je vous lirai un message d'Henri également par mail. Anne Brunner, on vous a retrouvé, je crois, avec une connexion un peu plus stable. Est-ce que vous avez entendu ma question sur justement ce discours qu'on peut entendre, parfois anti-pauvre, entre guillemets, et moi je disais qu'aussi à l'inverse, il y avait aussi un discours ambiant anti-riche parfois.
2: Oui, alors, bon, je ne vais pas forcément aller dans le sens de ces discours, bien sûr. On entend un retour des discours sur l'assistanat qui me paraît extrêmement dangereux et délétère. Oui. Je peux signaler sur notre site un article sur les assistés de la France d'en haut, qui sans hostilité, ou c'est pas un discours anti-riche, mais un discours qui signale aussi que les catégories favorisées dans notre pays bénéficient des moyens de la puissance publique, qui a les études les plus longues, avec un accès, et c'est heureux, à encore toute une partie des études supérieures gratuitement, heureusement, et par exemple, qui va à l'opéra, etc. Donc, il faut réussir à démonter ce discours sur l'assistanat et à aussi contrer, mener des politiques publiques qui nous permettent de lutter contre l'inégalité de naissance dont parlait Marianne tout à l'heure, qui n'est en rien une fatalité. Là, le rôle de l'école est entier. Et puis, on peut aussi signaler que la transmission de génération en génération, elle est à la fois par l'héritage, votre auditrice en parlait, y compris à travers des donations et un soutien financier qui peut se faire bien avant le décès de plus en plus tardif des parents, et une fiscalité extrêmement avantageuse, je le signale en passant, mais qui passe aussi par la transmission d'un

0: un patrimoine qui, lui, est moins monétaire et plutôt culturel,
1: Oui.
0: éducatif.
1: Et
0: Et là, l'école a tout son rôle à jouer.
1: c'est ça qui est vraiment intéressant dans ce rapport que vous avez publié à l'Observatoire des inégalités, c'est aussi de montrer le poids du patrimoine, hein, dans cette définition de la richesse, et puis même cette richesse intellectuelle, hein, parce qu'être riche, c'est à la fois être riche par l'argent, mais selon ce rapport, il y a aussi la richesse intellectuelle avec une catégorie que vous avez appelée l'élite socio-professionnelle. Anne Brunner, est-ce que vous pouvez nous en dire quelques mots rapidement?
0: Alors, ce sont des chercheurs, Thomas Amosé et Ilan Bouchevala, qui sont sociologues, qui travaillent sur cette notion de manière à repérer au sein des cadres, hein, une catégorie socioprofessionnelle de plus en plus large, qui s'est beaucoup élargie avec l'élévation du niveau diplôme au cours des dernières décennies, ce qu'ils appellent l'élite socioprofessionnelle. Ça n'a rien de péjoratif, mais
1: Oui.
0: ça désigne à peu près 3% de la population active, des personnes en emploi en tout cas. C'est près d'1 million de personnes qui se distinguent des autres par des responsabilités hiérarchiques importantes. C'est-à-dire que c'est pas seulement être cadre, mais c'est être un cadre dirigeant qui encadre un grand nombre de personnes. Donc avoir du pouvoir de décision, du pouvoir sur le quotidien des équipes autour de soi. Et puis qui a aussi une expertise et ou qui peut avoir une expertise de très haut niveau, des connaissances, des qualifications extrêmement grandes.
1: Oui.
0: Et ça, en fait, c'est beaucoup construit par l'accès aux études, aux diplômes. Ce sont des personnes extrêmement diplômées et on est loin, comme je le disais, d'avoir une égalité des chances dans l'accès à l'école.
1: On va marquer, non, j'allais dire, on va marquer une pause. Pas du tout. Je voulais juste vous rappeler que vous êtes bien sur RCF Notre-Dame avec nos deux invités, Anne Brunner et Raphaël Cartier, que vous avez toujours et encore la parole pour témoigner au 01 56 56 44 00 ou pour nous envoyer des mails à direct@rcf.fr.
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1: Et on a justement Patricia avec nous qui patiente depuis déjà quelques minutes. Bonjour Patricia.
3: Bonjour Melchior, bonjour les deux invités.
1: Désolé pour l'attente, hein, on vous écoute.
3: Oui, alors donc par rapport à la richesse, donc dans le cadre d'une association, en tant que bénévole, donc l'association accueillait des personnes sans domicile fixe, qui étaient à la rue, etc. Et donc moi j'intervenais dans des différentes pour les accompagner. Donc j'abordais plusieurs sujets de façon à les faire qu'ils puissent s'exprimer en langue française, etc. Et donc lorsque j'ai abordé le sujet de la richesse, donc ça remonte à 7-8 ans déjà,
1: oui.
3: Mais en vous écoutant c'est revenu. Donc j'ai abordé un sujet sur la richesse et ces personnes-là, ce qu'elles m'ont répondu, c'est quoi être riche pour vous, c'est d'être bien logé, c'est bien manger, c'est d'aller au cinéma, c'est d'être bien habillé, c'est de faire des bonnes études.
1: C'est des choses...
3: Voilà, ouais. L'essentiel. Pour eux, c'était l'essentiel, en fait.
1: Des choses très simples du quotidien, finalement,
3: voilà, du quotidien.
1: Patricia.
3: Donc, exactement. Donc moi, je me dis, être riche, c'est ça ne peut pas être... Ça peut être ça. Et de nos jours, en fait, tout le monde, la société peut offrir ça à tout le monde. Vous voyez, donc c'est ce côté-là que je voulais. Voilà.
1: Eh bien, merci beaucoup.
3: Ça dépend pour qui.
1: Ouais.
3: Qui c'est qui risque. Voilà. Si on a le minimum, si on a l'essentiel, je pense que les gens, voilà, disons que. Ce qu'il faut, quoi.
1: Et tout est une question de perception, Patricia. C'est exactement ce qu'on a pu mettre en avant dans cette émission, en tout cas depuis 10 heures. Alors justement, j'aimerais qu'on enchaîne avec Raphaël, un auditeur qui est très fidèle à cette émission et qui vit dans la rue depuis 25 ans. Raphaël, vous êtes là ?
4: Bonjour Melchior.
1: Bonjour Raphaël, on vous écoute parce que évidemment ce témoignage de Patricia à l'instant vous rappelle quelque chose.
4: Et justement, c'est un témoignage que je veux faire pour dire, je vous écoutais, la pauvreté, bien sûr qu'on peut la vivre volontairement. J'ai été baptisé Melchior en 2003 à Lourdes. De là, je suis rentré dans un monastère parce que j'étais attiré par les franciscains. Ils n'ont pas voulu de moi. Eh bien, je me suis dit, le Seigneur, il a voulu dans la rue. Vous savez quoi ? Mais que je vis volontairement dans la pauvreté, au jour le jour, s'abandonner à la providence de Dieu. Chaque jour que Dieu fait, je vis de ce que les gens me donnent, mais que je suis un mendiant volontairement. Alors la pauvreté, là où ça m'a fait halluciner, parce que quand j'ai entendu qu'on ne pouvait pas vivre la pauvreté, mais la sobriété, c'est faux. Je vis la pauvreté. je vis dans ma camionnette, c'est parce que c'est une camionnette qu'on m'a offert, je vis sans ressources volontairement, et Dieu nourrit les oiseaux du ciel, alors qu'on vient à vous, ces petits enfants, vous valez mieux que Dieu pas trop. Ce que je veux dire, c'est que je m'abandonne complètement à lui. Depuis 25 ans, maintenant.
1: Depuis 25 ans, et on entend, hein, vous vivez dans cette pauvreté de manière volontaire, Raphaël Cartier. Raphaël, déjà, merci pour votre appel. Et Raphaël Cartier, je vous donne la parole après ce témoignage, ce double témoignage qu'on a entendu, à la fois de Patricia et de Raphaël. Patricia qui nous rappelait aussi que, en interrogeant des personnes, pour eux, être riche, c'est juste manger à sa faim.
5: Effectivement, en fait, je pense que la pauvreté comme la richesse, c'est très subjectif. Il y a vraiment une forte part de perception. Après, je trouve que les travaux, par exemple, menés par l'Observatoire sont très intéressants parce qu'on essaye d'objectiver, oui, en fait, ce phénomène-là. Mais en termes de perception, il se passe plein de choses. Effectivement, nous, les personnes qu'on rencontre, elles ne nous disent pas forcément être riches, c'est vivre dans ces conditions-là. C'est, oui, plutôt, nous, ce qu'on dit, c'est vivre dans des conditions dignes. En fait, elles aspirent à vivre dignement. Et il n'y a pas forcément cette catégorisation de personnes riches, personnes pauvres, mais c'est aujourd'hui, il y a des privations matérielles, ouais, sociales, des personnes qui ne peuvent pas se chauffer, ne peuvent pas se nourrir, sautent des repas, et en fait, ce qu'elles veulent, c'est simplement pouvoir vivre dans une forme de stabilité, de sécurité et de sérénité. Donc ça, c'était par rapport au premier témoignage, et par rapport au second, ce que je voulais dire, nous, au Secours catholique, là, moi, je ne parle pas au nom de toutes les personnes, absolument, qu'on rencontre, ouais, les expériences personnelles sont propres à chacune et à chacun. Nous, en tout cas, ce qui nous remonte parmi les milliers et les millions de personnes qu'on rencontre, c'est les personnes, elles viennent nous voir parce qu'elles sont dans un besoin et qu'elles ont besoin d'être écoutées et elles ont besoin d'être accompagnées. Et donc, nous, ce qu'on leur propose, c'est une aide, oui, qui peut être acceptée ou non, mais voilà, ça reste, oui, notre façon de faire au Secours.
1: Dans un instant, on entendra Martine. Je voulais juste vous lire un message, Anne Brunner, et je vais me tourner vers vous juste après, d'Henri, qui nous dit « J'entends souvent dans les débats l'argument que les aides sociales pour les pauvres coûtent trop cher. Est-ce que vous pourriez indiquer quel pourcentage ils représentent vraiment et le comparer à d'autres secteurs, par exemple la sécurité, la politique, l'armement, ou d'autres qui vous paraissent pertinents ?» Ça aussi, ça fait partie du débat public, Anne Brunner. Ça rejoint l'assistana qu'on a évoqué tout à l'heure.
0: Oui, tout à fait. Alors, on est dans un pays qui met en commun une grande part de ses revenus pour financer ce qu'on appelle souvent la protection sociale, qui inclut non pas l'aide aux plus pauvres, mais notamment les retraites, qui sont publiques en France, un système de collecte des cotisations qui est public, et puis la sécurité sociale au sens très large, hein, les indemnités maladie, le prix des médicaments, les soins quand vous allez à l'hôpital, etc. Donc, quand on parle de ces dépenses de protection sociale qui sont effectivement importantes en France, et je pense qu'on est très très nombreux et nombreuses à tenir à ces retraites et au remboursement des soins de santé, en fait, parfois, dans un raccourci, on pense que c'est les moyens qui sont mis en place pour lutter contre la pauvreté. Oui. Mais ce n'est pas du tout le cas. Hein. Dans un sens beaucoup plus restrictif, si on regarde le montant des aides sociales au sens du RSA, le minimum vieillesse pour les personnes âgées de plus de 65 ans qui gagnent moins que le seuil de pauvreté, ou les personnes en situation de handicap qui ne peuvent pas travailler, là, on est sur des montants vraiment mineurs, ouais, dans l'ensemble de ce que financent nos cotisations sociales et nos impôts.
1: Raphaël.
0: Donc il y a souvent, ouais, une confusion entre ces deux montants qui n'ont vraiment rien à voir en termes d'ordre de grandeur. Je ne peux pas répondre directement à la question,
1: oui,
0: de Marie,
1: oui,
0: en termes de pourcentage, je n'ai pas le chiffre en tête, mais c'est vraiment majeur comme distinction à faire quand on va discuter, par exemple quand on entend la France comme champion des dépenses publiques. Bon, bah, effectivement, il y a la défense, il y a l'éducation, il y a la protection sociale, mais alors au sens de protection sociale, sécurité sociale, au sens très très large, notamment les retraites.
1: Raphaël Cartier, rapidement.
5: Oui, effectivement, il y a vraiment cette distinction à faire qui est très importante sur l'ensemble en fait des prestations sociales. Et quand on regarde un peu plus près aussi ces prestations, comme le RSA, les minimums sociaux, RSA ou minimum vieillesse, en fait, on est sur des taux de non-recours qui sont extrêmement élevés aussi. Et ça, les gens ne le savent pas forcément. Le minimum vieillesse, c'est à peu près un ménage sur deux éligible qui n'y a pas le droit, qui ne le perçoit pas, pardon. Le RSA, un ménage sur trois. Donc ça aussi, ça correspond en fait à des situations extrêmement nombreuses. Moi, je voulais juste rappeler ça.
1: Martine, très rapidement, on va finir avec vous. Bonjour Martine.
6: Oui, bonjour.
1: Faites court, si possible.
6: Oui, ben, c'est-à-dire que moi, je ferais plutôt une synthèse, parce qu'on parle souvent donc des très pauvres et des très riches. Et moi, je suis dans le milieu, en fait. Je suis quelqu'un qui a travaillé toute ma vie. Et avec les histoires des seuils, eh ben, par exemple, en 2017, ma retraite a été un peu baissée. Et moi, avec un parcours de vie un peu compliqué, eh ben, j'avais encore un crédit immobilier, une charge sur une voiture. Et donc... Si vous voulez, je n'ai pas tellement apprécié parce que j'arrivais à tout juste. On me retire 45 euros sur le mois.
1: Oui.
6: Mais avec 45 euros, je peux me nourrir quand même quelques jours. Mmh. Alors, je n'ai pas tellement apprécié et je ne voudrais pas que, justement, ça recommence encore, là, quand il va y avoir les élections. Parce qu'en fait, c'est des calculs que font, évidemment, tous les énarques. Comme ça, on touche un peu la couche moyenne. Et une personne qui vit seule, avec, par exemple, 2000 euros et un crédit immobilier à 600 euros...
1: Oui.
6: Eh ben bon, elle va pas faire, elle ira pas en vacances.
1: Eh ben, écoutez Martine, voilà. Merci beaucoup pour ce témoignage qui vient vraiment finir cette émission. Ça rejoint Anne Brunner et Raphaël Cartier un peu ce qu'on disait tout à l'heure aussi sur cette notion de classe moyenne, ces seuils où parfois bah on est entre guillemets trop riche pour bénéficier d'aide, mais aussi trop pauvre pour continuer à vivre, aussi parfois avec ses crédits immobiliers ou voitures. Mais tout est une question de perception. Mais de toute façon, je pense qu'on à part aider, ça va être compliqué de résoudre un problème aussi rapidement, mais ça a le mérite de pouvoir en parler. Merci vraiment à tous les deux pour votre participation. Anne Brunner, directrice d'études de l'Observatoire des inégalités en France, avec ce rapport sur les riches à lire. Et puis Raphaël Cartier, merci beaucoup d'avoir représenté le Secours catholique en tant que chargé d'études statistiques. Merci à Pierre-Henri et Sabine à la réalisation. Demain, on parlera des faits divers. Pourquoi est-ce que ça passionne, entre guillemets, beaucoup les Français? Ce sera demain de 10h à 11h. Dont je pense donc que j'agis. Mais en attendant, je vous laisse avec Marie-Ange de Montesquieu dans l'émission Enquête de sens. Bonjour Marie-Ange.
7: Bonjour Melchior. On va parler de surprise aujourd'hui. Et si on sous-estimait la richesse des rencontres imprévues en règle générale? On va en parler avec deux aventurières, Paul Amblard et Juliette Allais, dans quelques instants, cher Melchior. Et sans surprise, on se retrouve demain, bien sûr.
1: Ah bah évidemment. Sauf si j'ai plus de voix. Mais là, pour l'instant, c'est bon. C'est
7: vous l'avez récupéré, votre voix. Bah, vous allez pas la refaire quand même.
1: Elle est un peu voilée, mais ça va.
7: Ouais.
1: Allez, bonne émission, Marie.
7: À demain.

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1: Tout le bonheur du monde est dans l'inattendu, c'est ce que disait Jean d'Ormesson. Faut-il encore aimer les surprises et les rencontres surprises à tomber ? Par exemple, sur une vieille copine d'enfant sur le quai du RER, ou bien faire connaissance avec son voisin dans le TGV ou dans l'avion. Il y a ceux qui aiment l'inattendu des rencontres et d'autres que cette même surprise, ce même effet de surprise fiche complètement. Oh non, pas maintenant, j'ai encore toute ma to-do list à finir. Ou bien, oh non, pas maintenant, je voulais scroller tranquillement dans ma bulle, tranquillement dans le métro, dans le RER. Avouez que cela ne vous est jamais arrivé, à part bien sûr sur le chemin de Saint-Jacques-de-Compostelle, par exemple, ou autre chemin de randonnée, où rencontrer par hasard et tisser des liens est plus naturel. Bref, à l'heure où le moindre centimètre carré de nos vies est contrôlé et contrôlable, à l'heure où les plannings débordent de rendez-vous ciblés et plus prévus les uns que les autres, et si on sous-estimait la richesse des rencontres imprévues ? 52 minutes pour y répondre avec mes deux invités qui se regardent comme si elles allaient passer le bac de philo. Alain Blard. Bonjour Pauline Blard.
2: Bonjour.
1: Ben, je vous fais confiance, le bac ça devrait aller. Hein.
2: Oui, c'était il y a quelques années. Oui.
1: Enfin, surtout vu la qualité de vos ouvrages, cher Paul, historienne de l'art que vous êtes, conférencière. Vous avez écrit de nombreux ouvrages, vous êtes passionné par le Moyen-Âge. On peut mentionner, puisque c'est la suite, Les Enfants de Notre-Dame, qui était paru il y a quelques années. Et la suite, donc maintenant, L'Aube de Jérusalem, chez Salvatore.
2: Hein, Aube de Jérusalem, oui.
1: Ou l'Aube, j'ai tout... dit non, Aube de Jérusalem.
2: Aube de Jérusalem, tout un programme.
1: Tout un programme. Paul Amblard, merci d'être là. Julie est bourrée de rencontres, en fait, c'est ça. C'est pour ça que vous êtes là aussi. Hein.
2: Peut-être, évidemment. Oui, qu'il y a un lien.
1: C'est initiatique. Hein. Qui dit initiatique, un roman initiatique dit rencontre... rencontres qui peuvent paraître fortuites, mais qui ne le sont pas. Enfin, notamment. Je ne sais pas que toutes les rencontres sont fortuites dans votre livre. Mais...
2: Alors, dans ce roman, il n'y a pas de téléphone portable, donc voilà. Ça simplifie les choses aussi. Et donc, les rencontres sont possibles.
1: Exactement, fut un temps. Juliette Allais est également avec nous. Bonjour Juliette.
3: Bonjour Marie-Ange.
1: Ravie
3: bonjour Paul
1: de vous recevoir.
3: Mais oui, moi aussi, ravie d'être là.
1: Vous êtes autrice psychopraticienne. Là, les gens se disent, mais qu'est-ce qu'elle fait là? Formée à la psychanalyse transgénérationnelle, vous avez écrit ce dernier ouvrage, Les gens heureux vivent alignés, aux éditions First. Alors, c'est vrai que je rebondis tout de suite sur votre chapitre 1, la vie a-t-elle un sens? D'abord, bravo pour le titre, hein, puisque voilà, merci. Réponse en quête de sens.
3: Merci.
1: Ce qui est intéressant, c'est que vous proposez donc des tests, hein, vous écrivez un peu, voilà, il y a un mélange de théorie et de, si je puis dire, de pratique à travers des tests qu'on peut, des exercices hein, qu'on peut faire évidemment au fil des chapitres. On n'est pas obligé de le faire dans l'ordre d'ailleurs.
3: Non.
1: Alors, la vie a-t-elle un sens? C'est intéressant. Il y a un test sur le hasard ou la trame cachée. Alors ça, c'est un vrai sujet,
3: oui.
1: Mais du coup, je l'applique à notre sujet du jour, Juliette Allais. Au fond, la richesse des rencontres imprévues. Parfois, vous savez, on se dit, ça m'est arrivé même récemment, c'est incroyable cette rencontre maintenant. Ça ne peut pas être le hasard.
3: Au moment, à ce moment précis. Qu'est-ce que ça vient me dire? Pourquoi maintenant?
1: Oui.
3: Ouais. Et ça, c'est vraiment un signe de.
1: Et ça,
3: que la
1: Internet
3: vie nous
1: ou pas, réseaux sociaux ou pas,
3: oui.
1: Ça reste une vérité.
3: C'est
1: ça reste quelque chose de magique.
3: Ouais, c'est vraiment magique. Oui. C'est vraiment quelque chose qui vient nous interpeller là, ici, maintenant, et qui vient nous amener ailleurs, nous amener un plus, nous connecter à quelque chose qui avait besoin d'être conscientisé.
1: Ouais.
3: Et c'est voilà, c'est en fait c'est ce thème-là, c'est un peu le sujet du livre.
1: Oui.
3: Le sujet complet du livre, c'est
1: comme, notamment en tout cas.
3: Oui. Mmh. Est-ce que la vie a du sens ou est-ce que tout ce qui nous arrive est fortuit?
1: Ouais.
3: Voilà.
1: Oui, c'est ça la vraie question derrière, sous-jacente. Pauline Blard.
2: J'ajouterais que sur ces rencontres imprévues, moi, ce qui me frappe dans la vie, et pour moi, ce sont des petits clins d'œil divins, c'est que quand on traverse un moment vraiment de pure souffrance, qu'on n'y voit pas clair, qu'on est vraiment dans le brouillard, il y a toujours une rencontre tout à fait exceptionnelle.
1: Toujours.
2: Toujours, par exemple, moi j'ai accompagné une sœur très malade, j'ai été vraiment extrêmement en peine, je ne voyais pas comment l'aider, je l'ai assistée, elle avait un cancer vraiment très grave, et je prends un café, il faisait très froid, nous étions au mois de janvier, je prends un café, et là il y a un clochard qui arrive. Et je me dis,
1: la poisse,
2: il va encore me demander de l'argent. Et cet homme, il m'a juste dit, Ah, ça fait du bien un café chaud, hein. Allez, bonne journée. Et cet homme, pour moi, c'était un petit message qui me disait, mais t'inquiète pas, fais comme tu le sens, et puis tout ira bien. Et ça, vous voyez, c'est anecdotique peut-être.
4: C'est tellement réel, hein. C'est tellement la réalité de nos vies.
2: Mais il y en a tout le temps.
4: Tout le temps.
2: Et il suffit de regarder et de savoir écouter. Si tu veux voir, écoute d'abord, dit saint Bernard de Clairvaux. Je trouve que c'est une phrase à méditer, parce qu'on écoute de moins en moins, et on voit de moins en moins, du coup.
4: Juliette, allez, je m'adresse à la psy que vous êtes.
3: Oui.
4: Pourquoi est-ce qu'on n'aime pas quand on est sur le quai? Franchement, je témoigne, mais franchement, je me mets sur la table d'opération pour tous les auditeurs et les auditeurs.
3: Oui, je sais.
4: Il faut qu'ils soient honnêtes. Pourquoi ça nous saoule de croiser quelqu'un dans le train le matin à 7h02? On avait toute notre planning prévu pour le trajet, et là, pourtant une très bonne copine, hein, c'est pas le sujet, mais j'avais pas envie de la voir là, on se dit, mince, j'ai envie de l'éviter, ou quoi.
3: Oui, parce que souvent, on est dans notre bulle et on se protège par rapport à ces environnements qui sont assez moches, quand même, le RER, le métro. Donc je pense qu'on est dans une bulle où on s'abstrait un peu du réel, et que l'autre vient nous ramener à la réalité et vient un peu nous effracter ce réel-là. Et nous obliger à sortir de notre monde interne. Et après, il y a des gens qui, tout simplement, n'aiment pas l'inattendu, n'aiment pas être bousculés.
4: Alors, il y a des gens qui n'aiment pas l'inattendu.
3: Oui, bien sûr qu'il y en a. Ça dépend des natures, hein. Il y a des gens plus extravertis que d'autres aussi.
4: Oui. Mais d'accord.
3: Je pense que ça dépend des gens. On ne peut pas dire que tous les gens n'aiment pas l'imprévu. Mais il y a des gens que ça bouscule et qui sont tellement dans le contrôle que tout ce qui vient de l'extérieur va les gêner. Parce que ça ne se passe pas comme ils avaient prévu de tout contrôler.
4: Ouais, mais sauf qu'à l'époque, au Moyen-Âge, j'ai l'impression que c'était... Non, c'est pas pour dire que c'était mieux avant, parce que décidément, à chaque fois je dis ça, puis les gens vont vraiment se dire que c'était mieux avant, aux yeux de Marie-Ange de Montesquieu. Mais Paul Amblard, au fur et à mesure que le progrès avance, qu'on contrôle tout sur nos écrans, etc., sur nos smartphones magiques, ou pas, on a de plus en plus de mal à accepter et accueillir avec joie la surprise, ou pas, selon vous?
2: Oui, parce que encore une fois, on l'a dit, on est dans le contrôle. Mais le contrôle, c'est une sclérose, ça fige quelque chose. Alors que la vie a beaucoup d'imagination et il faut suivre. Mais ça, c'est une question aussi de confiance. Parce que si on ne fait pas confiance, si on veut tout contrôler, si on veut savoir où on va et pourquoi on le fait, etc., il y a un moment où de toute façon, ça ne va pas aller, hein. Parce que la vie, encore une fois, vous propose des choses pour avancer. Et ce n'est pas toujours ce qu'on avait imaginé.
4: Oui.
2: Et c'est ça qui est bon.
4: Et c'est ça qui est parfois, qui fait peur. Et en fait, après...
2: Mais la peur n'est pas... la peur peut... Justement, ça, on peut travailler. Alors, je me tourne vers la psychologue.
3: Bien sûr. Oui. Oui, je trouve ça, c'est très important ce que vous venez de dire, Paul. Je pense que ça parle vraiment de notre posture intérieure face à la vie. Est-ce qu'on fait confiance à la vie comme à une partenaire qui nous inviterait à danser avec elle et nous proposerait tel ou tel pas à tel ou tel moment? Ou alors est-ce qu'on considère que tout ça c'est de la fiction et qu'on est dans une vision beaucoup plus rationaliste où il faut produire, faire avancer les choses, être rapide et au fond où on considère pas que la vie soit une alliée ni une partenaire, mais beaucoup plus quelque chose qui doit être à notre service. Et je pense que c'est ça qui va faire toute la différence.
4: Et c'est pour ça que ça fait du bien aussi parfois de lire des romans, n'est-ce pas? Ou en tout cas de lire des histoires qui nous emmènent un peu plus loin que ce que nous propose notre planning, qui est quand même pas très excitant, me semble-t-il. Alors dans quelques instants, nous entendrons le point de vue, figurez-vous, de mon stagiaire de la semaine, qui est avec moi, qui est avec nous à RCF Notre-Dame tout au long de la semaine, qui est Foucault, qui n'a pas 20 ans, et vous allez voir que c'est son rapport à l'imprévu est loin d'être désespérant, parce qu'on se dit toujours, vous savez, j'entends les auditeurs d'un certain âge, cette génération, tout est fichu, vous allez voir que non. Belle surprise dans quelques instants. Je spoil la page, je ne fais que du teasing sur ce qui vous attend. Dans quelques instants, j'aimerais bien quand même pour rentrer un tout petit peu dans votre roman, puisque le roman fait du bien, Paul Amblard, et il marche. Alors, les Français ne lisent plus, mais tout de même, les romans sont encore publiés, ils sont encore lus. Voilà, bon, moins en nombre qu'avant, mais tout de même. Et c'est vrai que ça fait du bien. De retrouver aussi à travers des sagas comme c'est une sorte de saga finalement ce que vous proposez, enfin si on veut, c'est en tout cas la suite des enfants de Notre-Dame.
2: Alors, c'est la suite d'un premier tome qui s'appelait effectivement Les enfants de Notre-Dame. On m'a demandé ce qui arrivait aux personnages.
4: Aurore en particulier.
2: En fait, les gens s'attachent à certains parce que ça fait écho dans leur propre vie. Parce que pour moi, rien ne me destinait à écrire des romans. Mais il y a un moment, j'ai un ami, là encore, une rencontre,
4: ouais.
2: Et qui m'a dit un jour, oui, mais c'est bien tes livres, ils sont... Alors, c'est philosophique,
4: c'est documenté,
2: c'est spirituel, mais moi, je te lirai quand tu écriras des histoires. Et je me suis dit, mais pourquoi moi qui... est une spécialiste du Moyen-Âge. J'ai tout le décor. J'ai le mode de vie de ces gens au Moyen-Âge. Et finalement, toute cette humanité, elle se posait les mêmes problèmes il y a 600 ans. Alors pourquoi ne pas créer une histoire pour essayer d'embarquer les gens? Parce que c'est plus facile aussi de... Dans le métro, par exemple, on y retourne. Hein, on n'a jamais fini avec le métro. Mais c'est plus facile de lire un roman dans un métro. C'est plus facile de lire un roman sur une plage. C'est plus facile... Et je me suis dit, mais en fait, je vais rentrer par la fenêtre. Je rentre pas par la porte, je vais rentrer par la fenêtre. C'est-à-dire que je vais faire passer des interrogations, des choses philosophiques, spirituelles, avec mes personnages.
4: Ils sont bien Thérèse, bien incarnés, pardonnez-moi.
2: Mais les personnages, ils vont prendre le dessus. Ils ont pris le dessus et les gens se les sont appropriés.
4: C'est une leçon de vie, finalement, votre
2: affaire. C'est une leçon de vie.
4: Alors, je précise, pour donner envie, c'est l'histoire, on retrouve donc Agathe, la fille du boucher Baudry, un métier envié, assurant la richesse. Elle vient de perdre sa maman et toute son existence est déconstruite. C'est avec ce drame que l'intrigue naît. Des rencontres se font amicales et amoureuses avec Élix, joli prénom d'ailleurs, le jeune teinturier de bleu, et Eliezer, l'herboriste, dans un cimetière. Agathe fait aussi la connaissance de l'ermite Aurel, qui lui enseigne le sens de la vie sans fin. Grâce à cette vieille femme, Agathe découvre sa passion de peindre, qui répond aussi à son besoin de liberté. Mais ça fait rêver, parce qu'on se dit qu'aujourd'hui, on a le nez collé, pointé vers nos écrans, et on ne regarde même plus, on échappe finalement à des rencontres formidables, Juliette Allais. C'est oui. Ça qui se passe quand on lit tous ces romans historiques, oui. Rêver quoi.
3: Je pense qu'il nous ramène à l'essentiel de ce qu'est la vie, c'est un vrai voyage initiatique, c'est-à-dire qu'on est vraiment pour faire ce voyage de rencontre avec les autres, avec nous-mêmes, avec nos profondeurs, et pour arriver à faire de notre existence un lieu de réalisation et d'accomplissement. Et donc ça nécessite aussi de lever effectivement le nez des écrans quand même de temps en temps pour considérer que tout ce qui se passe, toutes les épreuves, toutes les rencontres peuvent nous indiquer le chemin, comme dans les contes de fées en fait. Et qui, voilà, les rencontres des contes de fées nous disent voilà, il faut que tu fasses ça, tu as tel ou tel défi. Je trouve que cette vision de la vie est beaucoup plus optimiste, plus riche. Et plus intéressante que juste une vision, encore une fois, mécaniste, où on est là pour gagner du temps, pour travailler, enfin, pour ne faire que ça, pour être... Ou consommer, parce qu'au fond, c'est ça le drame aussi de notre époque, c'est qu'on consomme tout et on oublie...
4: Y compris les relations et les rencontres.
3: Oui, et on oublie que l'essentiel de la vie, c'est absolument pas de consommer.
4: Qu'est-ce qu'il peut m'apporter? C'est ça que vous voulez dire, oui. Une dimension utilitariste.
3: Utilitariste et avide du réel, c'est-à-dire on utilise les gens et les objets pour se faire du bien, pour se faire plaisir, au lieu de considérer qu'on est sur un chemin, ce qui n'a absolument rien à voir.
4: De nos jours, peu de personnes savent faire face à l'imprévu et aux rencontres que l'on peut faire par hasard. Chacun prévoit minutieusement sa vie. Nous avons perdu l'habitude de vivre au jour le jour. Les rencontres nous font grandir, elles nous apportent ce que les écrans et les ordinateurs ne peuvent nous donner. Elles nous donnent des amitiés, elles changent nos vies. Comme le disait Oscar Wilde, certaines personnes provoquent le bonheur partout où elles vont. Pour d'autres, c'est quand elles s'en vont. Ensuite, nous avons aussi perdu le fait de s'adapter, de prévoir l'imprévisible, car la véritable intelligence n'est pas l'accumulation de connaissances, mais le fait de savoir s'adapter à toute situation. Foucault Pillet, 15 ans et demi. Qu'est-ce que vous en pensez?
2: Alors, c'est parfait. Et si je pouvais lire un petit passage de mon roman, alors ça colle absolument à ce qu'il vient de dire.
4: Quelle page? Je vous laisse y répondre. Allez-y.
2: Alors, j'introduis, c'est une ermite. Alors, il y a tout ce monde érémitique dans mon roman. Vous savez, il y avait des ermites qui vivaient, par exemple, dans le cimetière des Innocents, oui, pendant des années, et qu'on venait consulter. Ils étaient dans des tours, on leur apportait à manger, on leur apportait de quoi se chauffer l'hiver, et on venait les consulter comme des sages. Et il y a, au début du roman, cette ermite Aurore,
4: ouais,
2: qui a sa tour détruite par une circonstance très exceptionnelle, des hommes en colère détruisent sa tour. Et elle perd le sens de sa vie, on pourrait dire. Mais non, parce que cette chose imprévue, oui, elle va la transformer immédiatement. Et voilà ce qu'elle raconte à un jeune paysan qui lui pose la question. Tu me demandes ce que je vais devenir ? Je ne sais. Mais je suis certaine que l'arrivée de ces hommes a été providentielle. Mais pourtant, ils ont détruit ton ermitage. Quelle violence est plus grande ? Pendant qu'ils habitaient ma tour, j'ai bien cru que mon existence prenait fin. Je sais pourtant que le destin veille sur moi. Par la main de ces hommes, il a mis fin à ce que je pensais impérissable jusqu'à ma mort. Désormais, je suis libre de mener mes pas par un autre chemin. Tu ne seras plus sainte ? Je ne le suis pas, je suis en chemin. L'important, c'est de se mettre en route sur le chemin de la sainteté et de continuer d'avancer. Si au bout de l'aventure, j'ai pu faire fructifier ma nature, j'aurai accompli ce que je dois faire sur cette terre. Voilà un bel exemple d'adaptation.
4: Et ça, c'est intemporel, c'est-à-dire que si on l'appliquait à nos vies, bien que nourris, remplis, envahis par les réseaux sociaux et par nos téléphones, on serait plus heureux, Juliette Allais. Allons-y.
3: Oui, bien sûr. Oui, oui, parce que, en fait, là encore, c'est une question d'alliance ou de refus du réel.
4: Ah, intéressant,
3: ça. Soit on refuse le réel et on refuse ce qui se passe, et donc on est vraiment en résistance, et rien ne peut bouger, et le changement que la vie nous propose tombe à l'eau, en fait. Soit on fait alliance avec la vie, on considère que c'est un encouragement à faire quelque chose de mieux pour nous et pour le monde. Et donc, notre existence devient beaucoup plus fluide. On va dans le sens des choses, on va dans le sens de ce que la vie nous propose. Et je pense que, effectivement, cette question du destin qui vient frapper à notre porte pour nous emmener là où on doit aller, c'est vraiment important de ne pas l'oublier à notre époque. Parce qu'on a beaucoup tendance à sous-estimer cette vision-là, cette vision initiatique des choses.
4: Oui.
3: Et ces romans et ces livres qui viennent nous proposer cette lecture, ils sont non seulement ils sont agréables, ils sont utiles, mais ils sont indispensables aujourd'hui.
4: Ouais.
3: C'est vraiment une vision du monde qui peut même, je dirais, sauver notre monde de la détresse dans laquelle il s'enfonce aujourd'hui.
4: Ouais. Et c'est vrai qu'un Paulo Coelho, l'alchimiste, ou que ce soit même les romans initiatiques, je pense, je sais pas quoi, pourquoi je pense à Tristan, parce qu'il y a un Tristan dans votre livre, Tristan et Isolde, etc. C'est vrai que ça fait du bien, en fait, et parfois, on se pose pas forcément la question pourquoi ça me fait autant de bien, mais parce que c'est bourré de rencontres imprévues et d'événements surtout complètement imprévus. Et les personnages s'en sortent,
2: comme la vie,
4: mais au prix de sacrifices, parfois d'obstacles à surmonter, comme la vie nous le. Finalement, c'est la vie, quoi.
2: En fait, c'est un enseignement. Ce sont des histoires, donc c'est très agréable de se laisser couler dans une histoire, de partir en promenade.
4: Ouais.
2: Mais ce sont des enseignements. Et c'est ça l'intérêt d'un roman spirituel. Et vous voyez, ça me fait penser à Haïti, il soume également, ce dont on parle. Eh bien, ça c'est l'exemple extrême. Cette jeune femme qui vivait en Hollande avec l'Allemagne nazie qui imposait ses lois de plus en plus dures, de plus en plus restrictives pour les Juifs. Elle trouve un chemin d'acceptation au sein même d'une souffrance extrême. Elle sait qu'elle va aller en camp, elle sait qu'elle va être exterminée, elle le sait tout ça, mais elle fait le chemin. Et c'est un grand exemple d'adaptation, d'acceptation, et aussi de force qui fait que elle est plus forte que ce qui va lui arriver comme souffrance. Elle est plus forte que la mort qui l'attend.
4: Une vie bouleversée.
2: Voilà. Une vie bouleversée.
4: À lire après l'émission.
2: Vous savez, les pères du désert, ils ont une phrase extrêmement importante. Ils disent « ce qui n'est pas assumé n'est pas sauvé ».
4: Waouh, c'est cash.
2: Alors c'est cash.
4: C'est les pères du désert.
2: C'est... Ah oui.
4: Mais là, c'est la pub. À tout de suite, les amis. À tout de suite.
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1: Ce lundi, et si on sous-estimait la richesse des rencontres imprévues, aventure que je mène avec, enfin, aventure en tout cas, en compagnie aujourd'hui de Paul Amblard, historienne de l'art, spécialiste du Moyen-Âge, qui revient avec La suite des enfants de Notre-Dame, qui était paru chez Salvator, avec Aube de Jérusalem, la suite donc de ce roman chez Salvator. Et puis Juliette Allais est avec nous, autrice et psychopraticienne, qui a écrit, elle, tout récemment, Les gens heureux vivent alignés chez First Edition. Juste une petite parenthèse, Juliette Allais. C'est vrai que ce terme aligné, c'est comme la résilience. On l'entend en long, en large et en travers. Oui. Oh, il faut être aligné sur Instagram, n'en parlons pas. La caricature, c'est la youtubeuse, l'instagrammeuse avec sa tasse de matcha. Il faut être aligné. Voilà.
3: Oui, c'est pour ça que j'ai écrit un livre long et dense.
4: C'est pas Disney.
3: Pour expliquer ce que ça veut dire.
4: C'est pas Disney,
3: fait.
4: Être aligné.
3: Pas du tout, hein. C'est un vrai travail de fond qui dure toute la vie et qui nécessite beaucoup de choses en même temps. Une vraie vigilance, un vrai discernement. Alors effectivement, ça dépend d'où on le prend, d'où on en parle. Mais là, le but, c'était de montrer qu'au fond, l'alignement, c'est une quête permanente de cohérence qui nous oblige à regarder en arrière dans notre histoire familiale pour arriver à s'en dépêtrer, qui nous oblige à regarder comment on est au présent, y compris sur le plan citoyen, personnel, écologique, moi je pense aussi militant, politique, c'est-à-dire qu'est-ce qu'on défend? Est-ce qu'on défend le vivant en nous et à l'extérieur? Ou est-ce qu'on est plutôt dans quelque chose d'une vie de consommation, par exemple? Donc le passé, le présent et le futur, c'est-à-dire qu'est-ce qu'on a envie de léguer à nos enfants? Quel monde on a envie de sauver? Tout ça, en fait, il me semble que ça parle d'alignement, c'est-à-dire que comment être quelqu'un qui réussit sa vie, à la fois sur le plan personnel, mais aussi sur le plan éthique, et sur le plan collectif, c'est-à-dire à quoi on veut participer, qu'est-ce qu'on veut défendre du monde d'aujourd'hui. Et ça tourne autour de la notion du vivant. Si on est vivant, on a envie de défendre le vivant aussi, celui qui est attaqué aujourd'hui de nombreuses façons. Et donc le vivant, la pensée complexe, sortir de la pensée unique, remettre à l'honneur le symbolique et la vision initiative.
1: Alors justement, arrêtons-nous sur le symbolique. Ce que l'âme percevait comme signe, nous l'avons requalifié de hasard, dites-vous. Et en gras, vous écrivez, à force de rationaliser, nous avons desséché notre lien à ce qui nous entoure. C'est le résumé du livre, en fait.
3: Ben voilà, c'est ça. Exactement. Et ce dessèchement, il est extrêmement dangereux parce qu'il nous envoie, il envoie toute la planète dans le mur. Et c'est aussi une question politique, hein, bien sûr, derrière. Donc, il faut pouvoir contrer tout ce qui attaque le vivant, tout ce qui empêche cette vision symbolique, cette vision finalement humaniste Et cette vision qui tourne autour du sens. Et donc, ça demande, ça demande une vigilance quand même constante. C'est-à-dire qu'on participe au monde qu'on est en train de créer. Et c'est quand même un acte foncièrement indispensable, je pense, je trouve.
4: Alors, petit retour en arrière, retour vers le futur, retour vers le Moyen-Âge. J'écoute les paroles de l'ermite Aurore. Dès qu'elle est entrée chez moi, j'ai su que ma vie ne serait plus la même. Cette grande femme au regard vert transperçant est venue m'apporter les souvenirs que je n'ai jamais eus. Je me suis assise près d'elle et à la lumière des lampes à huile posées près de nous, j'ai commencé à l'écouter. Elle m'a dit que ma mère approche et cette nouvelle provoque en moi de grands frissons que l'air pourtant suffocant de Jérusalem ne peut arrêter. Aurore est assise sur une natte du sol et je me tiens face à elle dans la même position, ne sachant si je rêve ou si je suis éveillée. Mes premières années sont noyées de brume. En fait, ce rapport, vous voyez, parce que là, on sent même, à travers ce bref passage, cette visite à Aurore, de cette femme à Aurore, on se rend compte, Paul Amblard, qu'aujourd'hui, on pourrait, vous voyez, c'est vrai qu'on a du mal à être relié au monde qui nous entoure, à la nature, n'en parlons même pas, et à la nature humaine, en fait. Il s'agit de ça, finalement, dans... C'est pour ça qu'on n'aime pas tellement les rencontres imprévues aussi, sans doute. C'est que autrefois, il y avait quelque chose de naturel, finalement. On n'avait que ça à faire dans la vie.
2: Alors, dans le roman, c'est très imprévu, en effet, cette rencontre, parce qu'il y a 5 personnages qui vont quitter Paris pour aller à la recherche d'une petite fille qui est devenue une femme.
4: Ouais.
2: Donc, c'est un voyage totalement improbable, puisque ces personnages ne savent pas quelle apparence a cette jeune femme, où elle est, et ils apprennent au fur et à mesure, grâce à des rencontres sur leur voyage, parce que je fais voyager le lecteur, hein. On démarre de la Bourgogne, dans la forêt, on traverse la forêt, mais aussi on ira à Venise, on va traverser les mers pour aller jusqu'à Jaffa et Jérusalem, à la rencontre de cette petite fille qui est devenue donc cette femme qui s'appelle Aube.
4: Ouais.
2: Et donc, il y a l'ermite qui est sûr qu'elle va retrouver Aube de Jérusalem. Et c'est le cas.
4: Et c'est le
2: Alors
4: cas.
2: Je dévoile le roman, mais je le dévoile de toute façon, on sait depuis le début que cette femme, Aube, elle existe. Et il y a tout un cheminement où elle décrit sa vie à son arrivée à Jérusalem, son arrivée au Saint-Sépulcre. Et puis, c'est dans un contexte, c'est le XIVe siècle, donc c'est dans un contexte où ce sont les Mamelouks qui ont la mainmise sur le pays, donc des musulmans qui tolèrent les chrétiens, qui tolèrent les pèlerins chrétiens qui arrivent, et qui tolèrent les juifs. Donc, tout ce
4: autre
2: monde-là...
4: Autre temps, autre mœurs. Hein.
2: Autre
4: on n'imagine pas ça parfois.
2: Non.
4: En fait, il y avait beaucoup d'échanges.
2: On n'imagine pas que Jérusalem, c'était une ville économiquement atone, vraiment à plat, mais une ville d'érudits.
4: Ouais.
2: Et il y avait énormément d'écoles religieuses, pas seulement musulmanes, il y avait aussi les écoles juives, il y avait aussi les chrétiens qui apprenaient ici, à Jérusalem.
4: Et la science aussi, je crois. La science était l'objet d'échanges.
2: Alors, il y avait une curiosité humaniste. Vraiment, ça démarre là. Et donc, en fait, tout ce terreau-là est pour moi le décor de mon histoire. Et cette rencontre avec l'ermite, effectivement, c'est alors évidemment, ça se passe à la fin, mais c'est aussi une quête d'une fille qui va retrouver sa mère.
4: Oui, c'est ça, effectivement, dès le départ. Hein,
2: et ça, là aussi, on ne maîtrise pas tout. Parce qu'il y a quelque chose qui parle dans l'instinct maternel, l'intuition, qui va guider aussi les pas des voyageurs.
4: Ouais, et la quête d'identité, très forte aussi, et qui nous parle aujourd'hui, alors on parle de déconstruction, et en fait, vous voyez, il faut aller d'intuition, de retrouver d'où l'on vient aussi, de retrouver ses racines.
2: Retrouver ses racines.
4: Tout,
2: et
4: fait.
2: Est-ce qu'une petite fille qui a vécu de ses 3 ans à ses 13 ans, donc 14 ans, donc qui est devenue une jeune fille, est-ce qu'elle va pouvoir étant purement de Jérusalem,
4: ouais.
2: Est-ce qu'elle va pouvoir reconnecter avec une femme qui vient de Paris,
4: ouais.
2: Est-ce qu'elle va reconnaître sa mère? Ben, je pense que l'histoire le dit.
4: C'est très contemporain, Juliette Allais.
3: Oui,
4: parce que vous travaillez énormément sur l'histoire transgénérationnelle.
3: Oui, oui.
4: Alors, pour les auditeurs qui ne le sauraient pas encore, j'en doute, mais on ne sait jamais, c'est l'impact de ce qui s'est passé dans l'histoire familiale chez nos aïeux, nos grands aïeux, nos grands-grands aïeux. Voilà, très très loin parfois dans l'histoire de la famille, et qui a un impact visible, inconscient ou conscient, dans les générations qui suivent.
3: Oui, c'est ça, c'est comment on porte son histoire, comment on porte notre histoire familiale, qu'est-ce qu'on en fait, comment on la transforme. Est-ce que là aussi, ça nous rend vivants, ou est-ce que ça nous fige et ça nous empêche de nous relier aux autres? La question du lien, oui, elle est essentielle, parce que c'est finalement aussi quelque chose qui s'est beaucoup perdu. Le lien à l'univers, à un univers qui nous parle, le lien aux étoiles, le lien à la nature, le lien à la poésie du réel.
4: C'est vrai.
3: Tout ça, c'est quelque chose qu'il faut encore une fois encourager, remettre à l'honneur, parce que c'est ça qui donne le sentiment que la vie est enchantée, quelque part, et que ça fait du bien dans un monde qui peut parfois être finalement très, très accablant, très triste.
4: Immatériellement peut sembler sans sens, dénué de sens.
3: Alors que le lien au sens, il est partout, et le lien aux autres aussi. Et c'est vraiment important de retrouver cette question du lien et de l'encourager, de la soutenir. Et c'est aussi, on en revient à votre question du début, pourquoi les gens sont dans le métro sont dérangés par le lien? Parce qu'ils n'ont plus l'habitude. Ils ne savent plus non plus ce que ça implique d'être en lien, c'est-à-dire de pouvoir être soi-même. Et sans faire d'efforts, mais en se montrant à l'autre vraiment comme on est. Et je pense que toutes ces questions autour du vivant, du lien, ben elles sont essentielles.
4: Et le lien amoureux aussi, parce
3: bien
4: que
3: sûr.
4: Ça rentre dans notre sujet, d'une certaine façon, mesdames, Paul Amblard et Juliette Allais, Paul Amblard, c'est terrible, parce qu'aujourd'hui, on voit bien, les personnes veulent être même seules, et même préfèrent vivre sans amour, mais peinard, en gros. Mais au moins, peinard en étant seule, en restant
2: seule. Quelle tristesse.
4: Ouais, et c'est ça.
2: Je voudrais revenir sur ce monde habité que l'on oublie, et cette nature habitée. Je pense que ce rapport-là, cette sensation-là d'être en lien avec le vivant, les hommes du Moyen-Âge, les femmes du Moyen-Âge le vivaient, mais vous savez, je pense qu'au fond, on tourne autour du pot, c'est une question de spiritualité, tout ça. À partir du moment où on se dit, ben voilà, notre décor là de vie, est-ce que ça existe vraiment ou pas, je ne sais pas, est-ce qu'une feuille existe vraiment, mais en tout cas, elle me dit quelque chose, cette feuille. Et elle me dit quelque chose pour que j'en fasse quelque chose. Mais les hommes du Moyen-Âge, quand ils traversaient une forêt, ils étaient dans une nef. Et donc, ils arrivaient dans la clairière, donc il y avait une traversée de l'ombre vers la lumière.
4: Il y avait des dangers, mais ils savaient que c'était...
2: Alors, il y avait des dangers, c'était pas une vie tranquille. Hein.
4: Non, loin de là.
2: Non, peut-être beaucoup moins tranquille que la nôtre, mais il y avait un sens symbolique à tout ce qui les entourait. Ils étaient en lien avec... vous voyez, ils traversaient une montagne. Ils redoutaient la montagne, c'était un purgatoire de glace. Mais aussi, la montagne, c'était le lieu des théophanies, donc des apparitions divines.
4: Ouais.
2: Donc, on était très attentifs à ce qui se passait, parce que les choses parlaient. Et ce langage-là, non pas qu'un oiseau ne nous parle plus. Moi, j'étais en grande conversation avec un merle ce matin, je peux vous dire qu'il était d'une beauté absolue, et avec un chant merveilleux. Et je l'ai admiré, et je pense qu'il l'a...
4: Et vous n'êtes pas à Sainte-Anne pour autant, c'est-à-dire que...
2: Mais non, pas du tout.
4: Les gens qui tomberaient tout de suite, Paul Amblard est juste incarné.
2: Il faut savoir que tout ce qui vole, tout ce qui est oiseau, tout ce qui est ange, tout ce qui a des ailes, est un symbole spirituel. Donc ce petit merle, peut-être, venait me dire... Ne t'inquiète pas pour l'émission d'aujourd'hui, tout va bien
4: se passer.
2: Non, mais je plaisante. Mais ouais. Vous voyez, il y a une façon quand même...
4: Il y a une double lecture, en fait.
2: C'est-à-dire qu'à partir du moment où on pense que le monde spirituel, il est là, et qu'on n'a qu'à le rechercher, que tout ce chemin-là, il est à faire à l'intérieur de nous, alors je pense que, de toute façon, tout est occasion de se laisser porter. d'accepter ce qui arrive et de se laisser porter. Mais c'est très intéressant à faire comme expérience, mais parce qu'on a de belles surprises aussi.
4: Ouais. Allons-y pour les exercices et les expériences. Juliette, allez. Voilà, quand on est dans cette situation dont on parle depuis le début de l'émission, à savoir que l'on peine à se laisser visiter par l'imprévu, à commencer par le fameux retour sur notre quai de RER, ce qui est le lot de beaucoup de Franciliens qui nous écoutent, par exemple. Eh bien, voilà, pour une fois, on se laisse surprendre par une personne qui nous reconnaît et au lieu de s'enfermer ou de la fuir, on y va.
3: Oui. Et si je décidais d'ouvrir quelque chose en moi et de ne pas résister, de laisser la vie me porter, me proposer cette expérience. Ouais. Et si je décidais de l'éclairer aussi d'un autre regard, de mettre ma lanterne autrement pour voir ce qu'elle pourrait avoir de magique, de différent. Pour avoir un autre point de vue, pour changer de
4: point de vue. Parce que là, ce qui est terrible aussi, c'est qu'il y a le fameux, alors là, catho ou pas, ça ne change rien, hein. C'est le « j'ai pas le temps ». J'ai pas le temps, on n'a plus le temps aujourd'hui.
3: Oui, c'est
2: une excuse facile,
3: oui,
2: ça.
3: Bien sûr. Oui, ça c'est un alibi pour ne pas faire d'effort. Parce que ça demande aussi quand même, le changement, ça demande un effort. Ça demande de quitter un confort, souvent, et le confort, on aime bien ça quand même, et donc de se placer autrement. Et ça, c'est parfois, ça demande un effort, c'est évident, mais c'est aussi quelque chose à encourager, parce que finalement, on baigne dans cette lecture-là, que ce soit les récits d'Ulysse, l'Iliade et l'Odyssée, tous ces héros-là, en fait, ils se confrontaient à la vie. C'était pas facile. Il y avait des efforts à faire. Et ces efforts-là, en fait, ils débouchaient sur quelque chose de magnifique.
4: Oui, parce que
3: ils rentraient chez eux. Ils se retrouvaient. Le sens de l'effort aussi, c'est quelque chose qui se perd. Comme si c'était vraiment un truc gnangnan pour les vieux qui étaient à moitié délabrés du cerveau. Mais non, l'effort, c'est indispensable. La confrontation, c'est indispensable. Parce que c'est, encore une fois, c'est un chemin initiatique, pas un chemin de confort.
4: Ouais, c'est vrai que c'est dur pour nous aujourd'hui qui sommes si aidés par les clics, les applications X, Y et Z. Il faut faire quasiment double effort, Paul Amblard. C'est vrai ce qu'elle dit, Juliette Allais.
2: Oui, c'est vrai. Et je voudrais ajouter que on n'est pas là pour être parfait, hein. Ça, c'est tellement ennuyeux, les gens parfaits. Mais on peut aussi refuser, on peut se dire, ben non, aujourd'hui, je n'ai pas envie. Et puis un jour, tenter l'expérience. On n'est pas obligé d'être à 100% dans l'effort tout le temps. On peut aussi avoir des moments de relâchement, de pourquoi pas. Mais s'enfermer là-dedans, c'est aller vers choisir la vie, quoi.
4: Ouais. En fait, c'est la vie aussi, l'imprévu, les rencontres imprévues. C'est la vie, quoi, aussi, qui circule, finalement. Parce que c'est... Est-ce que la vie... Je suis sûre qu'il y a un auteur, certainement, qui a dû dire, quelque part, dans le monde, dans l'histoire, que la vie est succession d'imprévus, en fait, finalement. Enfin, elle devrait être comme ça. L'accueil d'imprévus. Une succession d'accueil d'imprévus.
2: Oui. Alors, on peut aussi parler de destin. Est-ce que nous avons chacun un destin ? Moi, c'est ce que je pense. Par contre, on est actif dans ce destin. C'est-à-dire que si la première page est écrite, alors à nous aussi d'y répondre et de continuer cette page. Et ça, c'est drôlement intéressant.
4: Je vous propose de faire une petite escale, si vous le permettez, avec Charles Trenet. Ça vous dit, madame ?
2: Ah oui.
4: Eh ben, boum.
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0: émission, sous-estimer la richesse des rencontres imprévues. Alors, rencontre amoureuse vue par notre programmateur musical chouchou qui est François Dieudonné, que nous embrassons. Et voilà, c'est une vision des choses, c'est formidable. La participation à cette émission, vous voyez, est collective. Paul Ambler est avec nous aujourd'hui, historienne de l'art, spécialiste du Moyen-Âge et qui vient avec son dernier petit roman, Aube de Jérusalem. On retrouve toute une série de personnages, justement, qui... par des rencontres notamment imprévues, enfin surtout imprévues, se révèlent, se trouvent elles-mêmes et atteignent leur but. Je n'en dis pas plus, je laisse Paul Ambler le faire. Juliette Allais est également avec nous, elle qui est psychopraticienne, qui est passionnée de psychanalyse transgénérationnelle. Voilà, l'influence de l'histoire de notre famille sur nos actions, nos attitudes, etc. Elle vient de publier un livre... j'allais dire campagnard, printanier. Les gens heureux vivent. Mais c'est vrai que les couvertures, c'est très important. Pour moi, en tout cas, ça l'est. Chez First Edition. Et c'est pas forcément pour ça. C'est pas forcément parce que la couverture est printanière que c'est facile d'atteindre cet alignement dont vous parlez. Nous, on pourrait traduire ça, Paul Ambler. Je dis ça sous votre contrôle sur RCF Notre-Dame. On peut partir. On peut parler de sainteté idéalement, en tout cas de cohérence, corps, âme, esprit. Je sais pas comment on pourrait dire chrétiennement.
1: Deux chemins, plus simple. Hein. Mm-hmm. Plus simple, parce qu'avant d'être aligné, avant tout ça, il y a tout un cheminement.
0: Ouais.
1: Et ce qui est important, en fait, c'est les pas qu'on fait. Vous savez, moi qui ai beaucoup travaillé sur le texte de l'Apocalypse, puisque j'ai commenté la tapisserie d'Angers, il y a une phrase au début de l'Apocalypse qui dit « Heureux le lecteur ». Mais on peut aussi le traduire par « En marche le lecteur
0: ». Magnifique. Et c'est magnifique. « En marche le lecteur ».«
1: En marche ». Parce que...
0: C'est beau ce mot, « en marche ».
1: Ce sont les pas qui sont importants.
0: Ouais.
1: C'est pas de se dire « Bon, allez, je suis alignée. » C'est pas magique. Hein.
0: D'ailleurs, l'est-on jamais.
2: C'est vivant, c'est vrai, c'est mouvant, en fait. C'est une recherche.
0: Ouais.
2: C'est effectivement un chemin. Il n'y a rien à faire, il n'y a rien à atteindre. C'est vraiment le chemin qui compte.
0: Ouais. Hein, d'où le succès incroyable, exponentiel, enfin en tout cas croissant du chemin de Saint-Jacques-de-Compostelle.
1: Oui, bien sûr.
0: Qui ne désemplit pas, c'est tout le contraire. Ça devient même compliqué. Même. Aujourd'hui, moi je l'ai fait en 2014, mais depuis, à l'époque, c'était encore un peu... Enfin, c'était moins connu. Aujourd'hui, il faut presque... C'est même compliqué d'avoir un hébergement, alors qu'avant c'était naturel. Là, il y a tellement de pèlerins que ça devient... Mais pourquoi tellement de pèlerins? Parce que tout simplement...
2: Oui, les gens veulent retrouver ça. C'est ce qu'on a tous, cette recherche de sens, elle est à l'intérieur de nous, la recherche de la spiritualité. Enfin, c'est comme la respiration, c'est essentiel.
0: Ouais.
2: Donc les gens cherchent à se relier de cette manière-là, et ça, c'est une expérience qui est magnifique, donc qui va aussi les aider.
0: Ouais, Foucault Pillet, il dit que ça changeait nos vies. Hein. À 15 ans, il dit ça. Que loin des ordinateurs et des écrans, les rencontres imprévues peuvent changer nos vies.
2: Oui,
0: c'est beau de dire
2: sûr.
0: Ça, mais c'est vrai.
2: Oui, bien sûr, bien sûr. Et c'est ça, et c'est magique. Et on en a besoin. On ne pourrait pas faire sans.
0: Et finalement, cette vision du hasard que nous avons parfois, de façon très contrôlante d'ailleurs, dire « Oh non, mais c'est le hasard ». Et en fait, si on voyait les choses comme les voit visiblement notre cher sage, qui est notre aurore ici présente, qui est Paul Ambler, voir les choses sous forme de messages, de signes de Dieu ou du destin quand on ne croit pas en Dieu. Moi, j'accueille ici, vous le savez, énormément de personnes qui se cherchent et qui cherchent un sens, qui cherchent Dieu. Donc voilà, j'essaye de toujours d'accompagner les auditeurs partout où ils en sont, sur le chemin de la sainteté, du sens, etc. Et c'est vrai, Juliette Allais, vous êtes d'accord? Il faut
2: absolument
0: commencer peut-être par ça.
2: Oui.
0: Changer sa vision de tout ce qui nous arrive.
2: Exactement. C'est changer de regard sur la vie.
0: Parce que les gens qui dépriment, voire qui tombent en dépression grave, etc., tous les maux de ce siècle, pourraient être évités, vous croyez, en partie, si...
2: Alors moi, j'en suis sûre. Alors, je pense que la chose la plus grave qui nous arrive, c'est de ne pas comprendre ce qui nous arrive, c'est-à-dire de perdre le sens de ce qui nous arrive. Et ça pourrait être enseigné petit. Négatif, les épreuves aussi, elles ont un sens. Et c'est pas du tout négatif en soi. Si on arrivait à enseigner ça, à transmettre ça aux jeunes, même dans l'enfance, ce serait formidable. Moi, si j'avais su ça...

0: petite, qu'est-ce ma qu'on vie leur aurait changé.
1: Qu'est-ce qu'il faut leur dire?
2: Ben, il faut leur dire effectivement que la vie est riche, qu'elle nous parle, qu'elle va chercher à nous amener là où il faut qu'on aille, et que ce qui nous arrive a du sens, et que c'est vraiment important de le regarder comme tel, et de chercher à faire alliance avec la vie au lieu de résister.
1: C'est vrai que quand on est parent, on peut avoir peur. On veut protéger nos enfants, alors on veut le meilleur, alors on les pousse parfois, malgré nous, Paul Amblard, vous l'avez dit avant.
3: On les pousse et en fait, le métier de parent, c'est bien difficile.
1: Oh là là.
3: Mais le encore une fois, on n'est pas là pour être des super-héros.
1: Vous l'avez dit deux fois déjà, ça.
3: Oui, mais c'est une vision très déformée de la vie.
1: Ça nous pourrit la vie de faire ça, c'est ça?
3: Ben, ça nous pourrit la vie parce qu'on n'est pas là pour être des perfections, on est là pour s'améliorer, pour avancer et faire quelque chose de ce qui nous arrive. Et à partir de ce moment-là, il y a des choses qui s'ouvrent. Mmh. Être dans cette ouverture-là plutôt que fermée. Et c'est vrai que le repli sur soi, la dépression, c'est grave. Hein. Il faut vraiment le considérer parce qu'on perd pied dans une dépression. Et alors là, il y a les bons conseils qui arrivent, qui ne servent à rien. Allez, secoue-toi un peu. Tiens, viens, sors, ça te fera du bien. Va prendre l'air. Non, ça ne sert à rien. Ce qu'il faut, c'est l'écoute, il me semble. L'écoute, c'est la première chose à faire. Et si l'être ne parle pas, il faut rester silencieux à ses côtés.
1: Oui, voyez, c'est moi qui reste silencieuse du coup.
2: Je vais t'aller. Oui, bah oui, l'accueil,
1: ouais.
2: L'accueil, un vrai accueil qui dit je te rejoins dans ce que tu traverses.
1: C'est vrai que vous disiez qu'on ne s'écoutait plus parce qu'on on veut tout maîtriser, y compris le temps de parole. Mmh. C'est-à-dire qu'on est même avec un ami ou une amie et on veut même maîtriser ça. On veut, comme vous le disiez, rationaliser ça.
2: Oui. La présence, l'écoute, le silence.
1: Ouais.
2: Ça suffit parfois d'être là pour l'autre, ça sera suffisant pour le rejoindre vraiment, mais avec cette intention de le rejoindre,
1: ouais.
2: Pas juste d'être là pour faire semblant ou de donner de très mauvais conseils qui n'ont rien d'intéressant pour lui, mais plutôt d'essayer de se mettre à sa place, de le rejoindre, d'être là avec. Comme avec la vie, en fait. C'est juste une question. C'est encore une fois une question de posture intérieure.
1: On serait plus heureux, on serait plus zen, j'aime pas ce mot, mais plus serein, si on appliquait chacun, parce que je me mets dedans, hein, comment peut-on dire, cet accueil de l'imprévu en permanence. On rentrait dans l'imprévu. Allez, accepter la surprise en elle-même.
2: Quand on accepte, ça fait moins mal. Et d'abord, ça fait moins mal parce qu'on résiste,
1: pour les mauvaises nouvelles, hein.
2: Y compris
1: ça,
2: pour
1: c'est,
2: les.
1: C'est très vrai ça.
2: Y compris pour le mal dedans, hein, pour toutes les douleurs.
1: Ouais. D'accord.
2: Quand on l'accepte, accepter le réel tel qu'il est.
1: Ouais.
2: Ça ne veut pas dire ne pas se battre pour l'améliorer non plus, hein, mais ça veut dire ne pas résister à ce qui est. Et à partir de là, il y a moins de souffrance. Il y a moins de souffrance.
1: Même malgré l'émotion que ça génère.
2: Oui, l'émotion, on l'accueille aussi. On accueille. Comme en méditation, quand on laisse passer les choses et qu'on les accueille. Donc on n'est pas dans le combat, pas à cet endroit-là en tout cas. On accueille et les choses prennent moins d'ampleur, elles nous font moins mal. Et elles peuvent même prendre du sens à un moment, quand on peut les regarder autrement.
1: Est-ce que Aube aurait pu dire ce genre de choses, alors évidemment de façon moyenâgeuse, ce genre de message? Est-ce que l'un de vos personnages, Paul Amblard, nous enseignerait quelque chose à ce niveau-là, côté
3: que tout est possible.
1: apprentissage de la vie, quoi, du destin.
3: Que le chemin, c'est de s'ouvrir. C'est de s'ouvrir et de considérer que tout est possible, en fait. Tout est possible à partir du moment où on est sur un chemin d'amour. Et voilà, alors c'est un gros mot, hein, mais je pense que plus on balaye en soi, plus on fait de la place, plus on va
1: balayer en soi.
3: Ben, éclairer les zones d'ombre, ne pas les refuser, les regarder avec tranquillité, parce qu'on en a tous. Et puis ça revient, hein, ça revient pas une fois, ça revient 77 fois 7.
1: Non, c'est pas drôle.
3: mais à partir du moment où on éclaire Et qu'on ne juge pas, parce qu'en fait, ce qui nous fait mal aussi, c'est le jugement qu'on porte sur les choses.
1: Et sur nous-mêmes aussi, du coup.
3: Bien sûr, et sur les autres. Et à partir du moment où on fait ce travail-là, c'est pas facile, hein. Des fois, on oublie, des fois, on s'endort. Eh bien, c'est pas grave. On s'endort, on oublie, et bien, on se relève.
1: J'aime bien parce qu'elle déculpabilise beaucoup, Paula Amblard. Vous voyez, oui. Elle sait que nous,
3: ben, ça, c'est
1: nous
3: le...
1: sommes faillibles.
3: Oui, ben, c'est le privilège de l'âge.
1: Quand on est déprimé, on reçoit Paula Amblard. C'est le privilège de l'âge, peut-être.
3: Mais oui.
1: En tout cas, c'est plus agréable à entendre que les injonctions permanentes qui pleuvent sur effectivement les réseaux. Parfois, il y a des bonnes intentions derrière se lever tôt, faire ceci, faire cela pour aller mieux, je sais pas. Et ça va souvent, ça passe un peu à la trappe, le côté faillible, je retombe dedans. Mais on veut pas en parler de ça, Juliette Allais.
2: Bien sûr.
1: Ça fait quand même partie de ce chemin. D'ailleurs, tous les romans initiatiques en sont truffés. Hein.
2: Exactement.
1: Truffés.
2: On tombe. Et puis ben on se relève,
1: Herman
2: on se relève
1: S,
2: quand oui, exactement.
1: Ces gens-là en fait qui ont travaillé sur.
2: On se relève quand on se relève et on n'est pas parfait parce que c'est pas le but. Et pourquoi on devrait être parfait? Ça correspondrait à quoi?
1: Ouais.
2: Donc à et une injonction parentale. C'est tirer des leçons et puis avancer petit à petit. Le petit pèlerin avec son bâton
1: ouais.
2: et voilà et son chien et très bien comme ça. Il y a
1: très bien comme ça.
2: Voilà.
1: J'ai tellement envie de partir avec mon chien et mon bâton. Si j'avais un
2: oui.
1: chien, j'ai un bâton.
2: Ou un chat.
1: Compliqué.
3: Mais quand on part avec un état et
1: ouais.
3: on ne sait pas ce qui nous attend dans le voyage.
1: C'est vrai.
3: Ça, c'est un vrai
1: voyage.
3: Ça, c'est un vrai voyage.
1: Ouais.
3: Et abandonnons nos portables à tout photographier parce que ça, c'est une distance. Vivons les choses pleinement.
1: Sans les capturer. Il y a du
3: sans
1: travail.
3: Sans les capturer. Hein. Laissons faire.
1: Le petit message de la sage Paula Amblard. Merci beaucoup, Paula Amblard. Je rappelle votre roman à lire sur la plage ou pas, Aube de Jérusalem, chez Salvateur. Merci beaucoup d'être venue.
3: Dans le métro.
1: Dans le métro, pourquoi pas, dans le long trajet du RER. Juliette Allais est également... merci beaucoup, Juliette Allais.
2: Merci.
1: Pourquoi, également, comme si je voulais refaire l'émission, vous avez vu.
2: Allez, on commence.
1: Deuxième heure. Les gens heureux vivent alignés, la preuve dans cet essai chez First Edition. Eh bien, merci beaucoup, mesdames. Merci beaucoup pour cette jolie rencontre. Merci aussi à Guillaume Nougaret, qui gère l'imprévu tous les jours derrière cette vitre, ainsi que Jessica Vianini pour son excellente préparation quotidienne. Très bonne journée à tous.

0: Nous allons remercier Marie-Ange de Montesquieu et ses invités. C'était En quête de sens, Marie-Ange, que nous retrouverons bien évidemment dès demain. Comme chaque jour sur RCF Notre-Dame, nous intéressons à l'histoire.
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0: Aujourd'hui, nous sommes le 8 juin. Après la fin de l'épopée napoléonienne, le Congrès de Vienne a pour mission de réorganiser l'Europe. Le 8 juin 1815 est créée la Confédération germanique présidée par l'empereur d'Autriche assisté du roi de Prusse. Il s'agit d'un ensemble aux contours très lâches et sans réel pouvoir. Après la défaite de l'Autriche face à la Prusse à Sadovan en 1866, la Confédération germanique est remplacée par la Confédération de l'Allemagne du Nord, dont l'Empire autrichien n'est pas membre. Affaibli par cette défaite, François-Joseph accepte le compromis austro-hongrois qui transforme l'Empire d'Autriche en double monarchie, l'Autriche-Hongrie. François-Joseph et sa femme Élisabeth, la fameuse Sissi, sont couronnés roi et reine de Hongrie le 8 juin 1867. Second fils de Louis XVI et Marie-Antoinette, le dauphin Louis-Charles meurt le 8 juin 1795 à la Tour du Temple à l'âge de 10 ans, après presque 3 ans de captivité. 209 ans après sa mort, le 8 juin 2004, son cœur est déposé solennellement dans la crypte des Bourbons à la basilique de Saint-Denis.
2: Nécropole des rois de France, basilique Saint-Denis, duc, prince de toute l'Europe, surtout des Bourbons, pour la déposition solennelle du cœur de Louis XVII. Classé monument historique, ce petit cœur desséché, c'est l'épilogue d'un mystère de l'histoire. La méthode ADN est formelle, l'enfant du temple est bien le deuxième fils de Louis XVI et Marie-Antoinette. Ce qui met fin aussi aux prétentions des innombrables descendants autoproclamés. Dans la crypte de la basilique, c'est la chapelle des Bourbons qui exposera désormais la relique historique du dauphin.
0: Quelques mois après la révolution de velours, la Tchécoslovaquie connaît ses premières élections législatives libres le 8 juin 1990.
3: Il est 14 heures à Prague, les bureaux de vote viennent d'ouvrir leurs portes. Cela fait 44 ans que les Tchèques attendaient ce moment-là. En 1946, le Parti communiste avait réalisé près de 40% des voix. Ce week-end, il devrait être laminé. Et ces 40% de voix iront au Forum civique, le mouvement qui soutient le président Václav Havel. Forum civique qui a fait la révolution de velours. Forum civique qui préconise le rejet du totalitarisme et l'ancrage de la Tchécoslovaquie dans le camp occidental.
0: Forum civique, le parti du président Václav Havel, obtient quasiment 50% des voix.
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0: La culture à présent, avec le décès le 8 juin 1876 de George Sand, romancière, critique littéraire, journaliste française. Elle compte parmi les écrivains les plus prolifiques, avec plus de 70 romans. Amandine Dupin, de son vrai nom, est aussi connue pour sa relation avec Frédéric Chopin. Elle était née en 1804. Et puis c'est le 8 juin 1951 que voyait le jour la chanteuse Bonnie Tyler. Connue pour sa voix rocailleuse, elle débute sa carrière dans les années 70 et connaît un grand succès dans les années 80 et 90. Et

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2: Merci d'être à l'écoute de RCF. Il est midi. Frédéric Petit avec vous pour un point sur l'information. Ce lundi matin, la mobilisation des élèves et des enseignants reste forte, tant à Bruxelles qu'en Wallonie. Anne-Sophie Montoisier est allée à la rencontre des élèves et de leurs professeurs du collège Burnot à Godine, dans le Namurois. Une action a été menée à l'initiative des élèves de 4e, 5e et 6e. On écoute une des enseignantes, nous expliquer pourquoi le combat continue.
3: En fait, le combat n'est pas fini, quoi. C'est pas parce que le vote a eu lieu donc jeudi, je me trompe pas, que ça s'arrête. Sinon, c'est montrer que voilà, ils sont pas d'accord et ils sont bien conscients des enjeux qui se sont joués la semaine dernière et ils veulent se faire entendre. Donc c'est vraiment ça. Donc en fait, on revient un peu sur l'idée du calcul. Ben quand elle dit qu'il y a 1300 pertes d'emploi, mais qu'il y aura 2000 départs à la pension, oui, mais on remplace pas un prof de sciences par un prof de langue et donc ça fonctionne pas comme ça, quoi.
2: Et dans ce climat tendu, la ministre de l'Éducation en Fédération Wallonie-Bruxelles, Valérie Glatini, appelle au dialogue tout en défendant les mesures d'économie dans l'enseignement. Elle a fait part de sa volonté de retisser du lien avec les enseignants et les élèves. Ça ne fait plaisir à personne de faire des économies, mais on n'a plus le choix, dit-elle. On veut s'assurer qu'on puisse payer les salaires en 2029-2030. C'est ce qu'elle a expliqué sur BX1, en affirmant néanmoins rester à l'écoute d'éventuelles demandes pour la prochaine rentrée. L'actualité internationale est marquée par ces nouveaux échanges de tirs au Moyen-Orient entre Israël et l'Iran. Une puissante explosion a été entendue ce matin à Téhéran par un journaliste de l'AFP. Malgré ces frappes, l'Iran assure que les efforts de médiation du Pakistan pour mettre fin à la guerre avec les États-Unis se poursuivaient. Après 100 jours de guerre, les points d'achoppement restent nombreux, que ce soit le Liban, mais aussi le contrôle du détroit d'Ormuz, la question du programme nucléaire iranien ou encore le sort des avoirs iraniens gelés à l'étranger sous l'effet des sanctions. Un puissant séisme de magnitude de 7,8 a fait au moins 15 morts et a provoqué l'effondrement de nombreux bâtiments dans le sud des Philippines ce matin, jour de rentrée scolaire dans le pays. Le tremblement de terre a déclenché une alerte au tsunami dans le Pacifique en octobre dernier. Un séisme avait déjà frappé le centre de l'archipel d'Asie du Sud-Est. La dégradation des océans se poursuit, voire s'accélère, malgré une protection légèrement accrue qui ne compense pas les effets du réchauffement climatique et de la perte de biodiversité. C'est ce qu'indique aujourd'hui le baromètre Starfish. Et puis, un nouveau capitaine pour les Diables Rouges, c'est Youri Tielemans qui va emmener les Belges à la Coupe du Monde. Le milieu de terrain d'Aston Villa ajoute son nom à une prestigieuse liste de capitaines belges dans les compétitions internationales. Les Diables Rouges embarquent à 13h40 pour rejoindre leur camp de base à Seattle. Midi 3, excellent temps de midi en compagnie d'un RCF.
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0: Bonjour, bienvenue dans Décibels sur RCF. C'était Louise Barrault avec son dernier titre, Chambre Noire. Et pour parler de ce titre, j'ai le plaisir de recevoir dans Décibels Louise Barrault, ici en direct. Bonjour Louise.
1: Bonjour.
0: Alors, entre balade intime et trans électro, ce nouveau single, ça change un petit peu de ce que vous avez fait sorti depuis vos débuts. Ici, on parle de déclarations d'amour hypnotiques, de chansons qui explorent les paradoxes entre un amour infini face aux nuits, sans sommeil, à la folie douce qui en émerge. Comment est-ce que vous mettez ça en mots dans votre esthétique univers?
1: Chambre Noire, c'est une chanson que j'ai écrite de base en sortant d'une grosse insomnie. Mm-hmm. Et comment est-ce qu'on la met en image dans l'esthétique? En fait, je l'ai d'abord écrite en piano-voix. Et puis, ça fait très longtemps que je l'ai écrite et je ne savais jamais trop comment la faire évoluer parce qu'il y a vraiment cette idée un peu de folie que moi, je n'arrivais pas à retransmettre. Et donc, on a bossé avec David Picard, mon producteur. Mm-hmm. Et ensemble, on a décidé de pousser à l'extrême opposer en fait cette chanson qui démarre vraiment d'une déclaration un peu de détresse, que ce soit de la mienne ou de la personne à qui je m'adresse, pour aller vers quelque chose de très dansant et de...
0: On parle souvent chez vous d'un univers onirique, de rêve. Ici, c'est un rêve un peu plus noir, plus gris peut-être.
1: Oui, là, c'est un petit cauchemar quand même. C'est un petit cauchemar issu d'une absence même de rêve, puisque vraiment c'est l'idée de tout l'univers de la nuit, des insomnies, de tout qui prend un peu une dimension fantomatique comme ça et de l'oppression qui en découle.
0: À quoi vous rêvez encore vous aujourd'hui en tant que jeune artiste?
1: Oh, je rêve de beaucoup de choses. Il y a beaucoup de choses dont je rêve, mais il y a beaucoup de choses dont je rêvais que j'ai déjà pu accomplir. Allez, même là où j'en suis aujourd'hui, on n'est pas hyper loin, mais il y a déjà beaucoup de choses dont je rêvais que j'ai pu accomplir.
0: Donc est-ce que c'est un changement de direction avec vous aussi au niveau de la production par rapport à ce que vous avez fait au départ?
1: Oui, je pense que c'est un changement de direction, mais c'est plutôt une évolution dans le sens où la démarche reste la même, etc. Je pense que réellement, ce qui change, c'est que moi, j'avais vraiment envie de proposer quelque chose sur lequel les gens puissent un peu danser aussi et se sentir vibrer un petit peu plus peut-être. Et donc, on a travaillé là-dessus, mais tout en gardant quand même une esthétique assez vintage. Enfin, je veux dire, on utilise un peu toujours les mêmes codes, mais on les fait évoluer vers quelque chose de plus électro.
0: Qu'est-ce qui vient en premier chez vous quand vous composez? Est-ce que ça peut d'abord par d'une mélodie ou lors d'un texte, d'une impression, d'une sensation?
1: Ça dépend vraiment, des fois. Mais en règle générale, tout vient un petit peu en même temps. De plus en plus, je m'essaye à l'écriture. Je commence à écrire beaucoup de textes, donc ça, c'est quelque chose qui change un peu. Je prends l'écriture plutôt comme une discipline, là où avant je l'attendais un peu comme un message divin, quoi. Mais de toute façon, je compose au piano. Quand je suis au piano, la mélodie de voix vient directement. Et en général, le texte soit l'accompagne, soit maintenant j'essaye de le faire, de le créer un petit peu avant.
0: Est-ce que les thématiques partent souvent de vous au départ? Je veux dire de votre propre sensibilité?
1: Oui, tout à fait. Parce que je pense que je suis très sensible à beaucoup de choses. Et donc, en règle générale, je pense que ça part vraiment au-delà de vraiment une émotion, d'un ressenti presque physique. Il y a beaucoup de chansons pour lesquelles je ressens vraiment le besoin d'écrire. Même parfois en me disant, je sais que sur cet événement-là, je vais devoir écrire quelque chose, mais peut-être pas tout de suite. Et puis les chansons viennent un peu plus tard.
0: Quand vous écrivez, il y a plus de la pudeur qui ressort ou de l'authenticité. C'est quoi la différence entre ces deux-là, pudeur et authenticité?
1: Je pense que le fait d'écrire et de faire des chansons... c'est compliqué comme question.
0: Oui, hein,
1: la différence entre la pudeur et l'authenticité. Mais je pense que les deux sont très liés et que justement, le fait d'écrire des chansons rend vraiment une certaine authenticité à la pudeur.
0: C'est beau ça.
1: Yes, c'est génial. Non, mais parce que c'est des choses qu'on ne dirait jamais, enfin en tout cas moi, que je dirais jamais ou que j'aurais beaucoup de mal à dire dans ma vie de tous les jours.
0: C'est plus facile parfois de l'écrire que de le dire
1: et de le chanter
0: oralement.
1: Encore plus.
0: Vous êtes aussi fort dans vos clips aussi, l'image est importante pour vous. Qu'est-ce que l'image apporte de plus à votre texte? Est-ce que l'image peut dire des choses différentes du texte que vous avez écrit?
1: Oui, tout à fait. L'image, pour moi, c'est la direction artistique et tout le travail de l'image. Pour moi, ça a vraiment une place qui est presque aussi importante en fait que la musique dans un projet, parce que elle vient accompagner. Après, les gens peuvent choisir ou pas de la regarder. Je veux dire, le produit principal, c'est quand même la chanson, la musique, mais c'est sûr que dans ce projet, on fait un énorme boulot sur la direction artistique et toute l'imagerie, parce que ça complète et que ça vient juste donner des clés en plus sur l'univers et sur ce que les gens... sur le message de la chanson, etc.
0: Si on reste sur l'image, des artistes qui vous inspirent, au niveau de l'image.
1: Alors, moi, j'aime beaucoup les. Enfin, en fait, j'aime beaucoup d'artistes. Je suis inspirée par beaucoup d'artistes très différents, à la fois dans le secteur du cinéma que dans le secteur de la musique. J'aime beaucoup tout l'univers, par exemple, de Sylvie Kreuge, qui est aussi un truc un peu vintage, etc. Mmh. Et elle met aussi un énorme point d'attention sur toute l'imagerie. Et tous ces clips sont toujours hyper, hyper beaux. À côté de ça, j'adore les codes absurdes de Philippe Catherine, des trucs où, en fait, on est un peu dans quelque chose de... Ouais, on laisse place à beaucoup de créativité, on brise un peu les codes. Et à côté de ça, moi, il y a une réalisatrice belge, enfin franco-belge, Sarah Carlo Jabert, qui fait des courts-métrages et qui en a notamment fait un, Les yeux d'Olga, qui joue vraiment beaucoup avec l'univers du trash, que j'aime beaucoup. Mmh. Et je me nourris vraiment de plein de choses. Alors en plus, je fais genre, mais j'ai vraiment pas une culture cinématographique très impressionnante. mais il y a quelques œuvres comme ça qui me marquent vraiment beaucoup, surtout dans le ciné et dans les clips en fait des artistes que j'écoute.
0: Comment est-ce que vous allez chercher vos textures sonores pour mettre le texte en avant? Ici, on entend c'est l'électro, parfois un petit peu la trappe derrière aussi. Mm-hmm. Comment est-ce que vous allez chercher cet univers sonore? Est-ce qu'il y a des personnes qui vous inspirent aussi, ou alors c'est une recherche d'improvisation? Comment ça se passe?
1: Bon, je travaille beaucoup du coup avec David Picard, qui lui, en fait, a bien capté mon personnage, je pense, et réussi vraiment à retraduire pas mal les messages dans mes chansons. Et on discute beaucoup, il y a un vrai travail de discussion au préalable à la production dans ce projet. Après, il y a évidemment beaucoup d'inspirations qui viennent d'autres artistes, on en parlait tout à l'heure, mais moi je suis une méga fan de Sébastien Tellier, et c'est sûr que toutes ces textures électro, à la fois aussi un peu vintage et tout, dans les codes et les choix de synthé, etc., je trouve que c'est super chouette. J'aime beaucoup retrouver ces grains un petit peu des synthés analogiques, quoi.
0: Qu'est-ce qu'on retrouve comme code actuel dans votre musique, qui parle aux jeunes justement, qui parle à cette nouvelle génération?
1: Bah, je pense que j'aime beaucoup jouer avec surtout les codes et les messages des chansons. Je pense qu'on est une génération d'artistes qui osent pas mal aussi aborder certaines choses de manière différente. Enfin, je veux dire, je trouve ça très cool de se réapproprier voilà, certains codes, des choses qu'on vit. Par exemple, je pense souvent dans tout ce qui est sexisme, etc. Il y a pas mal de chanteuses qui vraiment se réapproprient en fait des choses dont on est victime finalement. Ça, je trouve que c'est super chouette. Et puis aussi une certaine liberté dans les thèmes qu'on emploie, dans la manière de produire. J'ai l'impression que tout le monde peut un peu avoir accès à un truc assez alternatif. Le fait d'avoir accès à des home studios, etc., ça permet de faire vraiment sa popote, quoi, de créer en sortant des codes et d'avoir une vraie liberté de création. Et je pense que nous, on y va.
0: Vous parlez de liberté, forcément. Comment elle se traduit, cette liberté, dans la musique? Est-ce qu'il y a un son particulier qui le traduit?
1: Alors, un son particulier, je ne sais pas.
0: Est-ce qu'il y a des rengaines chez vous qui reviennent régulièrement, une couleur sonore?
1: Je pense que, plutôt qu'une couleur sonore, dans la liberté, moi, c'est assez nouveau pour moi, parce que j'ai toujours été un peu cantonnée à écrire de manière plutôt traditionnelle, ce qui est pas mal en soi, mais j'avais envie d'en sortir un petit peu. Et je pense que dans ce truc de liberté, c'est de réussir à faire des chansons en jouant un peu sur les structures, en essayant de faire un peu, comme je disais tout à l'heure, notre sauce avec tous les éléments qu'on a, de se laisser libre d'écrire une chanson, parce qu'il n'y a pas de recette, en fait, pour écrire une chanson. Et pour l'instant, nous, on joue sur des trucs où dans ce projet, il y a pas mal de chansons qui sont assez différentes, mais qui au final trouvent une certaine forme de cohérence. Et je trouve que la liberté, elle va là aussi, c'est de pouvoir se faire plaisir en fait dans ce qu'on fait, parce que c'est d'abord un plaisir en fait de faire de la musique ensemble.
0: Donc ce single propose bientôt un EP, ce sera le 5 juin, donc vous travaillez avec pas mal de personnes en studio. On a parlé donc de David Picard. Comment est-ce que vous laissez rentrer ces personnes dans votre intimité pour pouvoir justement en retirer le meilleur?
1: Bah, c'est très marrant parce que David Picard, de base, il devait juste venir me dépanner un jour sur scène. Et finalement, on a trop matché. Et en fait, je pense que c'est très compliqué de trouver des gens qui vraiment peuvent venir dans notre univers et y rester. Moi, j'ai eu beaucoup de chance avec lui, du coup. J'avais déjà travaillé avec d'autres gens et ça s'était très bien passé aussi. Mais ici, avec David, il s'est vraiment passé quelque chose. Donc, je ne sais pas trop comment on laisse rentrer des gens dans ce projet. Le fait est que maintenant, David et moi, on est ensemble dans ce projet depuis un an et demi. On fait tout ensemble. Il m'accompagne sur scène, dans la production. Enfin, voilà. Et donc, je pense que c'est chouette aussi de justement pas savoir ce qui s'est passé. Juste, ça s'est passé et maintenant, on se quitte plus.
0: Depuis le premier morceau, Morticia, vous avez forcément évolué. Mm-hmm. Qu'est-ce que vous en gardez encore de Morticia aujourd'hui dans ce que vous proposez dans votre musique ?
1: Morticia, j'en garde beaucoup et j'aime toujours autant la jouer sur scène et la chanter, etc. C'est une chanson qui est un peu un point de départ parce que je pense que ce qui est chouette dans celle-là, c'est que c'est vraiment un autoportrait, mais... ouais, c'est toujours un peu compliqué de parler vraiment de soi. Et dans celle-là, il y a toute cette image de Morticia Adams, etc. Mm-hmm. Mais au final, c'est un vrai portrait hyper humble de, en fait, ma manière de créer. Mm-hmm. Ou en fait, ouais, c'est parfois super triste, parfois super cool. Et...
0: Le lien, ça reste quelque part le noir.
1: Tout à fait, oui, oui.
0: Plus sombre.
1: Ouais. Mm-hmm. Ouais, moi, je pense que la base de ma création vient vraiment de mes moments compliqués. De plus en plus, j'essaye de...
0: Est-ce qu'il y aura un peu plus de lumière dans vos chansons?
1: Parce que
0: la suite, justement, ce nouvel EP apportera plus de lumière.
1: Il y a pas mal de lumière dans le EP qui arrive.
0: Allez, je propose qu'on écoute de nouveau Morticia. C'était le premier que vous avez. Enfin,
1: par lequel, c'est le deuxième.
0: Deuxième, oui, c'est
1: le premier qui a vraiment
0: marché en radio. Ouais.
1: Voilà, exactement.

0: Laetitia dans Lycée Belge, c'était Louise Barrault et elle est avec nous pour en parler aujourd'hui dans cette émission Lycée Belge. Toujours content d'être là.
1: Oui, ça très va contente, toujours.
0: Ça se passe bien. Alors, on parle forcément du prochain EP qui sort, ce sera le 5 juin. Il y aura forcément derrière ça de la scène qui va arriver aussi. Comment est-ce que vous voyez ce projet de l'EP vers la scène? Comment est-ce que vous mettez ça justement en scène?
1: Bah, franchement, c'est presque de la scène vers l'EP parce que on a fait beaucoup de premières parties ces derniers mois. Et donc, les personnes qui ont vu certaines premières parties de plus gros concerts ont déjà eu accès à certaines chansons de l'EP. Mais, mais par contre, de l'EP à la scène, ce qui se passe ici, c'est que on change de formule forcément. Et donc là, on est en train de travailler un live vraiment plus conséquent. Donc, ça va être très chouette. J'ai très hâte de pouvoir présenter aussi cette EP sur scène dans ces conditions-là. Avec,
0: comment se prépare ce travail sur scène? Ça passe par des résidences?
1: Oui, ça passe par des résidences. Mais justement, quel hasard, je sors de 3 jours de résidence avec le studio des variétés. On était au Volta donc pendant 3 jours pour justement créer tout ce live lié à l'EP. On était coaché par Benjamin Jourjon, qui est donc un dramaturge, metteur en scène, acteur, qui est venu nous aider vraiment à bosser tout cet aspect interprétation, etc. Et c'est super d'avoir comme ça plusieurs journées vraiment consacrées à la création de live.
0: Quelles sont les autres formes d'art que vous aimez justement mettre en scène avec la musique et votre univers musical?
1: Dans la totalité de ce projet, moi j'ai vraiment envie que les gens qui viennent nous découvrir en live soient presque immergés dans un genre d'expérience immersive. Enfin, je veux que ce soit un tout, quoi. Je trouve que c'est très chouette de vraiment plonger les gens dans un univers. Donc d'avoir à la fois tout un truc de scéno, de réel univers.
0: Et puis, on va retrouver un petit peu comme dans vos clips aussi, il y a pas mal de personnes qui dansent autour de vous,
1: dans
0: Chambre Noire aussi. Dans un premier clip que vous avez fait aussi, je ne sais plus laquelle, la Petite Valse, c'est pas celle-là, parce qu'il y a pas mal de personnes qui dansent aussi.
1: Je danse aussi dans la Petite Valse. Ouais.
0: Le corps, pour vous, c'est quelque chose d'important pour exprimer l'émotion?
1: C'est super important, parce que c'est la base du ressenti de l'émotion. Et je trouve ça hyper important de les montrer et de les respecter aussi, quelle que soit la forme, je veux dire la discipline, etc. Je trouve ça hyper cool de mettre en valeur tout cet aspect corporel aussi, parce que on fait qu'un avec notre corps, nos voix, notre univers. Enfin, j'adore.
0: Alors, on parle de l'esthétique visuelle, mais aussi les réseaux sociaux. Comment est-ce que vous gérez les réseaux sociaux? Comment est-ce que vous restez, sur les réseaux sociaux, entre l'authenticité, on en parle en début d'émission, et le fait de communiquer? Comment est-ce que vous gérez ça, vous, en tant que jeune artiste?
1: Je trouve honnêtement que c'est pas toujours évident. Les réseaux sociaux, il y a un truc où on se compare beaucoup aussi, parce qu'on a énormément de contenu toujours.
0: Donc on se compare à soi ou on se compare aux autres?
1: Les deux. Je pense qu'il y a vraiment un truc où c'est pas toujours évident de voir tout ce qui se passe. Parfois, c'est très chouette de juste voir qu'on fait partie d'une scène qui est, moi, je trouve super chouette en plus à Bruxelles et hyper, hyper créative et vraiment inspirante. Mais à la fois, ça nous renvoie aussi parfois à certaines formes d'insécurité. Moi, sur les réseaux, j'essaye de rester le plus authentique possible. Et je trouve que ça peut à la fois vraiment être un terrain de jeu, un endroit où on essaye des choses. Il y a des choses qui fonctionnent bien, des choses qui fonctionnent moins bien. Et c'est quand même une certaine forme de carte de visite, donc c'est très important. Mais je pense qu'on peut un peu plus s'amuser aussi sur les réseaux. J'essaye de faire de mon mieux. Restant assez en retrait par rapport à ça, parce que je veux pas que ça m'impacte trop, parce que je pense que ça peut être aussi très dangereux. Mais pour l'instant, je pleine de jeux, quoi.
0: Avec quoi vous avez envie que le public reparte en écoutant votre musique, en venant vous voir en concert? Avec quoi vous avez envie que le public ressorte?
1: J'espère que les gens, enfin, j'ai envie que les gens ressortent bien. Ressortent bien, que ce soit par exemple par le fait d'avoir reçu certaines chansons de manière plus personnelle, ou d'avoir vraiment eu l'impression que c'est des chansons qui démarrent de moi, mais qu'une fois qu'elles sont sorties, elles s'adressent à tout le monde et tout le monde est libre de les interpréter ou de se les approprier de la manière la plus saine possible. Et je suis toujours hyper touchée quand il y a des gens qui viennent me voir à la fin des concerts en m'expliquant « Ah, telle chanson, elle m'a fait penser à tel truc de ma vie », alors que moi, forcément, c'est pas du tout sur base de ça que je me suis inspirée pour l'écrire. Je trouve ça tellement beau de voir à quel point les gens peuvent s'identifier à des choses qui sont sortis de nous et qui... C'est des cadeaux.
0: Louise Barrault, notre invitée dans Décis Belges, quelles sont les choses que vous avez encore envie d'expérimenter?
1: Tout, franchement. J'ai encore tout à faire et toutes les choses qui viennent, je les prends avec grand plaisir. Je trouve que c'est super chouette de, Ouais, de se laisser un peu porter dans ce genre de moment, dans une carrière. Évidemment, j'ai hâte de pouvoir rejouer sur scène, parce que moi, c'est vraiment là où je me sens le mieux et ce que je préfère dans le fait de faire de la musique. Mais j'espère que ce qui va sortir va plaire aux personnes qui vont l'écouter, que ça va trouver des gens ça va toucher, des gens qui se sentiraient directement.
0: Je voulais revenir encore aux premières parties que vous avez faites, hein, de Carla Luciani, de Sam Sauvage.
1: Merci de me sauver.
0: Qu'est-ce qui vous ont appris ces premières parties aujourd'hui ? Est-ce que vous êtes une artiste différente sur scène ?
1: Oui, je pense, parce que déjà c'était incroyable et je pense que c'est un énorme privilège d'avoir accès à ce genre de scène et de parler avec ce genre, d'ouvrir pour ce genre d'artistes qui sont vraiment super, en plus d'être des très grands artistes, vraiment des très chouettes personnes. À la fois, c'est magnifique parce que ça nous ouvre des énormes portes sur des énormes scènes. Enfin, je veux dire, Forêt Nationale, c'est gigantesque. Mais à la fois, ce que ça apprend aussi, et c'est dans un sens très positif que je vais le dire, c'est que tout est encore à faire. C'est chouette d'ouvrir pour quelqu'un, mais on se rend vraiment compte que les gens ne viennent pas nous voir, nous. Et donc,
0: c'est plus difficile, au fait.
1: C'est plus difficile, mais du coup, c'est hyper challengeant parce qu'il faut réussir à aller les chercher. Et je trouve qu'à la fois, les premières parties, c'est génial. Parce que en fait, on peut juste. C'est aussi un terrain de jeu. On peut expérimenter. Alors évidemment, il faut le faire bien parce qu'on est. Enfin, voilà, on est là pour ouvrir pour quelqu'un. Enfin, il faut être quand même digne. Mais c'est super intéressant de voir à quel point il faut aller chercher les gens et tout reste à faire, quoi.
0: Il y a encore plein de choses à dire avec vous, Louise Barrault. Oui. Ben, il faudrait revenir dans cette émission Décibels ou dans d'autres émissions de RCF. On termine encore cette musique avec Parfum Diamant, un live que vous avez mis. Sur vos réseaux, on peut vous voir sur YouTube, avec Sébastien Tellier.
1: Tout à fait. Bon, pas avec Sébastien Tellier, j'aurais adoré.
0: Non, je me trompe.
1: C'est une chanson de Sébastien Tellier.
0: C'est ça.
1: Mais si Sébastien Tellier entend l'émission qu'il veut la refaire avec moi, alors. Avec plaisir. C'est ça. Non, c'est une live session qu'on a tournée au studio de Peter Yen, là où on a Peter Yen Copeyens, là où on a enregistré l'EP, avec David Picard qui m'accompagne au piano. Et c'est Hugo Payen qui a réalisé la live session. Et voilà.
0: Merci beaucoup, Louise Barrault.
1: Merci beaucoup pour l'invitation.
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2: 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Bonjour à toutes, bonjour à tous. J'espère que vous allez bien en ce début de semaine. Je vais déjà vous parler d'un événement qui va vous attendre, eh bien, ce samedi, le week-end prochain, ce samedi 13 juin, puisque c'est une conférence sur la cathédrale, une conférence, la cathédrale Saint-Michel et Gudule, bien évidemment. Et c'est une conférence de Roel Jacobs, qui est l'invité de Frédéric Petit dans Au fil de la vie. Frédéric, qu'on va retrouver dans un instant pour les infos régionales. Et vous dire que tout de suite après, bien, ce sera Véronique de Stex qui vous présentera son édito. La Minute Bruxelloise avec vous Frédéric Petit, bonjour.
3: Bonjour Delphine, bonjour tout le monde.
2: On va revenir bien évidemment sur la manifestation des enseignants et des jeunes et le bourgmestre de Bruxelles, Philippe Claus, assume la gestion policière de ces manifestations.
3: Oui, il s'exprimait ce lundi matin sur la RTBF, des images montrant des policiers tenant des propos sexistes, homophobes ou arborant des symboles associés à l'extrême droite lors de la dernière manifestation du secteur de l'enseignement. Ces images circulent depuis ce week-end. Philippe Claus assure avoir immédiatement ordonné l'ouverture d'une enquête. Ces propos n'ont pas leur place dans la police en général et en particulier dans la police de Bruxelles, affirme-t-il. Concernant les images, le bourgmestre de Bruxelles-Ville appelle toutefois à la prudence. Elles ne sont pas encore complètement authentifiées. Donc je laisse faire l'enquête. Le temps judiciaire et disciplinaire n'est pas le même que le temps médiatique. Philippe Claus défend néanmoins l'action des forces de l'ordre lors des manifestations organisées contre la réforme de l'enseignement. Selon lui, les incidents ont commencé très tôt dans la journée, jeudi, dès le début de la manifestation. Il y a eu de la casse, explique-t-il, estimant que des individus se sont infiltrés parmi les manifestants. Beaucoup de gens étaient venus juste pour casser, dit-il. Face aux critiques concernant l'usage de gaz lacrymogène ou d'autopompe, Philippe Claus juge l'intervention nécessaire. Quand vous mettez le feu à du mobilier urbain, quand vous attaquez une épicerie, quand vous essayez de faire le siège du Parlement en cassant et en essayant de rentrer dans l'Assemblée démocratique, oui, nous devons intervenir, dit Philippe Claus. Pour autant, il refuse toute généralisation. Tous les manifestants ne sont certainement pas des casseurs, dit-il, et l'immense majorité des policiers font extrêmement bien leur boulot. Concernant les accusations visant certains policiers, le bourgmestre se montre catégorique. Mettre des symboles d'extrême droite sur du matériel policier, qui doit être évidemment neutre, c'est totalement inadmissible, déclare-t-il. Interrogé sur d'éventuelles sanctions, il rappelle que celles-ci peuvent aller de la suspension jusqu'au renvoi lorsque les faits sont établis.
2: Extinction Rébellion a bloqué l'accès au bâtiment d'un lobby pétrolier et gazier.
3: Le groupe militant a aménagé une scène de théâtre ce lundi matin à l'entrée du bâtiment afin de montrer ce qui se passe réellement ici dans les coulisses. On pouvait ainsi voir un décor représentant des feux de forêt. Extinction Rébellion souhaite dénoncer le fait que l'IOGP défend les intérêts entre autres de Total Energy, BP et Shell, alors que ces entreprises enregistrent selon les militants d'énormes bénéfices grâce à la hausse des prix de l'énergie et des carburants provoqués par la guerre au Moyen-Orient. Selon les militants, les producteurs de pétrole et de gaz ont engrangé plus de 30 millions de dollars de bénéfices par heure au cours du premier mois de la guerre. L'action s'inscrit dans le cadre de la campagne visant à interdire les groupes de pression du type de celui de l'IOGP, à l'instar de l'interdiction du lobby du tabac.
2: Et enfin, à Anderlecht, des associations dénoncent de nouveaux permis de construire dans le quartier du Chaudron.
3: Plusieurs riverains du quartier Erasmus-Chaudron accusent le gouvernement bruxellois de ne pas respecter un jugement rendu par le tribunal francophone de première instance de Bruxelles, un jugement qui concerne l'imperméabilisation des espaces non bâtis. Dans un communiqué diffusé ce lundi, les riverains dénoncent la délivrance de deux permis d'urbanisme autorisant la construction de plusieurs immeubles d'appartements dans le quartier. Les associations estiment que ces décisions vont à l'encontre du jugement donc rendu en octobre dernier dans le cadre d'une action introduite par We Are Nature. Les associations demandent au gouvernement régional de retirer la circulaire du 8 avril et d'aligner sa politique de délivrance des permis sur des objectifs climatiques et environnementaux de la région. Pour elle, la poursuite de projets immobiliers sur des espaces non bâtis intervient dans un contexte où les épisodes de chaleur extrême et les conséquences du changement climatique se font de plus en plus sentir à Bruxelles.
2: Merci beaucoup Frédéric. Allez tout de suite, Véronique de Staeks pour son édito.
4: Soyez le changement que vous voulez voir dans le monde, disait Gandhi. Le 1er mai dernier, une communauté de pèlerines et pèlerins s'est mise en route sur les chemins d'Europe pour incarner cette parole de Gandhi, qui nous appelle à être le changement que nous voulons voir à l'œuvre dans le monde. Ils sont partis de l'abbaye d'Orval en Belgique pour rejoindre Sarajevo en Bosnie. Se mettre en marche pour la paix, marcher en paix. Mais quelle paix ? La paix dans nos cœurs d'abord, dans nos familles, dans nos villes, dans nos pays. La paix entre les peuples, entre les religions, et aussi, peut-être surtout, la paix avec le monde vivant si malmené par les humains. Ces pèlerins marcheront à la rencontre des habitants des villages et des villes d'Europe et au-delà peut-être. Être aujourd'hui une communauté de femmes et d'hommes debout, en mouvement, dans le monde et orienté vers ce qui est plus grand que nous, c'est poser un acte symbolique qui va à rebours de la peur, de l'accablement et du découragement que suscite souvent la situation actuelle de notre monde. Partir aujourd'hui en pèlerin de paix sur les chemins d'Europe, c'est réaliser un acte poétique, un acte de résistance, un acte d'espérance, un acte prophétique, un acte de vie. Chacun choisira les mots qui correspondent à sa sensibilité. Ils se recueilleront sur des lieux de mémoire. Ils honoreront nos racines dans leur diversité. Ils se souviendront des traumatismes collectifs. Ils prendront soin des blessures toujours ouvertes par les guerres du passé et celles d'aujourd'hui. En écoutant, en méditant, en priant ensemble, en posant des actes symboliques. Partout où ils le pourront, par la douceur de leurs pas, par des actes de soins, ils tenteront de guérir et d'embellir la terre sur leur passage. Ce pèlerinage sera orienté vers l'Est. Très concrètement, l'Est en Europe, c'est l'Ukraine, c'est la Russie, lieu de guerre et de souffrance. Au-delà de l'Europe, c'est le Moyen-Orient et ses terres de conflit, la Syrie, le Liban, la Cisjordanie, Gaza et Jérusalem. Jérusalem, la ville sainte pour le judaïsme, le christianisme et l'islam. Ils marcheront vers Jérusalem, ville symbole de la paix meurtrie. Il leur faudra parcourir un peu plus de 2000 kilomètres pour rejoindre Sarajevo depuis la Belgique, soit environ 4 mois de marche. Ils passeront la frontière française pour se diriger vers l'Alsace, puis la Forêt-Noire, la Suisse, l'Italie, la Slovénie, la Croatie et enfin la Bosnie. Toutes celles et ceux qui voudraient rejoindre la caravane ne marcheront pas nécessairement les 4 mois. Il est possible de rejoindre le chemin pour un temps limité, chacun selon ses disponibilités et sa condition physique. Avec ces pèlerins âgés de 30 à 80 ans, n'oublions pas que la paix est un mouvement, une quête, une danse sans cesse renouvelée. Ici, maintenant, un art de vivre ensemble. Une recherche incessante à être la paix que nous voulons voir dans le monde. Si vous êtes intéressé à suivre cette longue marche, le site s'appelle Pèlerin de la paix. Bonne semaine à toutes et tous.
2: Merci beaucoup Véronique de Staeks. Je rappelle que vous êtes bibliste et que vous êtes membre de l'équipe Feu Nouveau. Vous retrouvez d'ailleurs tous les podcasts de cette émission sur rcf.be. Let's
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2: Et merci d'être avec nous dans Bruxelles, ma belge, avant de retrouver Frédéric Petit et son invité d'Au fil de la vie, Raoul Jacobs, pour parler de cette conférence sur la cathédrale. Eh bien, écoutons Tanita Tikaram, Cathédrale Song.

0: d'être avec nous. Alors, vous êtes bruxellois, historien, conférencier, passionné de cette ville depuis plus de 30 ans. Vous avez écrit de nombreux ouvrages, notamment sur la Grand Place. Vous aviez déjà consacré une conférence à la cathédrale.
1: Oui, ça m'est arrivé régulièrement. Et d'ailleurs, parfois, j'accueille des groupes, donc on ne fait pas une visite du bâtiment, mais on s'installe dans le transept et je fais un exposé de 2 heures sur l'importance du bâtiment.
0: C'est ça.
1: Il y a deux approches pour un monument pareil, n'est-ce pas? On peut le visiter pour le voir et alors commenter ce qu'on voit.
0: Oui.
1: Bien, on peut essayer d'expliquer le contenu.
0: C'est ça.
1: Ce qui demande plus de temps que le commentaire de ce qu'on montre, quoi.
0: Exactement. Alors, le titre de votre conférence, justement, pose une question. La cathédrale, un bâtiment religieux et politique, avec un point d'interrogation. Bon, pour le bâtiment religieux, là, je pense que tout le monde voit de quoi on parle. Alors, la cathédrale en tant que bâtiment politique, ça veut dire quoi?
1: C'est-à-dire que le problème, c'est que si nous regardons un monument pareil qui a 9 siècles d'histoire, parce qu'on fête les 800 ans du début des travaux au bâtiment actuel. Mais il y a déjà une histoire avant. Et en fait, quand on voit toute cette période qui ont été traversées, l'une n'est pas l'autre. Et si nous regardons ce bâtiment avec les yeux d'aujourd'hui, on ne comprend pas nécessairement comment ça fonctionnait à l'époque. Et donc, si on est au début du deuxième millénaire, à une époque où l'Europe s'éveille, à l'époque qui voit la naissance de la plupart des villes actuelles, dont Bruxelles, on est dans un système social où le politique et le religieux sont indissolubles. L'un n'est pas possible sans l'autre et vice-versa.
0: Oui, oui, c'est d'ailleurs à l'initiative du duc de Brabant, Henri II, que la cathédrale va être construite, et pas à l'initiative d'un évêque.
1: C'est tout à fait clair. Depuis le début, il faut savoir que Bruxelles n'est pas un lieu très important au départ. En fait, nous sommes gouvernés par les comtes de Louvain. Je ne sais pas s'il faut aller raconter ça à Leuven, mais les comtes de Louvain, c'était une branche cadette des comtes des Hainaut, pas importante du tout.
0: C'est ça.
1: Mais bon, ça n'empêche qu'ils sont devenus importants en élargissant leur influence, notamment sur la région de Bruxelles. Et en fait, au moment où il y a cette extension de pouvoir vers l'ouest, on va vers plusieurs initiatives qui ont lieu. C'est-à-dire que tout d'abord, ils se construisent une résidence plus ou moins à l'emplacement où est maintenant la place royale, et puis ils rehaussent l'importance de l'église la plus importante du lieu, ou plutôt, pour être tout à fait précis, de celle qui devient la plus importante à ce moment-là, et ils font une donation importante à une abbaye de Cambrai. Il ne faut pas oublier que Cambrai, Bruxelles à l'époque, n'était pas un évêché, Bruxelles dépendait de l'évêque de Cambrai.
0: C'est ça.
1: Et donc, si le comte de Louvain, qui commence à devenir duc de Brabant, fait une donation à l'abbaye de la ville où réside l'évêque, c'est de nouveau cette interaction entre politique et religion. Et ça, c'est la naissance de toute l'histoire de la paroisse et du quartier de Notre-Dame-de-la-Chapelle. Donc, en fait, en gros, vous avez deux investissements religieux importants qui sont Saint-Michel, où on amène les reliques de Sainte-Gudule, et Notre-Dame-de-la-Chapelle. Et alors, il y a un investissement politique important qui est la création de la résidence. On a prétendu souvent qu'ils ont construit un château, mais aujourd'hui, nous sommes presque sûrs qu'il y avait déjà un château d'une grande famille locale alliée des gens qui venaient de Louvain, et qu'en fait, à côté de cette fortification existante, ils ont construit plutôt une résidence qu'un château.
0: C'est ça, c'est ça. Alors, vous dites souvent que l'histoire de Bruxelles se lit dans ses pierres. Elle a traversé de nombreuses périodes, hein, les périodes bourguignonnes, espagnoles, autrichiennes, françaises, et puis la Belgique.

0: stratégique. Alors, comment ou est-ce que chaque pouvoir a-t-il laissé son empreinte dans cette cathédrale?
1: Tout à fait. Tout à fait. Parce que comme c'est tellement indissociable, toutes les grandes initiatives d'agrandissement du bâtiment sont toujours liées à des initiatives princières. Bon, sont évidemment largement financées aussi par la ville, mais il y a toujours aussi un aspect qui est ajouté par le prince qui veut mettre sa griffe. Quoi.
0: C'est ça, son empreinte.
1: Qu'il est là.
0: La cathédrale, dans la cathédrale, il y a un vitrail très particulier, celui du Sacrement du Miracle, qui raconte une histoire d'hostie profanée par les Juifs en 1370, une légende qui s'inscrit dans un contexte de persécution antisémite. Il y a quelques semaines, l'archevêque de Malines-Bruxelles, Mgr Terlinden, a inauguré une plaque contextualisant le vitrail et pointant son caractère antisémite en présence du grand rabbin Guigui. Est-ce qu'on peut dire que c'est un exemple contemporain de ce caractère politique de la cathédrale?
1: Il me semble que oui, et je pense surtout que c'est un fait très heureux, parce qu'à l'époque, l'archevêque cardinal Sumens avait été interpellé par le grand consistoire et un professeur de Louvain, enfin plutôt de Leuven, de Quaker, a écrit déjà à cette époque-là un fascicule très clair dans lequel il explique que ça fait partie des pages moins brillantes de l'histoire européenne, qui a en effet un aspect de persécution qui est là-dedans, évidemment dans le contexte de l'époque, et qui avait lieu de tirer une ligne en dessous de ça. Mais à l'époque, en fait, on a essayé un peu de sauver la chèvre et le chou, on a fait une déclaration, parce qu'il y avait une pierre dans la chapelle du Saint-Sacrement qui en parlait, mais honnêtement, il fallait la lire trois fois et on n'avait pas encore très bien compris ce que ça voulait dire exactement. Donc je pense que c'est très très bien que ce dialogue a été actualisé et qu'apparemment maintenant, des deux côtés, on est beaucoup plus d'accord sur les conclusions auxquelles on est arrivé.
0: Oui, c'est ça. Alors aujourd'hui, la cathédrale, c'est le lieu des mariages, des funérailles aussi de la famille royale, de grandes cérémonies nationales aussi s'y déroulent. On parle par exemple des Te Deum. Cette fonction officielle, c'est une continuité de son rôle politique médiéval ou c'est autre chose, Ruul Jacobs?
1: C'est quand même dans un contexte très très différent, puisqu'il y a eu une révolution française,
0: oui,
1: et que depuis, l'Église n'a plus ce rôle monopolisé dans le système social. À partir de Napoléon, l'Église a pu revenir dans la société, mais elle n'est pas revenue seule. On a reconnu aussi la religion hébraïque, les religions protestantes et toutes les autres. Et aujourd'hui, on est dans une ville où la religion la plus importante, c'est l'islam. Mm-hmm. Et dans la population locale, qui était de tradition chrétienne, une minorité est encore catholique pratiquante. Donc il ne faut pas comparer des situations très différentes, aussi dans un cadre légal très différent, évidemment, où nous n'en avons plus un système politique qui officiellement fait ce lien entre religion et politique.
0: Oui, mais justement, on pourrait se poser la question, en 2026, que représente encore la cathédrale pour Bruxelles, cette ville, comme vous la décrivez, multiculturelle, sécularisée pour une bonne part, est-ce qu'elle parle encore à tout le monde, croyant ou non, cette cathédrale?
1: Il y a plusieurs aspects. Le premier, c'est qu'il ne faut quand même pas oublier qu'il existe toujours une communauté de catholiques.
0: Bien sûr.
1: Pour qui c'est le bâtiment principal.
0: Oui, tout à fait.
1: Et que cette communauté a évidemment ses lettres d'honneur, sa place dans la réalité bruxelloise. Mais il y a un autre aspect qui concerne les gens qui soit sont croyants mais pratiquants, ou les gens qui ne sont pas croyants. Eh bien, je pense qu'eux aussi, ils sont liés à ce bâtiment, mais que c'est quelque chose dont il faut s'occuper. C'est quelque chose qui ne tombe pas du ciel. C'est-à-dire que dans notre histoire, pendant des siècles, tous les grands rites de transition dans la vie d'un être humain étaient organisés par l'Église. C'était sa fonction dans la société. Et donc, ça veut dire que le fait de naître, le fait de devenir adulte, le fait de se marier, au bout du parcours, le fait de mourir, tout ça se passait dans un contexte d'Église. Par conséquent, dans notre histoire, ça concerne tout le monde, aussi ceux qui ne sont pas croyants.
0: C'est ça.
1: Et donc moi, je pense, par exemple, que ce qu'il faudrait avoir, c'est une éducation, un enseignement d'histoire de l'Église, qui n'est donc pas une éducation de religion.
0: Oui, c'est ça, pas une histoire religieuse, oui.
1: Qui explique ce qui s'est passé au fil des siècles et quel était le rôle de l'Église. Parce qu'aujourd'hui, le risque, c'est que les gens visitent un bâtiment pareil, voient des tableaux, voient des sculptures, voient toutes les vitraux, et ne comprennent plus rien de ça. Et on risque d'arriver à un moment donné où il y a une population qui se dit ben, « Pourquoi est-ce qu'on doit entretenir tous ces vieux trucs qui coûtent cher ?» Parce qu'on ne sait quand même pas à quoi ça sert.
0: C'est ça.
1: Et ça, je pense que serait très grave d'aller trop loin dans cette direction-là et que quelle que soit l'opinion qu'on peut avoir aujourd'hui par rapport au monde dans lequel on vit, pour le comprendre, il faut comprendre son passé. Et là, bon, c'est inévitable, évidemment, qu'on comprend aussi le rôle que l'Église a joué dans ce passé.
0: Et justement, alors pardon, mais Raoul Jacobs, qu'est-ce qu'on pourrait dire, je ne sais pas, un événement significatif justement dans le passé de l'importance de la cathédrale, un événement historique où la cathédrale a joué ce rôle important mais pour les Bruxellois de l'époque et qui peut encore nous parler aujourd'hui?
1: Pour moi, l'aspect le plus important, c'est même pas les grands événements spectaculaires, mais c'est le fait que dans la vie des gens, les rites de transition étaient organisés dans le cadre de l'Église. Et que c'était le bâtiment le plus important où on faisait ces choses-là. Et donc ça, ce n'est pas la grande histoire des les princes et les grands événements, mais c'est l'histoire de la vie quotidienne et de la religion qui donnait une forme à des événements qui ne sont pas limités à l'aspect religieux tout seul, quoi. Et donc c'est là qu'il faut pouvoir faire le lien. Il y a par exemple dans cette évolution, Le monde a énormément changé au fil des siècles.
0: Oui.
1: Et si on remonte au 10e, il y a une grande discussion entre spécialistes pour savoir si Bruxelles est née déjà au 10e ou plutôt au 11e. Et moi, je suis plus partisan de cette deuxième thèse. À cette époque, ben, l'Europe, c'est un coin reculé et un peu arriéré du monde. On est dans une société très primitive, très agraire, qui a peur de son ombre, parce qu'elle doit se battre chaque année pour la survie. Trois mauvaises récoltes de suite, et c'est l'espèce elle-même qui est menacée dans son existence. Et là, vous avez une religion qui n'est pas très comique, hein, parce que tout est concentré sur l'idée de la mort et du dernier jugement, et du fait que, oui ou non, on aura le droit d'entrer au ciel.
0: Oui.
1: Pour vous expliquer ça, je donne un petit exemple. C'est l'époque de la gloire de l'abbaye de Cluny. L'abbaye de Cluny a une structure féodale, avec une abbaye en tête et puis des prieurés qui en dépendent tout autour. Et toutes les églises de toutes ces fondations sont dédiées à Saint-Pierre. Pourquoi Saint-Pierre? Ben, tout simplement parce que c'est le concierge du ciel.
0: Oui, oui.
1: C'est celui qui tient la clé et c'est chez lui qu'il faut passer pour avoir le bonheur dans l'au-delà. Après, l'Europe s'éveille. Les villes se développent. Ça veut dire qu'on a une économie meilleure, plus productive, que l'agriculture produit assez pour libérer des gens pour faire autre chose. Et donc se développent les spécialisations, les métiers, etc. Et on est dans un monde qui est beaucoup plus sûr de lui. Et qu'est-ce qui va se passer? On va avoir un déplacement. L'accent principal sera de moins en moins mis sur Dieu le Père et le dernier jugement, ça, ça sera toujours important, mais plus de la même façon qu'avant. Mm-hmm. Et plus qu'avant, on va mettre l'accent sur l'importance du Christ, qui est un Dieu qui est devenu homme pour sauver les hommes. Mm-hmm. Et donc ça, c'est une toute autre conception du monde, de la divinité et aussi de l'homme. Et à ce moment-là, vous avez les sœurs du grand mouvement de Citeaux.
0: Oui.
1: Eh bien, Citeaux, ça n'est plus un truc féodal. C'est une association d'abbayes où tous les abbés sont autonomes. Et chez eux, leur église, elle n'est pas dédiée à règle générale. Hein. Elle mm-hmm. n'est pas dédiée à Saint-Pierre. Elle est dédiée à la Vierge. Et pourquoi est-ce que le culte de Notre-Dame devient encore alors tellement important? Eh bien, parce qu'il faut une femme pour avoir un homme. Donc, il faut une mère pour avoir un fils. Et c'est elle qui est la preuve du fait que Dieu est devenu homme, quoi.
0: Oui.
1: Et donc, cette évolution dans ces cultes, ben, ça se retrouve. Hein. Ça se retrouve dans le statuaire. Si vous voyez une Vierge et enfant du XIIIe siècle et vous la comparez à une autre du XVIe, on peut se demander si on parle encore de la
0: même chose. Oui.
1: Parce que la présentation est devenue complètement différente. Du fait que le contenu est devenu complètement différent, lui aussi.
0: Eh bien, Roule Jacob, c'est un tout grand merci. C'est passionnant de vous écouter et de comprendre qu'on peut lire l'histoire de notre ville et de l'Europe dans les pierres de la cathédrale, dans ses statues, dans ses vitraux. Je rappelle que vous allez donner une conférence ce samedi 13 juin à 15h à la cathédrale, donc des Saint-Michel et Gudule. C'est une conférence et pas une visite, c'est important de le dire. La cathédrale, un bâtiment religieux et politique, c'est un interrogation, une conférence bilingue dans le cadre de Gudula 26, le 800e anniversaire de la cathédrale. Encore merci d'avoir été avec nous, Roule Jacobs.
1: Avec plaisir, bonne journée.
0: Merci.
2: Voilà, et la suite, hein, eh bien, c'est La Vie est Belge. On va parler des labos chantiers variétés et aussi de Guignolet au parc. À tout à l'heure.
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1: Un discours très attendu et très applaudi ce matin. Léon XIV a entamé sa troisième journée à Madrid par une visite au Parlement espagnol. Un dense discours avec au cœur le respect de la dignité humaine. La défense de la vie humaine n'est pas une question partisane, mais un objectif de civilisation, a notamment dit le Saint-Père. Nous retrouverons notre envoyé spécial à Madrid dès le début de ce journal. Deuxième rendez-vous du souverain pontife après ce moment politique, sa rencontre avec les évêques espagnols au siège de la conférence épiscopale. Léon XIV, on le verra, les a invités à être au milieu du peuple qui leur est confié, un levain caché dont parle l'Évangile. Et puis, dans le reste de l'actualité, nous irons au Pérou. À l'issue du second tour de la présidentielle, les résultats sont très indécis, avec une courte avance néanmoins pour le candidat de gauche, Roberto Sanchez.
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1: Bonjour, un hémicycle debout applaudissant longuement, c'est l'image ce matin à Madrid où le pape a entamé la troisième journée de son voyage apostolique espagnol en prononçant un discours donc très attendu devant le Parlement, une première pour un souverain pontife. Depuis le Palacio de las Cortes, plus de 600 parlementaires espagnols avaient pris place pour écouter une leçon magistrale de Léon XIV. On retrouve tout de suite en direct notre envoyé spécial à Madrid, Alexandra Sirgan. Bonjour Alexandra.
3: Bonjour Olivier, bonjour à tous.
1: C'est donc une véritable ovation que Léon XIV a reçue après ce long discours.
3: Oui Olivier, les applaudissements nourris et entrecoupés de plusieurs « Viva el Papa », les profondes divisions qui traversent le Parlement espagnol n'ont pas empêché l'ensemble des forces politiques d'ovationner longuement et à l'unisson le pape après son discours. Un discours largement consacré à la grave responsabilité qui revient à tous ceux chargés d'organiser juridiquement la vie en société. Aux députés et aux sénateurs, le pape a fixé un cap à ne jamais perdre de vue, celui de la défense de la dignité humaine. Celle-ci ne peut être une question partisane, ni un intérêt confessionnel, mais un objectif de civilisation. On l'écoute.
4: Toda vida humana debe ser reconocida y custodiada desde su concepción hasta su ocaso natural.
5: Toute vie humaine doit être reconnue et protégée depuis sa conception jusqu'à son déclin naturel, dans toutes les circonstances de son existence. Lorsque cette certitude s'estompe, les plus vulnérables sont les premières victimes et la loi perd son sens le plus profond, servir et protéger chaque personne. C'est pourquoi la grandeur morale d'une nation se manifeste avant tout dans sa capacité à accompagner, protéger et aimer les vies qui traversent la plus grande fragilité.
3: Et la dignité humaine qui doit également être un moteur dans les réponses apportées au drame tragique de la migration, drame qui touche l'Espagne mais aussi l'ensemble du continent européen. Ce défi exige une réponse collective solidaire, a affirmé le pape à 4 jours de l'entrée en vigueur du nouveau pacte de l'Union européenne sur la migration et l'asile.
1: Et s'adressant toujours à l'ensemble du continent européen, Alexandra, Léon XIV a invité également à redécouvrir la valeur du dialogue.
3: Oui, le pape s'est inquiété du mouvement de réarmement que connaît l'Europe. La véritable sécurité naît de la justice et du dialogue patient, assure Léon XIV. Par ailleurs, la pluralité politique ne devrait pas dégénérer en une disqualification permanente de l'adversaire. La coexistence politique peut au contraire engendrer la paix. Cette paix qui apparaît aujourd'hui comme une aspiration politique et non plus comme une véritable exigence morale. Elle exige pourtant à l'échelle internationale un courage diplomatique, un sens des responsabilités éthiques, un respect du droit international menacé aujourd'hui. Avant de conclure son discours, le pape a enjoint les députés et les sénateurs à répondre à l'invitation faite par la devise de ce voyage apostolique, celle de lever les yeux, de regarder au loin pour ne pas perdre de vue l'impact que peuvent avoir les décisions des autorités publiques sur des personnes en chair et en os, en particulier celles qui ne disposent pas des moyens pour se faire entendre.
1: Merci Alexandra. Alexandra Sirgan, en direct de Madrid, avec le souhait que le respect des droits de tous soit toujours présent dans l'exercice de l'activité législative de ce siège démocratique de la souveraineté nationale espagnole. Voici ce qu'a écrit tout à l'heure le Saint-Père dans le livre d'or du Parlement. Après ce premier rendez-vous très politique, le pape a ensuite pris la direction du siège de la conférence épiscopale pour y rencontrer il y a quelques minutes les évêques espagnols. Dans un discours empreint de fraternité, de communion, de dialogue et d'écoute profonde, le Saint-Père a invité les évêques à être au milieu du peuple qui leur est confié ce levain caché dont parle l'Évangile, portant leur attention sur les défis majeurs qui guettent actuellement l'Église locale en leur proposant des pistes de réponse. Les précisions de Fabrice Baguendéquer.
6: C'est essentiellement dans le cheminement synodal entrepris par l'Église d'Espagne ces dernières années que s'est inscrit l'adresse du souverain pontife aux évêques espagnols. Voulant proposer sa contribution à la réflexion entreprise, le pape a offert aux évêques un discours riche en figures et images tirées du patrimoine culturel de leur pays. Le Saint-Père a notamment évoqué l'immense patrimoine chrétien de l'Espagne, appelé aujourd'hui à produire les fruits dont il est capable, tout en ne constituant pas un fardeau pour les nouvelles générations, invitant les évêques à trouver une réponse qui allie avec prudence, liberté et courage pour abandonner les structures qui n'aident pas tout en conservant comme un trésor ce qui est utile. D'autres questions comme la condition des milliers de migrants présents dans le pays, les défis de la culture numérique et la polarisation du monde, la question des vocations laïques et leur intégration dans le cheminement ecclésial ou encore la problématique des abus ont été abordées par le pape, invitant les évêques à cultiver la capacité à communiquer, à dialoguer avec toutes les réalités présentes sur leur territoire, à se mettre à la hauteur non seulement pour comprendre mais pour partager.
1: Fabrice Baguendéquéré, concernant les abus, plus particulièrement Léon XIV, a réclamé vérité, justice et réparation, ainsi que plus de prévention face à ce fléau. L'une des situations les plus douloureuses concerne ceux qui ont été blessés précisément par ceux qui devaient prendre soin d'eux, y compris par des membres du clergé, a souligné le Saint-Père. Le pape qui doit rencontrer dans l'après-midi plusieurs associations de victimes de crimes sexuels commis par l'Église. Léon XIV qui déjeune à présent à l'annonciature apostolique. Prochain rendez-vous cet après-midi, c'est Thomas à la Vierge, à la cathédrale de Madrid, la Mudeña, le siège de l'épiscopal de l'archidiocèse, où il est attendu à 18h. Il y prononcera une homélie. Et puis en début de soirée, le Saint-Père se rendra au stade Santiago Bernabéu de Madrid pour une rencontre avec la communauté diocésaine. Ce sera à partir de 19h. Des événements à suivre, bien évidemment, en direct, commentés en français sur Vatican News et notre page Facebook. À l'une de l'actualité internationale, la guerre qui reprend au Moyen-Orient entre Israël et l'Iran, frappes israéliennes sur le sol iranien, tirs de missiles en riposte en direction de l'État hébreu. Il s'agit des premières frappes réciproques depuis près de 2 mois, malgré un cessez-le-feu plus que fragile ces dernières semaines. La région semble donc sur le point de s'embraser de nouveau. Téhéran promet de riposter avec force en cas de nouvelle attaque. L'armée israélienne dit agir en coordination avec les États-Unis. Il y a quelques minutes, Donald Trump affirme, lui, qu'Israël et l'Iran cherchent toujours un cessez-le-feu immédiat. Au Liban, la guerre également se poursuit, au sud du pays comme à Beyrouth, où de nouvelles frappes ont eu lieu hier, des membres du Hezbollah visés selon Tel Aviv. Face à cette nouvelle escalade régionale, les espaces aériens de plusieurs pays de la région, dont l'Irak et la Syrie, ont été momentanément fermés. Dans l'actualité également, un second tour très serré au Pérou, où le candidat de gauche, Roberto Sanchez, serait sur le point de remporter l'élection présidentielle. Selon les derniers décomptes, il devance légèrement la candidate de droite, Keiko Fujimori, la fille de l'ancien dictateur Alberto Fujimori. La correspondance à Lima de Martin Chabal.
7: Roberto Sanchez aurait réussi son pari, presque inconnu avant le premier tour de l'élection et surtout loin des premières places dans les sondages au mois de mars. Si les premiers résultats se confirment, il sera le prochain président du Pérou. Il aura su mobiliser l'électorat de gauche en s'affichant comme l'héritier de Pedro Castillo, l'ex-président de gauche destitué pour tentative de coup d'État, puis emprisonné. Mais il aura aussi bénéficié d'un vote anti-fujimoriste massif, des électeurs qui, parfois au-delà des convictions politiques, ont choisi de faire barrage à la droite autoritaire de Keiko Fujimori, plutôt que de s'abstenir. Notamment parce que le souvenir de son père, Alberto Fujimori, autocrate à la tête du pays entre 1990 et 2000, est encore trop douloureux. Il a été condamné pour crimes contre l'humanité en 2009, pour des massacres et des stérilisations forcées perpétrées lors de son passage au pouvoir. Preuve de ce rejet systématique du nom Fujimori, c'est la 4e fois de suite que Keiko échouerait au second tour de l'élection présidentielle. Si les résultats se confirment donc, Roberto Sanchez devra tout de même gouverner un pays profondément divisé et devra surtout faire avec un parlement qui lui est déjà très hostile. Le parti de Keiko Fujimori et de ses alliés est la première force du parlement et tentera à coup sûr de torpiller toutes les propositions du prochain gouvernement. Martin Chabal pour Radio Vatican. À Lima.
1: Et puis en Bolivie, après des semaines de blocage de routes et de manifestations demandant le départ du président, le chef d'État bolivien Rodrigo Paz autorise l'armée à lever les barrages. Nous y reviendrons en détail dans notre édition de 18h. Ainsi s'achève ce journal. Merci pour votre fidélité. Prochain rendez-vous de l'information à 18h ce soir. Vous serez accompagné par Marie Duhamel. Nous reviendrons évidemment largement sur la suite du voyage apostolique du pape Léon XIV en Espagne. Un voyage toujours à suivre sur notre site et nos réseaux sociaux. Excellent après-midi à tous.
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3: Bonjour à tous et à toutes, bienvenue dans La vie est belge, un volet uniquement culture. Aujourd'hui est localisé à Bruxelles, mais remarquez, prendre la voiture ou le train, c'est si vite fait. Et si c'était mieux demain? Eh bien c'est la question pleine d'espoir et de détermination posée par le dernier Labo Chantier Variété de la saison. Les Labo Chantier Variété, ce sont les rendez-vous tests pour la future programmation du théâtre des variétés, qui va rouvrir ses portes l'an prochain sous l'égide de Bruxelles Laïque. Et c'est l'un de ses membres, Cédric Tollet, qui vient nous parler de cette soirée thématique qui aura lieu les 19 et 20 juin au théâtre de Poche à l'Orée du Bois de la Cambre. Et au Bois de la Cambre, tout l'été, petits et grands ont rendez-vous avec Guignolet, le héros marionnette du Théâtre Royal Les Cœurs de Bois. Il sera là d'ailleurs dans quelques minutes pour nous parler des 5 spectacles proposés de juin à août. Oui, ça a commencé ce week-end. Guignolet qui vient accompagner bien sûr de Sébastien Kempenars. Avant de les retrouver, place à Fil dans ton livre.
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3: Aujourd'hui, on part en expédition avec une personnalité légendaire du début du XXe siècle. Un homme qui est à la fois médecin, explorateur des pôles arctiques et antarctiques, officier de la marine française et qui a même donné son nom à un navire. Il s'agit de Jean-Baptiste Charcot, autrement dit le commandant Charcot. Et c'est grâce à son fidèle compagnon, un chat, qu'on découvre sa vie dans cet album passionnant, Le chat du commandant Charcot de Cyril Hofstein, illustré par Marie Détray, publié chez Glénat Jeunesse. Cyril Hofstein est grand reporter au Figaro Magazine, il est historien de formation et passionné par le monde maritime et il est l'auteur de plusieurs ouvrages. Marie Détray, elle, a la mer dans le sang puisqu'elle est née dans une famille de marins, diplômée des Beaux-Arts de Paris. Elle devient l'une des rares femmes, elles sont 7 en tout, nommées peintre officiel de la marine. Depuis, elle part sur toutes les mers de la planète et la gouache est sa technique préférée. Voilà, pour les présentations, Frédéric Petit est avec moi sur le pont, paré pour l'aventure. Et en plus, c'est vraiment une excellente idée de faire parler la statuette de chat que Charcot emportait avec lui dans ses expéditions. Mais alors justement, Frédéric, à quoi ressemble-t-il ce matou ?
10: Avec mon long cou tordu et mon oreille pliée, c'est vrai que pour un chat, j'ai une drôle de tête. Mais ça n'a jamais empêché d'être le meilleur ami du commandant Charcot et d'aller partout avec lui. Ensemble, nous avons déjoué les pièges de la brume, dépassé des caps lointains et évité des montagnes de glace. Nous étions inséparables. Sur ces bateaux, j'avais toujours ma place et j'ai navigué sur toutes les mers, de l'Antarctique à l'Islande et du Groenland aux côtes de l'Arctique. J'ai même vu des manchots, ces drôles d'oiseaux qui ne savent pas voler, des phoques de Weddell à la fourrure tachetée, des grands morses et des narvals, ces fascinantes licornes des mers.
3: Et qu'il est classe, ce chat noir, avec son oreille recourbée, ses yeux en amont, ses touches de gris dans ses moustaches et son cou. Et en plus, il a vraiment une excellente mémoire quant au début de son amitié avec Jean-Baptiste Charcot.
10: La première fois que nous nous sommes rencontrés, lui et moi, il venait tout juste de fêter ses 5 ans. C'est une amie de ses parents qui m'avait acheté dans une boutique comme cadeau pour son anniversaire. Jean-Baptiste Charcot n'était pas encore commandant, tu t'en doutes bien. Mais il aimait déjà tellement les bateaux qu'il avait transformé une vieille caisse à savon en un fier navire. Seulement voilà, on ne devient pas matelot du jour au lendemain et il a fait naufrage dans l'étang du jardin après avoir chaviré. Pas de quoi le décourager. Le soir même, dans sa petite chambre d'enfant, il m'a juré qu'il recommencerait et deviendrait un jour un grand explorateur. Pourquoi pas,
11: Joli clin d'œil du texte, hein, puisque pourquoi pas, c'est le nom du navire emblématique du commandant Charcot, conçu pour ses expéditions scientifiques et océanographiques en Antarctique et dans l'Arctique. Et pourquoi pas, c'est son expression fétiche et sa devise. Et pourquoi pas ne pas concilier les deux, justement, faire plaisir à son père en devenant médecin, comme lui, et ne pas abandonner ses rêves d'océan.
10: Dès qu'il le peut, Jean-Baptiste quitte l'hôpital où il soigne ses passants pour rejoindre les océans. Un jour, il est en mer du Nord, un autre, il remonte le Nil. Rien ne l'arrête. Aux Jeux Olympiques de Paris, il est double médaillé d'argent dans l'épreuve de voile. L'année suivante, nous partons pour sa toute première expédition scientifique vers l'archipel des Shetland, les Hébrides et les îles Féroé. À la barre de sa goélette, la Rosemarine, nous allons en Norvège, puis nous faisons route vers l'Islande et le cercle polaire arctique. Le vent qui souffle là-bas n'est pas fait pour les chats, mais je ne regrette pas du tout d'avoir embarqué. Je n'avais jamais vu un lieu d'une telle beauté, un univers à la fois sauvage et fragile, presque infini.
11: Et on a envie d'être avec Jean-Baptiste et son chat, accroché au mât devant ce paysage sublime créé par Marie Détray, des falaises qui tutoient le ciel rose, bien installé, campé dans un océan bleu indigo, pailleté de blanc. Le chat qui est de toutes les expéditions polaires.
10: Je n'oublierai jamais le premier iceberg que j'ai vu, ni sa couleur bleutée, ni sa taille imposante. On aurait dit un glaçon géant flottant sur une mer lourde et épaisse comme du miel. Mais attention, rien n'est plus dangereux que ces grands blocs qui dérivent au gré des courants et peuvent faire couler les navires qui les approchent d'un peu trop près. Prudent, toujours soucieux de son équipage, Jean-Baptiste Charcot a pris tout son temps pour les contourner et choisir le meilleur chemin à travers les glaces. C'est comme ça que nous avons pu trouver un lieu idéal sous le vent de l'île Weddell pour passer notre premier hivernage en Antarctique et commencer notre exploration du continent blanc.
11: Et on rêve illico d'y aller, dans ce paradis blanc. Cet album est d'une véritable merveille d'un point de vue de la narration et du graphisme. Cyril Hofstein réussit à condenser et à raconter dans un style enlevé, littéraire et pédagogique, la vie si riche et foisonnante du commandant Charcot en mettant en avant les points les plus cruciaux. Et que dire des illustrations magnifiques de Marie Détray. Ces paysages sont absolument saisissants. On a l'impression d'être dans le rouleau de vagues, de toucher du doigt les icebergs, d'être avec les personnes que Charcot et son chat rencontrent. Et ses couleurs sont éclatantes, de rose, de mauve et de ce bleu polaire tellement impalpable. C'est beau et ça nous rend encore plus conscients de l'importance de défendre l'environnement. Avons-nous vraiment envie de voir de telles merveilles disparaître? Un très très bel album dont la propre arrière-petite-fille de Jean-Baptiste Charcot, Anne Manipou Charcot, signe la postface. Le chat du commandant Charcot de Cyril Hofstein, illustré par Marie Détray, publié par les éditions Glénat Jeunesse. C'est à lire avec les enfants à partir de 6 ans. Et merci à ma complice aventurière polaire, Frédéric Petit. Tout ira bien, c'est ce que vous propose ML. Ben oui, tout ira bien, parce que dans quelques minutes, on va retrouver Guignolet.

0: ira bien, extrait du tout premier album de cette jeune chanteuse belge, ML, son premier album qui s'intitule Tout bas.
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0: Alors, c'est un rendez-vous incontournable, hein, chaque été à Bruxelles, au bois de la Cambre, hein, à l'orée, au bois de la Cambre, voilà, Guignolé, qui retrouve son public de petits et grands pour une saison de théâtre en plein air. Une saison un peu spéciale cette année, comme on va le voir. La saison du Théâtre Royal Les Cœurs de Bois a démarré ce week-end, puisqu'on peut déjà assister au premier spectacle à Guignolé et le Prince Karabi. Ça se joue jusqu'au 28 juin, les mercredis, samedis et dimanches à 15h. Et à partir du 1er juillet et jusqu'au 23 août, ce sera du mercredi au dimanche à 15h. Et Guignolé va nous en parler de ce spectacle, Guignolé et le Prince Karabi, ainsi que des autres. Et il n'est pas venu seul. Bonjour Guignolé et Sébastien Kempenars.
2: Bonjour Delphine.
3: Bonjour Delphine.
0: Salut Guignolé.
2: Ça va bien?
0: Ben ouais, et toi, bon, t'es content d'avoir retrouvé ton public?
2: Ben oui, oui, ça fait toujours plaisir de revenir dans le bois de la Cambre en été. Et voilà, c'est notre saison d'été, on est très content. Moi, je me repose en hiver, c'est Sébastien qui travaille, et puis, puis en été, c'est moi qui prends le relais.
0: Et ben voilà, bon, il est comment ce Prince Karabi?
2: Oh ben il est bien, je le sers là dans ce spectacle, alors c'est un petit peu mon maître, mais il est bien, il est très timide. Mmh. Ah oui, oui, alors...
0: C'est toi qui donnes de la voix quoi, pour lui.
2: J'essaye qu'il déclare lui-même sa flamme à la princesse Aurore, mais c'est compliqué, mais... Il va y arriver, hein, j'en suis sûr. Hein.
0: Bon, Sébastien, le plein air, hein, quand il fait beau, c'est super, mais quand il pleut, comment on fait?
2: Alors, quand il pleut, de toute façon, on joue, puisqu'on a une grande tente qui a été installée par la ville de Bruxelles, et donc le public est abrité. Après, si vous venez à 150 ce jour-là, je crois que tout le monde pourra pas se mettre sous la tente.
0: Il faut avoir des parapluies,
2: voilà. Et et tout ça, et doudoune, parce que quand il pleut, il fait quand même plus frais dans le bois.
0: Ouais.
2: Et...
0: Bon, en même temps, on est à Bruxelles, on a l'habitude des températures qui changent. Alors, Sébastien, j'ai dit que c'était une saison un petit peu spéciale cette année, parce qu'il y a un anniversaire à fêter. Hein.
2: Ah oui. Alors,
0: franchement.
2: En fait, le Théâtre Royal Les Cœurs de Bois a 80 ans cette année.
0: Ouais.
2: Donc voilà, Félix l'a créé chez lui dans
0: Félix
2: le
0: Bonjean.
2: Félix Bonjean l'a créé dans le sous-sol chez ses parents là en 1946. Et puis en fait, ça fait aussi 10 ans qu'on est dans la salle à Laeken.
0: Ouais.
2: Et puis voilà, donc tout ça réuni, on s'était dit qu'il fallait faire un spectacle qui
0: marque le coup.
2: Qui marque le coup, et donc. Il y a peut-être Félix qui va venir. Enfin, il y a certainement, c'est marqué sur la programmation.
0: Ouais. On voit d'ailleurs sur l'affiche du spectacle et les petits flyers que vous avez amenés. C'est vrai que l'affiche cette année est différente des autres. Il y a un univers encore plus élargi.
2: C'est pour revenir un petit peu aux fondamentaux du théâtre dans le parc. Pierre avait déjà fait des affiches comme ça il y a plusieurs... il y a peut-être 10 ans déjà.
0: Ouais.
2: Et puis, je voulais revenir avec Félix dans son Castelet avec deux marionnettes. Donc, il y a le loup et le petit chaperon rouge. Et puis, il y a Félix, quoi, puisque Félix est important.
0: C'est l'âme théâtre.
2: Il a joué jusqu'en 2013, jusqu'au bout.
0: Ouais.
2: Il a joué... Et il m'a transmis sa science, et quand il était heureux que je reprenne, quoi. Donc,
0: vous avez repris le flambeau, mais en mettant vos pas dans les pas de Félix Bonjean, donc le créateur du Théâtre Royal Les Cœurs de Bois, mais aussi forcément en y apportant un petit peu votre patte, Sébastien. C'est ça, il faut trouver l'équilibre.
2: Oui, je ne peux pas faire du Félix, puisque c'était Félix. J'ai parfois des phrases qu'il disait qui reviennent dans les spectacles, mais... Mais sinon, c'est interprété. Et quand François reprend des rôles ou il l'interprète aussi à sa manière. Et c'est très riche parce que ça change légèrement.
0: François Binon, on précise aussi votre complice pour les marionnettistes.
2: Et bientôt, Lali aussi, Lali Sébastien, qui est notre nouvelle collaboratrice et qui a commencé ses premiers pas là samedi à la manipulation.
0: Ouais, la manipulation, parce que voilà, c'est aussi un gros travail. Vous étiez à un moment plus que tous les deux avec François, mais là, c'est un peu lourd. Donc, une troisième personne, un trio pour Guignolet et ses amis, c'est important, quoi.
2: Ben oui, oui. Le trio est plus reposant aussi pour François et moi. Et puis, on a trouvé vraiment la perle qu'il nous fallait. Donc, c'est super.
0: Ouais, le bon trio, la bonne combinaison, parce que c'est vrai que quand on assiste à un spectacle de marionnettes, hein, Sébastien, ben voilà, on se dit, allez, voilà, c'est cool, on est parti. Mais on oublie un petit peu des fois, et c'est votre métier aussi de nous le faire oublier, tout le travail qu'il y a derrière.
2: Ben oui.
0: Ça passe fluide.
2: Les gens trouvent que ça paraît simple, c'est facile, c'est de la marionnette. C'est de la marionnette que, comme on dit, hein, mais c'est pas si évident que ça. Se mettre au service d'un être inanimé pour qu'il prenne vie, c'est pas toujours évident. Et même on a beau être le meilleur des comédiens, il faut se mettre au service. Et ça, c'est pas donné à tout le monde.
0: Ouais. Vous avez tâtonné, Sébastien, au début, de trouver la voix de Guignolet, de trouver ses gestes. C'est une vraie discipline.
2: Mais moi, j'ai quand même beaucoup joué avec Félix.
0: Ouais.
2: Félix Bonjean. Donc, j'ai repris à ma manière alors moi, je peux le dire, il a un petit peu éclairci sa voix. Et puis voilà, parce que Guignolet est toujours spontané, il est un peu plus jeune que lui, parce qu'il quand même, il prend de l'âge. Je t'en prie, Guignolet. et donc voilà, donc j'ai vu aussi ce que faisait Félix. J'ai vu, on était entièrement d'accord avec Félix. On avait quand même les idées assez similaires sur ce qu'on aimait, sur les contes de fées, sur le personnage de Guignolet. Et donc, ça n'a pas été trop compliqué de reprendre Guignolet, non, pas du tout.
0: Après, même si ça aussi, ce n'est pas très compliqué, mais c'est aussi un travail à faire, c'est l'évolution du personnage de Guignolet qui ne vit pas dans la même époque. Donc, il n'y a pas forcément les mêmes histoires, les mêmes comportements.
2: Oui, alors moi, j'aime bien aussi retomber dans cette époque de village aussi, un peu d'avant-guerre, où les choses sont parfois plus simples.
0: En tout cas, c'est comme ça qu'on les imagine, parce que toute cette période-là, on ne les a pas connues.
2: Oui,
0: on est
2: c'est
0: d'accord,
2: ça.
0: Hein,
2: oui, oui,
0: Sébastien,
2: non, bien sûr. Je dis pas que c'était plus simple. Je dis pas que c'était mieux avant. Ça, loin de là. Mais ça se pose dans un village où le temps n'avance pas trop vite. On n'est pas. Alors parfois, oui, on parle de téléphone et de machin que chose, de téléphone, d'ordinateur. Mais ça, c'est pas notre sujet principal. Le sujet principal, c'est souvent de raconter des histoires, des rapports humains, quand on n'accepte pas les gens, on se demande pourquoi. Parce que le deuxième spectacle, ce sera sur Guignolet, les extraterrestres.
0: Ouais.
2: Et voilà, donc c'est difficile parfois d'accepter ceux qui viennent d'ailleurs. Et c'est un petit peu ça qui se joue dans ce spectacle.
0: Même si la plupart des mômes, tout petits, ils n'ont aucun problème avec ça.
2: Non,
0: c'est plus après l'entourage.
2: C'est plutôt les adultes, mais parfois on éduque les adultes aussi.
0: Aussi, oui. Éduquer les adultes. Voilà. Ça, de plus en plus, vous voyez une évolution, Sébastien, dans le public de Guignolet, dans les réactions et dans l'attention aussi.
2: Alors, j'ai l'impression qu'il y a quand même plus d'adultes qui viennent en respectant aussi ce qu'on fait.
0: Mmh.
2: Et donc, qui sont conquis aussi. Et d'ailleurs, quand on joue, on ne joue pas juste pour les enfants. On ne fait pas du spectacle pour enfants. On fait du spectacle pour la famille, pour que les adultes s'y retrouvent aussi, pour qu'ils se disent « il y a eu un second degré, un troisième degré, un quatrième degré ». Ça les fait rire et c'est important parce que c'est aussi les adultes qui décident de venir au spectacle. Si on fait que du spectacle gnangnan pour les tout petits, ou peut-être qu'ils auront envie de venir une fois, mais ils tenteront peut-être pas le coup une deuxième fois, quoi. Donc c'est important. Moi, c'est ce que j'ai envie de faire, hein. C'est du spectacle un peu tout public, où les enfants, parfois, comprennent pas tout, mais ce sera alors aux adultes à discuter avec eux après.
0: Ou peut-être aussi Guignolet qui peut répondre à une question, parce que j'imagine que les enfants interviennent aussi beaucoup. C'est d'ailleurs justement ça, le plaisir d'assister à un spectacle pour enfants avec des enfants, c'est qu'il y a des remarques spontanées qui fusent, et voilà, ils s'interdisent rien.
2: Ils s'interdisent rien, oui. Parfois, et on sent que ils sont parfois un peu... ils n'osent pas parce qu'ils ne savent pas s'ils peuvent, des adultes. Alors, il faut parfois leur faire lâcher prise, et les adultes aussi d'ailleurs, parce qu'une fois que ça commence, ben, ça fuse de toutes parts, quoi. Et si les enfants sont trop timides, alors je demande aux adultes, enfin, mignolets, et puis si, ben, si normalement ça marche toujours, hein, les enfants, c'est plutôt des cris qu'on entend, c'est
0: Ah oui, oui. Ouais. Ils essaient de prévenir guignoler.
2: Oui, c'est ça. Ouais, c'est bien. Il faut calmer parfois le jeu, pour... parce que sinon, il y a des fois où c'est difficile d'avancer dans l'histoire.
0: Oui, oui, oui. Donc, à la fois, il faut respecter le rythme de l'enfant et en même temps le canaliser
2: Ça.
0: Hein.
2: C'est pas toujours facile, mais on y arrive toujours.
0: Ouais. Moi, je me demandais, guignoler, dis-moi, c'est quoi la chose la plus gentille que tu as déjà entendue, qu'un enfant t'ait déjà dite?
2: La plus gentille, qu'il avait bien aimé le spectacle, ou alors t'es beau, ou la princesse elle est belle, ou quand on nous fait des compliments, même à tout le monde, pas qu'à moi, il y a tous les personnages, y en a parfois, ils aiment bien les méchants, et ils disent « Oh, moi j'ai bien aimé Grégory Pic, pourquoi ?» Et alors on papote, mais les compliments, ça fait toujours plaisir, en fait.
0: C'est vrai que t'es beau, là, avec ta tenue rouge, détail.
2: On essaye.
0: T'as ta veste rouge, t'as un petit gilet à boutons, là, de costume.
2: Mercredi passé, on a habillé Mannequin Peace avec mon costume. C'était super, d'ailleurs.
0: Ouais. Alors, il était content, Mannequin Peace.
2: Il est toujours content, il faisait pipi, mais joyeux, quoi.
0: Oui. Ça aussi, ça marque le fait que guignoler et offert son costume à Mannequin Peace, c'est aussi encore plus ancré le théâtre Royal Les Cœurs de Bois dans la vie et dans la vie de la ville de Bruxelles.
2: Oui, exactement. Et il y a la volonté de la ville et il y a notre volonté aussi de on fait partie quand même d'un... Je ne vais pas dire d'un patrimoine, parce que ce serait peut-être audacieux ou...
0: Mais 80 ans quand même, hein, ce théâtre royal, Les Cœurs de Bois, donc c'est pas rien.
2: Quand même, je fais le calcul, en 67 ans, Félix a mené sa barque tout seul, quoi. Enfin, tout seul, j'étais là vers la fin, mais pendant 10 ans, j'ai travaillé avec lui un peu plus. Mais voilà, donc il peut être fier de... Je crois qu'il peut être fier de là où on est maintenant et de son théâtre.
0: Ouais, parce que finalement, les marionnettes, il y a un côté à la fois désuet et intemporel. Mais vraiment, ça a fait partie finalement, qu'on en ait vu beaucoup ou pas, mais quand même, de l'enfance de chaque génération.
2: Mais je pense, alors, désuet où on se dit... mais ça a lieu d'être, en fait. Et c'est pas parce que c'est désuet que c'est d'office à mettre à la poubelle.
0: Alors, j'ai des
2: spectacles qui sont parfois un petit peu plus, plus vieillots, que j'ai toujours plaisir à jouer dans cette, pas dans cette vieillerie, mais parce qu'on remet toujours ce qu'on est, on remet le spectacle dans l'époque actuelle, et donc on retransforme tout ça. Mais j'aime bien entendre encore les sonorités d'antan de Félix, des choses comme ça, quoi. Donc,
0: Et 80 ans, donc, Sébastien Campenard, sont dit, du Théâtre Royal Les Cœurs de Bois. Donc, pour guignoler, 80 ans, ça se fête aussi avec un nouveau spectacle, conçu spécialement.
2: Voilà, alors...
0: Guignoler, le grand marionnettiste.
2: C'est ça, c'est un spectacle qui rendra hommage à Félix. Donc, ce sera un spectacle avec guignoler, peut-être, ou pas. Mais il y aura Félix dedans et on saura pourquoi. Alors le pitch. C'est vraiment un pitch, parce que j'ai pas envie de trop en dire.
0: Non, il faut laisser une surprise.
2: C'est que peut-être ce sera pas guignolé dans le parc. C'est pour ce spectacle-là, ce sera.
0: On ne sait pas.
2: Sera quelqu'un d'autre.
0: Pourquoi
2: et comment il faudra le dire.
0: Dis donc, Guignolet, tu nous en réserves des surprises, là, encore.
2: Mais ce n'est pas moi. S'ils écrivent, moi, je dois suivre le scénario. Et donc, s'ils me mettent à luche, tant pis pour moi. Mais je reviendrai.
0: Ce qui est bien, en tout cas, ce qu'on comprend, c'est qu'à la fois, c'est une bulle pour les spectateurs, pour le public, mais c'est aussi une bulle aussi pour vous, marionnettistes, parce qu'on s'absorbe totalement dans l'histoire de Guignolet, dans sa voix, dans ses gestes, on le manipule, et ça nous sort aussi un petit peu de notre vie, Sébastien.
2: Oui. Mais dès que je commence le spectacle... je suis ailleurs, en fait. Je suis dans ce que je fais, je suis dans la vie des marionnettes. Je suis plus moi, je suis... Je peux être monsieur le gendarme s'il faut, parce que il y a quand même des formules lascaires qui parfois resquit, quoi. Hein. Il y a des parents, surtout, qui vont s'asseoir sur les bancs rouges, alors qu'ils savent que c'est interdit. Hein. Bon, alors je dois sévir, hein, et donc j'interviens. Et puis voilà, et puis il y a d'autres personnes.
0: Ouais. En tout cas, on rappelle que guignoler dans le parc, donc, c'est toute la saison, tout cet été, jusqu'au 23 août. Ça a déjà commencé, donc là, pour le moment, jusqu'au 28 juin, ça va être le mercredi et les week-ends.
2: Alors, la première semaine de juillet, ce sera encore mercredi, samedi, dimanche.
0: Ça sera encore mercredi, samedi, dimanche, et puis après, voilà.
2: Puisque les enfants sont encore à l'école.
0: Sont encore à l'école, voilà. Et ça sera après la deuxième semaine. En tout cas, c'est accessible à tous, et c'est prix libre, c'est-à-dire que chacun donne ce qu'il veut.
2: C'est-à-dire, oui, c'est entrée libre, c'est pas gratuit, mais en même temps, si personne ne donne, c'est pas grave. Voilà. Parce que c'est la vie, c'est comme ça, chacun fait selon ses moyens, il n'y a aucune obligation. L'important, c'est de venir voir le spectacle et d'être content de l'avoir vu. Voilà.
0: Et ben, guignoler dans le parc, donc, cet été, au bois de la Cambre. Merci beaucoup, Sébastien.
2: Merci, Kempenars,
0: et merci, guignoler.
2: Oh, merci, Delphine. Au revoir. À bientôt.
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0: Et on va continuer à parler culture à Bruxelles avec les labos chantiers variétés avant la réouverture du théâtre des variétés l'an prochain. Et c'est Cédric Tollé qui va venir nous en parler juste après. Lilac, son nouveau titre, Cherchant le soleil.

0: Cherchons le soleil, le nouveau titre de Lilac, qui sera d'ailleurs en concert au Botanique, et bien vendredi, ce vendredi 12 juin.
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0: Alors, vous le savez peut-être, le Théâtre des Variétés va rouvrir ses portes l'an prochain sous l'égide de Bruxelles Laïque. Ce lieu emblématique bruxellois était fermé depuis 1983. Et bien, pendant les travaux, Bruxelles Laïque lance les Labos Chantiers Variétés. Ce sont des soirées thématiques, des débats, des spectacles, histoire de préparer le public à la ligne résolument hybride entre la militance et l'académique, et de tester ainsi la future programmation. Alors, depuis janvier, plusieurs thématiques ont été présentés dans différents lieux de la capitale. La dernière, eh bien, c'est pour ce mois de juin, ce sera les 19 et 20 juin au Théâtre de Poche, donc à l'entrée du Bois de la Cambre. Et elle est sacrément optimiste, cette thématique, puisqu'elle pose la question « Et si c'était mieux demain ?» Eh bien, pour évoquer les pistes pour lutter contre le désenchantement actuel, nourri de peurs bien réelles, eh bien, je reçois Cédric Tollé, qui est le coordinateur donc de cette thématique, la dernière des Labos Chantier Variété. Bonjour Cédric.
2: Salut.
0: Alors, « Et si c'était mieux demain ?» Moi, je le prends autant comme un espoir qu'une crainte, finalement. On peut le voir des deux côtés. Non, qu'est-ce que vous en pensez ?
2: Ben, on vit dans un monde de crainte. Mmh. Et en fait, on voudrait un peu passer à autre chose ou faire une autre proposition, une proposition alternative, parce que là, on s'est vautré depuis quelques décennies dans une espèce de préférence dystopique où on préfère penser la fin du monde que d'essayer de réfléchir à l'émancipation. Et en fait, ça conforme un peu notre esprit à accepter l'effondrement, à accepter les perspectives sombres, la
0: ouais,
2: guerre, etc.
0: C'est comme si on nous apprenait à être résignés, en fait, alors qu'il ne faut surtout pas être résigné.
2: Exactement. Mmh. Et pourtant, le monde et toutes les évolutions positives

0: vos chantiers variétés.
1: Oui, absolument. Mmh. Et en fait, il y a même un vrai challenge pour nous à Bruxelles Laïque qui allons investir le théâtre des variétés qu'on a racheté, c'est que notre métier change en quelque sorte.
0: Bien sûr.
1: On va devoir se nourrir beaucoup plus d'une pensée socioculturelle, proposer des activités socioculturelles, en générer nous-mêmes. Et donc, on demande l'appui du public, l'appui des gens pour venir à nos saisons nomades, nous rencontrer, nous dire si ce qu'on est en train de penser va dans le bon sens et nous aider à nous amender et à nous améliorer pour pouvoir ensuite intégrer ce lieu avec de nouvelles pratiques.
0: Oui, finalement, c'est un petit peu comme une programmation participative. Vous testez vraiment auprès du public, vous lui demandez son avis, alors après, on verra comment ça va se passer, mais il y a vraiment cette implication très forte.
1: Oui, tout à fait. On est avec eux, on leur demande d'être avec nous. On va fabriquer quelque chose, parce que le but aussi, c'est de, comme vous le disiez, c'est de rassembler, c'est de s'autoriser à travailler pas seulement avec les gens qui nous ressemblent, avec lesquels on est habitué à travailler, puis aussi on se place dans une perspective qui peut être sombre par certains aspects, parce qu'on voit que le monde associatif est très très très lourdement attaqué, définancé, etc. Nous, on est un peu passé par le chat de l'aiguille, on a une configuration qui nous a permis d'entrer en possession de ce lieu et de devoir le faire vivre, eh bien on va devoir intégrer toutes ces personnes qu'on essaie d'exclure, dont on essaie de détruire leur capacité à faire œuvre citoyenne et à faire société civile.
0: Mmh. À faire corps, effectivement, mais aussi à rêver, parce que si finalement on nous enlève de l'espoir, si on nous prive des possibilités de nous développer, c'est tout notre avenir, en fait, à nous, qu'on est en train d'hypothéquer. Le fait de ne pas pouvoir permettre à des étudiants, par exemple, d'envisager l'avenir dans leurs études, c'est déjà aussi une façon d'hypothéquer notre vie, notre avenir, à nous tous, puisque tout est lié.
1: Et il y a effectivement une volonté très très claire à l'heure actuelle d'incapaciter les citoyennes et les citoyens. On voit à l'heure actuelle ce qu'ils sont en train de faire avec l'enseignement. Ils sont en train de détruire l'enseignement, ils sont en train de frapper les enfants dans les rues, hier, avant-hier, tous les jours, maintenant. Ce sont nos enfants qui nous disent « mais rendez-nous notre école, permettez-nous d'évoluer, permettez-nous de nous fabriquer un avenir » et on leur envoie la police. On les retrouve ensanglantés dans les commissariats. Il y a vraiment quelque chose à faire pour changer cette perspective.
0: Oui, parce que c'est vrai que jusqu'à présent, on se disait « allez, ces perspectives-là, on les a lues il y a longtemps dans des livres, et là, on est en train de les vivre.
1: Hein. » On est en train de les vivre, et donc, il ne faut pas les accepter. En fait, il faut se dire « non, non, il y a d'autres possibilités, il y a des alternatives, et on va les développer ensemble. » On arrête de penser en termes d'effondrement, et on recommence à penser en termes d'émancipation.
0: Oui, mais encore une fois, pour penser, il faut avoir aussi accès à toutes les informations et à ne pas les avoir biaisées, donc aussi à faire preuve d'esprit critique, de demander un petit peu partout, parce que c'est vrai que finalement, pendant longtemps, la dystopie référence, en tout cas peut-être pour moi, mais pour de nombreuses personnes, ça a été 1984 de George Orwell. Là, on aurait presque l'impression qu'on n'y est plus dans la dystopie, mais qu'elle devient presque réalité.
1: Je pense qu'à l'époque où George Orwell a écrit 1984, c'était aussi des réalités de son époque.
0: Oui, c'était déjà aussi une dénonciation du fascisme, exactement. Ça, c'est important de le dire, mais qu'on le lise aussi maintenant, comme ça.
1: Je pense que ça permet, notamment cet ouvrage, permet de faire le pont entre une époque qui se dénonçait et la nôtre qui a à se dénoncer aussi. Si, on a cette lecture et on invite les gens, justement. Et la question de l'esprit critique, un peu nous, c'est notre corps de métier.
0: Bien sûr.
1: C'est ça qu'on travaille au quotidien.
0: Ouais.
1: C'est s'assurer que quand une réalité nous est présentée, elle représente quelque chose d'effectivement concret, pas seulement un fantasme ou une envie de changer la perspective des gens. Il faut que les gens soient en mesure de déterminer pour eux-mêmes et collectivement vers quoi ils veulent aller et à partir d'une compréhension claire des réalités qui sont les leurs.
0: Ouais, mais Cédric Tollet, moi il y a quelque chose qui me marque aussi, puisque ces dernières années il y a eu un très très gros succès littéraire qui est Moi qui n'ai pas connu les hommes de Jacqueline Hartmann, qui a eu un succès même 30 ans après sa parution. Je me disais que c'était peut-être pas pour rien que ces succès, ces dystopies, ces utopies sont des succès littéraires, parce que de tout temps et encore peut-être plus aujourd'hui, on a besoin de rêver, mais aussi de poser un regard critique sur ce qu'on vit. Non, je le vois comme ça, moi.
1: Bah, c'est une évidence. On doit poser un regard critique sur ce qu'on vit. mais seulement ce regard critique

0: ne doit pas se départir de la joie et de, l'autorisation
1: oui.
0: de penser l'avenir avec joie.
1: Mmh.
0: Et donc, il y a notamment dans la littérature des tas de propositions qui sont faites et qui invitent à ça et qui n'en sont pas moins critiques. Ici, je prends par exemple cet ouvrage qu'on a
1: envie d'arpenter
0: avec vous à l'occasion de cette saison nomade et du Labo Chantier sur les utopies. C'est un livre qui s'appelle « Tout pour tout le monde ». Et il a été fini d'écrire en 2086.
1: Ouais.
0: C'est en quelque sorte un recueil de témoignages de la façon dont on en a terminé avec cette société délétère, capitaliste, extractiviste, qui détruit la nature, qui détruit les relations entre les gens, qui tue. Les gens racontent comment ils ont construit un autre monde, parce que les personnes qui sont interviewées, ce sont les gens de la commune de New York, qui ont vécu, c'est des personnes parfois très âgées, qui ont vécu la fin du capitalisme et ces grandes révolutions pacifiques qui ont commencé à avoir lieu dans les années 30. Et donc voilà, ça donne dans l'histoire du passé, à partir du moment où on est en 2086, des éléments pour penser l'avenir.
1: Voilà, puisqu'aujourd'hui on est toujours en 2026, mais il y a effectivement des ponts à lancer, des références effectivement à faire, et surtout aussi faire en sorte que être un utopiste, ce soit pas, on arrête de ricaner en disant utopiste ou doux rêveur, quoi, mais qu'on laisse beaucoup plus de place à ça, parce que c'est vrai, ça a pu être assez péjoratif en tout cas de la part de certains. Ah, voilà, c'est un doux rêveur, c'est un utopiste. Ben, heureusement qu'il y a des utopistes et des doux rêveurs dans le monde.
0: Et en réalité, cette façon de railler, des utopistes, c'est une construction politique.
1: Exactement.
0: L'idée
1: ça en dit plus finalement sur la personne qui critique que sur la personne critiquée.
0: Tout à fait, mais ça en dit aussi sur l'état de notre société, parce qu'à partir du moment où ça devient un réflexe, c'est ce que disait le président du mouvement réformateur, nous allons faire un gouvernement d'ingénieurs et pas un gouvernement de poètes,
1: oui.
0: On voit le résultat. Les poètes pensent le monde autrement et on a bien besoin de poètes. Et les utopistes, ce sont des gens qui ont réalisé des choses. Si la société s'est améliorée, les progrès sociaux, les acquis sociaux, ce sont des gens qui, à un moment, collectivement, ont dit « on veut que ce soit mieux ».
1: Ouais.
0: Ils ont dit ça. Et
1: ne serait-ce que la sécurité sociale, dont on profite tous, c'est une magnifique utopie et qui reste encore, qui a été une utopie et qui reste une des plus belles réalités qui soit.
0: Qui s'est réalisée, qui perdure et qu'il faut défendre.
1: Exactement, c'est bien pour ça que j'en parle. Mais alors, on va aussi défendre et présenter les spectacles que vous présentez, je rappelle, les 19 et 20 juin au Théâtre de Poche à l'Orée du Bois de la Cambre à Bruxelles, avec ce spectacle Prochain Arrêt, Utopie. Et ça, vous parliez tout à l'heure de réjouissance, de joie. Moi, je trouve que les concepteurs de ce spectacle, justement, c'est ce qui donne de la joie.
0: Eh bien, carrément. Parce qu'en fait, alors, ce n'est pas vraiment un spectacle, c'est plutôt une installation, une exposition. Mmh. Et on ne sait pas très bien qui sera présent pour la défendre. Mais c'est l'équipe jeunesse de Bruxelles Laïque en collaboration avec des animatrices du Genepi Belgique.
1: Oui.
0: Qui sont allés à l'IPPJ de Wautier-Bren, rencontrer des jeunes qui sont enfermés là à l'IPPJ, avec des perspectives très modestes, parce que les enfants qu'on met dans des prisons pour enfants, c'est vraiment les plus relégués de notre société, ou parmi les plus relégués de notre société. Et avec ces personnes, ils ont décidé de penser l'avenir avec joie et de l'exprimer au moyen du graphe, au moyen du dessin, mais c'est pas tout à fait le graphe comme on l'imagine, parce qu'ils n'ont pas été graffés des murs ni des trains, ils ont graffé des images de trains.
1: Wow.
0: Et donc leur train se promènera quelque part dans le théâtre de Poche, et ça et là, ce sera l'occasion de discuter de ces perspectives d'avenir avec les animateurs et les animatrices de l'atelier, et si pas avec des jeunes qu'on aura réussi à extraire.
1: Ouais.
0: S'ils ont des permissions de sortie, on n'est pas encore tout à fait certain, mais on l'espère.
1: Ouais. Mais en tout cas, c'est déjà une conception absolument magnifique de l'avoir fait, parce que c'est vrai que c'est aussi ça, c'est donner la parole à des voix qu'on n'entend pas habituellement. Ça aussi, c'est dans l'ADN de Bruxelles Laïque.
0: C'est effectivement quelque chose qu'on cherche à faire. Alors, c'est difficile. C'est difficile parce qu'on est qui nous sommes et on a l'habitude de parler aux gens qui nous ressemblent. Donc nous essayons de faire l'effort de nous tourner vers des personnes avec qui on n'a pas l'habitude de parler et qui n'ont pas l'habitude, en tout cas, si pas de parler, en tout cas d'être entendues et de porter leur voix d'une façon ou d'une autre. C'est modeste, mais c'est une perspective qui ouvre aussi vers un avenir meilleur. Si tout le monde pouvait être entendu, si toutes les voix pouvaient être entendues, on pourrait trouver de la concorde de manière différente qu'à l'heure actuelle.
1: Exactement. Il y a aussi ce théâtre participatif. On inventera le titre demain. Je le trouve génial, ce titre. Bravo.
0: Ben, on l'inventera demain, ce titre. C'est les Guêpes Rouges qui viennent faire une expérience collective.
1: C'est une compagnie, les Guêpes Rouges ?
0: C'est une compagnie, une association qui fait plusieurs propositions pour des publics d'âge divers. Là, c'est un public jeune. Il y aura 30 enfants qui monteront sur scène et qui vont réfléchir l'avenir, qui vont penser l'avenir avec toute une série d'objets, de matériel, de dessins, du matériel créatif qui seront mis à leur disposition. Et à partir de contes qui leur sera raconté par les animateurs, ils vont élaborer avec du papier, avec des crayons, un tas de choses. Ils vont élaborer la suite de l'histoire. Et la suite de l'histoire sera en même temps nourrie, animée par une philosophe et un conteur qui accompagneront cette équipe de jeunes. Mais ça se fait en public.
1: Oui.
0: Donc ça veut dire qu'il y a un public qui assiste à cette création théâtrale.
1: Et qui peut intervenir aussi ou pas ?
0: Alors ça...
1: On ne sait pas encore.
0: Ça reste à définir. C'est quelque chose qui se construit.
1: Oui.
0: Mais par contre, ça explique le titre. C'est qu'étant donné que cette histoire n'existe pas, on ne peut pas la titrer avant de vous inviter à la voir s'élaborer.
1: Ça me fait penser à un titre de Italo Calvino, aussi par une nuit d'hiver, un voyageur, où on raconte une histoire et on embraye sur une autre histoire. Voilà, tout ça pour dire que l'imaginaire se construit, s'est construit en tout cas pour beaucoup d'entre nous à travers les livres, à travers les films. Aujourd'hui, j'ai envie de dire que la génération qui arrive voit son imaginaire aussi poussé par d'autres outils. Je parle bien évidemment de l'IA, des smartphones, des jeux vidéo. Est-ce que ça, c'est quelque chose aussi que vous intégrez dans le travail avec les jeunes ?
0: Alors, on l'intègre dans le travail avec les jeunes dans le sens où notre équipe d'animateurs jeunesse, évidemment, se saisissent des problématiques qui sont liées à ça.
1: Et des outils qui sont à disposition,
0: Des outils qui sont à disposition pour débattre de leur utilité, de la façon de les utiliser et de comment faire pour conserver un esprit critique dans un cadre qui est de plus en plus flou et qui est ambigu et qui est d'autant plus complexe que nous, adultes, nous ne sommes pas nés avec.
1: Ah non, on a découvert, et qu'on est plus ou moins geek, on va dire.
0: Voilà, selon qu'on soit plus ou moins geek, et donc il y a quand même quelque chose qui doit se construire en collaboration avec cette jeunesse, qui, mine de rien, si nous nous targuons de vouloir leur transmettre l'idée de l'esprit critique, elles sont en possession de l'outil.
1: Exactement.
0: Et donc il y a quelque chose de la co-construction qui donne aussi une parcelle de pouvoir à cette jeunesse, qu'on veut pouvoir, mettre en valeur, leur permettre de l'exprimer.
1: Voilà. Oui, oui.
0: Et notre équipe jeunesse travaille à ça, pas particulièrement dans le cadre de ce Labo Chantier ou de cette édition-ci, mais dans le cadre de leur travail.
1: De leur travail à l'année.
0: À l'année. Par contre, on va utiliser au théâtre de poche la réalité virtuelle.
1: Oui.
0: Pour permettre au public de visiter le Familistère de Guise.
1: Ah, c'est super ça.
0: Ouais.
1: Alors le Familistère. Réexpliquer le Familistère, s'il vous plaît.
0: Alors le Familistère de Guise, c'est une utopie réalisée au 19e, au début du 20e siècle, mais pas par un mouvement social, pas par la base. C'est un patron éclairé.
1: Exactement.
0: Gaudin qui fabriquait des poêles. Qui fabriquait avec de la fonte, donc il possédait une fonderie. Et donc, il employait des ouvriers pour fabriquer des poêles. Et il a eu cette idée de fabriquer un palais, qu'il a appelé le palais social, qui est en fait un gigantesque bâtiment dans lequel il y a des habitations, des appartements, qui sont d'ailleurs modulaires. Et comment ça se passait ? Quand on était embauché à la poêlerie Gaudin, eh bien, on arrivait avec sa famille et on recevait un appartement. Si on avait des enfants ou pas, il était de telle ou de telle facture. Et il pouvait évoluer avec l'évolution de la famille. Mais la première chose qu'on demandait à la travailleuse ou au travailleur, c'était de conceptualiser et de fabriquer le poêle qui serait le poêle idéal pour leur appartement.
1: Ouais.
0: Et en fait, c'était la méthodologie de l'ingénierie de Gaudin, c'était de demander aux ouvriers de faire ce qu'il y avait de mieux pour eux-mêmes. Et c'est comme ça qu'ils ont trié au fur et à mesure pour avoir des poêles qui sont de plus en plus efficients.
1: Efficients, efficaces. Voilà. Ouais.
0: Et alors, c'est
1: très belle idée, effectivement, cette réalité virtuelle.
0: Ce familistère est un lieu dans lequel toute la vie sociale pouvait s'épanouir. Et il y avait des services publics, il y avait du sport, il y avait une piscine modulable aussi où les enfants pouvaient aller nager. Bon, voilà, c'est un endroit qui est tout à fait extraordinaire, architecturalement aussi. Et on aurait bien aimé déplacer le théâtre de poche au Familistère. Le Familistère qui se visite tous les 1er mai, d'ailleurs. Ouais. Donc, quand on a fini de faire la guerre
1: avec la police, on va faire la paix
0: au Familistère. Et là, au théâtre de poche, il sera possible de le visiter virtuellement.
1: Ouais.
0: Et les personnes qui ont créé cette visite virtuelle seront présentes pour en parler.
1: Très bien. Tiens, j'en profite pour dire que le Familistère, vous envoyez une allusion dans la série La Guerre des Lulus et aussi dans un autre diptyque BD, La Grande Truanderie. Voilà pour l'aparté. Mais en tout cas, ça se passe au Théâtre de Poche les 19 et 20 juin. Donc, le Théâtre de Poche à l'Orée du Bois de la Cambre à Bruxelles. Donc, le dernier labo chantier variété. Merci beaucoup, Cédric Tollet, d'être venu nous en parler.
0: Eh bien, grand merci à vous.
1: Merci.
0: Au plaisir de vous retrouver là-bas.
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1: Et on va se quitter ainsi aujourd'hui dans La Vie est Belge. On se retrouve demain.
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1: Bonjour à toutes et à tous. La mobilisation des élèves et des enseignants reste forte ce matin, tant à Bruxelles qu'en Wallonie. Anne-Sophie Montoisy est allée à la rencontre des élèves et de leurs professeurs du collège Burneau à Godin, dans le Namurois. Une action a été menée à l'initiative des élèves de 4e, 5e et 6e secondaire. On écoute leur motivation.
2: Pour les profs, ils travaillent 2 nouvelles heures gratuitement, en plus qu'une heure de travail à l'école, ça coûte au minimum une heure de travail à la maison pour eux de faire ce temps, donc au total c'est comme si on l'avait ajouté 4 heures de travail à leur salaire en fait gratuitement, et à cause de ça il y a aussi du chômage qui est formé parce que ces nouvelles heures qui doivent être récupérées par des profs qui sont plus anciens, des nouveaux profs, alors qu'il n'y en a déjà pas beaucoup qui se présentent, ils perdent des heures ou carrément ils perdent leur travail parce qu'ils n'ont plus d'heures ici et ils doivent se retrouver ailleurs ou voire nulle part s'il n'y a plus de place.
1: Et dans ce climat tendu, la ministre de l'Éducation en Fédération Wallonie-Bruxelles, Valérie Glatini, appelle au dialogue tout en défendant les mesures d'économie dans l'enseignement. Le vote du décret programme jeudi dernier au Parlement de la Fédération Wallonie-Bruxelles continue de susciter de vives réactions. 8 professeurs de droit constitutionnel contestent désormais la manière dont le texte a été adopté. Dans une lettre adressée au président de l'Assemblée, il pointe 2 violations du règlement parlementaire et appelle à un retour au respect strict de procédures démocratiques. L'actualité internationale est marquée par ces nouveaux échanges de tirs au Moyen-Orient entre Israël et l'Iran. Une puissante explosion a été entendue ce matin à Téhéran par un journaliste de l'AFP. Malgré ces frappes, l'Iran assure que les efforts de médiation du Pakistan pour mettre fin à la guerre avec les États-Unis se poursuivent. Léon XIV s'est adressé ce matin aux élus espagnols à Madrid, fervent défenseur des migrants. Il a demandé une réponse coordonnée, solidaire et efficace, soulignant qu'aucune nation ne peut relever seule un défi de cette ampleur, déplorant le fait que tant de personnes soient contraintes de tout quitter, de laisser derrière elles leurs proches, leur histoire et leurs liens. Le pape a estimé qu'il ne s'agissait pas d'un sujet purement démographique, ou économique, mais d'une question éminemment morale et juridique et qui va au-delà de la simple gestion des flux. Arrivé en Espagne samedi pour une visite de 7 jours, Léon XIV se rendra notamment jeudi dans l'archipel des Canaries, l'une des principales portes d'entrée de l'immigration en Europe. Et puis les Diables Rouges se sont envolés il y a une demi-heure pour Seattle, leur camp de base établi pour la Coupe du Monde. Rudy Garcia, le sélectionneur national, et ses joueurs arriveront dans l'état de Washington aux alentours de 15h05. Heure locale, soit minuit 5 heures belge. Ils se tourneront ensuite vers la préparation de leur première rencontre lundi prochain face à l'Égypte.

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1: Madame, Monsieur, bonjour. Merci de rejoindre notre émission La Voix de Dieu dans la Voix des Hommes. Frédéric Petit à la technique et Michel Van den Bosch au micro. Pour commencer notre émission de ce jour, un compositeur peu connu que le label Chanel nous permet de découvrir, Karl Goldmark. C'est un compositeur hongrois né en 1830 et mort en 1915. Issu d'une famille nombreuse juive, une vingtaine d'enfants, dont le père est cantor. Notre ami Karl Goldmark étudie donc le violon, mais dès son plus jeune âge, il montre un réel talent de compositeur. Il étudie au Conservatoire de Vienne et plus tard comme professeur, il y aura notamment Jean Sibelius parmi ses élèves. Il se lie d'amitié avec Johannes Brahms. Sa musique, qui évoque essentiellement la musique traditionnelle hongroise et la musique liturgique juive, c'est en 1877 qu'il compose le concerto en la mineur dont je voudrais vous faire écouter aujourd'hui les deux premiers mouvements. Voici donc les deux premiers mouvements de ce magnifique concerto opus 28. Le violoniste Ning Fink est accompagné par le Concerthaus Orchester Berlin, placé sous la direction d'Anthony Hermus. C'est donc un CD Chanel.

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1: C'était donc deux extraits du concerto de violon et orchestre de Carl Goldmark. Et puisque je vous ai dit dans mon précédent commentaire que c'était un ami de Johannes Brahms, continuons donc notre émission avec la sonate opus 120 numéro 2 pour clarinette et piano que Brahms composa durant l'été 1894 à Bad Ischl, jolie ville thermale entourée de forêts où, à la fin de sa vie, le compositeur se rendait chaque année. Notons que le piano utilisé ici est un Steinway datant de 1875. Nous écoutons Nicolas Boud à la clarinette et Anthony Romaniak au piano dans la sonate opus 120 numéro 2 de Johannes Brahms. C'est un CD Fuga Libera.

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1: Sonate opus 120, numéro 2 pour clarinette et piano de Brahms. Si Franz Schubert est considéré comme le grand maître du Lied, il nous laisse également de superbes pages consacrées au piano, et parmi celles-ci, la sonate en Do majeur, Deutsch 279, que je vous propose d'écouter maintenant, en tout cas le premier mouvement, sous les doigts de Martin Helmschen, c'est un CD alpha.

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1: Premier mouvement de la sonate Deutsch 279 pour piano de Franz Schubert. Et pour terminer notre émission, voici tout autre chose avec une grande spécialiste du tango, Maria Martinova, que nous avons d'ailleurs déjà reçue dans notre studio. Magnifique pianiste qui va nous interpréter Liber Tango d'Astor Piazzolla. Et je vous souhaite une excellente semaine.

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1: Bonjour et bienvenue dans votre rendez-vous avec l'agenda des concerts. Au cours des prochaines semaines, la vie concertante ne manquera pas d'éclat en Belgique, de Bruxelles à Namur, en passant par Liège où le hinault, violon, piano, orgue, voix, viol de gambe, les timbres vont se succéder. Les programmes nous invitent à voyager et notre guide de voyage, eh bien, c'est Michel Vandenbosch. Bonjour Michel.
2: Bonjour Frédéric.
1: Première étape, samedi prochain, Michel, le 13 juin à Bruxelles.
2: Rendez-vous à 20h à Arbaz, c'est au 29 rue des Sables à Bruxelles. Récital par le violoniste Rian Schaar et la pianiste Rockbau Funk. Au programme, Ludwig van Beethoven, Wolfgang Amadeus Mozart et Johannes Brahms. Voir le site www.art-base.be.
1: On reste à Bruxelles, Michel, pour un concert de musique sacrée.
2: Le vendredi 19 juin à 20h, en la chapelle du Sacré-Cœur de Lintout, 2 avenue des Deux Tilleuls, le Bruxelles Chamber Choir, au programme le Miserere de Lorenzo Allegri et le motet Jesu meine Freude de Jean-Sébastien Bach, voir le site du Bruxelles Chamber Choir. Alors le Miserere de Allegri, c'est assez connu parce que Mozart l'avait entendu à la basilique Saint-Pierre. Il a recopié de main de maître en retournant dans sa chambre. C'est extraordinaire, quelle mémoire et quelle oreille.
1: Ah oui.
2: Mais ceci étant dit, je vous propose quand même d'écouter le début de ce magnifique motet Jesu meine Freude de Bach.

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1: Un extrait du Jésus, Meine Freude, de ce motet de Bach. C'est l'agenda des concerts sur RCF avec Michel Vandenbosch. Michel, après deux concerts à Bruxelles, on part en Wallonie, du côté de sa capitale.
2: Oui, le dimanche 14 juin à 16h à l'église de Vierre de Namur, donc, concert par la soprano Sophie Kerthauser et l'organiste Mathias Lecomte. Alors, il y a un téléphone 0495 80 93 55, et la réservation, eh bien, elle compte lorsque vous avez fait le versement sur le compte qu'on vous donnera si vous téléphonez.
1: Alors Michel, vous allez nous obliger à faire des choix difficiles parce que le même jour, à la même heure, vous nous donnez rendez-vous aussi à Liège.
2: Oui, le dimanche 14 juin, donc à 16h en l'église du Saint-Sacrement à Liège, c'est au 132 boulevard d'Avroy, le chœur de chambre Préludium, l'ensemble Ellipse et les oboïstes Damien Bernard et Armand Raillet, sous la direction de Patrick Wilwert. Au programme Jean-Sébastien Bach, Anton Adlasser et Félix Mendelssohn. Réservation patrickwilwert@icloute.com ou téléphone 0495 79 80 38.
1: Et j'en profite, Michel, pour rappeler à nos auditrices et nos auditeurs que toutes les informations que nous donnons dans cet agenda des concerts sont à retrouver avec le podcast de l'émission sur le site rcf.fr. Pour nous trouver facilement, vous allez sur Google et vous tapez RCF Bruxelles, l'agenda des concerts. Le chemin, il sera tout de suite indiqué. Michel, deux heures plus tard, donc toujours le dimanche 14 juin, c'est à Bruxelles que vous nous attendez. Je ne sais pas comment on va faire.
2: Saint-Nicolas peut y arriver peut-être, voilà. Je ne sais pas. À 18h, dans le très beau cadre évidemment de l'abbaye de la Cambre à Bruxelles, le Requiem de Gabriel Fauré et des pages d'Anton Bruckner, Louis Vierne et Pavel Lukasiewski, par le chœur Bachwerk, sous la direction de Claudia Zajac. Voir le site www.bachwerk.be.
1: Et on écoute à nouveau une pause musicale. Michel, vous avez choisi
2: le Piezu, extrait du Requiem de Fauré, dans sa formule réelle, telle que Fauré l'a voulu, c'est-à-dire chanté par une voix d'enfant.

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1: De retour dans l'agenda des concerts avec Michel Vandenbosch, une province que nous n'avons pas encore visitée, Michel, aujourd'hui, c'est le Hainaut.
2: Oui, et le dimanche 21 juin à 11h au château de Thoricourt, dans l'entité de Silly, concert par la soprano Estelle Lefort et le pianiste François Mardi-Rossian avec l'ensemble vocal de Lombise. Renseignements info@bculture.be.
1: Un concert dans le cadre du Festival Musique 3.
2: Le vendredi 26 juin à 19h à Flagey, l'ensemble Anocte Temporis avec Anna Besson à la flûte et Reinoud van Mechelen, ténor et qui est également à la direction. C'est un concert intitulé Mozart, éclat de jeunesse. www.festivalmusique3.be ou festival3bxl@lesfestivalsdewallonie.be.
1: On va rectifier, Michel, c'est festivalmusique3bxl@lesfestivalsdewallonie.be.
2: C'est pas ça que j'avais dit.
1: Non. Pas vraiment, mais c'est pas grave. On termine, Michel, avec une invitation à Namur.
2: Le mercredi 1er juillet à 12h à l'église Saint-Loup, concert intitulé Bach et la France, par Salomé Gasselin à la Ville de Gamp et Emmanuel Arekelian à l'orgue. Voir festivalmusicaldenamur.be ou namur@lesfestivalsdewallonie.be.
1: Un tout grand merci Michel pour cette sélection. Il y a encore pas mal de concerts intéressants. Bah, on se quitte comme on en a l'habitude en musique.
2: Voici une petite sonate en ré mineur, petite sonate, magnifique sonate en ré mineur de Jean-Marie Leclerc.
1: À la semaine prochaine.
2: À la semaine prochaine.

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1: Bonjour chers auditeurs et bienvenue dans cette émission « L'Église, cette méconnue » où nous échangeons avec l'abbé Jean-Luc Marois. Bonjour.
2: Bonjour.
1: Dans l'émission précédente, vous nous avez montré comment Marie est au cœur de l'Église, Marie, mère de Dieu et mère de l'Église. Et c'est important dans cette méditation sur l'Église de poursuivre notre réflexion sur Marie. Et pour poursuivre, peut-être pouvons-nous... Ou pouvez-vous nous aider à approfondir ce fameux texte de l'Apocalypse où il est bien question de la femme? Alors peut-être d'abord nous dire l'Apocalypse, ça veut dire quoi?
2: Ça veut dire révélation.
1: Donc, c'est pas la catastrophe annoncée.
2: Non, c'est plutôt une mise en lumière de ce qui traverse l'histoire et de ce qui de l'accomplissement aussi de l'histoire dans le Christ qui viendra, comme nous le savons, pour juger les vivants et les morts. Mais donc on pourrait dire c'est une mise en lumière à travers un langage imagé, symbolique, de ce que nous vivons déjà maintenant nous-mêmes.
1: Et c'est le dernier livre de la Bible, donc oui. Il a une place particulière.
2: Oui, c'est ça, c'est donc un livre prophétique, c'est le seul livre prophétique du Nouveau Testament. Et quand on dit prophétie, il faut toujours garder à l'esprit que le prophète parle toujours de ce qui se passe à son époque, mais de ce qui, à partir de là, a une valeur universelle ou intemporelle. Un peu c'est comme s'il dévoile les mécanismes de l'histoire, si on peut dire. Et donc forcément, l'histoire, même si elle prend des nouveaux visages, avec des peuples nouveaux, des cultures, mais elle est traversée par des soubresauts continuels, pour ça qu'on parle d'une histoire du salut, et où le dessein de Dieu s'accomplit progressivement, à travers toutes sortes de difficultés, de tourments, de combats, de luttes, mais aussi de manifestations de la grâce, pour orienter cette histoire, afin qu'elle aboutisse là, à la question fondamentale, pour ou contre le Christ, avec ou sans le Christ. Comme disait Balthazar, tout conduit là finalement, je l'accueille, ou je le refuse, je le reçois, ou je le rejette. Et ça se passe aussi à travers les décisions, les projets, la manière dont on accueille les plus pauvres, etc. Donc oui, c'est l'image la plus claire à mon avis, c'est celle des douleurs de l'enfantement, dont j'ai déjà parlé je crois plusieurs fois, mais la femme est enceinte, elle doit mettre au monde son fils. Ce fils, pour nous, on le voit très bien, c'est le Christ qui doit être engendré en nous, et ça ne se passe pas facilement, ça se passe douloureusement, jusqu'au moment où le Fils étant né en chacun d'entre nous, eh bien, nous serons dans la joie et on oubliera même tous ces tourments qui auront précédé. Mais en attendant, il faut pouvoir le vivre jusqu'au bout, et l'Apocalypse nous le dévoile.
1: Et qu'est-ce qu'elle nous dit sur Marie, l'Apocalypse ?
2: Alors, les chrétiens voient dans cette femme couronnée de 12 étoiles, tantôt Israël avec les 12 tribus, tantôt l'Église elle-même, mais tantôt aussi Marie. D'autant que, justement, je parlais des douleurs de l'enfantement, mais c'est aussi ce dont parle ce chapitre 12.
1: Parce que Marie, chapitre 12 de l'Apocalypse.
2: De l'Apocalypse.
1: Oui.
2: Et nous sommes là, quelque part, au cœur de la lutte, puisque, comme vous savez, le dragon cherche à dévorer son enfant, mais son enfant est enlevé, on peut y voir le Christ et son ascension. Et puis il cherche à atteindre celle qui est enfantée. Et on voit bien que l'Église, elle est traversée par ses luttes et par ses combats, par ses souffrances. Songeons à tous les martyrs aussi, tous ceux qui dans le monde sont rejetés, repoussés à cause de leur foi, parfois torturés. Il y a là quelque chose qui est effectivement clair déjà dans l'Apocalypse. Dans l'Apocalypse, on parle de ça, au fond. Mais le dragon n'y parvient pas. Parce que même la création est avec cette femme. Hein, quand il vomit un fleuve d'eau, la terre s'entrouvre pour que l'eau soit engloutie. Donc tout concourt à la réussite du plan de Dieu.
1: Et la femme a un rôle à jouer.
2: Et alors elle a donc ce rôle. Quand on parle d'elle avec par exemple la référence de la Genèse, hein, à propos du serpent qui la mord au talon, elle écrase la tête du serpent. Et on voit souvent dans les représentations de la Vierge Marie, hein, celle qui écrase la tête du serpent.
1: Et aussi on la voit avec les 12 étoiles.
2: Et on la voit avec les 12 étoiles, hein, qui sont aussi une manière d'évoquer les 12 apôtres, mais aussi la Jérusalem céleste, puisque la Jérusalem céleste a 12 fondements. Tous ces fondements sont l'expression de sur quoi elle est bâtie, sur les 12 apôtres, et aussi chacun de ces fondements est comme une perle aussi, donc précieuse, en commençant par le jaspe, et puis le saphir, et la cornaline, etc. Donc, elle est là avec les 12. Les 12 sont au service de ce mystère ecclésial. Ils sont eux-mêmes, on peut dire, l'Église. Pas toute l'Église, puisqu'il y a une foule innombrable de chrétiens, de croyants dans l'Apocalypse. Mais si on revient à ce moment où dans la Genèse on dit qu'elle écrase la tête du serpent, on voit bien que Jésus le dit ailleurs dans l'évangile de Matthieu, eh bien les portes de l'enfer n'auront pas le dessus sur l'Église. Et donc on pourrait dire aussi que Satan n'aura pas le dessus, il n'a pas le dessus. Et ce n'est pas banal que ce soit donc elle qui écrase cette tête du serpent. Jésus a vaincu le mal sur la croix, mais le mal est quand même encore toujours agissant dans le monde. Hein. Il est libre de tourmenter les chrétiens. Mais Marie vient au secours justement de ceux qui l'invoquent pour justement qu'il cesse de séduire le monde et qu'il repousse, qu'il le vainque.

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1: Avec l'abbé Jean-Luc Marois, nous évoquons la place de Marie au cœur de l'Église. Et avant la pause musicale, vous avez fait allusion à ce texte de la Genèse où la femme écrase le serpent. Est-ce qu'on peut encore un peu approfondir et essayer de comprendre pourquoi c'est la tête qu'elle écrase ?
2: Moi, il me semble que... Enfin, c'est la réalité, au fond. Le serpent cherche, si on y voit le diable, hein, c'est bien ça l'idée, le dragon dans l'Apocalypse, puisque dans l'Apocalypse, on dit que le serpent antique, c'est le dragon. C'est un séducteur, donc il cherche à pervertir les hommes par la pensée, bien souvent. Quelqu'un qui a beaucoup travaillé ça, c'est Evagre Le Pontique. Il a écrit un livre qui s'appelle « Sur les pensées ».
1: Lui, il date de quand, Evagre Le Pontique ?
2: Oula, bonne question. Je dirais 4e, 5e siècle, ces eaux-là.
1: Donc déjà, à l'époque, il était...
2: Oui, absolument. Donc il est contemporain de Grégoire de Nice, Grégoire de Nazianze. Enfin, voilà. Et donc, Evagre se retire dans le désert de Cété. Et là, avec l'aide d'autres moines, il va réfléchir sur la manière dont le démon attaque les chrétiens. D'ailleurs, les moines qui se retirent dans le désert, ils se sentent comme appelés à lutter contre ces esprits mauvais qui tourmentent. Et donc, il écrit d'abord un traité qu'il va appeler pratique. Pratiquer en grec, c'est facile à retenir. Et aussi, sur les pensées. Et donc, il y a un enjeu fondamental là, parce que le serpent suggère un certain nombre d'idées, on le voit bien dans les tentations de Jésus au désert, il suggère des idées, des pensées, parfois même en s'inspirant des Écritures. Ce qui fera dire d'ailleurs à Origène que toutes les hérésies viennent d'une mauvaise interprétation des Écritures. C'est intéressant aussi ça. Donc des interprétations déviantes des Écritures pour faire chuter le Christ. Mais évidemment, ça nous atteint aussi. Alors il y a des séductions qui sont banales, parce qu'elles touchent au corps, au plaisir qu'on pourrait s'octroyer soi-même, etc. Mais il y a des pensées qui sont beaucoup plus subtiles, et qui touchent carrément l'orientation de notre vie.
1: Et là, la Vierge Marie est d'un secours certain ?
2: Oui, absolument. Parce que la Vierge Marie a dit à l'ange Gabriel que tout se passe pour moi selon ta parole. On pourrait dire aussi selon ta volonté, selon les traductions. Et donc ça veut dire que ce qui prime d'abord, c'est la pensée de Dieu, l'idée de Dieu, la parole de Dieu en soi, qu'on accueille, qu'on reçoit, et qui est appelée à guider notre vie. Tandis que le diable, lui, cherche à créer des pensées qui soient toujours plus autonomes, plus déconnectées de Dieu, ou de sa pensée, ou de sa volonté, ou de sa parole, pour que l'homme se construise sa propre conception des choses. On le voit, c'est tout à fait caractéristique de la modernité, hein. Voir le monde à travers ses propres catégories de pensée. Bon, c'est un peu kantien, mais c'est ça. Et tandis que la Vierge Marie, elle regarde, elle contemple au fond la volonté de Dieu, la pensée de Dieu, le projet de Dieu, et elle l'accueille en elle-même, dans sa chair, dans sa vie. Et en cela, je pense qu'elle met en échec la pensée du diable, qui cherche au contraire à séparer les hommes de Dieu.
1: Donc elle peut nous aider, mais il y a au fond une grande différence, c'est qu'elle, elle est, comme on dit, Immaculée Conception.
2: Oui, elle est effectivement, hein, ce qui veut donc bien dire qu'elle a été conçue sans le péché originel. Donc, parce que parfois on confond l'Immaculée Conception avec la conception virginale de Jésus. Donc Jésus qui a été conçu sans le concours d'un homme, virginalement. Donc ne confondons pas les deux. Mais quand on parle de Marie conçue sans péché, on fait référence au mérite de la passion du Christ qui lui a valu à elle, anticipativement, d'être une créature qui n'a pas connu les affres du péché originel.
1: Mais elle a subi quand même les conséquences dans la souffrance.
2: Oui, comme toutes les créatures. Hein. Marie est une créature de Dieu aussi. Hein. Donc, comme tous les hommes, toutes les femmes, elle subit. Donc, elle a été témoin, certainement, des contradicteurs de Jésus, ce que Jésus a pu subir aussi.
1: Et puis, un glaive de transpercera, voilà. Ça avait été.
2: Ah oui, hein, ça c'est sûr.
1: Annoncé.
2: Hein. Par Siméon, hein, tout de suite. Hein. Donc Siméon a probablement vu la pureté de la Vierge Marie quand elle est venue. Et du coup, il a tout de suite pensé aux souffrances qu'elle vivrait dans son âme, par la manière dont on allait traiter Jésus. Qu'elle en souffrirait. Peut-être même tout au long de sa vie, parce que la vie de Jésus était aussi une vie de tourments. Alors pas que, mais... Quand même, quand on lit les évangiles, on voit bien que Jésus, très souvent, souffre de ceci, de cela. Même que les apôtres, par exemple, ne comprennent pas certaines choses. Comme, par exemple, quand Jésus dit à Philippe, « Il y a si longtemps que je suis avec vous, Philippe, et tu ne me connais pas. » C'est quand même l'expression aussi d'une douleur, d'une souffrance.

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1: Pour poursuivre notre réflexion sur l'Église, Monsieur l'abbé Jean-Luc Marat, je voudrais que vous nous éclairiez sur ce mystère de l'Assomption de la Vierge Marie.
2: C'est un mystère que les orthodoxes appellent dormition. Donc au moment où Marie a rendu son dernier souffle, elle était emportée au ciel et donc elle n'a pas connu la corruption de son corps. Cette élévation de la Vierge Marie jusqu'au ciel anticipe alors bien la destinée de l'Église elle-même.
1: Ça dit la sainteté ?
2: Ça dit la sainteté de la Vierge Marie, mais aussi pas seulement sa sainteté, parce qu'alors on pourrait se demander, tiens, mais tous les saints, pourquoi est-ce qu'ils ne sont pas élevés au ciel ? Mais parfois il y a quand même des corps qui sont non corrompus, enfin, on les retrouve intacts après avoir ouvert les tombes. Comme par exemple Charbel, Carlo Acutis et tout ça. Donc il y a quelque chose là de la manifestation de l'incorruptibilité du corps de celui qui s'est donné complètement à Dieu. Mais là, avec l'Assomption, elle est aussi élevée dans les cieux. Et donc elle anticipe la destinée de l'Église, de tous les élus qui un jour seront accueillis dans le royaume de Dieu. Saint Paul en parle dans une de ses épîtres aux Thessaloniciens quand il dit que au son des trompettes, les morts ressusciteront et nous les vivants nous serons élevés vers le ciel avec notre corps. Donc ça montre encore que le salut concerne toute la personne humaine, à la fois son âme et à la fois son corps. Et nous sommes donc promis à la résurrection d'entre les morts. Mais Marie est la seule créature, enfin c'est la seule, qui est déjà avec son corps auprès du Christ. Donc on ne va pas confondre du coup l'ascension de Jésus et l'assomption de la Vierge Marie. Jésus est monté aux cieux, en le fait-on à l'ascension, avec son corps physique. C'est pour ça qu'on est un peu vain de chercher les restes de Jésus dans des tombes quelque part en Israël. Mais c'est tout aussi vain de chercher le corps de la Vierge Marie, parce qu'elle est la seule qui est auprès du Christ avec son corps, le corps qu'elle avait sur la terre. Et tous les autres, eh bien, il reste peut-être des reliques pour certains, d'autres sont enterrés dans les cimetières et attendent la résurrection des corps à la fin des temps.
1: Monsieur l'abbé Jean-Luc Marois, nous parlons de la Vierge Marie et de son lien à l'Église. Et au fond, il me semble qu'il est assez facile d'aimer Marie. On aime une mère, c'est spontané. Comment elle peut nous aider à aimer l'Église ? Parce que ce n'est pas si simple, ça.
2: Non, ce n'est pas si simple, d'autant qu'on a toujours un peu tendance à réduire l'Église à une institution, ou à une hiérarchie, ou à une société. Alors que l'Église, on l'a médité tout au long de cette année, et beaucoup plus que cela. Et on parlait la dernière fois de la personnification de l'Église à travers la Vierge Marie. Marie, mère de l'Église, l'Église qui est comme aussi une épouse pour le Christ. Et donc, elle, si nous accueillons Marie dans notre vie, elle nous aide à aimer l'Église, à le regarder comme le Christ la regarde. Parce que nous avons tous du prix aux yeux du Seigneur. Il est mort sur la croix pour nous. Marie était au pied de la croix d'ailleurs. Elle a accueilli le disciple bien-aimé comme fils. Et lui, il l'a accueilli comme mère. Et donc, on ne peut pas imaginer autre chose qu'entre le disciple bien-aimé et Marie, il y a toujours la mémoire vivante et la présence du Christ qui invite à l'amour mutuel, à la charité. J'aimerais bien vous lire un petit passage de Romano Guardini à ce sujet.
1: Et Romano Guardini, vous pouvez juste nous dire en deux mots.
2: Un théologien allemand qui est décédé maintenant, mais qui a écrit du XXe siècle. Et il disait ceci dans un petit livre qui s'appelle « Le sens de l'Église ». À propos de l'Église, il dit « Quand je lui parle, je cite, je ne lui dis pas « tu » mais « je » en un sens très profond. Parce que ces choses m'ont été données, l'Église n'est plus pour moi comme une police spirituelle, mais bien le sang de mon sang et la plénitude dont je vis. Elle est la vie nouvelle, universelle, venant de Dieu, dans la personne chrétienne, avec son intériorité et la résonance vivante. L'Église est ma mère, elle est ma reine, l'épouse du Christ, je peux l'aimer, et alors seulement je trouve la paix. Nous n'en aurons pas fini avec l'Église tant que nous ne serons pas prêts à l'aimer, pas avant. Au fond, quand Guardini dit ça, c'est comme si la charité ouvrait la compréhension du mystère, ouvrait les portes au fond. Sans cette charité, on ne comprend pas l'Église et du coup on ne comprend pas les ministères, on ne comprend pas ce que ça veut dire donner sa vie ou bien, comme on l'a dit aussi, accueillir la parole de Dieu dans sa vie, se donner même tout entier soi-même à un amour qui appelle et qui promet la vie éternelle. C'est aussi ne plus se comprendre soi-même. Pourquoi est-ce qu'on est là dans le monde? S'il n'y a pas la charité, s'il n'y a pas l'amour, on ne se comprend plus soi-même non plus. On devient des étrangers les uns pour les autres. D'ailleurs, c'est un peu le cas dans notre monde. Nous sommes un peu comme des étrangers les uns par rapport aux autres. Mais l'Église crée ces liens, tous ces liens, unis, au fond, tous les hommes entre eux, pour que, vivant de l'amour de Dieu, ils puissent entrer dans le royaume.
1: Merci beaucoup, Monsieur l'abbé Jean-Luc Marois, de nous avoir aidé tout au long de ces émissions à en même temps mieux connaître l'Église pour mieux l'aimer.
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2: La SONUMA, la société de numérisation et de valorisation des archives audiovisuelles de la Fédération Wallonie-Bruxelles. Dans cette émission, nous exhumons les trésors sonores de notre passé en plongeant dans le fond Catobel, un fonds numérisé grâce au soutien de l'Union européenne dans le cadre du programme Next Generation EU. Et aujourd'hui, dans l'écho des archives, nous vous proposons de faire connaissance avec une figure majeure de l'historiographie belge, celle du chanoine Roger Aubert. Et cela au travers d'une série d'émissions consacrées à l'histoire de l'Église en Belgique. Au début des années 80, Roger Aubert avait en effet été contacté par la radio-télévision catholique belge pour intervenir dans un programme en trois numéros intitulé « 150 ans d'église en Belgique ». Dans l'écho des archives, vous allez pouvoir entendre de larges extraits de ces émissions qui ont peut-être un peu vieilli dans la forme, mais c'est ce qui fait leur charme, mais dont le fond, de par la culture, la rigueur et la clarté du chanoine Aubert, reste irréprochable et, nous l'espérons, passionnant. Roger Aubert, né à Ixelles en 1914 et décédé en 2009, ne fut pas seulement un prêtre et un théologien. Ce fut également un pionnier dans l'étude de l'histoire de l'Église. Professeur à l'Université catholique de Louvain, membre puis directeur de l'Académie royale de Belgique, il a révolutionné l'approche de l'histoire religieuse en Belgique. Fini le temps où l'histoire ecclésiastique se limitait à une simple chronologie des papes ou des conciles ou des évêques, Aubert a intégré l'histoire sociale, politique et intellectuelle à son analyse, montrant comment l'Église s'insérait dans les grands mouvements de son époque. Ses travaux sur Pie IX, sur l'acte de foi, ou encore sur le cardinal Mercier ou Joseph Cardane, ont révélé les tensions, les débats, les évolutions qui ont façonné le catholicisme belge. Il a aussi dirigé la revue d'histoire ecclésiastique et le dictionnaire d'histoire et de géographie ecclésiastique, deux outils devenus indispensables pour les chercheurs. Mais au-delà de ses publications, c'est son esprit critique et ouvert qui a marqué ses contemporains. À une époque où l'Église était souvent perçue comme figée, Aubert a su dialoguer avec la modernité sans jamais renier sa foi ni sa rigueur scientifique. Alors, installez-vous, au travers de ce nouveau cycle présenté dans l'écho des archives, c'est toute une aventure intellectuelle que nous allons revivre, celle d'un homme qui a fait de l'histoire de l'Église une discipline vivante, ancrée dans le réel. Mais c'est aussi l'occasion pour nous de nous plonger dans l'histoire de la Belgique, notre pays, et de constater combien son histoire est intimement liée à celle de la religion catholique. Le premier numéro de ces émissions historiques auxquelles a participé le chanoine Aubert au début des années 80 s'intitulait « La liberté comme en Belgique » et fut réalisée par Jean-Paul Gieselings. Elle porte sur l'histoire et la présence de l'Église en Belgique dans les années qui précédèrent son indépendance, une histoire qui commence en 1814.
3: Début de l'année 1814. La Belgique est détachée de l'Empire français. Les puissances alliées lui donnent alors un gouvernement provisoire et nomment le duc de Beaufort comme gouverneur général. L'avenir paraît clarifié. La Belgique est libérée du joug français. De plus, le 7 mars 1814, le comte de Robbiano, chargé des fonctions de gouverneur général en l'absence du duc de Beaufort, publie un décret important pour l'avenir de la religion. Ce décret du 7 mars lève les entraves que la législation française mettait à l'exercice du culte. Il stipule que toutes les affaires ecclésiastiques sont désormais du ressort des seules autorités religieuses. Mais 3 mois plus tard, les puissances alliées, conduites par l'Angleterre, décide d'unir la Belgique à la Hollande pour former le nouveau royaume des Pays-Bas et dresser ainsi une barrière à l'impérialisme français. Le traité des 8 articles, signé à Londres le 20 juin 1814, stipule « Cette réunion devra être intime et complète, de façon que les deux États ne forment qu'un seul et même État, régi par la Constitution déjà établie en Hollande. Il ne sera rien innové aux articles de cette Constitution, qui assure à tous les cultes une protection et une faveur égales. » Le prince d'Orange accepta ces conditions et fut nommé gouverneur général de Belgique, avant de devenir roi du nouveau royaume des Pays-Bas.
4: Devant la décision des puissances alliées, les Belges sont fort déçus. Ils avaient espéré conserver une semi-indépendance avec un archiduc autrichien, et au lieu de cela, ils sont unis à la Hollande, ce qui les mécontente d'abord au point de vue profane, parce que les Hollandais ne sont que 2 millions, les Belges sont 4 millions, et ils ont l'impression que la part du lion va aller aux Hollandais. Et au point de vue religieux qui nous intéresse, ils sont extrêmement déçus et inquiets, les autorités, les ecclésiastiques, le clergé, la grande majorité du clergé, qui reste très influente sur la population, à l'exception de quelques bourgeois libéraux, de tendances qui ont été touchées par l'encyclopédie, par les idées françaises, mais le reste de la population est très soumise au clergé. Et le clergé avait espéré, grâce à une restauration de la situation ancienne, de récupérer la situation privilégiée dont l'Église catholique bénéficiait jadis. C'est-à-dire que la puissance publique se met au service de l'Église, qu'elle fait respecter les décisions de l'Église, elle interdit de publier sous forme de brochures ou d'articles de journaux des attaques ou des critiques contre l'Église, que les fonctionnaires doivent nécessairement être catholiques, et ainsi de suite. Or, la situation qui leur est imposée par les Alliés, c'est la liberté des cultes. Les Alliés ont imposé la chose dans l'idée d'éviter une prépondérance du protestantisme qui existait dans les anciennes provinces unies. Mais du point de vue des Belges, ça signifie que liberté des cultes, donc tout le monde sur le même pied, quelle que soit la religion, on peut être fonctionnaire, et notamment, quelle que soit la religion, on peut être professeur. Or, il y a à l'époque très peu d'écoles libres catholiques. Dès lors, les catholiques voient avec grande crainte des protestants comme fonctionnaires et des protestants comme professeurs dans les écoles et dans les collèges. Alors la réaction, c'est que les évêques ou les autorités ecclésiastiques, parce qu'il n'y a plus beaucoup d'évêques, sont souvent des vicaires généraux qui dirigent les diocèses, les autorités ecclésiastiques donnent comme consigne de voter non à la Constitution. Mais par suite de manœuvres que je n'ai pas expliquées ici, qu'on a appelées l'arithmétique hollandaise, la Constitution passe. Et alors, position de repli de l'Église, c'est le fameux jugement doctrinal de septembre 1815, dont les termes sont vraiment caractéristiques, je vous les lis. Donc, il s'agit de savoir alors si les catholiques peuvent prêter serment à la Constitution. Eh bien, le jugement doctrinal dit « Aucun catholique ne peut, sans trahir les plus chers intérêts de la religion, sans se rendre coupable d'un grand crime, prêter les serments prescrits par la Constitution. » Ça semblait une impasse, mais quelques mois plus tard, le gouvernement désigne comme archevêque de Malines le prince de Méhan, l'ancien prince-évêque de Liège d'avant la Révolution. Et le prince de Méhan, qui est un homme qui a l'habitude de la diplomatie, trouve une solution, c'est-à-dire qu'il va prêter serment à la Constitution en ajoutant une réserve sous le rapport civil. Ce qui veut dire que quelles que soient les positions théologiques contre la liberté des cultes, eh bien, comme moindre mal dans les circonstances concrètes, il accepte de prêter le serment sous le rapport civil et à sa suite, les catholiques, magistrats, fonctionnaires, etc., vont prêter le serment également sous cette forme. Mais il n'en reste pas moins vrai qu'il y a là, devant la liberté des cultes, le nouveau système moderne de la liberté des cultes, une prise de position très réticente de la part du clergé et qui va peser sur les premières années de la Belgique, de l'amalgame, comme on appelle, donc de la Belgique unie à la Hollande.
3: Les premières mesures prises par Guillaume d'Orange veulent favoriser les catholiques dans le but évident de dissiper leurs appréhensions. C'est ainsi qu'un arrêté du 1er octobre 1814 protège l'observation des dimanches et fêtes. Un autre arrêté encore supprime l'antériorité du mariage civil. Il ne faut pas beaucoup plus pour voir les catholiques se rapprocher du trône et l'affermir. Le 16 mars 1815, la Belgique est définitivement unie à la Hollande. Mais le nouveau souverain a une mission délicate, créer un esprit national unifié. Pour y parvenir, il entrevoit deux moyens. D'une part, instaurer un enseignement qui diffuse la même culture nationale et le même respect du gouvernement. D'où la nécessité de confier l'enseignement aux mains de l'État, ce qui bien sûr ne pouvait plaire à l'Église. Deuxième moyen pour créer l'amalgame hollando-belge, constituer une Église catholique nationale. Le roi veut en fait éviter que les autorités ecclésiastiques, soutenues par la ferveur publique, ne forment un corps étranger dans l'État. Il veut au contraire un clergé souple entre les mains du gouvernement et donc assez indépendant de Rome. C'était là de toute évidence une autre source de conflit avec l'Église catholique. Pourtant, jusqu'en 1825, le souverain ne rencontre pas de sérieuse résistance. Le clergé est mécontent, mais l'archevêque de Malines, Monseigneur de Méhan, fait preuve d'une évidente bonne volonté à l'égard du gouvernement. De plus, les libéraux belges soutiennent l'action gouvernementale, bienfaisante pour la Belgique au point de vue économique, surtout dans les Flandres. Et en 1825, Guillaume d'Orange veut frapper un grand coup. Il institue le Collège philosophique, établissement d'instruction destiné aux futurs prêtres.
4: Guillaume Ier trouve que le clergé belge est très fanatique, clérical, et en même temps fort peu cultivé. Et certainement, le second reproche est en bonne partie mérité. Et donc, il voudrait qu'on veille à ce que, avant d'entrer au séminaire, proprement dit, les futurs prêtres reçoivent une formation qui serait contrôlée par l'État. Et c'est ça, le Collège philosophique. Et c'est un établissement organisé par l'État où, pendant 2 ans, les séminaristes, enfin les futurs séminaristes qui désirent devenir prêtres, doivent passer avant de pouvoir entrer au grand séminaire où ils font leurs études de théologie. Et on leur donnera des cours non seulement de philosophie, mais également de sciences, de littérature, d'histoire, d'histoire de l'Église, même de droit canonique, dans une orientation, disons, anti-ultramontaine. Et cela par des professeurs et sous le contrôle d'un supérieur qui est désigné par le ministère et non pas par les évêques. Et c'était dans ce collège du pape, un des vieux collèges louvanistes, nous sommes actuellement dans la cour de ce collège, c'est ici que devait se réunir donc ce collège philosophique, qu'il y avait beaucoup de places, beaucoup de chambres, et on espérait donc qu'on pourrait y loger tous les séminaristes qui devaient y passer. En fait, il n'y eut jamais beaucoup de séminaristes parce qu'il y a une réaction immédiate de la part des autorités ecclésiastiques qui disent « pas question d'admettre au grand séminaire des séminaristes qui auront passé par le collège philosophique ». Et il n'y a guère que ceux originaires du Luxembourg, parce qu'ils avaient une tradition un peu différente, pas qui ont accepté de venir. Pourquoi est-ce que les autorités ecclésiastiques ont réagi avec une telle vigueur ? Ils avaient déjà vu de très mauvais œil en regrettant, en protestant, les mesures prises contre l'enseignement primaire catholique, contre les collèges catholiques. Mais cette fois-ci, c'est plus seulement la formation des jeunes laïcs.

0: se montrait franchement réactionnaire, que ce soit à propos des relations Église-État ou à propos de la liberté des cultes. Or, en 1825, soit à peine 10 ans plus tard, c'est précisément au nom de la liberté des cultes que parlementaires et journalistes catholiques vont réclamer l'indépendance de l'Église et donc ses droits sur la formation de ses prêtres. Les catholiques découvrent aussi dans la liberté de la presse un moyen de plaider leur cause et une protection contre les tracasseries administratives dont leur publication était souvent victime. Pourtant, en se plaçant sur ce terrain de la liberté, les catholiques ne renoncent nullement à leurs principes très différents de l'idéal des libéraux, qui voulaient une laïcisation de la société. On pourrait résumer ainsi leur point de vue.
1: Bien, les catholiques ont donc décidé de changer leur fusil d'épaule, si l'on peut dire, et de se placer sur le terrain des libertés constitutionnelles. Ils se rendent compte que tout qu'on le fait, c'est un moindre mal. Et qu'au lieu de revendiquer les droits de l'Église, il vaut mieux se placer sur le terrain des libertés, comme les libéraux le désirent, et de revendiquer, par exemple, la liberté d'enseignement comme un prolongement de la liberté d'opinion, de revendiquer la liberté pour l'Église de faire les nominations d'évêques ou de curés sans aucune intervention des pouvoirs publics comme un prolongement de la liberté des cultes. Et cette façon de voir des journalistes catholiques, enfin d'un certain nombre de journalistes catholiques, de parlementaires catholiques vers 1827-28, elle se trouve renforcée grâce à Lamennais. Ce n'est pas Lamennais qui leur a appris cette tactique. Au contraire, Lamennais a été très impressionné par ce que les catholiques belges avaient décidé de faire. Mais Lamennais, alors, avec son talent, a orchestré cela d'une façon remarquable et les catholiques belges sont très flattés de se voir cités comme des modèles. Mais beaucoup d'entre eux ont une tendance à aller alors jusqu'au bout, comme Lamennais du reste, et à se dire qu'au fond, après tout, la séparation complète de l'Église et de l'État serait encore un moindre mal par rapport à des ingérences du pouvoir public dont ils ont quand même déjà fait pas mal d'expériences, non seulement sous Guillaume Ier, mais sous Napoléon et même sous Joseph II, qui n'est pas tellement éloigné dans le temps. Et alors c'est ici que les autorités ecclésiastiques froncent quand même un peu le sourcil. Nous sommes ici dans la cour de l'archevêché de Malines, nous sommes sous les fenêtres des bureaux de l'archevêque, où se réunit régulièrement une sorte de petit brain trust, formé de 5 ou 6 hommes, dont l'un des principaux est son vicaire général, Sterckx, le futur cardinal. Il y a également l'évêque de Liège, Van Bommel, il y a le futur recteur de Louvain, qui est un jeune secrétaire à l'évêché à l'époque, de Ram. Et c'est ce groupe que Mgr Simon a proposé d'appeler l'école de Malines. Mon Dieu, ce n'est pas une école au sens de théoricien, mais ce sont des gens qui ont mis au point une sorte de tactique qui vise en quelque sorte à être à la fois misé sur la liberté, mais quand même pas aller jusqu'à la séparation pure et simple. Parce qu'ils se rendent compte que le peuple n'est pas mûr pour laisser l'Église se débrouiller toute seule, si je puis dire, ou plus exactement, pour soutenir eux-mêmes l'Église, comme le font les catholiques irlandais, par exemple, qu'on cite souvent comme exemple. Et alors qu'il faut tâcher d'avoir malgré tout une certaine protection. Et comme l'écrivait Van Bommel dans une lettre au roi Guillaume, pas parce qu'ils espèrent au début que Guillaume voudrait bien accepter de se mettre de leur point de vue, la liberté ne doit pas exclure la protection, ni la protection nuire à la liberté. Et au fond, finalement, c'est ce qu'ils obtiendront un peu plus tard, après la Révolution, lors de l'élaboration de la Constitution.
0: 1826-1827. Les libéraux se mettent à leur tour en campagne contre le gouvernement. Après avoir longuement soutenu les efforts centralisateurs de Guillaume, les libéraux belges se rendent compte que le roi a profité de leur animosité contre l'Église pour instaurer un régime de plus en plus despotique, notamment en limitant la liberté de la presse. Ils se rapprochent des catholiques. L'union des oppositions est née.
1: Le premier appel à l'union est venu des libéraux, ou plus exactement des jeunes, de certains jeunes libéraux, tels que De Vaux à Liège, ou bien à Bruxelles De Potter, devant la statue duquel nous nous trouvons, à un âge un peu plus avancé du reste. Et ces jeunes libéraux se disent au fond, nous avons fait jusqu'à présent de l'anticléricalisme, et nous faisons le jeu du roi qui profite de ces conflits entre catholiques et anticléricaux pour mener une politique plus ou moins

0: absolutiste. Est-ce qu'il ne serait pas préférable d'unir les deux mécontentements, catholiques d'une part et libérales d'autre part, pour essayer d'obtenir des réformes du roi? Et il propose ce marché aux catholiques. Nous sommes prêts à renoncer à notre anticléricalisme en matière d'enseignement, en matière de religieux, donc de vous donner la liberté d'enseignement, la liberté des congrégations religieuses. Mais alors vous, de votre côté, vous appuierez nos revendications à toutes les libertés, y compris cette liberté qui vous fait un peu peur, la liberté de la presse. Alors les catholiques, au début, sont assez réticents, d'autant plus qu'il y a encore pas mieux pas mal de conservateurs pour qui le régime des libertés, c'est quelque chose de révolutionnaire, c'est inacceptable en principe. Enfin, ce sont la plupart quand même, enfin beaucoup, disons, sont des réalistes qui se disent, après tout, c'est peut-être une bonne formule. Et ils acceptent donc ce qu'on a appelé à l'époque l'union des oppositions, ce que les historiens appellent l'unionisme, donc entre les revendications des catholiques et les revendications des libéraux. Mais il faut bien se rendre compte qu'à la base, il y a une grosse équivoque. Car pour les libéraux, s'ils demandent les libertés, c'est dans la perspective d'une philosophie politique de sécularisation de la société et au nom des droits de l'homme que certains n'hésitent pas à opposer aux droits de Dieu. Tandis que pour les catholiques, c'est une tactique. S'ils acceptent de jouer le jeu des libertés, c'est avec l'espoir de récupérer largement ce qu'ils cèdent, en se disant, avec la liberté d'enseignement, avec la liberté de la presse, nous pourrons influencer les consciences, former les consciences des électeurs. Les électeurs enverront des bons catholiques au Parlement et ces parlementaires voteront de bonnes lois qui, au fond, dans un cadre libéral, reconstitueront l'essentiel de la société chrétienne qu'on attendait autrefois de la bonne volonté d'un prince bien disposé vis-à-vis de l'Église. Alors, cet équivoque, au point de départ, on ne s'en est pas très bien rendu compte, mais elle allait très vite apparaître au cours des années suivantes et va amener la rupture de l'unionisme et, au cours de la seconde moitié du XIXe siècle, l'opposition de plus en plus forte des catholiques et des libéraux.
1: 1830. La Révolution belge est une surprise. Elle dépasse les prévisions. Les unionistes voulaient seulement une application de la Constitution de 1815 dans la liberté. Mais l'opposition va souvent plus loin que prévu à cause d'éléments extrémistes. Tout commença le 25 août. Une émeute éclate à Bruxelles à la suite d'une représentation de la muette de Portici. Les événements se précipitent. Le conflit hollando-belge se résout par une révolution nationale, improvisée au départ et pourtant victorieuse.

La révolution de 1830 met fin à l'amalgame hollando-belge. Il faut maintenant organiser le nouvel État. Avant même que le territoire ne soit totalement dégagé, un gouvernement provisoire est formé. Il est composé de libéraux. À leur tête, le très influent De Potter. Mérode y est adjoint comme représentant de l'opinion catholique. L'enthousiasme bat son plein, le patriotisme également. C'est à ce moment que Van Campenhout et Genneval composent la Brabançonne.

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1: Et c'en est fini pour aujourd'hui. Dans le prochain numéro de l'Écho des Archives, nous poursuivrons le récit de l'histoire de l'Église de Belgique en compagnie du chanoine et historien belge Roger Aubert. Je vous rappelle que l'émission d'aujourd'hui a été réalisée sur base du programme produit par la RTCB, la radio-télévision catholique belge, au début des années 80, une émission intitulée « 150 ans d'église en Belgique » réalisée par Jean-Paul Guisselings. C'était l'Écho des Archives, une émission réalisée en partenariat avec la Sonuma, la société de valorisation et de numérisation des archives audiovisuelles de la Fédération Wallonie-Bruxelles. Les extraits entendus proviennent du fonds Catobel, rendu accessible grâce au soutien de l'Union européenne dans le cadre du programme appelé Next Generation EU.
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1: Et pour rejoindre la suite des programmes, il est tout naturel que nous écoutions un morceau de musique belge des années 80. Et il y en a plusieurs, bien évidemment, mais sans doute un est-il resté dans les mémoires de tous les Belges de l'époque. Il est devenu emblématique. Il s'agit d'une chanson sortie en 1986, l'année de la Coupe du Monde au Mexique. Vous l'aurez compris, on écoute immédiatement, avec un petit sourire bien sûr, ce qui était devenu quasiment un hymne national à l'époque, et Viva Mexico du grand Jojo, qui lui nous a quittés en 2021.

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0: Bonjour, bienvenue dans Décibel, je suis RCF. C'était Louise Barrault avec son dernier titre, Chambre Noire. Et pour parler de ce titre, j'ai le plaisir de recevoir dans Décibel Louise Barrault, ici en direct. Bonjour Louise.
1: Bonjour.
0: Alors, entre balade intime et trans électro, ce nouveau single, ça change un petit peu de ce que vous avez fait sorti depuis vos débuts. Ici, on parle de déclaration d'amour hypnotique, de chansons qui explorent les paradoxes entre un amour infini face aux nuits, sans sommeil, à la folie douce qui en émerge. Comment est-ce que vous mettez ça en mots dans votre esthétique univers?
1: Chambre Noire, c'est une chanson que j'ai écrite de base en sortant d'une grosse insomnie. Mmh. Et comment est-ce qu'on la met en image dans l'esthétique? En fait, je l'ai d'abord écrite en piano-voix. Et puis, ça fait très longtemps que je l'ai écrite et je ne savais jamais trop comment la faire évoluer parce qu'il y a vraiment cette idée un peu de folie que moi, je n'arrivais pas à retransmettre. Et donc, on a bossé avec David Picard, mon producteur. Mmh. Et ensemble, on a décidé de pousser à l'extrême opposé en fait cette chanson qui démarre vraiment d'une déclaration un peu de détresse, que ce soit de la mienne ou de la personne à qui je m'adresse, pour aller vers quelque chose de très dansant et de...
0: On parle souvent chez vous d'un univers onirique, de rêve. Ici, c'est un rêve un peu plus noir, plus gris peut-être.
1: Oui, là, c'est un petit cauchemar quand même. C'est un petit cauchemar issu d'une absence même de rêve, puisque vraiment c'est l'idée de tout l'univers de la nuit, des insomnies, de tout qui prend un peu une dimension fantomatique comme ça, et de l'oppression qui en découle.
0: À quoi vous rêvez encore, vous, aujourd'hui, en tant que jeune artiste?
1: Oh, je rêve de beaucoup de choses. Il y a beaucoup de choses dont je rêve, mais il y a beaucoup de choses dont je rêvais, que j'ai déjà pu accomplir. Mm-hmm. Allez, même là où j'en suis aujourd'hui, on n'est pas hyper loin, mais il y a déjà beaucoup de choses dont je rêvais que j'ai pu accomplir.
0: Donc est-ce que c'est un changement de direction avec vous aussi au niveau de la production par rapport à ce que vous avez fait au départ?
1: Oui, je pense que c'est un changement de direction, mais c'est plutôt une évolution dans le sens où la démarche reste la même, etc. Je pense que réellement, ce qui change, c'est que moi, j'avais vraiment envie de proposer quelque chose sur lequel les gens puissent un peu danser aussi et se sentir vibrer un petit peu plus peut-être. Et donc on a travaillé là-dessus, mais tout en gardant quand même une esthétique assez vintage. Enfin, je veux dire, on utilise un peu toujours les mêmes codes, mais on les fait évoluer vers quelque chose de plus électro.
0: Qu'est-ce qui vient en premier chez vous quand vous composez? Est-ce que ça peut d'abord parler d'une mélodie ou alors d'un texte, d'une impression, d'une sensation?
1: Ça dépend vraiment, des fois. Mais en règle générale, tout vient un petit peu en même temps. De plus en plus, je m'essaye à l'écriture, je commence à écrire beaucoup de textes, donc ça c'est quelque chose qui change un peu. Je prends l'écriture plutôt comme une discipline, là où avant je l'attendais un peu comme un message divin, quoi. Mais de toute façon, je compose au piano. Quand je suis au piano, la mélodie de voix vient directement, et en général le texte soit l'accompagne, soit maintenant j'essaye de le faire, de le créer un petit peu avant.
0: Est-ce que les thématiques partent souvent de vous au départ, je veux dire de votre propre sensibilité?
1: Oui, tout à fait. Parce que je pense que je suis très sensible à beaucoup de choses, et donc en règle générale, je pense que ça part vraiment au-delà de vraiment une émotion, d'un ressenti presque physique. Il y a beaucoup de chansons pour lesquelles je ressens vraiment le besoin d'écrire. Même parfois en me disant, je sais que sur cet événement-là, je vais devoir écrire quelque chose, mais peut-être pas tout de suite. Et puis les chansons viennent un peu plus tard.
0: Quand vous écrivez, il y a plus de la pudeur qui ressort ou de l'authenticité. C'est quoi la différence entre ces deux-là, pudeur et authenticité?
1: Je pense que le fait d'écrire et de faire des chansons... c'est compliqué comme question.
0: La différence
1: entre la pudeur et l'authenticité. Je pense que les deux sont très liés et que justement, le fait d'écrire des chansons rend vraiment une certaine authenticité à la pudeur.
0: C'est beau ça.
1: C'est génial. Non, mais parce que c'est des choses qu'on ne dirait jamais, enfin en tout cas, moi, que je ne dirais jamais, ou que j'aurais beaucoup de mal à dire dans ma vie et de tous les jours.
0: C'est plus facile parfois de l'écrire que de le dire
1: et de le chanter encore plus.
0: Vous êtes aussi fort dans vos clips aussi, l'image est importante pour vous. Qu'est-ce que l'image apporte de plus à votre texte? Est-ce que l'image peut dire des choses différentes du texte que vous avez écrit?
1: Oui, tout à fait. L'image, pour moi, c'est de la direction artistique et tout le travail de l'image. Pour moi, ça a vraiment une place qui est presque aussi importante en fait que la musique dans un projet, parce que elle vient accompagner. Après, les gens peuvent choisir ou pas de la regarder. Je veux dire, le produit principal, c'est quand même la chanson, la musique. Mais c'est sûr que dans ce projet, on fait un énorme boulot sur la direction artistique et toute l'imagerie, parce que ça complète et que ça vient juste donner des clés en plus sur l'univers et sur ce que les gens ouais, sur le message de la chanson, etc.
0: Si on reste sur l'image, des artistes qui s'inspirent au niveau de l'image.
1: Alors, moi, j'aime beaucoup les. Enfin, en fait, j'aime beaucoup d'artistes, je suis inspirée par beaucoup d'artistes très différents, à la fois dans le secteur du cinéma que dans le secteur de la musique. J'aime beaucoup tout l'univers, par exemple, de Sylvie Kreuge, qui est aussi un truc un peu vintage, etc. Mmh. Et elle met aussi un énorme point d'attention sur toute l'imagerie. Et tous ces clips sont toujours hyper, hyper beaux. À côté de ça, j'adore les codes absurdes de Philippe Catherine, des trucs où, en fait, on est un peu dans quelque chose de... Ouais, on laisse place à beaucoup de créativité, on brise un peu les codes. Et à côté de ça, moi, il y a une réalisatrice belge, enfin franco-belge, Sarah Carlo Jaber, qui fait des courts-métrages et qui en a notamment fait un, Les yeux d'Olga, qui joue vraiment beaucoup avec l'univers du trash, que j'aime beaucoup. Mmh. Et je me nourris vraiment de plein de choses. Alors en plus, je fais genre, mais j'ai vraiment pas une culture cinématographique très impressionnante. mais il y a quelques œuvres comme ça qui me marquent vraiment beaucoup, surtout dans le ciné et dans les clips en fait des artistes que j'écoute.
0: Comment est-ce que vous allez chercher vos textures sonores pour mettre le texte en avant ? Ici, on entend c'est l'électro, parfois un petit peu la trappe derrière aussi. Mm-hmm. Comment est-ce que vous allez chercher cet univers sonore ? Est-ce qu'il y a des personnes qui vous inspirent aussi ? Ou alors c'est une recherche d'improvisation ? Comment ça se passe ?
1: Je travaille beaucoup du coup avec David Picard, qui lui, en fait, a bien capté mon personnage, je pense, et réussi vraiment à retraduire pas mal les messages dans mes chansons. Et on discute beaucoup, il y a un vrai travail de discussion au préalable à la production dans ce projet. Après, il y a évidemment beaucoup d'inspirations qui viennent d'autres artistes, on en parlait tout à l'heure, mais moi je suis une méga fan de Sébastien Tellier, et c'est sûr que toutes ces textures électro, à la fois aussi un peu vintage et tout, dans les codes et les choix de synthé, etc., je trouve que c'est super chouette, j'aime beaucoup retrouver ces grains un petit peu des synthés analogiques. Quoi.
0: Qu'est-ce qu'on retrouve comme code actuel dans votre musique, qui parle aux jeunes justement, qui parle à cette nouvelle génération
1: Je pense que j'aime beaucoup jouer avec surtout les codes et les messages des chansons. Je pense qu'on est une génération d'artistes qui osent pas mal aussi aborder certaines choses de manière différente. Enfin, je veux dire, mais je trouve ça très cool de se réapproprier. Voilà, certains codes, des choses qu'on vit. Par exemple, je pense souvent dans tout ce qui est sexisme, etc. Il y a pas mal de chanteuses qui est vraiment se réapproprier en fait des choses dont on est victime finalement. Ça, je trouve que c'est super chouette. Et puis aussi une certaine liberté dans les thèmes qu'on emploie, dans la manière de produire. J'ai l'impression que tout le monde peut un peu avoir accès à un truc assez alternatif. Le fait d'avoir accès à des home studios, etc., ça permet de faire vraiment sa popote, quoi, de créer en sortant des codes et d'avoir une vraie liberté de création. Et je pense que nous, on y va aussi.
0: Vous parlez de liberté, forcément. Comment elle se traduit, cette liberté, dans la musique ? Est-ce qu'il y a un son particulier qui le traduit ?
1: Alors, un son particulier, je ne sais pas.
0: Est-ce qu'il y a des rengaines chez vous qui reviennent régulièrement, une couleur sonore ?
1: Je pense que, plutôt qu'une couleur sonore, dans la liberté, moi, c'est assez nouveau pour moi parce que j'ai toujours été un peu cantonnée à écrire de manière plutôt traditionnelle, ce qui est pas mal en soi, mais j'avais envie d'en sortir un petit peu. Et je pense que dans ce truc de liberté, c'est de réussir à faire des chansons en jouant un peu sur les structures, en essayant de faire un peu, comme je disais tout à l'heure, notre sauce avec tous les éléments qu'on a, de se laisser libre d'écrire une chanson, parce qu'il n'y a pas de recette, en fait, pour écrire une chanson. Et pour l'instant, nous, on joue sur des trucs où dans ce projet, il y a pas mal de chansons qui sont assez différentes, mais qui au final trouvent une certaine forme de cohérence. Et je trouve que la liberté, elle va là aussi, c'est de pouvoir se faire plaisir en fait dans ce qu'on fait, parce que c'est d'abord un plaisir en fait de faire de la musique ensemble.
0: Donc ce single propose bientôt un EP, ce sera le 5 juin, donc vous travaillez avec pas mal de personnes en studio. On a parlé donc de David Picard. Comment est-ce que vous laissez rentrer ces personnes dans votre intimité pour pouvoir justement en retirer le meilleur ?
1: C'est très marrant parce que David Picard, de base, il devait juste venir me dépanner un jour sur scène. Et finalement, on a trop matché. Et en fait, je pense que c'est très compliqué de trouver des gens qui vraiment peuvent venir dans notre univers et y rester. Moi, j'ai eu beaucoup de chance avec lui, du coup. J'avais déjà travaillé avec d'autres gens et que ça s'était très bien passé aussi, mais ici avec David, il s'est vraiment passé quelque chose. Donc je sais pas trop comment on laisse rentrer des gens dans ce projet. Le fait est que maintenant, David et moi, on est ensemble dans ce projet depuis un an et demi, qu'on fait tout ensemble. Il m'accompagne sur scène, dans la production, enfin voilà. Et donc je pense que c'est chouette aussi de justement pas savoir ce qui s'est passé, juste ça s'est passé et maintenant on se quitte plus.
0: Depuis le premier morceau, Morticia, vous avez forcément évolué. Qu'est-ce que vous en gardez encore de Morticia aujourd'hui dans ce que vous proposez dans votre musique?
1: Morticia, j'en garde beaucoup et j'aime toujours autant la jouer sur scène et la chanter, etc. C'est une chanson qui est un peu un point de départ parce que je pense que ce qui est chouette dans celle-là, c'est que c'est vraiment un autoportrait, mais ouais, c'est toujours un peu compliqué de parler vraiment de soi. Et dans celle-là, il y a toute cette image de Morticia Adams, etc. Mais au final, c'est un vrai portrait hyper humble de, en fait, ma manière de créer. Ou en fait, ouais, c'est parfois super triste, parfois super cool. Et
0: le lien, ça reste quelque part le noir.
1: Tout à fait, oui.
0: Je pense. Plus sombre.
1: Ouais. Ouais, moi, je pense que la base de ma création vient vraiment de mes moments compliqués. De plus en plus, j'essaye de...
0: Est-ce qu'il y aura un peu plus de lumière dans vos chansons?
1: Oui.
0: Que la suite, justement, ce nouvel EP apportera plus de lumière?
1: Il y a pas mal de lumière dans l'EP qui arrive.
0: Allez, je propose qu'on écoute de nouveau Morticia. C'est le premier que vous avez... Enfin,
1: c'est le deuxième.
0: Deuxième, oui, c'est ça.
1: Mais c'est le premier qui a vraiment...
0: marché en radio.
1: Voilà, exactement.

0: Morticia dans Décibelge. C'était Louise Barrault et elle est avec nous pour en parler aujourd'hui dans cette émission Décibelge. Toujours content d'être là.
1: Oui, ça très va. Contente, toujours.
0: Ça se passe bien. Alors, on parle forcément du prochain EP qui sort, ce sera le 5 juin. Il y aura forcément derrière ça de la scène qui va arriver aussi. Comment est-ce que vous voyez ce projet de l'EP vers la scène? Comment est-ce que vous mettez ça justement en scène?
1: Bah, franchement, c'est presque de la scène vers l'EP parce que on a fait beaucoup de premières parties ces derniers mois. Et donc, les personnes qui ont vu certaines premières parties de plus gros concerts ont déjà eu accès à certaines chansons de l'EP. Mais, mais par contre, de l'EP à la scène, ce qui se passe ici, c'est que bah, on change de formule forcément. Et donc là, on est en train de travailler un live vraiment plus conséquent. Donc, ça va être très chouette. J'ai très hâte de pouvoir présenter aussi cet EP sur scène dans ces conditions-là. Avec,
0: comment on se prépare ce travail sur scène? Ça passe par des résidences?
1: Oui, ça passe par des résidences. Mais justement, quel hasard, je sors de 3 jours de résidence avec le studio des variétés. On était au Volta donc pendant 3 jours pour justement en fait créer tout ce live lié à l'EP. On était coaché par Benjamin Jourjon qui est donc un dramaturge, metteur en scène, acteur qui est venu nous aider vraiment à bosser tout cet aspect interprétation, etc. Et c'est super d'avoir comme ça plusieurs journées vraiment consacrées à la création de live.
0: Quelles sont les autres formes d'art que vous aimez justement mettre en scène avec la musique et votre univers musical?
1: Ben, elle est dans la totalité de ce projet. Moi, j'ai vraiment envie que les gens qui viennent nous découvrir en live soient presque immergés dans un genre d'expérience immersive. Enfin, je veux que ce soit un tout, quoi. Je trouve que c'est très chouette de vraiment plonger les gens dans un univers. Donc d'avoir à la fois tout un truc de scéno, de réel univers. Et puis,
0: on va retrouver un petit peu comme dans vos clips aussi, il y a pas mal de personnes qui dansent autour de vous, dans Chambre Noire aussi. Dans un premier clip que vous avez fait aussi, je ne sais plus laquelle, la Petite Valse, c'est pas celle-là, parce qu'il y a pas mal de personnes qui dansent aussi.
1: Je danse aussi dans la Petite Valse.
0: Le corps, pour vous, c'est quelque chose d'important pour exprimer l'émotion?
1: C'est super important, parce que c'est la base du ressenti de l'émotion. Et je trouve ça hyper important de les montrer et de les respecter aussi, quelle que soit la forme, je veux dire la discipline, etc. Je trouve ça hyper cool de mettre en valeur tout cet aspect corporel aussi, parce que on fait qu'un avec notre corps, nos voix, notre univers. Enfin, j'adore.
0: Alors, on parle de l'esthétique visuelle, mais aussi les réseaux sociaux. Comment est-ce que vous gérez les réseaux sociaux? Comment est-ce que vous restez, vous, sur les réseaux sociaux, entre l'authenticité, on en parle au début de l'émission, et le fait de communiquer? Comment est-ce que vous gérez ça, vous, en tant que jeune artiste?
1: Bah, je trouve honnêtement que c'est pas toujours évident. Les réseaux sociaux, il y a un truc où on se compare beaucoup aussi, parce qu'on a énormément de contenu, toujours.
0: Donc on se compare à soi ou on se compare aux autres?
1: Les deux. Je pense qu'il y a vraiment un truc où c'est pas toujours évident de voir tout ce qui se passe. Parfois, c'est très chouette de juste voir qu'on fait partie d'une scène qui est, moi, je trouve super chouette en plus à Bruxelles et hyper, hyper créative et vraiment inspirante. Mais à la fois, ça nous renvoie aussi parfois à certaines formes d'insécurité. Moi, sur les réseaux, j'essaye de rester le plus authentique possible. Et je trouve que ça peut à la fois vraiment être un terrain de jeu, un endroit où on essaye des choses. Il y a des choses qui fonctionnent bien, des choses qui fonctionnent moins bien. Et c'est quand même une certaine forme de carte de visite, donc c'est très important. Mais je pense qu'on peut un peu plus s'amuser aussi sur les réseaux. Voilà, j'essaye de faire de mon mieux, tout en... restant assez en retrait par rapport à ça, parce que je veux pas que ça m'impacte trop, parce que je pense que ça peut être aussi très dangereux. Mais oui, pour l'instant, je pleine de jeu, quoi.
0: Avec quoi vous avez envie que le public reparte en écoutant votre musique, en venant vous voir en concert? Avec quoi vous avez envie que le public ressorte?
1: Bah, j'espère que les gens, enfin, j'ai envie que les gens ressortent bien. Ressortent bien, que ce soit par exemple par le fait d'avoir reçu certaines chansons de manière plus personnelle, ou d'avoir vraiment eu l'impression que c'est des chansons qui démarrent de moi, mais qu'une fois qu'elles sont sorties, ben, elles s'adressent à tout le monde et tout le monde est libre de les interpréter ou de se les approprier de la manière la plus saine possible. Et je suis toujours hyper touchée quand il y a des gens qui viennent me voir à la fin des concerts en m'expliquant « Ah, telle chanson, elle m'a fait penser à tel truc de ma vie », alors que moi, forcément, c'est pas du tout sur base de ça que je me suis inspirée pour l'écrire. Je trouve ça tellement beau de voir à quel point les gens peuvent s'identifier à des choses qui sont sortis de nous et qui... C'est des cadeaux.
0: Louise Barrault, notre invitée dans Décibelge. Quelles sont les choses que vous avez encore envie d'expérimenter?
1: Tout, franchement. J'ai encore tout à faire et toutes les choses qui viennent, je les prends avec grand plaisir. Je trouve que c'est super chouette Ouais, de se laisser un peu porter dans ce genre de moment dans une carrière. Évidemment, j'ai hâte de pouvoir rejouer sur scène, parce que moi, c'est vraiment là où je me sens le mieux et ce que je préfère dans le fait de faire de la musique. Mais j'espère que ce qui va sortir va plaire aux personnes qui vont l'écouter, que ça va trouver des gens qui, enfin, ça va toucher, pardon, des gens qui se sentiraient directement.
0: Je voulais revenir encore aux premières parties que vous avez faites de Carla Luciani, de Sam Sauvage.
1: Merci de me sauver.
0: Qu'est-ce qui vous ont appris ces premières parties aujourd'hui ? Est-ce que vous êtes une artiste différente sur scène ?
1: Oui, je pense, parce que déjà c'était incroyable et je pense que c'est un énorme privilège d'avoir accès à ce genre de scène et de parler avec ce genre, enfin d'ouvrir pour ce genre d'artistes qui sont vraiment super, en plus d'être des très grands artistes, vraiment des très chouettes personnes. À la fois, c'est magnifique parce que ça nous ouvre des énormes portes sur des énormes scènes. Enfin, je veux dire, Forêt Nationale, c'est gigantesque. Mais à la fois, ce que ça apprend aussi, et c'est dans un sens très positif que je vais le dire, c'est que tout est encore à faire. C'est chouette d'ouvrir pour quelqu'un, mais on se rend vraiment compte que les gens ne viennent pas nous voir, nous. Et donc,
0: c'est plus difficile, au fait.
1: C'est plus difficile, mais du coup, c'est hyper challengeant parce qu'il faut réussir à aller les chercher. Et je trouve qu'à la fois, les premières parties, c'est génial. Parce que en fait, on peut juste. C'est aussi un terrain de jeu. On peut expérimenter. Alors évidemment, il faut le faire bien parce qu'on est. Enfin, voilà, on est là pour ouvrir pour quelqu'un. Enfin, il faut être quand même digne. Mais c'est super intéressant de voir à quel point il faut aller chercher les gens et tout reste à faire, quoi.
0: Ouais. Il y a encore plein de choses à dire avec vous, Louise Barrault. Ben, il faudra revenir dans cette émission de Décibels ou dans d'autres émissions de RCF. On termine encore cette musique avec Parfum Diamants, un live que vous avez mis. Sur vos réseaux, on peut vous voir sur YouTube, avec Sébastien Tellier.
1: Tout à fait. Bon, pas avec Sébastien Tellier, j'aurais adoré.
0: Non, je me trompe.
1: C'est une chanson de Sébastien Tellier.
0: C'est ça.
1: Mais si Sébastien Tellier entend l'émission qu'il veut la refaire avec moi, avec plaisir. C'est ça. Non, c'est une live session qu'on a tournée au studio de Peter Yann, là où on a Peter Yann Copeyans, là où on a enregistré l'EP, avec David Picard qui m'accompagne au piano. Et c'est Hugo Payen qui a réalisé la live session. Et voilà.
0: Merci beaucoup, Louise Barrault.
1: Merci beaucoup pour l'invitation.
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2: 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Bonjour à toutes, bonjour à tous. J'espère que vous allez bien en ce début de semaine. Je vais déjà vous parler d'un événement qui va vous attendre eh bien, ce samedi, le week-end prochain, ce samedi 13 juin, puisque c'est une conférence sur la cathédrale, une conférence, la cathédrale Saint-Michel et Gudule, bien évidemment. Et c'est une conférence de Roel Jacobs, qui est l'invité de Frédéric Petit dans Au fil de la vie. Frédéric, qu'on va retrouver dans un instant pour les infos régionales. Et vous dire que tout de suite après, eh bien, ce sera Véronique de Stex qui vous présentera son édito. La Minute Bruxelloise avec vous Frédéric Petit, bonjour.
3: Bonjour Delphine, bonjour tout le monde.
2: On va revenir bien évidemment sur la manifestation des enseignants et des jeunes et le bourgmestre de Bruxelles, Philippe Claus, assume la gestion policière de ces manifestations.
3: Il s'exprimait ce lundi matin sur la RTBF, des images montrant des policiers tenant des propos sexistes, homophobes ou arborant des symboles associés à l'extrême droite lors de la dernière manifestation du secteur de l'enseignement. Ces images circulent depuis ce week-end. Philippe Claus assure avoir immédiatement ordonné l'ouverture d'une enquête. Ces propos n'ont pas leur place dans la police en général et en particulier dans la police de Bruxelles, affirme-t-il. Concernant les images, le bourgmestre de Bruxelles-Ville appelle toutefois à la prudence. Elles ne sont pas encore complètement authentifiées. Donc je laisse faire l'enquête. Le temps judiciaire et disciplinaire n'est pas le même que le temps médiatique. Philippe Claus défend néanmoins l'action des forces de l'ordre lors des manifestations organisées contre la réforme de l'enseignement. Selon lui, les incidents ont commencé très tôt dans la journée jeudi, dès le début de la manifestation. Il y a eu de la casse, explique-t-il, estimant que des individus se sont infiltrés parmi les manifestants. Beaucoup de gens étaient venus juste pour casser, dit-il. Face aux critiques concernant l'usage de gaz lacrymogène ou d'autopompe, Philippe Claus juge l'intervention nécessaire. Quand vous mettez le feu à du mobilier urbain, quand vous attaquez une épicerie, quand vous essayez de faire le siège du Parlement en cassant et en essayant de rentrer dans l'Assemblée démocratique, oui, nous devons intervenir, dit Philippe Claus. Pour autant, il refuse toute généralisation. Tous les manifestants ne sont certainement pas des casseurs, dit-il, et l'immense majorité des policiers font extrêmement bien leur boulot. Concernant les accusations visant certains policiers, le bourgmestre se montre catégorique. Mettre des symboles d'extrême droite sur du matériel policier, qui doit être évidemment neutre, c'est totalement inadmissible, déclare-t-il. Interrogé sur d'éventuelles sanctions, il rappelle que celles-ci peuvent aller de la suspension jusqu'au renvoi lorsque les faits sont établis.
2: Extinction Rébellion a bloqué l'accès au bâtiment d'un lobby pétrolier et gazier.
3: Le groupe militant a aménagé une scène de théâtre ce lundi matin à l'entrée du bâtiment afin de montrer ce qui se passe réellement ici dans les coulisses. On pouvait ainsi voir un décor représentant des feux de forêt. Extinction Rébellion souhaite dénoncer le fait que l'IOGP défend les intérêts entre autres de Total Energy, BP et Shell, alors que ces entreprises enregistrent selon les militants d'énormes bénéfices grâce à la hausse des prix de l'énergie et des carburants provoqués par la guerre au Moyen-Orient. Selon les militants, les producteurs de pétrole et de gaz ont engrangé plus de 30 millions de dollars de bénéfices par heure au cours du premier mois de la guerre. L'action s'inscrit dans le cadre de la campagne visant à interdire les groupes de pression du type de celui de l'IOGP, à l'instar de l'interdiction du lobby du tabac.
2: Et enfin, à Anderlecht, des associations dénoncent de nouveaux permis de construire dans le quartier du Chaudron.
3: Plusieurs riverains du quartier Erasmus-Chaudron accusent le gouvernement bruxellois de ne pas respecter un jugement rendu par le tribunal francophone de première instance de Bruxelles, un jugement qui concerne l'imperméabilisation des espaces non bâtis. Dans un communiqué diffusé ce lundi, les riverains dénoncent la délivrance de deux permis d'urbanisme autorisant la construction de plusieurs immeubles d'appartements dans le quartier. Les associations estiment que ces décisions vont à l'encontre du jugement donc rendu en octobre dernier dans le cadre d'une action introduite par We Are Nature. Les associations demandent au gouvernement régional de retirer la circulaire du 8 avril et d'aligner sa politique de délivrance des permis sur des objectifs climatiques et environnementaux de la région. Pour elle, la poursuite de projets immobiliers sur des espaces non bâtis intervient dans un contexte où les épisodes de chaleur extrêmes et les conséquences du changement climatique se font de plus en plus sentir à Bruxelles.
2: Merci beaucoup Frédéric. Allez tout de suite, Véronique de Staeck pour son édito.
4: Soyez le changement que vous voulez voir dans le monde, disait Gandhi. Le 1er mai dernier, une communauté de pèlerines et pèlerins s'est mise en route sur les chemins d'Europe pour incarner cette parole de Gandhi, qui nous appelle à être le changement que nous voulons voir à l'œuvre dans le monde. Ils sont partis de l'abbaye d'Orval en Belgique pour rejoindre Sarajevo en Bosnie. Se mettre en marche pour la paix, marcher en paix. Mais quelle paix ? La paix dans nos cœurs d'abord, dans nos familles, dans nos villes, dans nos pays. La paix entre les peuples, entre les religions, et aussi, peut-être surtout, la paix avec le monde vivant si malmené par les humains. Ces pèlerins marcheront à la rencontre des habitants des villages et des villes d'Europe et au-delà peut-être. Être aujourd'hui une communauté de femmes et d'hommes debout, en mouvement, dans le monde et orienté vers ce qui est plus grand que nous, c'est poser un acte symbolique qui va à rebours de la peur, de l'accablement et du découragement que suscite souvent la situation actuelle de notre monde. Partir aujourd'hui en pèlerin de paix sur les chemins d'Europe, c'est réaliser un acte poétique, un acte de résistance, un acte d'espérance, un acte prophétique, un acte de vie. Chacun choisira les mots qui correspondent à sa sensibilité. Ils se recueilleront sur des lieux de mémoire. Ils honoreront nos racines dans leur diversité. Ils se souviendront des traumatismes collectifs. Ils prendront soin des blessures toujours ouvertes par les guerres du passé et celles d'aujourd'hui. En écoutant, en méditant, en priant ensemble, en posant des actes symboliques. Partout où ils le pourront, par la douceur de leurs pas, par des actes de soins, ils tenteront de guérir et d'embellir la terre sur leur passage. Ce pèlerinage sera orienté vers l'Est. Très concrètement, l'Est en Europe, c'est l'Ukraine, c'est la Russie, lieu de guerre et de souffrance. Au-delà de l'Europe, c'est le Moyen-Orient et ses terres de conflit, la Syrie, le Liban, la Cisjordanie, Gaza et Jérusalem. Jérusalem, la ville sainte pour le judaïsme, le christianisme et l'islam. Ils marcheront vers Jérusalem, ville symbole de la paix meurtrie. Il leur faudra parcourir un peu plus de 2000 kilomètres pour rejoindre Sarajevo depuis la Belgique, soit environ 4 mois de marche. Ils passeront la frontière française pour se diriger vers l'Alsace, puis la forêt noire, la Suisse, l'Italie, la Slovénie, la Croatie et enfin la Bosnie. Toutes celles et ceux qui voudraient rejoindre la caravane ne marcheront pas nécessairement les 4 mois. Il est possible de rejoindre le chemin pour un temps limité, chacun selon ses disponibilités et sa condition physique. Avec ces pèlerins âgés de 30 à 80 ans, n'oublions pas que la paix est un mouvement, une quête, une danse sans cesse renouvelée. Ici, maintenant, un art de vivre ensemble. Une recherche incessante à être la paix que nous voulons voir dans le monde. Si vous êtes intéressé à suivre cette longue marche, le site s'appelle Pèlerin de la paix. Bonnes semaines à toutes et tous.
2: Merci beaucoup Véronique de Staeck. Je rappelle que vous êtes bibliste et que vous êtes membre de l'équipe Feu Nouveau. Vous retrouvez d'ailleurs tous les podcasts de cette émission sur rcf.be.
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2: Et merci d'être avec nous dans Bruxelles, ma belge. Avant de retrouver Frédéric Petit et son invité d'Au fil de la vie, Raoul Jacobs, pour parler de cette conférence sur la cathédrale, eh bien écoutons Tanita Tikaram, Cathédrale Song.

0: Ce samedi, le 13 juin, la cathédrale des Saint-Michel et Gudule va accueillir une conférence consacrée à son histoire et à son rôle dans la vie de Bruxelles. Une conférence organisée à l'occasion de Gudula 26, qui célèbre les 800 ans de la cathédrale. Elle sera donnée par l'historien Roel Jacobs. Bonjour, Roel Jacobs, pardon.
1: Bonjour.
0: Bonjour, merci d'être avec nous. Alors, vous êtes bruxellois, historien, conférencier, passionné de cette ville depuis plus de 30 ans. Vous avez écrit de nombreux ouvrages, notamment sur la Grand Place. Vous aviez déjà consacré une conférence à la cathédrale?
1: Oui, ça m'est arrivé régulièrement. Et d'ailleurs, parfois, j'accueille des groupes, donc on ne fait pas une visite du bâtiment, mais on s'installe dans le transept et je fais un exposé de 2 heures sur l'importance du bâtiment.
0: C'est ça.
1: Il y a deux approches pour un monument pareil, n'est-ce pas? On peut le visiter pour le voir et alors commenter ce qu'on voit.
0: Oui.
1: Bien, on peut essayer d'expliquer le contenu.
0: C'est ça.
1: C'est qui demande plus de temps que le commentaire de ce qu'on montre, quoi.
0: Exactement. Alors, le titre de votre conférence, justement, pose une question. La cathédrale, un bâtiment religieux et politique, avec un point d'interrogation. Pour le bâtiment religieux, là, je pense que tout le monde voit de quoi on parle. Alors, la cathédrale en tant que bâtiment politique, ça veut dire quoi?
1: C'est-à-dire que le problème, c'est que si nous regardons un monument pareil qui a 9 siècles d'histoire. On fait les 800 ans du début des travaux au bâtiment actuel. Mais il y a déjà une histoire avant. Et en fait, quand on voit toutes ces périodes qui ont été traversées, l'une n'est pas l'autre. Et si nous regardons ce bâtiment avec les yeux d'aujourd'hui, on ne comprend pas nécessairement comment ça fonctionnait à l'époque. Et donc, si on est au début du deuxième millénaire, à une époque où l'Europe s'éveille, à l'époque qui voit la naissance de la plupart des villes actuelles, dont Bruxelles, on est dans un système social où le politique et le religieux sont indissolubles. L'un n'est pas possible sans l'autre et vice-versa.
0: Oui, oui, c'est d'ailleurs à l'initiative du duc de Brabant, Henri II, que la cathédrale va être construite, et pas à l'initiative d'un évêque.
1: C'est tout à fait clair. Depuis le début, il faut savoir que Bruxelles n'est pas un lieu très important au départ. En fait, nous sommes gouvernés par les comtes de Louvain. Je ne sais pas s'il faut aller

0: dans la place royale.
1: Mmh.
0: Et puis, ils rehaussent l'importance de l'église la plus importante du lieu, ou plutôt, pour être tout à fait précis, de celle qui devient la plus importante à ce moment-là. Et ils font une donation importante à une abbaye de Cambrai. Il ne faut pas oublier que Cambrai, Bruxelles à l'époque, n'était pas un évêché. Bruxelles dépendait de l'évêque de Cambrai.
1: C'est ça.
0: Et donc, si le comte de Louvain, qui commence à devenir duc de Brabant, fait une donation à l'abbaye de la ville où réside l'évêque, c'est de nouveau cette interaction entre politique et religion. Et ça, c'est la naissance de toute l'histoire de la paroisse et du quartier de Notre-Dame de la Chapelle.
1: Mm-hmm.
0: Donc, en fait, en gros, vous avez deux investissements religieux importants qui sont Saint-Michel, où on amène les reliques de Saint-Gudule, et Notre-Dame de la Chapelle. Et alors, il y a un investissement politique important qui est la création de la résidence. On a prétendu souvent qu'ils ont construit un château, mais aujourd'hui, nous sommes presque sûrs qu'il y avait déjà un château d'une grande famille locale alliée des gens qui venaient de Louvain, et qu'en fait, à côté de cette fortification existante, ils ont construit plutôt une résidence qu'un château.
1: C'est ça, c'est ça. Alors, vous dites souvent que l'histoire de Bruxelles se lit dans ses pierres. Elle a traversé de nombreuses périodes, hein, les périodes bourguignonnes, espagnoles, autrichiennes, françaises, et puis la Belgique. Alors, comment ou est-ce que chaque pouvoir a-t-il laissé son empreinte dans cette cathédrale ?
0: Tout à fait. Tout à fait. Parce que comme c'est tellement indissociable, toutes les grandes initiatives d'agrandissement du bâtiment sont toujours liées à des initiatives princières. Bon, sont évidemment largement financées aussi par la ville, mais il y a toujours aussi un aspect qui est ajouté par le prince qui veut mettre sa griffe. Quoi.
1: C'est ça, son empreinte.
0: Lui, qu'il est là.
1: La cathédrale, dans la cathédrale, il y a un vitrail très particulier, celui du sacrement du miracle, qui raconte une histoire d'hostie profanée par les Juifs en 1370, une légende qui s'inscrit dans un contexte de persécution antisémite. Il y a quelques semaines, l'archevêque de Malines-Bruxelles, Mgr Terlinden, a inauguré une plaque contextualisant le vitrail et pointant son caractère antisémite en présence du grand rabbin Guigui. Est-ce qu'on peut dire que c'est un exemple contemporain de ce caractère politique de la cathédrale ?
0: Il me semble que oui, et je pense surtout que c'est un fait très heureux, parce qu'à l'époque, l'archevêque cardinal Sumens avait été interpellé par le grand consistoire, et un professeur de Louvain, enfin plutôt de Leuven, de Quaker, a écrit déjà à cette époque-là un fascicule très clair, dans lequel il explique que ça fait partie des pages moins brillantes de l'histoire européenne, qui a en effet un aspect de persécution qui est là-dedans, évidemment dans le contexte de l'époque, et qu'il y avait lieu de tirer une ligne en dessous de ça. Mais à l'époque, en fait, on a essayé un peu de sauver la chèvre et le chou, on a fait une déclaration, parce qu'il y avait une pierre dans la chapelle du Saint-Sacrement qui en parlait, mais honnêtement, il fallait la lire trois fois et on n'avait pas encore très bien compris ce que ça voulait dire exactement. Donc je pense que c'est très très bien que ce dialogue a été actualisé et qu'apparemment maintenant, des deux côtés, on est beaucoup plus d'accord sur les conclusions auxquelles on est arrivé.
1: Oui, oui, c'est ça. Alors aujourd'hui, la cathédrale, c'est le lieu des mariages, des funérailles aussi de la famille royale, de grandes cérémonies nationales aussi s'y déroulent. On parle par exemple des Te Deum. Cette fonction officielle, c'est une continuité de son rôle politique médiéval ou c'est autre chose, Ruul Jacobs?
0: C'est quand même dans un contexte très très différent, puisqu'il y a eu une révolution française,
1: oui.
0: Et que depuis l'Église

0: n'a plus ce rôle monopolisé dans le système social. À partir de Napoléon, l'Église a pu revenir dans la société, mais elle n'est pas revenue seule. On a reconnu aussi la religion hébraïque, les religions protestantes et toutes les autres. Et aujourd'hui, on est dans une ville où la religion la plus importante, c'est l'islam. Mm-hmm. Et dans la population locale qui était de tradition chrétienne, une minorité est encore catholique pratiquant. Donc il ne faut pas comparer des situations très différentes, aussi dans un cadre légal très différent, évidemment, où nous n'avons plus un système politique qui officiellement fait ce lien entre religion et politique.
1: Oui, mais justement, on pourrait se poser la question, en 2026, que représente encore la cathédrale pour Bruxelles, cette ville, comme vous la décrivez, multiculturelle, sécularisée pour une bonne part. Est-ce qu'elle parle encore à tout le monde, croyant ou non, cette cathédrale?
0: Il y a plusieurs aspects. Le premier, c'est qu'il ne faut quand même pas oublier qu'il existe toujours une communauté de catholiques.
1: Bien sûr.
0: Pour qui c'est le bâtiment principal.
1: Oui, tout à fait.
0: Et que cette communauté a évidemment ses lettres d'honneur, sa place dans la réalité bruxelloise. Mais il y a un autre aspect qui concerne les gens qui soit sont croyants mais pratiquants, ou les gens qui ne sont pas croyants. Eh bien, je pense qu'eux aussi, ils sont liés à ce bâtiment, mais que c'est quelque chose dont il faut s'occuper. C'est quelque chose qui ne tombe pas du ciel. C'est-à-dire que dans notre histoire, pendant des siècles, tous les grands rites de transition dans la vie d'un être humain étaient organisés par l'Église. Ce n'était pas fonction dans la société. Et donc, ça veut dire que le fait de naître, le fait de devenir adulte, le fait de se marier, au bout du parcours, le fait de mourir, tout ça se passait dans un contexte d'église. Par conséquent, dans notre histoire, ça concerne tout le monde, aussi ceux qui ne sont pas croyants.
1: C'est ça.
0: Et donc moi, je pense, par exemple, que ce qu'il faudrait avoir, c'est une éducation, un enseignement d'histoire de l'Église, qui n'est donc pas une éducation de religion.
1: Oui, c'est ça, pas une histoire religieuse, oui.
0: Qui explique ce qui s'est passé au fil des siècles et quel était le rôle de l'Église. Parce qu'aujourd'hui, le risque, c'est que les gens visitent un bâtiment pareil, voient des tableaux, voient des sculptures, voient toutes les vitraux, et ne comprennent plus rien de ça. Et on risque d'arriver à un moment donné où il y a une population qui se dit « Pourquoi est-ce qu'on doit entretenir tous ces vieux trucs qui coûtent cher parce qu'on ne sait quand même pas à quoi ça sert ?»
1: C'est ça.
0: Moi, je pense que ce serait très grave d'aller trop loin dans cette direction-là et que quelle que soit l'opinion qu'on peut avoir aujourd'hui par rapport au monde dans lequel on vit, pour le comprendre, il faut comprendre son passé. Et là, bon, c'est inévitable, évidemment, qu'on comprend aussi le rôle que l'Église a joué dans ce passé.
1: Et justement, Raoul Jacobs, qu'est-ce qu'on pourrait dire, je ne sais pas, un événement significatif, justement, dans le passé, de l'importance de la cathédrale, un événement historique où la cathédrale a joué ce rôle important pour les Bruxellois de l'époque et qui peut encore nous parler aujourd'hui?
0: Pour moi, l'aspect le plus important, c'est même pas les grands événements spectaculaires, mais c'est le fait que dans la vie des gens, les rites de transition étaient organisés dans le cadre de l'Église et que c'était le bâtiment le plus important où on faisait ces choses-là. Et donc ça, c'est pas la grande histoire des princes et les grands événements, mais c'est l'histoire de la vie quotidienne et de la religion qui donner une forme à des événements qui ne sont pas limités à l'aspect religieux tout seul, quoi. Et donc, c'est là qu'il faut pouvoir faire le lien. Il y a, par exemple, dans cette évolution, le monde a énormément changé au fil des siècles.
1: Oui.
0: Et si on remonte au 10e, il y a une grande discussion entre spécialistes pour savoir si Bruxelles est née déjà au 10e ou plutôt au 11e. Et moi, je suis plus partisan de ces deuxièmes thèses. À cette époque, ben, l'Europe, c'est un coin reculé et un peu arriéré du monde. On est dans une société très primitive, très agraire, qui a peur de son ombre, mm-hmm. parce qu'elle doit se battre chaque année pour la survie. Trois mauvaises récoltes de suite, et c'est l'espèce elle-même qui est menacée dans son existence. Et là, vous avez une religion qui n'est pas très comique, hein, mm-hmm. parce que tout est concentré sur l'idée de la mort et du dernier jugement, et du fait que, oui ou non, on aura le droit d'entrer au ciel.
1: Oui.
0: Pour vous expliquer ça, je donne un petit exemple. C'est l'époque de la gloire de l'abbaye de Cluny. L'abbaye de Cluny a une structure féodale, avec une abbaye en tête et puis des prieurés qui en dépendent tout autour. Et toutes les églises de toutes ces fondations sont dédiées à Saint-Pierre. Pourquoi Saint-Pierre? Ben, tout simplement parce que c'est le concierge du ciel.
1: Oui, oui.
0: C'est celui qui tient la clé et c'est chez lui qu'il faut passer pour avoir le bonheur dans l'au-delà.
1: Mm-hmm.
0: Après, l'Europe s'éveille. Les villes se développent. Ça veut dire qu'on a une économie meilleure, plus productive, que l'agriculture produit assez pour libérer des gens pour faire autre chose, et donc se développent les spécialisations, les métiers, etc. Et on est dans un monde qui est beaucoup plus sûr de lui. Et qu'est-ce qui va se passer? On va avoir un déplacement. L'accent principal sera de moins en moins mis sur Dieu, le Père et le dernier jugement. Ça, ce sera toujours important, mais plus de la même façon qu'avant.
1: Mm-hmm.
0: Et plus qu'avant, on va mettre l'accent sur l'importance du Christ, qui est un Dieu qui est devenu homme pour sauver les hommes.
1: Mm-hmm.
0: Et donc ça, c'est une toute autre conception du monde, de la divinité et aussi de l'homme. Et à ce moment-là, vous avez l'essor du grand mouvement de Cîteaux.
1: Oui.
0: Eh bien, Cîteaux, ça n'est plus un truc féodal. C'est une association d'abbayes où tous les abbés sont autonomes. Et chez eux, leur église, elle n'est pas dédiée à règle générale. Hein. Elle mm-hmm. n'est pas dédiée à Saint-Pierre. Elle est dédiée à la Vierge. Et pourquoi est-ce que le culte de Notre-Dame devient encore alors tellement important? Eh bien, parce qu'il faut une femme pour avoir un homme. Donc, il faut une mère pour avoir un fils. Et c'est elle qui est la preuve du fait que Dieu est devenu homme, quoi.
1: Oui.
0: Et donc, cette évolution dans ces cultes, ben, ça se retrouve. Hein. Ça se retrouve dans le statuaire. Si vous voyez une vierge enfant du XIIIe siècle et vous la comparez à une autre du XVIe, on peut se demander si on parle encore de la
1: même chose. Oui.
0: Parce que la présentation est devenue complètement différente du fait que le contenu est devenu complètement différent lui aussi. Hein.
1: Eh bien, Roule Jacob, c'est un tout grand merci. C'est passionnant de vous écouter et de comprendre qu'on peut lire l'histoire de notre ville et de l'Europe dans les pierres de la cathédrale, dans ses statues, dans ses vitraux. Je rappelle que vous allez donner une conférence ce samedi 13 juin à 15h à la cathédrale, donc des Saint-Michel et Gudule. C'est une conférence et pas une visite, c'est important de le dire. La cathédrale, un bâtiment religieux et politique. C'est un interrogation, une conférence bilingue dans le cadre de Gudula 26, le 800e anniversaire de la cathédrale. Encore merci d'avoir été avec nous, Roule Jacobs.
0: Avec plaisir, bonne journée.
1: Merci.
2: Voilà, et la suite, eh bien, c'est La Vie est Belge. On va parler des labos chantiers variétés et aussi de Guignolet au parc. À tout à l'heure.
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2: Une soirée aux côtés des fidèles espagnols pour Léon XIV, le pape qui vient d'arriver à la cathédrale de l'Almudena, dédiée à la sainte patronne de Madrid. Il lui remettra une rose d'or, un geste émouvant pour les catholiques de la capitale. Léon XIV se rendra ensuite au stade Bernabéu à leur rencontre. Ce matin, son intervention très attendue fut longuement applaudie au Cortès. Léon XIV était le premier pape à s'y exprimer. Devant le Parlement, il a plaidé pour la défense de la vie humaine. Ce n'est pas une question partisane, ni un intérêt confessionnel, mais un objectif de civilisation, a-t-il dit. Et puis à la une de l'actualité internationale, la guerre reprend entre l'Iran et Israël. Téhéran a suspendu toutefois ses tirs de missiles cet après-midi, ce que refuse de faire l'armée israélienne. Et puis enfin, nous irons en Bolivie, où l'État pourrait faire appel à l'armée pour mater la contestation populaire.
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2: Bonsoir à tous. Troisième et dernière journée dans la capitale espagnole ce lundi pour le pape Léon XIV qui s'apprête à présider un temps de prière, un hommage à la sainte patronne de Madrid, la Vierge de l'Almudena qui aurait protégé la ville des invasions musulmanes au 8e siècle. Le souverain pontife déposera d'ici peu au pied de sa statue une rose d'or dans la cathédrale qui lui est dédiée et qui porte son nom. Le journaliste pour Alpha et Omega, le magazine de l'archevêché de Madrid, Rodrigo Moreno, est ému à l'idée d'assister à ce moment. Il l'attendait, on l'écoute.
4: El homenaje que Leon XIV va a hacer a la Virgen de la Almudena es emocionante porque le va a otorgar una rosa de oro.
5: L'hommage rendu à la Vierge de l'Almudena est émouvant, car le pape va lui remettre une rose d'or, une distinction que les papes accordaient autrefois aux rois et aux reines avec lesquels ils entretenaient des liens très étroits. Mais ces dernières années, il a été décidé de ne l'accorder qu'au sanctuaire Mario. Et Léon XIV va la remettre en personne, ce qui est très significatif, car l'Espagne possède déjà quelques roses d'or, mais les papes ne les avaient pas remises en personne. Par exemple, le pape François en a décerné une à Notre-Dame de Montserrat en 2023 et une autre à Notre-Dame Esperanza Macarena en 2024. Mais il ne les avait pas remises en personne. Il est particulièrement significatif que cette fois-ci, Léon XIV, physiquement présent à l'Almudena, remette cet objet si précieux. Et nous, les Madrilènes qui avons grandi ici, eh bien, en célébrant la fête de la Vierge de l'Almudena et en chantant l'hymne, ce qui a été beaucoup encouragé par les anciens archevêques, nous allons pouvoir le voir de nos propres yeux.
2: Des propos recueillis par Alexandra à Sirgan. Et puis après cette visite, le pape se rendra dans un autre lieu mythique de Madrid, le stade de l'équipe de football du Real Madrid, le stade Bernabéu. Il y rencontrera la communauté diocésaine dans son ensemble, se mettra à l'écoute des conseils pastoraux, des laïcs, mais aussi d'un prêtre, d'un catéchumène et d'une famille de migrants. Un condensé de réalité auquel il s'adressera. Ce sera en quelque sorte une rencontre en famille, mais ce n'est pas la première, puisqu'aujourd'hui, Léon XIV a pu échanger en fin de matinée avec les évêques du pays au siège de la conférence épiscopale. Un échange d'une heure environ. Le pape leur a demandé de poursuivre le chemin synodal entrepris, de s'ouvrir au dialogue avec tous, de créer des structures capables de transmettre leur expérience de foi, de vivre la communion, l'unité en cette période, a-t-il dit, de polarisation. Et puis il faut le souligner, concernant le scandale des abus, la demande est très claire, celle de Léon XIV, d'accorder de l'attention, d'écouter, de protéger ceux qui ont été blessés, a-t-il dit, en particulier par le clergé. Le pape qui devrait d'ailleurs rencontrer des victimes espagnoles lors d'une rencontre privée qui pourrait avoir lieu ce lundi. La dignité humaine devrait être au cœur de chaque décision politique et juridique. C'est ce qu'il a affirmé. C'est ce qu'a affirmé l'auteur de Magnifica Humanitas ce matin dans un discours prononcé au Parlement espagnol, au Cortés. Léon XIV était le premier pape de l'histoire à s'exprimer, longuement ovationné par quelques 600 élus. Un compte-rendu signé Alexandra Sirgan.
6: Des applaudissements nourris, entrecoupés de plusieurs « Viva el Papa ». Les profondes divisions qui traversent le Parlement espagnol n'ont pas empêché l'ensemble des forces politiques d'ovationner longuement et à l'unisson le pape après son discours. Un discours largement consacré à la grave responsabilité qui revient à tous ceux chargés d'organiser juridiquement la vie en société. Aux élus espagnols, le pape a fixé un cap à ne jamais perdre de vue, celui de la défense de la dignité humaine. Celle-ci ne peut être une question partisane ni un intérêt confessionnel, mais un objectif de civilisation.
7: La dignité humaine doit également être un moteur dans les réponses apportées au drame tragique de la migration, drame qui touche l'Espagne mais aussi l'ensemble du continent. Et s'adressant toujours à l'Europe, Léon XIV a invité à redécouvrir la valeur du dialogue. Le souverain pontife s'est inquiété du mouvement de réarmement que connaît le vieux continent. La paix exige du courage diplomatique, martèle Léon XIV. Elle repose sur l'obligation de régler les différends par les voies pacifiques qu'offre le droit international.
8: Que ofrece el derecho internacional.
2: Un compte-rendu d'Alexandra Sirgan à retrouver sur notre site internet vaticannews.va. N'oubliez pas que vous pouvez suivre tous les événements de ce voyage en direct avec des commentaires en français sur notre chaîne YouTube ou sur notre page Facebook. Vous l'avez entendu il y a quelques instants, le pape l'appelait ce matin au courage diplomatique, au dialogue pour mettre fin aux différends. Mais quel sera le courage de ceux qui s'affrontent à nouveau depuis hier? Des tirs de part et d'autre ont eu lieu la nuit dernière entre l'Iran et l'Israël. Une première depuis le 8 avril et l'entrée en vigueur du cessez-le-feu dans le golfe Persique. Téhéran a annoncé dans la journée cesser ses frappes sur Israël à condition que l'État hébreu cesse ses opérations au Liban. Mais le gouvernement israélien rejette, Xavier Sartre, ces conditions et continuera d'agir.
9: En effet, la réponse israélienne ne s'est pas fait attendre. Israël continuera d'agir contre le Hezbollah au sud Liban et rejette catégoriquement les menaces iraniennes. Pour preuve, son armée a continué à bombarder le pays du Cèdre et la ville de Tyr parmi tant d'autres cibles. Or, Téhéran avait annoncé un peu plus tôt dans la journée un arrêt de ses bombardements sur le territoire israélien, précisant que l'affrontement reprendrait si l'armée israélienne poursuivait ses opérations, notamment au Liban. En toute logique et si chacun respecte sa parole, il faut donc s'attendre à de nouveaux tirs, ce qui ne fait pas l'affaire de Donald Trump, qui espère bien conclure d'ici peu un accord avec l'Iran menant à un cessez-le-feu durable. Le président américain a d'ailleurs appelé le premier ministre israélien pour lui demander de cesser immédiatement les hostilités. Reste à savoir si son allié l'écoutera et obéira. Quant au président iranien, il a affirmé n'avoir quitté ni le champ de bataille ni la table des négociations. Il est donc encore trop tôt pour savoir si la guerre va reprendre de plus belle ou non.
2: Merci Xavier Sartre. Israël qui n'a pas arrêté sa guerre contre le Hezbollah libanais. Deux femmes et trois soldats libanais, on vient de l'apprendre, ont été tués cet après-midi. Et puis à Tyr, une des plus anciennes villes de Méditerranée, ces ruines ont été endommagées hier par l'armée israélienne, un site protégé par l'UNESCO. Un drone abattu loin du Moyen-Orient, il errait dans le ciel de Lettonie ce matin et a été détruit par un rafale français de l'OTAN stationné dans le pays balte. Le rêve d'une défense commune de l'Europe prend un coup. Ce soir, Berlin annonce que le chancelier allemand et le président français se sont entendus pour arrêter le projet d'avion de combat commun lancé en 2017 par Emmanuel Macron et Angela Merkel. Le SCAF ne sera pas en raison de tensions durables entre les groupes Airbus et Dassault. En Bolivie, l'armée sera-t-elle envoyée au secours de la police pour mettre fin au barrage routier qui bloque le pays depuis 6 semaines? Hier, les députés ont adopté en effet une loi encadrant l'état d'exception qui permettrait ce scénario. Correspondance de Nils Sabin à La Paz.
10: Avant-hier, la police bolivienne a tenté de débloquer un barrage routier à San Julián, dans l'est du pays. Cette opération s'est transformée en l'un des épisodes les plus violents depuis le début du mouvement social. 14 civils et 6 policiers ont été blessés et le barrage est toujours en place. Pour la députée de droite Cecilia Vargas, c'est justement pour ce type de situation que l'état d'exception est prévu.
11: Nous devons utiliser tous les outils inscrits dans la constitution de l'État pour permettre au pays de sortir des blocages et au moins de garantir le respect des droits fondamentaux de chacun.
10: Au contraire, pour les secteurs mobilisés, la mise en place de cet état d'exception serait un pas de plus vers la répression. Mais pour Mario Soto, dirigeant de la Fédération départementale des paysans de Cochabamba, cette mesure ne leur fait pas peur pour autant.
12: Le peuple mobilisé est là, il est présent dans tous les départements, à tous les points de barrage. Et c'est comme ça que nous allons devoir mettre fin à la dictature de ce gouvernement, car le peuple bolivien ne peut pas vivre sous ce joug.
10: L'une des mesures les plus polémiques de la loi prévoit que pendant l'état d'exception, les actions réalisées par les militaires et les policiers bénéficieront d'une présomption de légalité, l'équivalent d'une carte blanche pour les forces de l'ordre, ont critiqué certains députés de l'opposition. La Paz, Nils Sabin pour Radio Vatican.
2: Et tandis que les Boliviens réclament la chute du président Rodrigo La Paz, arrivé il y a seulement 6 mois au Pérou, les électeurs ne connaissent toujours pas le nom de leur président. L'issue de la présidentielle reste en effet incertaine. Ce lundi, les résultats dépouillés à 92% ne permettent pas encore de dégager un vainqueur entre la candidate de droite Keiko Fujimori, la fille de l'ancien autocrate du même nom, plusieurs fois perdante, elle, au second tour, et son rival de gauche, Roberto Sanchez. Et puis, autre scrutin en Arménie, où le Premier ministre sortant Nikol Pachinian ressort largement vainqueur des élections législatives de ce dimanche. L'Arménie a choisi son avenir en Europe en dépit des pressions russes, a commenté ce matin la chef de la diplomatie de l'Union européenne, Kaja Kallas. Et puis enfin aux Philippines, un puissant séisme de magnitude 7,8 dans le sud du pays a fait au moins 31 morts aujourd'hui, provoqué l'effondrement de nombreux bâtiments ce matin, jour de rentrée scolaire dans cet archipel. Voilà, c'est la fin de ce journal. Merci de l'avoir suivi. Merci de votre fidélité aux ondes de Radio Vatican. N'hésitez pas à vous rendre sur notre site internet si vous souhaitez avoir plus de détails sur le voyage du pape en Espagne. Une excellente soirée à vous tous.
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14: Bonjour à tous et à toutes, bienvenue dans La vie est belge, un volet uniquement culture. Aujourd'hui, localisé à Bruxelles, mais remarquez, prendre la voiture ou le train, c'est si vite fait. Et si c'était mieux demain, eh bien c'est la question pleine d'espoir et de détermination posée par le dernier Labo Chantier Variété de la saison. Les Labos Chantier Variété, ce sont les rendez-vous tests pour la future programmation du théâtre des variétés, qui va rouvrir ses portes l'an prochain sous l'égide de Bruxelles Laïque. Et c'est l'un de ses membres, Cédric Tollet, qui vient nous parler de cette soirée thématique qui aura lieu les 19 et 20 juin au théâtre de Poche à l'Orée du Bois de la Cambre. Et au Bois de la Cambre, tout l'été, petits et grands ont rendez-vous avec Guignolet, le héros marionnette du Théâtre Royal Les Cœurs de Bois. Il sera là d'ailleurs dans quelques minutes pour nous parler des 5 spectacles proposés de juin à août. Oui, ça a commencé ce week-end. Guignolet qui vient accompagner bien sûr de Sébastien Kempenaerts. Avant de les retrouver, place à Fil dans ton livre.
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14: Aujourd'hui, on part en expédition avec une personnalité légendaire du début du XXe siècle. Un homme qui est à la fois médecin, explorateur des pôles Arctique et Antarctique, officier de la marine française et qui a même donné son nom à un navire. Il s'agit de Jean-Baptiste Charcot, autrement dit le commandant Charcot. Et c'est grâce à son fidèle compagnon, un chat, qu'on découvre sa vie dans cet album passionnant, Le chat du commandant Charcot de Cyril Hofstein, illustré par Marie Détray, publié chez Glénat Jeunesse. Cyril Hofstein est grand reporter au Figaro Magazine. Il est historien de formation et passionné par le monde maritime et il est l'auteur de plusieurs ouvrages. Marie Détray, elle, a la mer dans le sang puisqu'elle est née dans une famille de marins. Diplômée des Beaux-Arts de Paris, elle devient l'une des rares femmes, elles sont 7 en tout, nommées peintre officielle de la marine. Depuis, elle part sur toutes les mers de la planète et la gouache est sa technique préférée. Voilà, pour les présentations, Frédéric Petit est avec moi sur le pont, paré pour l'aventure. Et en plus, c'est vraiment une excellente idée de faire parler la statuette de chat que Charcot emportait avec lui dans ses expéditions. Mais alors justement, Frédéric, à quoi ressemble-t-il ce matou ?
16: Avec mon long cou tordu et mon oreille pliée, c'est vrai que pour un chat, j'ai une drôle de tête. Mais ça n'a jamais empêché d'être le meilleur ami du commandant Charcot et d'aller partout avec lui. Ensemble, nous avons déjoué les pièges de la brume, dépassé des caps lointains et évité des montagnes de glace. Nous étions inséparables. Sur ces bateaux, j'avais toujours ma place et j'ai navigué sur toutes les mers, de l'Antarctique à l'Islande et du Groenland aux côtes de l'Arctique. J'ai même vu des manchots, ces drôles d'oiseaux qui ne savent pas voler, des phoques de Weddell à la fourrure tachetée, des grands morses et des narvals, ces fascinantes licornes des mers.
14: Et qu'il est classe, ce chat noir, avec son oreille recourbée, ses yeux en amande, ses touches de gris dans ses moustaches et son cou. Et en plus, il a vraiment une excellente mémoire quant au début de son amitié avec Jean-Baptiste Charcot.
16: La première fois que nous nous sommes rencontrés, lui et moi, il venait tout juste de fêter ses 5 ans. C'est une amie de ses parents qui m'avait acheté dans une boutique comme cadeau pour son anniversaire. Jean-Baptiste Charcot n'était pas encore commandant, tu t'en doutes bien. Mais il aimait déjà tellement les bateaux qu'il avait transformé une vieille caisse à savon en un fier navire. Seulement voilà, on ne devient pas matelot du jour au lendemain et il a fait naufrage dans l'étang du jardin après avoir chaviré. pas de quoi le décourager. Le soir même, dans sa petite chambre d'enfant, il m'a juré qu'il recommencerait et deviendrait un jour un grand explorateur. Pourquoi pas ?
14: Et joli clin d'œil du texte, hein, puisque pourquoi pas, c'est le nom du navire emblématique du commandant Charcot, conçu pour ses expéditions scientifiques et océanographiques en Antarctique et dans l'Arctique. Et pourquoi pas, c'est son expression fétiche et sa devise. Et pourquoi pas ne pas concilier les deux, justement, faire plaisir à son père en devenant médecin, comme lui, et ne pas abandonner ses rêves d'océan.
16: Dès qu'il le peut, Jean-Baptiste quitte l'hôpital où il soigne ses passants pour rejoindre les océans. Un jour, il est en mer du Nord, un autre, il remonte le Nil. Rien ne l'arrête. Aux Jeux Olympiques de Paris, il est double médaillé d'argent dans l'épreuve de voile. L'année suivante, nous partons pour sa toute première expédition scientifique vers l'archipel des Shetland, les Hébrides et les îles Féroé. À la barre de sa goélette, la Rosemarine, nous allons en Norvège, puis nous faisons route vers l'Islande et le cercle polaire arctique. Le vent qui souffle là-bas n'est pas fait pour les chats, mais je ne regrette pas du tout d'avoir embarqué. Je n'avais jamais vu un lieu d'une telle beauté, un univers à la fois sauvage et fragile, presque infini.
14: Et on a envie d'être avec Jean-Baptiste et son chat, accroché au mât devant ce paysage sublime créé par Marie Détraix, des falaises qui tutoient le ciel rose, bien installé, campé dans un océan bleu indigo, pailleté de blanc. Le chat qui est de toutes les expéditions polaires.
16: Je n'oublierai jamais le premier iceberg que j'ai vu, ni sa couleur bleutée, ni sa taille imposante. On aurait dit un glaçon géant flottant sur une mer lourde et épaisse comme du miel. Mais attention, rien n'est plus dangereux que ces grands blocs qui dérivent au gré des courants et peuvent faire couler les navires qui les approchent d'un peu trop près. Prudent, toujours soucieux de son équipage, Jean-Baptiste Charcot a pris tout son temps pour les contourner et choisir le meilleur chemin à travers les glaces. C'est comme ça que nous avons pu trouver un lieu idéal sous le vent de l'île Weddell pour passer notre premier hivernage en Antarctique et commencer notre exploration du continent blanc.
14: Et on rêve illico d'y aller, dans ce paradis blanc. Cet album est d'une véritable merveille d'un point de vue de la narration et du graphisme. Cyril Hofstein réussit à condenser et à raconter dans un style enlevé, littéraire et pédagogique, la vie si riche et foisonnante du commandant Charcot en mettant en avant les points les plus cruciaux. Et que dire des illustrations magnifiques de Marie Détraix. Ces paysages sont absolument saisissants. On a l'impression d'être dans le rouleau de vagues, de toucher du doigt les icebergs, d'être avec les personnes que Charcot et son chat rencontrent. Et ses couleurs sont éclatantes, de rose, de mauve et de ce bleu polaire tellement impalpable. C'est beau et ça nous rend encore plus conscients de l'importance de défendre l'environnement. Avons-nous vraiment envie de voir de telles merveilles disparaître ? Un très très bel album dont la propre arrière-petite-fille de Jean-Baptiste Charcot, Anne Manipou Charcot, signe la postface. Le chat du commandant Charcot de Cyril Hofstein, illustré par Marie Détraix, publié par les éditions Glénat Jeunesse. C'est à lire avec les enfants à partir de 6 ans et merci à ma complice aventurière polaire, Frédéric Petit. Tout ira bien, c'est ce que vous propose ML. Ben oui, tout ira bien, parce que dans quelques minutes, on va retrouver Guignolet.

0: Tout ira bien, extrait du tout premier album de cette jeune chanteuse belge, ML, son premier album qui s'intitule Tout bas.
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0: Alors c'est un rendez-vous incontournable hein, chaque été à Bruxelles, au bois de la Cambre, hein, à l'Orée, au bois de la Cambre, voilà, Guignolé, qui retrouve son public de petits et grands pour une saison de théâtre en plein air. Une saison un peu spéciale cette année, comme on va le voir. La saison du Théâtre Royal Les Cœurs de Bois a démarré ce week-end, puisqu'on peut déjà assister au premier spectacle à Guignolé et le Prince Karabi. Ça se joue jusqu'au 28 juin, les mercredis, samedis et dimanches à 15h. Et à partir du 1er juillet et jusqu'au 23 août, ce sera du mercredi au dimanche à 15h. Et Guignolé va nous en parler de ce spectacle, Guignolé, le Prince Karabi ainsi que des autres. Et il n'est pas venu seul. Bonjour Guignolé et Sébastien Kempenars.
2: Bonjour Delphine.
3: Bonjour Delphine.
0: Salut Guignolé.
2: Ça va bien?
0: Ben ouais, et toi, bon, t'es content d'avoir retrouvé ton public?
2: Ben oui, oui, ça fait toujours plaisir de revenir dans le bois de la Cambre en été. Et voilà, c'est notre saison d'été, on est très content. Moi, je me repose en hiver, c'est Sébastien qui travaille, et puis, puis en été, c'est moi qui prends le relais.
0: Et ben voilà, bon, il est comment ce Prince Karabi?
2: Oh ben il est bien, je le sers là dans ce spectacle, alors c'est un petit peu mon maître, mais il est bien, il est très timide. Ah oui, oui, alors...
0: C'est toi qui donne de la voix quoi pour lui.
2: J'essaie qu'il déclare lui-même sa flamme à la princesse Aurore, mais c'est compliqué, mais... Il va y arriver, hein, j'en suis sûr.
0: Bon, Sébastien, le plein air, hein, quand il fait beau, c'est super, mais quand il pleut, comment on fait?
2: Alors, quand il pleut, de toute façon, on joue, puisqu'on a une grande tente qui a été installée par la ville de Bruxelles, et donc le public est abrité. Après, si vous venez à 150 ce jour-là, je crois que tout le monde ne pourra pas se mettre sous la tente. Et donc,
0: il faut avoir des parapluies
2: et caouets et tout ça. Et doudoune, parce que quand il pleut, il fait quand même plus frais dans le bois.
0: Ouais. En même temps, on est à Bruxelles, on a l'habitude des températures qui changent. Alors, Sébastien, j'ai dit que c'était une saison un petit peu spéciale hein, cette année, parce qu'il y a un anniversaire à fêter. Hein.
2: Ah oui, alors franchement. En fait, le Théâtre Royal Les Cœurs de Bois a 80 ans cette année.
0: Ouais.
2: Donc voilà, Félix l'a créé chez lui dans
0: Félix Bonjean.
2: Félix Bonjean l'a créé dans le sous-sol chez ses parents là en 1946. Et puis en fait, ça fait aussi 10 ans qu'on est dans la salle à Laeken.
0: Ouais.
2: Et puis voilà, donc tout ça réuni, on s'était dit qu'il fallait faire un spectacle qui
0: marque le coup.
2: Qui marque le coup, et donc. Il y a peut-être Félix qui va venir. Enfin, il y a certainement, c'est marqué sur la programmation.
0: Ouais. On voit d'ailleurs sur l'affiche hein, du spectacle et les petits flyers que vous avez amenés. C'est vrai que l'affiche cette année est différente des autres. Il y a un univers encore plus élargi.
2: C'est pour revenir un petit peu aux fondamentaux du théâtre dans le parc. Pierre avait déjà fait des affiches comme ça il y a plusieurs... il y a peut-être 10 ans déjà.
0: Ouais.
2: Et puis, je voulais revenir avec Félix dans son Castelet avec deux marionnettes. Donc, il y a le loup et le petit chaperon rouge. Et puis, il y a Félix, quoi, puisque Félix est important.
0: C'est l'âme hein, de ce théâtre.
2: Il a joué jusqu'en 2013, jusqu'au bout.
0: Ouais.
2: Il a joué... Et il m'a transmis sa science, et quand il était heureux que je reprenne, quoi. Donc,
0: vous avez repris le flambeau, mais en mettant vos pas dans les pas de Félix Bonjean, donc le créateur du Théâtre Royal Les Cœurs de Bois, mais aussi forcément en y apportant un petit peu votre patte, Sébastien. C'est ça, il faut trouver l'équilibre.
2: Oui, je ne peux pas faire du Félix, puisque c'était Félix. J'ai parfois des phrases qu'il disait qui reviennent dans les spectacles, mais... Mais sinon, c'est interprété. Et quand François reprend des rôles ou il l'interprète aussi à sa manière. Et c'est très riche parce que ça change légèrement.
0: François Binon, précise aussi, votre complice pour les marionnettistes.
2: Et bientôt, Lali aussi, Lali Sébastien, qui est notre nouvelle collaboratrice et qui a commencé ses premiers pas là samedi à la manipulation.
0: Ouais, la manipulation, parce que voilà, c'est aussi un gros travail. Vous étiez à un moment plus que tous les deux avec François, mais là, c'est un peu lourd. Donc, une troisième personne, un trio pour Guignolet et ses amis, c'est important, quoi.
2: Ben oui, oui. Le trio est plus reposant aussi pour François et moi. Et puis, on a trouvé vraiment la perle qu'il nous fallait. Donc, c'est super.
0: Ouais, le bon trio, la bonne combinaison, parce que c'est vrai que quand on assiste à un spectacle de marionnettes, hein, Sébastien, ben voilà, on se dit, allez, voilà, c'est cool, on est parti. Mais on oublie un petit peu des fois, et c'est votre métier aussi de nous le faire oublier, tout le travail qu'il y a derrière.
2: Ben oui.
0: Ça passe fluide.
2: Les gens trouvent que ça paraît simple, oh, c'est facile, c'est de la marionnette. C'est de la marionnette que, comme on dit, hein, mais c'est pas si évident que ça. Se mettre au service d'un être inanimé pour qu'il prenne vie, c'est pas toujours évident, et même on a beau être le meilleur des comédiens, il faut se mettre au service, et ça, c'est pas donné à tout le monde.
0: Ouais. Vous avez tâtonné, Sébastien, au début, de trouver la voix de Guignolet, de trouver ses gestes, c'est une vraie discipline.
2: Mais moi, j'ai quand même beaucoup joué avec Félix Bonjean, donc j'ai repris à ma manière alors moi, je peux le dire, il a un petit peu éclairci sa voix, et puis voilà, parce que Guignolet est toujours spontané, il est un peu plus jeune que lui, parce qu'il quand même, il prend de l'âge, je t'en prie, Guignolet, et donc voilà, donc j'ai vu aussi ce que faisait Félix, j'ai vu, on était entièrement d'accord avec Félix, on avait quand même les idées assez similaires sur ce qu'on aimait, sur les contes de fées, sur le personnage de Guignolet, et donc ça n'a pas été trop compliqué de reprendre Guignolet, non, pas du tout.
0: Après, même si ça aussi, c'est pas très compliqué, mais c'est aussi un travail à faire, c'est l'évolution du personnage de Guignolet qui vit pas dans la même époque, donc il n'y a pas forcément les mêmes histoires, les mêmes comportements.
2: Oui, alors moi j'aime bien aussi retomber dans cette époque de village aussi un peu d'avant-guerre, où les choses sont parfois plus simples, plus posées.
0: En tout cas, c'est comme ça qu'on les imagine, parce que toute cette période-là, on ne les a pas connues, on est d'accord. Hein,
2: oui, non, mais bien sûr, je ne dis pas que c'était plus simple, je ne dis pas que c'était mieux avant, ça, loin de là, mais ça se pose dans un village où le temps n'avance pas trop vite, on n'est pas... Alors parfois, oui, on parle de téléphone et de machin que chose, de téléphone, d'ordinateur, mais ça... C'est pas notre sujet principal. Le sujet principal, c'est souvent de raconter des histoires, des rapports humains, où, quand on n'accepte pas les gens, on se demande pourquoi. Parce que le deuxième spectacle, ce sera sur Guignolet, les extraterrestres.
0: Ouais.
2: Et donc c'est difficile parfois d'accepter ceux qui viennent d'ailleurs. Et c'est un petit peu ça qui se joue dans ce spectacle.
0: Même si la plupart des mômes tout petits, ils n'ont aucun problème avec ça.
2: Non,
0: c'est plus après l'entourage.
2: C'est plutôt les adultes, mais parfois on éduque les adultes aussi.
0: Aussi, oui. Éduquer les adultes. Voilà. Ça, de plus en plus, vous voyez une évolution, Sébastien, dans le public de Guignolet, dans les réactions et dans l'attention aussi.
2: Alors, j'ai l'impression qu'il y a quand même plus d'adultes qui viennent en respectant aussi ce qu'on fait.
0: Mmh.
2: Et donc, qui sont conquis aussi. Et d'ailleurs, quand on ne joue pas juste pour les enfants. On ne fait pas du spectacle pour enfants. On fait du spectacle pour la famille, pour que les adultes s'y retrouvent aussi, pour qu'ils se disent « il y a eu un second degré, un troisième degré, un quatrième degré ». Ça les fait rire. Et c'est important parce que c'est aussi les adultes qui décident de venir au spectacle. Si on fait que du spectacle gnangnang pour être tout petit, ou peut-être qu'ils auront envie de venir une fois, mais ils tenteront peut-être pas le coup une deuxième fois, quoi. Donc c'est important. Moi, c'est ce que j'ai envie de faire, hein. C'est du spectacle un peu tout public, où les enfants, parfois, comprennent pas tout, mais ce sera alors aux adultes à discuter avec eux après.
0: Ou peut-être aussi Guignolet qui peut répondre à une question, parce que j'imagine que les enfants interviennent aussi beaucoup. C'est d'ailleurs justement ça, le plaisir d'assister à un spectacle pour enfants avec des enfants, c'est qu'il y a des remarques spontanées qui fusent, et voilà, ils s'interdisent rien.
2: Ils s'interdisent rien, oui. Parfois, et on sent que ils sont parfois un peu... ils n'osent pas parce qu'ils ne savent pas s'ils peuvent, des adultes. Alors, il faut parfois leur faire lâcher prise, et les adultes aussi d'ailleurs, parce qu'une fois que ça commence, ben, ça fuse de toutes parts, quoi. Et si les enfants sont trop timides, alors je demande aux adultes, enfin, mignolets, et puis si, ben, si normalement ça marche toujours, hein, les enfants, c'est plutôt des cris qu'on entend, c'est
0: Ils essaient de prévenir Guignol.
2: Oui, c'est ça. Il faut calmer parfois le jeu, pour... parce que sinon, il y a des fois où c'est difficile d'avancer dans l'histoire.
0: Donc à la fois, il faut respecter le rythme de l'enfant et en même temps le canaliser
2: Ça. C'est pas toujours facile, mais on y arrive toujours.
0: Moi, je me demandais, Guignol, dis-moi, c'est quoi la chose la plus gentille que tu as déjà entendue, qu'un enfant t'ait déjà dit?
2: La plus gentille, qu'il avait bien aimé le spectacle, ou alors t'es beau, ou la princesse elle est belle, ou quand on nous fait des compliments, même à tout le monde, pas qu'à moi, il y a tous les personnages, il y en a parfois, ils aiment bien les méchants, et ils disent, moi j'ai bien aimé Grégory Pic, pourquoi, et alors on papote, mais les compliments, ça fait toujours plaisir, en fait.
0: C'est vrai que t'es beau, là, avec ta tenue rouge détail.
2: On essaye.
0: T'as ta veste rouge, t'as un petit gilet à boutons, là, de costume.
2: Mercredi passé, on a habillé Mannequin Peace avec mon costume. C'était super, d'ailleurs.
0: Alors, il était content, Mannequin Peace.
2: Il est toujours content. Il faisait pipi, mais joyeux, quoi.
0: Ça aussi, ça marque le fait que Guignol ait offert son costume à Mannequin Peace. C'est aussi encore plus ancré le théâtre Royal Les Cœurs de Bois dans la vie et dans la vie de la ville de Bruxelles.
2: Oui, exactement. Et il y a la volonté de la ville et il y a notre volonté aussi. On fait partie quand même d'un... Je ne vais pas dire d'un patrimoine, parce que ce serait peut-être audacieux ou...
0: Mais 80 ans quand même, ce théâtre royal, Les Cœurs de Bois, c'est pas rien.
2: Quand même, je fais le calcul, en 67 ans, Félix a mené sa barque tout seul, quoi. Enfin, tout seul, j'étais là vers la fin, mais pendant 10 ans, j'ai travaillé avec lui un peu plus. Mais voilà, donc il peut être fier de... Je crois qu'il peut être fier de là où on est maintenant et de son théâtre.
0: Parce que finalement, les marionnettes, il y a un côté à la fois désuet et intemporel. Mais vraiment, ça a fait partie finalement, qu'on en ait vu beaucoup ou pas, mais quand même de l'enfance de chaque génération.
2: Mais je pense. Alors, oui, parfois il y a des côtés désuets où on se dit... mais ça a lieu d'être, en fait. Et c'est pas parce que c'est désuet que c'est d'office à mettre à la poubelle. Des spectacles qui sont parfois un petit peu plus, plus vieillots, que j'ai toujours plaisir à jouer dans cette, pas dans cette vieillerie, mais parce qu'on remet toujours ce qu'on est, on remet le spectacle dans l'époque actuelle, et donc on retransforme tout ça. Mais j'aime bien entendre encore les sonorités d'antan de Félix, des choses comme ça, quoi. Donc,
0: Et 80 ans, donc, Sébastien Campenard, sont dit, du Théâtre Royal Les Cœurs de Bois. Donc, pour Guignol, 80 ans, ça se fête aussi avec un nouveau spectacle, conçu spécialement.
2: Voilà, alors.
0: Guignol, le grand marionnettiste.
2: C'est ça, c'est un spectacle qui rendra hommage à Félix. Donc, ce sera un spectacle avec Guignol, peut-être, ou pas. Mais il y aura Félix dedans et on saura pourquoi. Alors le pitch. C'est vraiment un pitch, parce que j'ai pas envie de trop en dire.
0: Il faut laisser une surprise.
2: C'est que peut-être ce sera pas Guignol dans le parc. C'est pour ce spectacle-là, ce sera.
0: Ce sera
2: quelqu'un d'autre dans le
0: ça sera
2: et
0: quelqu'un
2: pourquoi d'autre. Et comment et il faudra le dire voir.
0: Dis donc Guignol, tu nous en réserves des surprises là encore.
2: Mais c'est pas moi, ça c'est s'ils écrivent, moi je dois suivre le scénario, et donc s'ils me mettent à luche, tant pis pour moi. Mais je reviendrai.
0: Ce qui est bien en tout cas, ce qu'on comprend, c'est que à la fois c'est une bulle pour les spectateurs, pour le public, mais c'est aussi une bulle aussi pour vous marionnettistes, parce qu'on s'absorbe totalement dans l'histoire de Guignol, dans sa voix, dans ses gestes, on le manipule et ça nous sort aussi un petit peu de notre vie, Sébastien.
2: Oui. Mais dès que je commence le spectacle. Je suis ailleurs, en fait. Je suis dans ce que je fais, je suis dans la vie des marionnettes. Je suis plus moi, je suis... je peux être monsieur le gendarme s'il faut, parce que il y a quand même des formules en scare qui... puis parfois resquis, quoi. Hein. Mmh. Il y a des parents, surtout, qui vont s'asseoir sur les bancs rouges, alors qu'ils savent que c'est interdit, hein. Bon, alors je dois sévir, hein, et donc j'interviens. Et puis voilà, et puis il y a d'autres personnes.
0: Ouais. Ouais. En tout cas, on rappelle que guignoler dans le parc, donc, c'est toute la saison, tout cet été, jusqu'au 23 août. Ça a déjà commencé, donc là, pour le moment, jusqu'au 28 juin, ça va être le mercredi et les week-ends.
2: Alors, la première semaine de juillet, ce sera encore mercredi, samedi, dimanche.
0: Ça sera encore mercredi, samedi, dimanche, et puis après, voilà.
2: Puisque les enfants sont encore à l'école.
0: Sont encore à l'école, voilà. Et ça sera après la deuxième semaine. En tout cas, c'est accessible à tous, et c'est prix libre, c'est-à-dire que chacun donne ce qu'il veut.
2: C'est-à-dire, oui, c'est entrée libre, c'est pas gratuit, mais en même temps, si personne ne donne, c'est pas grave. Voilà. Parce que c'est la vie, c'est comme ça, chacun fait selon ses moyens, il n'y a aucune obligation. L'important, c'est de venir voir le spectacle et d'être content de l'avoir vu. Voilà.
0: Et ben guignoler dans le parc, donc, cet été, au bois de la Cambre. Merci beaucoup, Sébastien.
2: Merci, Kempenars,
0: et merci, guignoler.
2: Oh, merci, Delphine. Au revoir. À bientôt.
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0: Et on va continuer à parler culture à Bruxelles avec les Labos Chantiers Variétés avant la réouverture du Théâtre des Variétés l'an prochain. Et c'est Cédric Tollet qui va venir nous en parler juste après. Lilac, son nouveau titre, Cherchons le soleil.

0: Cherchons le soleil, le nouveau titre de Lilac, qui sera d'ailleurs en concert au Botanique, et bien vendredi, ce vendredi 12 juin.
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0: Alors, vous le savez peut-être, le Théâtre des Variétés va rouvrir ses portes l'an prochain sous l'égide de Bruxelles Laïque. Ce lieu emblématique bruxellois était fermé depuis 1983. Et bien, pendant les travaux, Bruxelles Laïque lance les Labos Chantiers Variétés. Ce sont des soirées thématiques, des débats, des spectacles, histoire de préparer le public à la ligne résolument hybride entre la militance et l'académique et de tester ainsi la future programmation. Alors, depuis janvier, plusieurs thématiques ont été présentés dans différents lieux de la capitale. La dernière, eh bien, c'est pour ce mois de juin, ce sera les 19 et 20 juin au Théâtre de Poche, donc à l'entrée du Bois de la Cambre. Et elle est sacrément optimiste, cette thématique, puisqu'elle pose la question « Et si c'était mieux demain ?» Eh bien, pour évoquer les pistes pour lutter contre le désenchantement actuel, nourri de peurs bien réelles, eh bien, je reçois Cédric Tollet, qui est le coordinateur donc de cette thématique, la dernière des Labos Chantiers Variétés. Bonjour Cédric.
2: Salut.
0: Alors, et si c'était mieux demain ? Moi, je le prends autant comme un espoir qu'une crainte, finalement. On peut le voir des deux côtés. Non ? Qu'est-ce que vous en pensez ?
2: Ben, on vit dans un monde de crainte. Et en fait, on voudrait un peu passer à autre chose ou faire une autre proposition, une proposition alternative, parce que là, on s'est vautré depuis quelques décennies dans une espèce de préférence dystopique où on préfère penser la fin du monde que d'essayer de réfléchir à l'émancipation. Et en fait, ça conforme un peu notre esprit à accepter l'effondrement, à accepter les perspectives sombres, la guerre, etc.
0: C'est comme si on nous apprenait à être résignés, en fait, alors qu'il ne faut surtout pas être résigné.
2: Exactement. Mmh. Et pourtant, le monde et toutes les évolutions positives qui ont eu lieu à travers les âges étaient faites d'idées de joie et d'envie que les choses se passent mieux. Mmh. Et donc, on a décidé de prendre un moment pour accepter... de retourner vers rêver l'avenir avec joie et dans une perspective plutôt positive, et penser les utopies, s'autoriser à se dire « bah non, peut-être que le bout du chemin, c'est pas le naufrage, au contraire, on va l'éviter et on va faire mieux ».
0: Bah, et on va faire en sorte surtout de l'éviter. Et si on est tous ensemble, ça aussi, c'est aussi tout le côté solidarité qui est aussi, mais j'allais dire, l'ADN de tous les Labos Chantiers Variétés.
2: Oui, absolument. Mmh. Et en fait, il y a même un vrai challenge pour nous à Bruxelles Laïque qui allons investir le Théâtre des Variétés qu'on a racheté. C'est que notre métier change en quelque sorte.
0: Bien sûr.
2: On va devoir se nourrir beaucoup plus d'une pensée socioculturelle, proposer des activités socioculturelles, en générer nous-mêmes. Et donc, on demande l'appui du public, l'appui des gens pour venir à nos saisons nomades, nous rencontrer, nous dire si ce qu'on est en train de penser va dans le bon sens et nous aider à nous amender et à nous améliorer pour pouvoir ensuite intégrer ce lieu avec de nouvelles pratiques.
0: Finalement, c'est un petit peu comme une programmation participative. Vous testez vraiment auprès du public, vous lui demandez son avis, alors après on verra comment ça va se passer, mais il y a vraiment cette implication très forte.
2: Oui, tout à fait. On est avec eux, on leur demande d'être avec nous, on va fabriquer quelque chose, parce que le but aussi, c'est de, comme vous le disiez, c'est de rassembler, c'est de s'autoriser à travailler, pas seulement avec les gens qui nous ressemblent, avec lesquels on est habitué à travailler, puis aussi on se place dans une perspective qui peut être sombre par certains aspects, parce qu'on voit que le monde associatif est très très très lourdement attaqué, définancé, etc. Nous, on est un peu passé par le chat de l'aiguille, on a une configuration qui nous a permis d'entrer en possession de ce lieu et de devoir le faire vivre, eh bien on va devoir intégrer toutes ces personnes qu'on essaie d'exclure, dont on essaie de détruire leur capacité à faire œuvre citoyenne et à faire société civile.
0: Mmh. À faire corps, effectivement, mais aussi à rêver, parce que si finalement on nous enlève de l'espoir, si on nous prive des possibilités de nous développer, c'est tout notre avenir, en fait, à nous, qu'on est en train d'hypothéquer. Le fait de ne pas pouvoir permettre à des étudiants, par exemple, d'envisager l'avenir dans leurs études, c'est déjà aussi une façon d'hypothéquer notre vie, notre avenir, à nous tous, puisque tout est lié.
2: Et il y a effectivement une volonté très très claire à l'heure actuelle d'incapaciter les citoyennes et les citoyens. On voit alors actuels, ce qu'ils sont en train de faire avec l'enseignement. Ils sont en train de détruire l'enseignement, ils sont en train de frapper les enfants dans les rues, hier, avant-hier, tous les jours, maintenant. Ce sont nos enfants qui nous disent « mais rendez-nous notre école ».

0: il faut avoir aussi accès à toutes les informations et à ne pas les avoir biaisées, donc aussi à faire preuve d'esprit critique, de demander un petit peu partout, parce que c'est vrai que finalement, pendant longtemps, la dystopie référence, en tout cas peut-être pour moi, mais pour de nombreuses personnes, ça a été 1984 de George Orwell. Là, on aurait presque l'impression qu'on n'y est plus dans la dystopie, mais qu'elle devient presque réalité.
1: Je pense qu'à l'époque où George Orwell a écrit 1984, c'était aussi des réalités de
0: oui,
1: son époque.
0: Oui, c'était déjà aussi une dénonciation du fascisme, exactement. Ça, c'est important de le dire, mais qu'on le lise aussi maintenant, comme ça.
1: Je pense que ça permet, notamment cet ouvrage, permet de faire le pont entre une époque qui se dénonçait et la nôtre qui a à se dénoncer aussi. On a cette lecture et on invite les gens, justement. La question de l'esprit critique, un peu nous, c'est notre corps de métier. C'est ça qu'on travaille au quotidien.
0: Ouais.
1: C'est s'assurer que quand une réalité nous est présentée, elle représente quelque chose d'effectivement concret, pas seulement un fantasme ou une envie de changer la perspective des gens. Il faut que les gens soient en mesure de déterminer pour eux-mêmes et collectivement vers quoi ils veulent aller et à partir d'une compréhension claire des réalités qui sont les leurs.
0: Ouais, mais Cédric Tollet, moi il y a quelque chose qui me marque aussi, puisque ces dernières années il y a eu un très très gros succès littéraire qui est Moi qui n'ai pas connu les hommes de Jacqueline Hartmann, qui a eu un succès même 30 ans après sa parution. Je me disais que c'était peut-être pas pour rien que ces succès, ces dystopies, ces utopies sont des succès littéraires, parce que de tout temps et encore peut-être plus aujourd'hui, on a besoin de rêver, mais aussi de poser un regard critique sur ce qu'on vit. Non, je le vois comme ça, moi.
1: C'est une évidence. On doit poser un regard critique sur ce qu'on vit, mais seulement, ce regard critique ne doit pas se départir de la joie et de l'autorisation de penser l'avenir avec joie. Et donc, il y a notamment dans la littérature des tas de propositions qui sont faites et qui invitent à ça, et qui n'en sont pas moins critiques. Ici, je prends par exemple cet ouvrage qu'on a d'arpenter avec vous à l'occasion de cette saison nomade et du Labo Chantier sur les utopies. C'est un livre qui s'appelle « Tout pour tout le monde ». Et il a été fini d'écrire en 2086.
0: Ouais.
1: C'est en quelque sorte un recueil de témoignages de la façon dont on en a terminé avec cette société délétère, capitaliste, extractiviste, qui détruit la nature, qui détruit les relations entre les gens, qui tue. Les gens racontent comment ils ont construit un autre monde, parce que les personnes qui sont interviewées, ce sont les gens de la commune de New York, qui ont vécu, c'est des personnes parfois très âgées, qui ont vécu la fin du capitalisme et ces grandes révolutions pacifiques qui ont commencé à avoir lieu dans les années 30. Et donc voilà, ça donne dans l'histoire du passé, à partir du moment où on est en 2086, des éléments pour penser l'avenir.
0: Voilà, puisque aujourd'hui on est toujours en 2026, mais il y a effectivement des ponts à lancer, des références effectivement à faire, et surtout aussi faire en sorte que être un utopiste, ce soit pas on arrête de ricaner en disant utopiste ou doux rêveur, quoi, mais qu'on laisse beaucoup plus de place à ça, parce que c'est vrai, ça a pu être assez péjoratif en tout cas de la part de certains. Ah, voilà, c'est un doux rêveur, c'est un utopiste. Bah, heureusement qu'il y a des utopistes et des doux rêveurs dans le monde.
1: Et en réalité, cette façon de railler, des utopistes, c'est une construction politique.
0: Exactement.
1: L'idée
0: ça en dit plus finalement sur la personne qui critique que sur la personne critiquée.
1: Tout à fait, mais ça en dit aussi sur l'état de notre société, parce qu'à partir du moment où ça devient un réflexe, c'est ce que disait le président du mouvement réformateur, nous allons faire un gouvernement d'ingénieurs et pas un gouvernement de poètes, là on voit le résultat. Les poètes pensent le monde autrement et on a bien besoin de poètes. Et les utopistes, ce sont des gens qui ont réalisé des choses. Si la société s'est améliorée, les progrès sociaux, les acquis sociaux, ce sont des gens qui, à un moment, collectivement, ont dit « on veut que ce soit mieux ». Oui. Ils ont dit ça. Et
0: ne serait-ce que la sécurité sociale, dont on profite tous, bah, c'est une magnifique utopie et qui reste encore, qui a été une utopie et qui reste une des plus belles réalités qui soit.
1: Qui s'est réalisée, oui. qui perdure et qu'il faut défendre.
0: Exactement, c'est bien pour ça que j'en parle. Mais alors, on va aussi défendre et présenter bah, les spectacles que vous présentez, je rappelle, les 19 et 20 juin au Théâtre de Poche, à l'Orée du Bois de la Cambre à Bruxelles, avec ce spectacle prochain.

0: arrêt, utopie. Et ça, ben, vous parliez tout à l'heure de réjouissance, de joie. Moi, je trouve que les concepteurs de ce spectacle, justement, c'est ce qui donne de la joie.
1: Eh bien, carrément. Parce que, en fait, alors, ce n'est pas vraiment un spectacle, c'est plutôt une installation, une exposition. Mmh. Et on ne sait pas très bien qui sera présent pour la défendre. Mais c'est l'équipe jeunesse de Bruxelles Laïque en collaboration avec des animatrices du Genepi Belgique.
0: Oui.
1: Qui sont allés à l'IPPJ de Wautier-Bren, rencontrer des jeunes qui sont enfermés là à l'IPPJ, avec des perspectives très modestes, hein, parce que les enfants qu'on met dans des prisons pour enfants, c'est vraiment les plus relégués de notre société, ou parmi les plus relégués de notre société. Et avec ces personnes, ils ont décidé de penser l'avenir avec joie et de l'exprimer au moyen du graphe, au moyen du dessin, mais c'est pas tout à fait le graphe comme on l'imagine, parce qu'ils n'ont pas été graffés des murs ni des trains, ils ont graffé des images de trains.
0: Wow.
1: Et donc leur train se promènera quelque part dans le théâtre de poche, et ça et là, ce sera l'occasion de discuter de ces perspectives d'avenir avec les animateurs et les animatrices de l'atelier, et si avec des jeunes qu'on aura réussi à extraire.
0: Ouais.
1: S'ils ont des permissions de sortie, on n'est pas encore tout à fait certain, mais on l'espère.
0: Ouais. Mais en tout cas, c'est déjà une conception absolument magnifique de l'avoir fait, parce que c'est vrai que c'est aussi ça, c'est donner la parole à des voix qu'on n'entend pas habituellement. Ça aussi, c'est dans l'ADN de Bruxelles Laïque.
1: C'est effectivement quelque chose qu'on cherche à faire. Alors, c'est difficile.
0: Mmh.
1: C'est difficile parce qu'on est qui nous sommes et on a l'habitude de parler aux gens qui nous ressemblent. Donc nous essayons de faire l'effort de nous tourner vers des personnes avec qui on n'a pas l'habitude de parler et qui n'ont pas l'habitude, en tout cas, si pas de parler, en tout cas d'être entendues et de porter leur voix d'une façon ou d'une autre. C'est modeste, mais c'est une perspective qui ouvre aussi vers un avenir meilleur. Si tout le monde pouvait être entendu, si toutes les voix pouvaient être entendues, on pourrait trouver de la concorde de manière différente qu'à l'heure actuelle.
0: Mmh, exactement. Il y a aussi ce théâtre participatif. On inventera le titre demain. Je le trouve génial, ce titre. Bravo.
1: Ben, on l'inventera demain, ce titre. C'est les Guêpes Rouges qui viennent faire une expérience collective.
0: C'est une compagnie, les Guêpes Rouges ?
1: C'est une compagnie, une association qui fait plusieurs propositions pour des publics d'âge divers. Là, c'est un public jeune. Il y aura 30 enfants qui monteront sur scène et qui vont réfléchir l'avenir, qui vont penser l'avenir avec toute une série d'objets, de matériel, de dessins, du matériel créatif qui seront mis à leur disposition et à partir de contes qui leur sera raconté par les animateurs, ils vont élaborer avec du papier, avec des crayons, un tas de choses, ils vont élaborer la suite de l'histoire et la suite de l'histoire sera en même temps nourrie, animée par une philosophe et un conteur qui accompagneront cette équipe de jeunes, mais ça se fait en public.
0: Oui.
1: Donc ça veut dire qu'il y a un public qui assiste à cette création théâtrale.
0: Et qui peut intervenir aussi ou pas ?
1: Alors ça,
0: on ne sait pas
1: encore.
0: Ça reste à définir.
1: C'est quelque chose qui se construit.
0: Oui. Oui, oui.
1: Mais par contre, ça explique le titre, c'est qu'étant donné que cette histoire n'existe pas, on ne peut pas la titrer avant de vous inviter à la voir s'élaborer.
0: Ouais. Ça me fait penser à un titre de Italo Calvino, aussi par une nuit d'hiver, un voyageur, où on raconte une histoire et on embraye sur une autre histoire. Voilà, tout ça pour dire que l'imaginaire se construit, s'est construit en tout cas pour beaucoup d'entre nous à travers les livres, à travers les films. Aujourd'hui, j'ai envie de dire que la génération qui arrive voit son imaginaire aussi poussé par d'autres outils. Je parle bien évidemment de l'IA, des smartphones, des jeux vidéo. Est-ce que ça, c'est quelque chose aussi que vous intégrez dans le travail avec les jeunes ?
1: Alors, on l'intègre dans le travail avec les jeunes dans le sens où notre équipe d'animateurs jeunesse, évidemment, se saisissent des problématiques qui sont liées à ça.
0: Et des outils qui sont à disposition,
1: Et des outils qui sont à disposition pour débattre de leur utilité, de la façon de les utiliser et de comment faire pour conserver un esprit critique dans un cadre qui est de plus en plus flou et qui est ambigu et qui est d'autant plus complexe que nous, adultes, nous ne sommes pas nés avec.
0: Ah non, on a découvert et qu'on est plus ou moins geek, on va dire.
1: Voilà, selon qu'on soit plus ou moins geek. Et donc, il y a quand même quelque chose qui doit se construire en collaboration avec cette jeunesse qui, mine de rien, si nous nous targuons de vouloir leur transmettre l'idée de l'esprit critique, elles sont en possession de l'outil.
0: Exactement.
1: Et donc, il y a quelque chose de la co-construction qui donne aussi une parcelle de pouvoir à cette jeunesse qu'on veut pouvoir, mettre en valeur, leur permettre de l'exprimer.
0: Voilà. Oui, oui.
1: Et notre équipe jeunesse travaille à ça, pas particulièrement dans le cadre de ce Labo Chantier ou de cette édition-ci, mais dans le cadre de leur travail.
0: De leur travail à l'année.
1: À l'année.
0: Mmh. Ah, oui.
1: Par contre, on va utiliser au théâtre de poche la réalité virtuelle.
0: Oui.
1: Pour permettre au public de visiter le Familistère de Guise.
0: Ah, oh, c'est super ça.
1: Ouais.
0: Alors le Familistère. Réexpliquer le Familistère, s'il vous plaît.
1: Alors le Familistère de Guise, c'est une utopie réalisée au 19e, au début du 20e siècle, mais pas par un mouvement social, pas par la base. C'est un patron éclairé.
0: Exactement.
1: Godin qui fabriquait des poêles. Qui fabriquait avec de la fonte, donc il possédait une fonderie et donc il employait des ouvriers pour fabriquer des poêles. Et il a eu cette idée de fabriquer un palais qu'il a appelé le palais social, qui est en fait un gigantesque bâtiment dans lequel il y a des habitations, des appartements qui sont d'ailleurs modulaires. Et comment ça se passait ? Quand on était embauché à la poêlerie Godin, eh bien, on arrivait avec sa famille et on recevait un appartement, si on avait des enfants ou pas, il était de telle ou de telle facture, et il pouvait évoluer avec l'évolution de la famille. Mais la première chose qu'on demandait à la travailleuse ou au travailleur, c'était de conceptualiser et de fabriquer le poêle qui serait le poêle idéal pour leur appartement.
0: Ouais.
1: Et en fait, c'était la méthodologie de l'ingénierie de Godin, c'était demander aux ouvriers de faire ce qu'il y avait de mieux pour eux-mêmes. Et c'est comme ça qu'ils ont trié au fur et à mesure pour avoir des poêles qui sont de plus en plus efficients,
0: efficaces. Voilà.
1: Et alors, c'est
0: très belle idée, effectivement, cette réalité virtuelle.
1: Ce Familistère est un lieu dans lequel toute la vie sociale pouvait s'épanouir et il y avait des services publics, il y avait du sport, il y avait une piscine modulable aussi où les enfants pouvaient aller nager. Bon, voilà, c'est un endroit qui est tout à fait extraordinaire, architecturalement aussi. Et on aurait bien aimé déplacer le théâtre de poche au Familistère. Le Familistère qui se visite tous les 1er mai, d'ailleurs.
0: Ouais.
1: Donc, quand on a fini de faire la guerre
0: avec la police, on va rêver l'utopie.
1: On va faire la paix
0: au
1: Familistère. Et là, au théâtre de poche, il sera possible de le visiter virtuellement.
0: Ouais.
1: Et les personnes qui ont créé cette visite virtuelle seront présentes pour en parler.
0: Très bien. Tiens, j'en profite pour dire que le Familistère, vous envoyez une allusion dans la série La guerre des Lulus et aussi dans un autre diptyque BD, La Gronde Truanderie. Voilà pour l'aparté. Mais en tout cas, ça se passe au Théâtre de Poche les 19 et 20 juin. Donc, le Théâtre de Poche à l'Orée du Bois de la Cambre à Bruxelles. Donc, le dernier Labo Chantier Variété. Merci beaucoup, Cédric Tollet, d'être venu nous en parler.
1: Eh bien, grand merci à vous.
0: Merci.
1: Au plaisir de vous retrouver là-bas.
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0: Et on va se quitter ainsi aujourd'hui dans La vie est belge. On se retrouve demain.
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2: La SONUMA, la société de numérisation et de valorisation des archives audiovisuelles de la Fédération Wallonie-Bruxelles. Dans cette émission, nous exhumons les trésors sonores de notre passé en plongeant dans le fond Catobel, un fonds numérisé grâce au soutien de l'Union européenne dans le cadre du programme Next Generation EU. Et aujourd'hui, dans l'écho des archives, nous vous proposons de faire connaissance avec une figure majeure de l'historiographie belge, celle du chanoine Roger Aubert. Et cela au travers d'une série d'émissions consacrées à l'histoire de l'Église en Belgique. Au début des années 80, Roger Aubert avait en effet été contacté par la radio-télévision catholique belge pour intervenir dans un programme en trois numéros intitulé « 150 ans d'église en Belgique ». Dans l'écho des archives, vous allez pouvoir entendre de larges extraits de ces émissions qui ont peut-être un peu vieilli dans la forme, mais c'est ce qui fait leur charme, mais dont le fond, de par la culture, la rigueur et la clarté du chanoine Aubert, reste irréprochable et, nous l'espérons, passionnant. Roger Aubert, né à Ixelles en 1914 et décédé en 2009, ne fut pas seulement un prêtre et un théologien. Ce fut également un pionnier dans l'étude de l'histoire de l'Église. Professeur à l'Université catholique de Louvain, membre puis directeur de l'Académie royale de Belgique, il a révolutionné l'approche de l'histoire religieuse en Belgique. Fini le temps où l'histoire ecclésiastique se limitait à une simple chronologie des papes ou des conciles ou des évêques, Aubert a intégré l'histoire sociale, politique et intellectuelle à son analyse, montrant comment l'Église s'insérait dans les grands mouvements de son époque. Ses travaux sur Pie IX, sur l'acte de foi, ou encore sur le cardinal Mercier ou Joseph Cardein, ont révélé les tensions, les débats, les évolutions qui ont façonné le catholicisme belge. Il a aussi dirigé la revue d'histoire ecclésiastique et le dictionnaire d'histoire et de géographie ecclésiastique, deux outils devenus indispensables pour les chercheurs. Mais au-delà de ses publications, c'est son esprit critique et ouvert qui a marqué ses contemporains. À une époque où l'Église était souvent perçue comme figée, Aubert a su dialoguer avec la modernité sans jamais renier sa foi ni sa rigueur scientifique. Alors installez-vous, au travers de ce nouveau cycle présenté dans l'écho des archives, c'est toute une aventure intellectuelle que nous allons revivre, celle d'un homme qui a fait de l'histoire de l'Église une discipline vivante, ancrée dans le réel. Mais c'est aussi l'occasion pour nous de nous plonger dans l'histoire de la Belgique, notre pays, et de constater combien son histoire est intimement liée à celle de la religion catholique. Le premier numéro de ces émissions historiques auxquelles a participé le chanoine Aubert au début des années 80 s'intitulait « La liberté comme en Belgique » et fut réalisée par Jean-Paul Gieselings. Elle porte sur l'histoire et la présence de l'Église en Belgique dans les années qui précédèrent son indépendance, une histoire qui commence en 1814.
3: Début de l'année 1814. La Belgique est détachée de l'Empire français. Les puissances alliées lui donnent alors un gouvernement provisoire et nomment le duc de Beaufort comme gouverneur général. L'avenir paraît clarifié. La Belgique est libérée du joug français. De plus, le 7 mars 1814, le comte de Robiano, chargé des fonctions de gouverneur général en l'absence du duc de Beaufort, publie un décret important pour l'avenir de la religion. Ce décret du 7 mars lève les entraves que la législation française mettait à l'exercice du culte. Il stipule que toutes les affaires ecclésiastiques sont désormais du ressort des seules autorités religieuses. Mais 3 mois plus tard, les puissances alliées, conduites par l'Angleterre, décide d'unir la Belgique à la Hollande pour former le nouveau royaume des Pays-Bas et dresser ainsi une barrière à l'impérialisme français. Le traité des 8 articles, signé à Londres le 20 juin 1814, stipule « Cette réunion devra être intime et complète, de façon que les deux États ne forment qu'un seul et même État, régi par la Constitution déjà établie en Hollande. Il ne sera rien innové aux articles de cette Constitution, qui assure à tous les cultes une protection et une faveur égale. » Le prince d'Orange accepta ces conditions et fut nommé gouverneur général de Belgique, avant de devenir roi du nouveau royaume des Pays-Bas.
4: Devant la décision des puissances alliées, les Belges sont fort déçus. Ils avaient espéré conserver une semi-indépendance avec un archiduc autrichien, et au lieu de cela, ils sont unis à la Hollande, ce qui les mécontente d'abord au point de vue profane, parce que les Hollandais ne sont que 2 millions, les Belges sont 4 millions, et ils ont l'impression que la part du lion va aller aux Hollandais. Et au point de vue religieux, qui nous intéresse, ils sont extrêmement déçus et inquiets, les autorités les ecclésiastiques, le clergé, la grande majorité du clergé, qui reste très influente sur la population, à l'exception de quelques bourgeois libéraux, de tendances qui ont été touchées par l'encyclopédie, par les idées françaises, mais le reste de la population est très soumise au clergé. Et le clergé avait espéré, grâce à une restauration de la situation ancienne, de récupérer la situation privilégiée dont l'Église catholique bénéficiait jadis. C'est-à-dire que la puissance publique se met au service de l'Église, qu'elle fait respecter les décisions de l'Église, elle interdit de publier sous forme de brochures ou d'articles de journaux des attaques ou des critiques contre l'Église, que les fonctionnaires doivent nécessairement être catholiques, et ainsi de suite. Or, la situation qui leur est imposée par les Alliés, c'est la liberté des cultes. Les Alliés ont imposé la chose dans l'idée d'éviter une prépondérance du protestantisme qui existait dans les anciennes provinces unies. Mais du point de vue des Belges, ça signifie que liberté des cultes, donc tout le monde sur le même pied, quelle que soit la religion, on peut être fonctionnaire, et notamment, quelle que soit la religion, on peut être professeur. Or, il y a à l'époque très peu d'écoles libres catholiques. Dès lors, les catholiques voient avec grande crainte des protestants comme fonctionnaires et des protestants comme professeurs dans les écoles et dans les collèges. Alors la réaction, c'est que les évêques ou les autorités ecclésiastiques, parce qu'il n'y a plus beaucoup d'évêques, sont souvent des vicaires généraux qui dirigent les diocèses, les autorités ecclésiastiques donnent comme consigne de voter non à la Constitution. Mais par suite de manœuvres que je n'ai pas expliquées ici, qu'on a appelées l'arithmétique hollandaise, la Constitution passe. Et alors, position de repli de l'Église, c'est le fameux jugement doctrinal de septembre 1815, dont les termes sont vraiment caractéristiques, je vous les lis. Il s'agit de savoir alors si les catholiques peuvent prêter serment à la Constitution. Bien, le jugement doctrinal dit « Aucun catholique ne peut, sans trahir les plus chers intérêts de la religion, sans se rendre coupable d'un grand crime, prêter les serments prescrits par la Constitution. » Ça semblait une impasse, mais quelques mois plus tard, le gouvernement désigne comme archevêque de Malines le prince de Méhan, l'ancien prince-évêque de Liège d'avant la Révolution, et le prince de Méhan, qui est un homme qui a l'habitude de la diplomatie, trouve une solution, c'est-à-dire qu'il va prêter serment à la Constitution en ajoutant une réserve, sous le rapport civil, ce qui veut dire que quelles que soient les positions théologiques contre la liberté des cultes, eh bien, comme moindre mal dans les circonstances concrètes, il accepte de prêter le serment sous le rapport civil, et à sa suite, les catholiques, magistrats, fonctionnaires, etc., vont prêter le serment également sous cette forme. Mais il n'en reste pas moins vrai qu'il y a là, devant la liberté des cultes, le nouveau système moderne de la liberté des cultes, une prise de position très réticente de la part du clergé, et qui va peser sur les premières années de la Belgique, de l'amalgame, comme on appelle, donc de la Belgique unie à la Hollande.
3: Les premières mesures prises par Guillaume d'Orange veulent favoriser les catholiques dans le but évident de dissiper leurs appréhensions. C'est ainsi qu'un arrêté du 1er octobre 1814 protège l'observation des dimanches et fêtes. Un autre arrêté encore supprime l'antériorité du mariage civil. Il ne faut pas beaucoup plus pour voir les catholiques se rapprocher du trône et l'affermir. Le 16 mars 1815, la Belgique est définitivement unie à la Hollande. Mais le nouveau souverain a une mission délicate, créer un esprit national unifié. Pour y parvenir, il entrevoit deux moyens. D'une part, instaurer un enseignement qui diffuse la même culture nationale et le même respect du gouvernement. D'où la nécessité de confier l'enseignement aux mains de l'État, ce qui bien sûr ne pouvait plaire à l'Église. Deuxième moyen pour créer l'amalgame hollando-belge, constituer une Église catholique nationale. Le roi veut en fait éviter que les autorités ecclésiastiques, soutenues par la ferveur publique, ne forment un corps étranger dans l'État. Il veut au contraire un clergé souple entre les mains du gouvernement et donc assez indépendant de Rome. C'était là de toute évidence une autre source de conflit avec l'Église catholique. Pourtant, jusqu'en 1825, le souverain ne rencontre pas de sérieuses résistances. Le clergé est mécontent, mais l'archevêque de Malines, Monseigneur de Méhan, fait preuve d'une évidente bonne volonté à l'égard du gouvernement. De plus, les libéraux belges soutiennent l'action gouvernementale, bienfaisante pour la Belgique au point de vue économique, surtout dans les Flandres. Et en 1825, Guillaume d'Orange veut frapper un grand coup. Il institue le Collège philosophique, établissement d'instruction destiné aux futurs prêtres.
4: Guillaume Ier trouve que le clergé belge est très fanatique, clérical, et en même temps fort peu cultivé. Et certainement, le second reproche est en bonne partie mérité. Et donc, il voudrait que on veille à ce que, avant d'entrer au séminaire, proprement dit, les futurs prêtres reçoivent une formation qui serait contrôlée par l'État. Et c'est ça, le Collège philosophique, et c'est un établissement organisé par l'État où, pendant 2 ans, les séminaristes, enfin les futurs séminaristes qui désirent devenir prêtres, doivent passer avant de pouvoir entrer au grand séminaire où ils font leurs études de théologie. Et on leur donnera des cours non seulement de philosophie, mais également de sciences, de littérature, d'histoire de l'Église, même de droit canonique, dans une orientation, disons, anti-ultramontaine. Et cela par des professeurs et sous le contrôle d'un supérieur qui est désigné par le ministère et non pas par les évêques. Et c'était dans ce collège du pape, un des vieux collèges louvanistes, nous sommes actuellement dans la cour de ce collège, c'est ici que devait se réunir donc ce collège philosophique, qu'il y avait beaucoup de places, beaucoup de chambres, et on espérait donc qu'on pourrait y loger tous les séminaristes qui devaient y passer. En fait, il n'y eut jamais beaucoup de séminaristes parce qu'il y a une réaction immédiate de la part des autorités ecclésiastiques qui disent pas question d'admettre au grand séminaire des séminaristes qui auront passé par le collège philosophique. Et il n'y a guère que ceux originaires du Luxembourg, parce qu'il y avait une tradition un peu différente, qui ont accepté de venir. Pourquoi est-ce que les autorités ecclésiastiques ont réagi avec une telle vigueur? Ils avaient déjà vu de très mauvais œil en regrettant, en protestant, les mesures prises contre l'enseignement primaire catholique, contre les collèges catholiques. Mais cette fois-ci, c'est plus seulement la formation des jeunes laïcs qui est en cause, c'est la formation des futurs prêtres. Et alors là, même un homme comme de Méhan, qui était prêt à beaucoup de concessions, ne veut pas accepter de céder. D'autant plus qu'il est encore excité par un petit groupe autour de lui, dont notamment son vicaire général Sterckx, qui est à l'origine de ce que l'on appellera par la suite l'école de Malines.
3: La résistance religieuse va mettre en branle tout un mouvement d'opposition à Guillaume d'Orange. Mais ce qui frappe d'abord, c'est l'évolution des catholiques. En 1815, ils se montraient franchement réactionnaires, que ce soit à propos des relations Église-État ou à propos de la liberté des cultes. Or, en 1825, soit à peine 10 ans plus tard, c'est précisément au nom de la liberté des cultes que parlementaires et journalistes catholiques vont réclamer l'indépendance de l'Église et donc ses droits sur la formation de ses prêtres. Les catholiques découvrent aussi, dans la liberté de la presse, un moyen de plaider leur cause et une protection contre les tracasseries administratives dont leur publication était souvent victime. Pourtant, en se plaçant sur ce terrain de la liberté, les catholiques ne renoncent nullement à leurs principes très différents de l'idéal des libéraux, qui voulaient une laïcisation de la société. On pourrait résumer ainsi leur point de vue.
4: Bien, les catholiques ont donc décidé de changer leur fusil d'épaule, si l'on peut dire, et de se placer sur le terrain des libertés constitutionnelles. Ils se rendent compte que tout qu'on le fait, c'est un moindre mal. Et qu'au lieu de revendiquer les droits de l'Église, il vaut mieux se placer sur le terrain des libertés, comme les libéraux le désirent, et de revendiquer, par exemple, la liberté d'enseignement comme un prolongement de la liberté d'opinion, de revendiquer la liberté pour l'Église de faire les nominations d'évêques ou de curés sans aucune intervention des pouvoirs publics comme un prolongement de la liberté des cultes. Et cette façon de voir des journalistes catholiques, enfin d'un certain nombre de journalistes catholiques, de parlementaires catholiques vers 1827-28, elle se trouve renforcée grâce à Lamennais. Ce n'est pas Lamennais qui leur a appris cette tactique. Au contraire, Lamennais a été très impressionné par ce que les catholiques belges avaient décidé de faire. Mais Lamennais, alors, avec son talent, a orchestré cela d'une façon remarquable, et les catholiques belges sont très flattés de se voir cités comme des modèles. Mais beaucoup d'entre eux ont une tendance à aller alors jusqu'au bout, comme Lamennais du reste, et à se dire qu'au fond, après tout, ben, la séparation complète de l'Église et de l'État serait encore un moindre mal par rapport à des ingérences du pouvoir public dont ils ont quand même déjà fait pas mal d'expériences, non seulement sous Guillaume Ier, mais sous Napoléon et même sous Joseph II, qui n'est pas tellement éloigné dans le temps. Et alors c'est ici que les autorités ecclésiastiques froncent quand même un peu le sourcil. Nous sommes ici dans la cour de l'archevêché de Malines, nous sommes sous les murs, sous les fenêtres des bureaux de l'archevêque, où se réunit régulièrement une sorte de petit Brain Trust, formé de 5 ou 6 hommes, dont l'un des principaux est son vicaire général, Sterckx, le futur cardinal. Il y a également l'évêque de Liège, Van Bommel, il y a le futur recteur de Louvain, qui est jeune secrétaire à l'évêché à l'époque, de Ram. Et c'est ce groupe que Mgr Simon a proposé d'appeler l'école de Malines. Mon Dieu, ce n'est pas une école au sens de théoricien, mais ce sont des gens qui ont mis au point une sorte de tactique qui vise en quelque sorte à être à la fois misé sur la liberté, mais quand même pas aller jusqu'à la séparation pure et simple. Parce qu'ils se rendent compte que le peuple n'est pas mûr pour laisser l'Église se débrouiller toute seule, si je puis dire, ou plus exactement, pour soutenir eux-mêmes l'Église, comme le font les catholiques irlandais, par exemple, qu'on cite souvent comme exemple. Et alors qu'il faut tâcher d'avoir malgré tout une certaine protection. Et comme l'écrivait Van Bommel dans une lettre au roi Guillaume, pas parce qu'ils espèrent au début que Guillaume voudrait bien l'accepter de se mettre de leur point de vue, la liberté ne doit pas exclure la protection, ni la protection nuire à la liberté. Et au fond, finalement, c'est ce qu'ils obtiendront un peu plus tard, après la Révolution, lors de l'élaboration de la Constitution.
3: 1826-1827. Les libéraux se mettent à leur tour en campagne contre le gouvernement. Après avoir longuement soutenu les efforts centralisateurs de Guillaume, les libéraux belges se rendent compte que le roi a profité de leur animosité contre l'Église pour instaurer un régime de plus en plus despotique, notamment en limitant la liberté de la presse. Ils se rapprochent des catholiques. L'union des oppositions est née.
4: Le premier appel à l'union est venu des libéraux, ou plus exactement des jeunes, de certains jeunes libéraux, tels que De Vaux à Liège, ou bien à Bruxelles de Potter, devant la statue duquel nous nous trouvons, à un âge un peu plus avancé du reste. Et ces jeunes libéraux se disent au fond, nous avons fait jusqu'à présent de l'anticléricalisme, et nous faisons le jeu du roi qui profite de ces conflits entre catholiques et anticléricaux pour mener une politique plus ou moins absolutiste. Est-ce qu'il ne serait pas préférable d'unir les deux mécontentements, catholiques d'une part et libéral d'autre part, pour essayer d'obtenir des réformes du roi? Et il propose ce marché aux catholiques. Nous sommes prêts à renoncer à notre anticléricalisme en matière d'enseignement, en matière de religieux, donc de vous donner la liberté d'enseignement, la liberté des congrégations religieuses. Mais alors vous, de votre côté, vous appuierez nos revendications à toutes les libertés, y compris cette liberté qui vous fait un peu peur, la liberté de la presse. Alors les catholiques, au début, sont assez réticents, d'autant plus qu'il y a encore pas mieux pas mal de conservateurs pour qui le régime des libertés, c'est quelque chose de révolutionnaire, c'est inacceptable en principe. Enfin, ce sont la plupart quand même, enfin beaucoup, disons, sont des réalistes qui se disent, après tout, c'est peut-être une bonne formule. Et ils acceptent donc ce qu'on a appelé à l'époque l'union des oppositions, ce que les historiens appellent l'unionisme, donc entre les revendications des catholiques et les revendications des libéraux. Mais il faut bien se rendre compte qu'à la base, il y a une grosse équivoque. Car pour les libéraux, s'ils demandent les libertés, c'est dans la perspective d'une philosophie politique de sécularisation de la société et au nom des droits de l'homme que certains n'hésitent pas à opposer aux droits de Dieu. Tandis que pour les catholiques, c'est une tactique. S'ils acceptent de jouer le jeu des libertés, c'est avec l'espoir de récupérer largement ce qu'ils cèdent en se disant, avec la liberté d'enseignement, avec la liberté de la presse, nous pourrons influencer les consciences, former les consciences des électeurs. Les électeurs enverront des bons catholiques au Parlement et ces parlementaires voteront de bonnes lois qui, au fond, dans un cadre libéral, reconstitueront l'essentiel de la société chrétienne qu'on attendait autrefois de la bonne volonté d'un prince bien disposé vis-à-vis de l'Église. Alors, cet équivoque, au point de départ, on ne s'en est pas très bien rendu compte, mais elle allait très vite apparaître au cours des années suivantes et va amener la rupture de l'unionisme et, au cours de la seconde moitié du XIXe siècle, l'opposition de plus en plus forte des catholiques et des libéraux.
3: 1830. La révolution belge est une surprise. Elle dépasse les prévisions. Les unionistes voulaient seulement une application de la Constitution de 1815 dans la liberté. Mais l'opposition va souvent plus loin que prévu à cause d'éléments extrémistes. Tout commença le 25 août. Une émeute éclate à Bruxelles à la suite d'une représentation de la muette de Portici. Les événements se précipitent. Le conflit hollando-belge se résout par une révolution nationale, improvisée au départ et pourtant victorieuse.

La révolution de 1830 met fin à l'amalgame hollando-belge. Il faut maintenant organiser le nouvel État. Avant même que le territoire ne soit totalement dégagé, un gouvernement provisoire est formé. Il est composé de libéraux. À leur tête, le très influent De Potter. Mérode y est adjoint comme représentant de l'opinion catholique. L'enthousiasme bat son plein, le patriotisme également. C'est à ce moment que Van Campenhout et Genneval composent la Brabançonne.

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1: Et c'en est fini pour aujourd'hui. Dans le prochain numéro de l'Écho des Archives, nous poursuivrons le récit de l'histoire de l'Église de Belgique en compagnie du chanoine et historien belge Roger Auber. Je vous rappelle que l'émission d'aujourd'hui a été réalisée sur base du programme produit par la RTCB, la radio-télévision catholique belge, au début des années 80, une émission intitulée « 150 ans d'église en Belgique » réalisée par Jean-Paul Guisselings. C'était l'Écho des Archives, une émission réalisée en partenariat avec la SONUMA, la Société de Valorisation et de Numérisation des Archives Audiovisuelles de la Fédération Wallonie-Bruxelles. Les extraits entendus proviennent du fonds Catobel, rendu accessible grâce au soutien de l'Union Européenne dans le cadre du programme appelé Next Generation EU.
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1: Et pour rejoindre la suite des programmes, il est tout naturel que nous écoutions un morceau de musique belge des années 80. Et il y en a plusieurs, bien évidemment, mais sans doute un est-il resté dans les mémoires de tous les Belges de l'époque. Il est devenu emblématique. Il s'agit d'une chanson sortie en 1986, l'année de la Coupe du Monde au Mexique. Vous l'aurez compris, on écoute immédiatement, avec un petit sourire bien sûr, ce qui était devenu quasiment un hymne national à l'époque, et Viva Mexico du Grand Jojo, qui lui nous a quittés en 2021.

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2: Bonjour et bienvenue dans votre rendez-vous avec l'agenda des concerts. Au cours des prochaines semaines, la vie concertante ne manquera pas d'éclat en Belgique, de Bruxelles à Namur, en passant par Liège où le Hainaut, violon, piano, orgue, voix, viol de gambe, les timbres vont se succéder. Les programmes nous invitent à voyager et notre guide de voyage, eh bien, c'est Michel Vandenbosch. Bonjour Michel.
3: Bonjour Frédéric.
2: Première étape, samedi prochain, Michel, le 13 juin à Bruxelles.
3: Rendez-vous à 20h à Arbaz, c'est au 29 rue des Sables à Bruxelles. Récital par le violoniste Rian Schaar et la pianiste Ngocbaup Funk. Au programme, Ludwig van Beethoven, Wolfgang Amadeus Mozart et Johannes Brahms. Voir le site www.art-base.be.
2: On reste à Bruxelles, Michel, pour un concert de musique sacrée.
3: Le vendredi 19 juin à 20h, en la chapelle du Sacré-Cœur de Lintout, 2 avenue des Deux Tilleuls, le Bruxelles Chamber Choir, au programme le Miserere de Lorenzo Allegri et le motet Jesu meine Freude de Jean-Sébastien Bach, voir le site du Bruxelles Chamber Choir. Alors le Miserere de Allegri, c'est assez connu parce que Mozart l'avait entendu à la basilique Saint-Pierre. Il a recopié de main de maître en retournant dans sa chambre. C'est extraordinaire, quelle mémoire et quelle oreille.
2: Ah oui.
3: Mais ceci étant dit, je vous propose quand même d'écouter le début de ce magnifique motet Jesu meine Freude de Bach.

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1: Un extrait du Jésus, meine Freude, ce motet de Bach. C'est l'agenda des concerts sur RCF avec Michel Vandenbosch. Michel, après deux concerts à Bruxelles, on part en Wallonie, du côté de sa capitale.
2: Oui, le dimanche 14 juin à 16h à l'église de Vierre de Namur, donc concert par la soprano Sophie Kartauser et l'organiste Mathias Lecomte. Alors, il y a un téléphone 0400 95 80 93 55 et la réservation, eh bien, elle compte lorsque vous avez fait le versement sur le compte qu'on vous donnera si vous téléphonez.
1: Alors Michel, vous allez nous obliger à faire des choix difficiles parce que le même jour, à la même heure, vous nous donnez rendez-vous aussi à Liège.
2: Oui, le dimanche 14 juin, donc à 16h en l'église du Saint-Sacrement à Liège, c'est au 132 boulevard d'Avroy, le chœur de chambre Préludium, l'ensemble Ellipse et les oboïstes Damien Bernard et Armand Raillet sous la direction de Patrick Wilwert. Au programme Jean-Sébastien Bach, Anton Adlasser et Félix Mendelssohn. Réservation patrickwilwert@icloute.com ou téléphone 0495 79 80 38.
1: Et j'en profite, Michel, pour rappeler à nos auditrices et nos auditeurs que toutes les informations que nous donnons dans cet agenda des concerts sont à retrouver avec le podcast de l'émission sur le site rcf.fr. Pour nous trouver facilement, vous allez sur Google et vous tapez RCF Bruxelles, l'agenda des concerts. Le chemin, il sera tout de suite indiqué. Michel, deux heures plus tard, donc toujours le dimanche 14 juin, c'est à Bruxelles que vous nous attendez. Je ne sais pas comment on va faire.
2: Saint-Nicolas peut y arriver peut-être, voilà. Je ne sais pas. À 18h, dans le très beau cadre évidemment de l'abbaye de la Cambre à Bruxelles, le Requiem de Gabriel Fauré et des pages d'Anton Bruckner, Louis Vierne et Pavel Lukasiewski, par le chœur Backwerk, sous la direction de Claudia Zajac. Voir le site www.backwerk.be.
1: Et on écoute à nouveau une pause musicale. Michel, vous avez choisi
2: le Piezou, extrait du Requiem de Fauré, dans sa formule réelle, telle que Fauré l'a voulu, c'est-à-dire chanté par une voix d'enfant.

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1: De retour dans l'agenda des concerts avec Michel Vandenbosch, une province que nous n'avons pas encore visitée, Michel, aujourd'hui, c'est le Hainaut.
2: Oui, et le dimanche 21 juin à 11h au château de Thoricourt, dans l'entité de Silly, concert par la soprano Estelle Lefort et le pianiste François Mardi-Rossian avec l'ensemble vocal de Lombise. Renseignements info@bculture.be.
1: Un concert dans le cadre du Festival Musique 3.
2: Le vendredi 26 juin à 19h à Flagey, l'ensemble A Nocte Temporis avec Anna Besson à la flûte et Reinoud van Mechelen, ténor et qui est également à la direction. C'est un concert intitulé Mozart, éclat de jeunesse. www.festivalmusique3.be ou festival3bxl@lesfestivalsdewallonie.be.
1: On va rectifier, Michel, c'est festivalmusique3bxl@lesfestivalsdewallonie.be.
2: C'est pas ça que j'avais dit,
1: non. Pas vraiment, mais c'est pas grave. On termine, Michel, avec une invitation à Namur.
2: Le mercredi 1er juillet à 12h à l'église Saint-Loup, concert intitulé Bach et la France, par Salomé Gasselin à la Ville de Gamp et Emmanuel Arekelian à l'orgue. Voir festivalmusicaldenamur.be ou namur@lesfestivalsdewallonie.be.
1: Un tout grand merci Michel pour cette sélection. Il y a encore pas mal de concerts intéressants. Bah, on se quitte comme on en a l'habitude en musique.
2: Voici une petite sonate en ré mineur, petite sonate, magnifique sonate en ré mineur de Jean-Marie Leclerc.
1: À la semaine prochaine.
2: À la semaine prochaine.

0: Veuillez prier pour Pierre qui sort de son anorexie. Veuillez prier pour Francia qui souffre physiquement terriblement. Venez-lui en aide. Merci Notre-Dame de Lourdes. Merci Sainte Bernadette. Merci cher pèlerin.
1: Notre-Dame de Lourdes, je viens te demander ta protection et ton aide. Pour demain après-midi, je dois avoir droit à une intervention médicale. Ô Marie, s'il vous plaît, aide-moi pour le chirurgien, que tout se passe bien. Vierge Marie, je te confie mes enfants, mes petits-enfants et mon mari. Vierge Marie, nous prions. Merci Marie.
2: Bonjour, c'est pour une intention de prière pour mes enfants, parce qu'elles vivent des moments difficiles en ce moment. Je prie Notre-Dame de Lourdes d'intercéder pour eux et pour tous les malades de Lourdes.
3: Nous sommes rassemblés au nom du Père et du Fils et du Saint-Esprit.
4: Amen.
3: Chers frères et sœurs, soyez les bienvenus à Lourdes, dans cette grotte de Massabielle où la Vierge Marie, l'Immaculée Conception, est apparue à Bernadette. Avec elle, nous méditerons les mystères joyeux du rosaire. Nous prions avec tous les pèlerins présents à Lourdes. Nous prions aussi avec tous ceux et celles qui, de par le monde, nous sont unis. Et cela par l'écoute de la radio chrétienne francophone, par l'écoute de la chaîne de télévision catholique KTO, ou tout simplement par leur connexion au site internet du sanctuaire de Lourdes. Je crois en Dieu, le Père Tout-Puissant, Créateur du ciel et de la terre, en Jésus-Christ, son Fils unique, notre Seigneur, qui a été conçu du Saint-Esprit, est né de la Vierge Marie, a souffert sous Ponce Pilate, a été crucifié, est mort et a été enseveli, est descendu aux enfers, le troisième jour est ressuscité des morts, est monté aux cieux, est assis à la droite de Dieu le Père Tout-Puissant, d'où il viendra juger les vivants et les morts. Je crois en l'Esprit Saint, à la Sainte Église catholique, à la communion des saints, à la rémission des péchés, à la résurrection de la chair, à la vie éternelle. Amen. Prions aux intentions du Pape. Notre Père qui es aux cieux, que ton nom soit sanctifié, que ton règne vienne, que ta volonté soit faite sur la terre comme au ciel.
5: Pardonne-nous nos offenses, comme nous pardonnons aussi à ceux qui nous ont offensés. Et ne nous laisse pas entrer en tentation, mais délivre-nous du mal.
3: Je vous salue, Marie, pleine de grâce. Le Seigneur est avec vous. Vous êtes bénie entre toutes les femmes, et Jésus, le fruit de vos entrailles, est béni.
6: Sainte Marie, Mère de Dieu, priez pour nous pauvres pécheurs, maintenant.
3: Je vous salue Marie, pleine de grâce, le Seigneur est avec vous. Vous êtes bénie entre toutes les femmes, et Jésus, le fruit de vos entrailles, est béni.
6: Sainte Marie, Mère de Dieu, priez pour nous pauvres pécheurs, maintenant et à l'heure de notre mort. Amen.
3: Je vous salue Marie, pleine de grâce, le Seigneur est avec vous. Vous êtes bénie entre toutes les femmes, et Jésus, le fruit de vos entrailles, est béni.
6: Sainte Marie,

0: Ô Marie conçue sans péché, premier mystère joyeux, l'Annonciation. De l'Évangile selon saint Luc. L'ange du Seigneur dit à Marie, sois sans crainte, car tu as trouvé grâce auprès de Dieu. Présentons au Seigneur avec confiance toutes les intentions que nous venons d'entendre, les intentions qui nous sont confiées et celles que nous portons en notre cœur. Notre Père qui es aux cieux, que ton nom soit sanctifié, que ton règne vienne, que ta volonté soit faite sur la terre comme au ciel.
1: Pardonne-nous nos offenses, comme nous pardonnons aussi à ceux qui nous ont offensés. Et ne nous laisse pas entrer en tentation, mais délivre-nous
2: du mal. Je vous salue Marie, pleine de grâce, le Seigneur est avec vous. Vous êtes bénie entre toutes les femmes, et Jésus, le fruit de vos entrailles, est béni.
3: Sainte Marie, Mère de Dieu, priez pour nous pauvres pécheurs, maintenant et à l'heure de notre mort. Amen.
2: Je vous salue Marie, pleine de grâce, le Seigneur est avec vous. Vous êtes bénie entre toutes les femmes, et Jésus, le fruit de vos entrailles, est béni.
3: Sainte Marie, Mère de Dieu, priez pour nous pauvres pécheurs, maintenant et à l'heure de notre mort. Amen.
2: Je vous salue Marie, pleine de grâce, le Seigneur est avec vous. Vous êtes bénie entre toutes les femmes, et Jésus, le fruit de vos entrailles, est béni.
3: Sainte Marie, Mère de Dieu, priez pour nous pauvres pécheurs, maintenant et à l'heure de notre mort. Amen.
2: Je vous salue Marie, pleine de grâce, le Seigneur est avec vous. Vous êtes bénie entre toutes les femmes, et Jésus, le fruit de vos entrailles, est béni.
3: Sainte Marie, Mère de Dieu,
2: je vous salue Marie, pleine de grâce, le Seigneur est avec vous. Vous êtes bénie entre toutes les femmes, et Jésus, le fruit de vos entrailles, est béni.
3: Sainte Marie, Mère de Dieu, priez pour nous pauvres pécheurs, maintenant et à l'heure de notre mort. Amen.
2: Je vous salue Marie, pleine de grâce, le Seigneur est avec vous. Vous êtes bénie entre toutes les femmes, et Jésus, le fruit de vos entrailles, est béni.
3: Sainte Marie, Mère de Dieu, priez pour nous pauvres pécheurs, maintenant et à l'heure de notre mort. Amen.
2: Je vous salue, Marie, pleine de grâce, le Seigneur est avec vous. Vous êtes bénie entre toutes les femmes, et Jésus, le fruit de vos entrailles, est béni.
3: Sainte Marie, Mère de Dieu, priez pour nous pauvres pécheurs, maintenant.
2: Je vous salue Marie, pleine de grâce, le Seigneur est avec vous. Vous êtes bénie entre toutes les femmes, et Jésus, le fruit de vos entrailles, est béni.
3: Sainte Marie, Mère de Dieu, priez pour nous pauvres pécheurs, maintenant et à l'heure de notre mort. Amen.
2: Je vous salue Marie, pleine de grâce, le Seigneur est avec vous. Vous êtes bénie entre toutes les femmes, et Jésus, le fruit de vos entrailles, est béni.
3: Sainte Marie, Mère de Dieu,
2: je vous salue Marie, pleine de grâce, le Seigneur est avec vous. Vous êtes bénie entre toutes les femmes, et Jésus, le fruit de vos entrailles, est béni.
3: Sainte Marie, Mère de Dieu, priez pour nous pauvres pécheurs, maintenant et à l'heure de notre mort. Amen.
2: Je vous salue Marie, pleine de grâce, le Seigneur est avec vous. Vous êtes bénie entre toutes les femmes, et Jésus, le fruit de vos entrailles, est béni.
3: Sainte Marie, Mère de Dieu, priez pour nous pauvres pécheurs, maintenant et à l'heure de notre mort. Amen.

0: Ô Marie conçue sans péché.
1: Priez pour nous.
0: Deuxième mystère joyeux, la visitation. De l'Évangile selon saint Luc. Élisabeth dit à Marie : Comment ai-je ce bonheur que la mère de mon Seigneur vienne jusqu'à moi ? Avec Marie, reine des apôtres, intercédons pour tous les missionnaires, spécialement ceux qui annoncent la bonne nouvelle dans des conditions périlleuses. Notre Père qui es aux cieux, que ton nom soit sanctifié, que ton règne vienne, que ta volonté soit faite sur la terre comme au ciel.
2: Je vous salue, Marie, pleine de grâce. Le Seigneur est avec vous. Vous êtes bénie entre toutes les femmes. Et Jésus, le fruit de vos entrailles, est béni.
3: Sainte Marie, Mère de Dieu, priez pour nous pauvres pécheurs, maintenant et à l'heure de notre mort. Amen.
2: Je vous salue, Marie, pleine de grâce. Le Seigneur est avec vous. Vous êtes bénie entre toutes les femmes. Et Jésus, le fruit de vos entrailles, est béni.
3: Sainte Marie, Mère de Dieu, priez pour nous pauvres pécheurs, maintenant et à l'heure de notre mort. Amen.
2: Je vous salue, Marie, pleine de grâce. Le Seigneur est avec vous. Vous êtes bénie entre toutes les femmes. Et Jésus, le fruit de vos entrailles, est béni.
3: Sainte Marie, Mère de Dieu, priez pour nous pauvres pécheurs, maintenant et à l'heure de notre mort. Amen.
2: Je vous salue, Marie, pleine de grâce. Le Seigneur est avec vous. Vous êtes bénie entre toutes les femmes, et Jésus, le fruit de vos entrailles, est béni.
3: Sainte Marie, Mère de Dieu, priez pour nous pauvres pécheurs, maintenant et à l'heure de notre mort. Amen.
2: Je vous salue, Marie, pleine de grâce. Le Seigneur est avec vous. Vous êtes bénie entre toutes les femmes, et Jésus, le fruit de vos entrailles, est béni.
3: Sainte Marie, Mère de Dieu, priez pour nous pauvres pécheurs, maintenant et à l'heure de notre mort. Amen.
2: Je vous salue, Marie, pleine de grâce. Le Seigneur est avec vous. Vous êtes bénie entre toutes les femmes. Et Jésus, le fruit de vos entrailles, est béni.
3: Sainte Marie, Mère de Dieu, priez pour nous pauvres pécheurs, maintenant et à l'heure de notre mort. Amen.
2: Je vous salue, Marie, pleine de grâce. Le Seigneur est avec vous. Vous êtes bénie entre toutes les femmes, et Jésus, le fruit de vos entrailles, est béni.
3: Sainte Marie, Mère de Dieu, priez pour nous pauvres pécheurs, maintenant et à l'heure de notre mort. Amen.
2: Je vous salue, Marie, pleine de grâce. Le Seigneur est avec vous. Vous êtes bénie entre toutes les femmes, et Jésus, le fruit de vos entrailles, est béni.
3: Sainte Marie, Mère de Dieu, priez pour nous pauvres pécheurs, maintenant et à l'heure de notre mort. Amen.
2: Je vous salue, Marie, pleine de grâce. Le Seigneur est avec vous. Vous êtes bénie entre toutes les femmes, et Jésus, le fruit de vos entrailles, est béni.
3: Sainte Marie, Mère de Dieu, priez pour nous pauvres pécheurs, maintenant et à l'heure de notre mort. Amen.
2: Je vous salue, Marie, pleine de grâce. Le Seigneur est avec vous. Vous êtes bénie entre toutes les femmes, et Jésus, le fruit de vos entrailles, est béni.
3: Sainte Marie, Mère de Dieu, priez pour nous pauvres pécheurs, maintenant et à l'heure de notre

0: Ô Marie conçue sans péché,
1: priez pour nous.
0: Troisième mystère joyeux, la nativité. De l'Évangile selon saint Luc. Les anges dirent aux bergers, « Voici que je vous annonce une grande joie qui sera celle de tout le peuple. » Prions pour toutes les personnes qui se vouent au service de la vie humaine, pour qu'elles soient davantage aimées et protégées. Prions aussi pour toutes les personnes qui refusent la vie. Notre Père qui es aux cieux, que ton nom soit sanctifié, que ton règne vienne, que ta volonté soit faite sur la terre comme au ciel.
2: Je vous salue Marie, pleine de grâce. Le Seigneur est avec vous. Vous êtes bénie entre toutes les femmes et Jésus, le fruit de vos entrailles, est béni.
1: Sainte Marie, Mère de Dieu, priez pour nous pauvres pécheurs, maintenant et à l'heure de notre mort. Amen.
2: Je vous salue Marie, pleine de grâce. Le Seigneur est avec vous. Vous êtes bénie entre toutes les femmes et Jésus, le fruit de vos entrailles, est béni.
1: Sainte Marie, Mère de Dieu, priez pour nous pauvres pécheurs, maintenant et à l'heure de notre mort. Amen.
2: Je vous salue Marie, pleine de grâce. Le Seigneur est avec vous. Vous êtes bénie entre toutes les femmes et Jésus, le fruit de vos entrailles, est béni.
1: Sainte Marie, Mère de Dieu, priez pour nous pauvres pécheurs, maintenant et à l'heure de notre mort. Amen.
2: Je vous salue Marie, pleine de grâce. Le Seigneur est avec vous. Vous êtes bénie entre toutes les femmes et Jésus, le fruit de vos entrailles, est béni.
1: Sainte Marie, Mère de Dieu, priez pour nous pauvres pécheurs, maintenant et à l'heure de notre mort. Amen.
2: Je vous salue Marie, pleine de grâce. Le Seigneur est avec vous. Vous êtes bénie entre toutes les femmes et Jésus, le fruit de vos entrailles, est béni.
1: Sainte Marie, Mère de Dieu, priez pour nous pauvres pécheurs, maintenant et à l'heure de notre mort. Amen.
2: Je vous salue Marie, pleine de grâce. Le Seigneur est avec vous. Vous êtes bénie entre toutes les femmes et Jésus, le fruit de vos entrailles, est béni.
1: Sainte Marie, Mère de Dieu, priez pour nous pauvres pécheurs, maintenant et à l'heure de notre mort. Amen.
2: Je vous salue Marie, pleine de grâce. Le Seigneur est avec vous. Vous êtes bénie entre toutes les femmes et Jésus, le fruit de vos entrailles, est béni.
1: Sainte Marie, Mère de Dieu, priez pour nous pauvres pécheurs, maintenant et à l'heure de notre mort. Amen.
2: Je vous salue Marie, pleine de grâce. Le Seigneur est avec vous. Vous êtes bénie entre toutes les femmes et Jésus, le fruit de vos entrailles, est béni.
1: Sainte Marie, Mère de Dieu, priez pour nous pauvres pécheurs, maintenant et à l'heure de notre mort. Amen.
2: Je vous salue Marie, pleine de grâce. Le Seigneur est avec vous. Vous êtes bénie entre toutes les femmes et Jésus, le fruit de vos entrailles, est béni.
1: Sainte Marie, Mère de Dieu, priez pour nous pauvres pécheurs, maintenant et à l'heure de notre mort. Amen.
2: Je vous salue Marie, pleine de grâce. Le Seigneur est avec vous. Vous êtes bénie entre toutes les femmes et Jésus, le fruit de vos entrailles, est béni.
1: Sainte Marie, Mère de Dieu, priez pour nous pauvres pécheurs, maintenant et à l'heure de notre mort. Amen.

0: Quatrième mystère joyeux, la présentation de Jésus au temple. De l'évangile selon saint Luc. Marie et Joseph amenèrent Jésus à Jérusalem pour le présenter au Seigneur. Prions pour tous les consacrés. Notre Père qui es aux cieux, que ton nom soit sanctifié, que ton règne vienne, que ta volonté soit faite sur la terre comme au ciel.
1: Pardonne-nous nos offenses, comme nous pardonnons aussi à ceux qui nous ont offensés. Et ne nous laisse pas entrer en tentation, mais délivre-nous du mal. Je vous salue Marie, pleine de grâce. Le Seigneur est avec vous. Vous êtes bénie entre toutes les femmes. Et Jésus, le fruit de vos entrailles, est béni.
2: Sainte Marie, Mère de Dieu, priez pour nous pauvres pécheurs, maintenant et à l'heure de notre mort. Amen.
1: Je vous salue Marie, pleine de grâce. Le Seigneur est avec vous. Vous êtes bénie entre toutes les femmes. Et Jésus, le fruit de vos entrailles, est béni.
2: Sainte Marie, Mère de Dieu, priez pour nous pauvres pécheurs, maintenant et à l'heure de notre mort. Amen.
1: Je vous salue Marie, pleine de grâce. Le Seigneur est avec vous. Vous êtes bénie entre toutes les femmes. Et Jésus, le fruit de vos entrailles, est béni.
2: Sainte Marie, Mère de Dieu, priez pour nous pauvres pécheurs, maintenant et à l'heure de notre mort. Amen.
1: Je vous salue Marie, pleine de grâce. Le Seigneur est avec vous. Vous êtes bénie entre toutes les femmes. Et Jésus, le fruit de vos entrailles, est béni.
2: Sainte Marie, Mère de Dieu, priez pour nous pauvres pécheurs, maintenant et à l'heure de notre mort. Amen.
1: Je vous salue Marie, pleine de grâce. Le Seigneur est avec vous. Vous êtes bénie entre toutes les femmes. Et Jésus, le fruit de vos entrailles, est béni.
2: Sainte Marie, Mère de Dieu, priez pour nous.
1: Je vous salue Marie, pleine de grâce. Le Seigneur est avec vous. Vous êtes bénie entre toutes les femmes. Et Jésus, le fruit de vos entrailles, est béni.
2: Sainte Marie, Mère de Dieu, priez pour nous pécheurs, maintenant et à l'heure de notre mort. Amen.
1: Je vous salue Marie, pleine de grâce. Le Seigneur est avec vous. Vous êtes bénie entre toutes les femmes. Et Jésus, le fruit de vos entrailles, est béni.
2: Sainte Marie, Mère de Dieu, priez pour nous pauvres pécheurs, maintenant et à l'heure de notre mort. Amen.
1: Je vous salue Marie, pleine de grâce. Le Seigneur est avec vous. Vous êtes bénie entre toutes les femmes. Et Jésus, le fruit de vos entrailles, est béni.
2: Sainte Marie, Mère de Dieu, priez pour nous pauvres pécheurs, maintenant et à l'heure de notre mort. Amen.
1: Je vous salue Marie, pleine de grâce. Le Seigneur est avec vous. Vous êtes bénie entre toutes les femmes. Et Jésus, le fruit de vos entrailles, est béni.
2: Sainte Marie, Mère de Dieu, priez pour nous pauvres pécheurs, maintenant et à l'heure de notre mort. Amen.
1: Je vous salue Marie, pleine de grâce. Le Seigneur est avec vous. Vous êtes bénie entre toutes les femmes, et Jésus, le fruit de vos entrailles, est béni.
2: Sainte Marie, Mère de Dieu, priez pour nous pauvres pécheurs,

0: Ô Marie conçue sans péché,
1: priez pour nous qui avons recours à Dieu.
0: Cinquième mystère joyeux, le recouvrement de Jésus au Temple. De l'Évangile selon saint Luc, Marie et Joseph trouvèrent Jésus dans le Temple, assis au milieu des docteurs, les écoutant et les interrogeant. Prions avec confiance pour toutes les personnes qui souffrent dans la solitude ou l'angoisse. Prions également pour les personnes qui n'ont plus de lien avec leur famille. Notre Père qui es aux cieux, que ton nom soit sanctifié, que ton règne vienne, que ta volonté soit faite sur la terre comme au ciel.
2: Comme nous pardonnons aussi à ceux qui nous ont offensés, et ne nous laisse pas entrer en tentation, mais délivre-nous du mal.
3: Je vous salue Marie, pleine de grâce, le Seigneur est avec vous. Vous êtes bénie entre toutes les femmes, et Jésus, le fruit de vos entrailles, est béni.
4: Sainte Marie,
2: Mère de Dieu, priez pour nous pauvres pécheurs, maintenant et à l'heure de notre mort.
4: Amen.
3: Je vous salue Marie, pleine de grâce, le Seigneur est avec vous. Vous êtes bénie entre toutes les femmes, et Jésus, le fruit de vos entrailles, est béni.
4: Sainte Marie,
2: Mère de Dieu, priez pour nous pauvres pécheurs, maintenant et à l'heure de notre mort.
4: Amen.
3: Je vous salue Marie, pleine de grâce, le Seigneur est avec vous. Vous êtes bénie entre toutes les femmes, et Jésus, le fruit de vos entrailles, est béni.
4: Sainte Marie,
2: priez pour nous pauvres pécheurs, maintenant et à l'heure de notre mort.
4: Amen.
3: Je vous salue Marie, pleine de grâce, le Seigneur est avec vous. Vous êtes bénie entre toutes les femmes, et Jésus, le fruit de vos entrailles, est béni.
4: Sainte Marie,
2: Mère de Dieu, priez pour nous pauvres pécheurs, maintenant et à l'heure de notre mort.
4: Amen.
3: Je vous salue Marie, pleine de grâce, le Seigneur est avec vous. Vous êtes bénie entre toutes les femmes, et Jésus, le fruit de vos entrailles, est béni.
4: Sainte Marie,
2: Mère de Dieu, priez pour nous pauvres pécheurs, maintenant et à l'heure de notre mort.
3: Je vous salue Marie, pleine de grâce, le Seigneur est avec vous. Vous êtes bénie entre toutes les femmes, et Jésus, le fruit de vos entrailles, est béni.
4: Sainte
2: Marie, Mère de Dieu, priez pour nous pauvres pécheurs, maintenant et à l'heure de notre mort.
4: Amen.
3: Je vous salue Marie, pleine de grâce, le Seigneur est avec vous. Vous êtes bénie entre toutes les femmes, et Jésus, le fruit de vos entrailles, est béni.
4: Sainte
2: Marie, Mère de Dieu, priez pour nous pauvres pécheurs, maintenant et à l'heure de notre mort.
3: Je vous salue Marie, pleine de grâce, le Seigneur est avec vous. Vous êtes bénie entre toutes les femmes, et Jésus, le fruit de vos entrailles, est béni.
4: Sainte
2: Marie, Mère de Dieu, priez pour nous pauvres pécheurs, maintenant et à l'heure de notre mort.
3: Je vous salue Marie, pleine de grâce, le Seigneur est avec vous. Vous êtes bénie entre toutes les femmes, et Jésus, le fruit de vos entrailles, est béni.
4: Sainte Marie, Mère de Dieu, priez pour nous pauvres pécheurs,
2: maintenant et à l'heure de notre mort.
3: Je vous salue Marie, pleine de grâce, le Seigneur est avec vous. Vous êtes bénie entre toutes les femmes, et Jésus, le fruit de vos entrailles, est béni.
4: Sainte Marie, Mère de Dieu, priez pour nous pauvres pécheurs, maintenant et à l'heure de notre mort.
3: Amen. Je vous salue Marie, pleine de grâce, le Seigneur est avec vous. Vous êtes bénie entre toutes les femmes, et Jésus, le fruit de vos entrailles, est béni.
4: Sainte Marie, Mère de Dieu, priez pour nous pauvres pécheurs, maintenant et à l'heure de notre mort. Amen.

0: Ô Marie conçue sans péché,
1: priez pour nous qui avons recours à vous.
0: Prions. Tu as voulu, Seigneur, qu'à l'annonce de l'ange, ton Verbe prit chair dans le sein de la Vierge Marie. Réponds à nos supplications, puisque nous la croyons vraiment Mère de Dieu, fais que nous trouvions secours dans sa prière auprès de toi. Par Jésus-Christ, ton Fils, notre Seigneur, qui vit et règne avec toi dans l'unité du Saint-Esprit, Dieu pour les siècles des siècles.
1: Amen.
0: Le Seigneur soit avec vous.
1: Et
0: que Dieu Tout-Puissant vous bénisse, le Père, le Fils et le Saint-Esprit.
1: Amen.
0: Notre-Dame de Lourdes,
1: priez pour nous.
0: Notre-Dame de Lourdes,
1: priez pour nous.
0: Notre-Dame de Lourdes,
1: priez pour nous.
0: Sainte Bernadette,
1: priez pour nous.

Retrouvons à présent la prière du soir. Aujourd'hui, ce sont les frères de Thésée en Saône-et-Loire qui nous accompagnent.

Bénis-nous, Christ ressuscité. Tu nous invites à rebâtir avec toi un monde de communion, un monde de bienveillance.

Évangile de Jésus-Christ selon saint Marc. Le sabbat terminé, Marie-Madeleine, Marie, mère de Jacques, et Salomé achetèrent des parfums pour aller embaumer le corps de Jésus. De grand matin, le premier jour de la semaine, elle se rend au tombeau de lever du soleil. Elle se disait entre elles, « Qui nous roulera la pierre pour dégager l'entrée du tombeau ?» Levant les yeux, elle s'aperçoit qu'on a roulé la pierre, qui était pourtant très grande. En entrant dans le tombeau, elle vit assis à droite un jeune homme vêtu de blanc. Elles furent saisies de frayeur. Mais il leur dit, « Ne soyez pas effrayés. Vous cherchez Jésus de Nazareth, le crucifié. Il est ressuscité. Il n'est pas ici. Voici l'endroit où on l'avait déposé. Et maintenant, allez dire à ses disciples et à Pierre, il vous précède en Galilée. Là, vous le verrez comme il vous l'a dit. » Elles sortirent et s'enfuirent du tombeau, parce qu'elle était toute tremblante et hors d'elle-même. Elle ne dit rien à personne, car elle avait peur.

0: C'était la prière du soir avec les frères de Thésée.
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2: Dans la Russie du 19e, un écrivain qui deviendra un géant de la littérature est traversé par de grandes questions sur Dieu. Cet auteur, c'est Fiodor Dostoïevski. Tout au long de sa vie, il a cherché le Christ. Et dans quelques minutes, vous pourrez partager avec nous ce Christ vivant qu'a saisi cet écrivain russe.

0: Et on va parler de Russie aujourd'hui dans Halte spirituelle et plus précisément d'un auteur dont toute l'œuvre est traversée par la foi en Dieu. Dans cette émission, nous allons prendre le temps de mieux connaître la profondeur des écrits de Fiodor Mikhailovitch Dostoïevski, sa spiritualité. Et nous le ferons avec Marguerite Souchon. Bonjour.
1: Bonjour.
0: Vous êtes professeur en classe préparatoire, vous êtes agrégé de russe. Vous êtes l'auteur du livre « Le Dieu » de Dostoïevski aux éditions Première Partie. Et puis d'un autre ouvrage à paraître très prochainement aux éditions « Les Petits Platons ». Ça portera aussi sur Dostoïevski pour les enfants. C'est possible Dostoïevski pour les plus petits ?
1: Oui, absolument. De toute façon, tout est...

0: difficile d'accès, pas seulement pour le nombre de pages, mais aussi parce que les échanges sont à la fois très profonds, très tourmentés. Mais vous parvenez en tout cas dans cet ouvrage à entrer dans ces enjeux métaphysiques avec un ton qui est très léger et un contenu à la fois très riche et très illustré d'extraits, de personnages. On est vraiment dans les histoires de Dostoïevski. Alors, je voudrais... pour commencer cette émission, partir d'une expression qu'on entend très souvent, qui est celle de l'âme russe, dont on n'a pas véritablement de définition. Est-ce que vous diriez que Dostoïevski incarne cette âme russe, et est-ce que cette âme russe est chrétienne ?
1: Alors, l'âme russe, c'est une notion qui est assez débattue aujourd'hui. Qu'est-ce que ça cache, etc. Moi, je ne me prononcerai pas. En revanche, Dostoïevski lui-même croyait très fort à l'âme russe. Il était persuadé que les Russes avaient un être à part, une spiritualité à part, et que l'âme russe avait des bons côtés et avait des mauvais côtés. Les mauvais côtés, c'était, selon lui, que si les Russes, par exemple, suivaient une tendance idéologique qui était en vogue à son époque, de l'athéisme, etc., ils n'arriveraient pas à refaire quelque chose sur le modèle des Lumières français, où on a globalement tout refondé sur le christianisme, avec les idées que le fort protège le faible, etc. Selon lui, si les Russes devenaient athées, ils allaient jeter bébé avec l'eau du bain, ça allait être le chaos. Voilà. L'histoire du XXe siècle lui a par ailleurs relativement donné raison. Le bon côté de l'âme russe pour Dostoïevski, c'était que, comme la Russie est un pays qui est coincé, si je puis dire, entre un Occident perçu comme très rationnel et très cartésien et un Orient perçu au contraire comme très spirituel, le russe, l'homme russe, était le seul être capable de faire une espèce de synthèse entre ces deux esprits et de conduire l'humanité sur le chemin de la vérité et de la rédemption qui devait être chrétienne pour Dostoïevski.
0: Alors, Dostoïevski, c'est un homme du 19e. Complet, pas de doute, 1821-1881. En quoi est-ce que vous diriez qu'il porte ce qui va traverser son siècle ? En quoi est-ce que les questions de la présence de Dieu dans le monde, que l'on va retrouver dans ses œuvres, sont celles de son temps ?
1: Alors, le 19e siècle russe, c'est une période qui est très particulière du point de vue de l'histoire des idées. Je remonte un tout petit peu en arrière, un siècle, c'est pas rien. Je nous mets tout début 18e, on va dire 1700. Il y a un tsar qui est assez connu, qui s'appelle, enfin un empereur, qui est devenu empereur, Pierre le Grand, qui décide de moderniser la Russie à marche forcée et sur le modèle de l'Occident. Et les réformes de Pierre le Grand ont eu un impact ensuite dans toute la vie, culturelle et étatique, administrative, russe et même spirituelle et littéraire. Et le 19e siècle se retrouve un peu, voit un peu la Russie dans une impasse de développement économique, politique, social, etc. Et c'est le moment de se questionner sur le chemin qu'elle doit prendre pour sortir de cette impasse. Et donc vous avez un peu deux groupes. Un groupe qu'on appelle celui des occidentalistes, donc qui considère que Pierre le Grand a fait un bon premier pas en modernisant la Russie à l'occidentale et à l'européenne, et qu'il faut poursuivre dans cette voie qui a montré des bonnes choses pour faire de la Russie un pays européen. Et puis vous avez ceux d'en face qui considèrent que si justement la Russie est prise dans cette impasse, c'est à cause des réformes de Pierre le Grand et qu'elle ne pourra en sortir qu'en retrouvant son être d'autrefois qui était... en se fondant sur les valeurs anciennes de l'autocratie, de l'orthodoxie, de la spiritualité, de la communauté paysanne, etc. Et Dostoïevski est complètement en porte-à-faux entre ces deux groupes, puisque lui-même a la question sociale très à cœur. Son roman préféré, c'était Eugénie Grandet. Il l'avait d'ailleurs traduit en russe. On n'a pas retrouvé la traduction, malheureusement.
0: De Balzac.
1: Voilà. Il avait lu beaucoup. Il avait lu beaucoup de Balzac. Il lisait beaucoup de romans sociaux. Il adorait Dickens, ce genre de choses. Donc lui, il était plutôt à cause de ça, du côté des socialistes qui étaient des occidentalistes. Et en même temps, il était très chrétien, il était très attaché au Christ, et les milieux socialistes naissants de l'époque, c'était déjà un milieu dans lequel croire en Dieu, ça n'allait pas de soi, et où on se moquait un peu de lui d'ailleurs, et quelqu'un raconte même que quand on se moquait du Christ, il se mettait à pleurer en soirée. Bon, ça se passait pas du coup toujours très très bien. Mais voilà, lui, il était un peu en porte-à-faux entre ces deux groupes-là.
0: Alors, vous avez choisi comme titre Le Dieu de Dostoïevski. En réalité, ça aurait pu être Le Christ de Dostoïevski. Vous semblez dire qu'il était véritablement attaché à la personne du Christ.
1: Oui, en fait, c'est une collection, en fait, Le Dieu de, qui va avoir des petits et dont Dostoïevski est le grand frère. Mais lui, c'est vrai que ce qui l'intéresse essentiellement, même quand on parle des liens entre Dostoïevski et la religion, Dostoïevski et l'Église, Dostoïevski

Et Dieu, en fait, c'est surtout Dostoïevski et le Christ, parce que, comme je l'ai dit là, ce qui l'intéresse, c'est l'homme, c'est le social, et le Christ, c'est le Dieu fait homme. Donc toutes les choses se recoupent un peu autour de ça, et l'incarnation est vraiment au fondement de la pensée philosophique et religieuse de Dostoïevski.

0: Carte spirituelle, Madeleine Vatel.
1: Alors, si on revient à Dostoïevski enfant, on va essayer de voir son lien à la religion aussi. Vous le disiez, c'est d'abord un lien au Christ, mais comment est-ce que ça va naître en lui? Est-ce qu'il a une famille qui va lui faire découvrir? Est-ce qu'en tout cas, c'est par ses parents qu'il découvre ou est-ce que c'est par des livres et des lectures?
2: C'est par ses parents. Il a eu l'enfance que beaucoup de petits-enfants russes du 19e ont eu, c'est-à-dire qu'il était coincé entre un père relativement autoritaire et même carrément tyrannique et une mère qui était au contraire très douce, très pieuse, qui emmenait ses enfants à l'église, qui les emmenait en pèlerinage et qui les faisait entrer dans toute cette atmosphère très mystérieuse de la spiritualité orthodoxe avec ses églises, les immenses iconostases qui sont des espèces de murs d'icônes dorées, toute cette atmosphère d'encens, de chasubles. Bon, et Dostoïevski était très mystique déjà étant petit, il a été très frappé par ça. Il a été très frappé par les lectures qu'il entendait à la messe, notamment celle du livre de Job, qui est vraiment une fracture dès son enfance. Et ensuite, comme
1: vous dites une fracture, parce que c'est quelque chose qui va vraiment le marquer.
2: Ça l'a plus que marqué, ça l'a même pas frappé, ça l'a terrassé. Le livre de Job, il raconte dans la bouche d'ailleurs d'un des personnages de ses romans que il y a un des personnages qui raconte cette expérience-là de la lecture du livre de Job à l'église quand il était petit. Et donc pour rappel, l'histoire de Job, c'est le dieu et le diable qui font une espèce de pari sur ce Job qui est injuste, qui est un type bien, et le diable dit si je le frappe de malheur, il va finir par se détourner de toi, il va finir par se détourner de Dieu. Et donc c'est ce qui se passe, et pour Dostoïevski déjà c'est horrible cette idée que le bien et le mal jouent à pile ou face avec l'âme d'un homme, et malgré tout on retrouve cette image d'Épinal de Job sur son tas de fumier avec ses tessons de bouteille et ses plaies purulentes, ayant cette phrase terrible, Dieu m'a tout donné, Dieu m'a tout repris, que le nom de Dieu soit béni à jamais. Et c'est ça qui a vraiment terrassé Dostoïevski toute sa vie. Quand il a 50 ans, il écrit une lettre à sa femme en disant « Je viens de relire le livre de Job, c'est tellement incroyable, quelle grandeur, quel mystère inconcevable. » Bon, et il dit « Je lis ça en marchant et je pleure. » Ça l'a vraiment beaucoup marqué. Et ça ouvre un des thèmes fondamentaux qui est celui de la fracture intérieure de l'homme entre le bien et le mal et qui va ensuite avoir énormément de résonance dans son œuvre.
1: Alors on y reviendra, mais dans sa bibliothèque d'enfant, qu'est-ce qu'il a d'autre comme livre? Qu'est-ce qui va le marquer dans ses lectures et peut-être dans certaines histoires saintes? On a parlé de l'Ancien Testament, est-ce que le Nouveau Testament est aussi quelque chose qui va l'intriguer petit?
2: Alors petit, non. Il est surtout intrigué quand il est enfant par les histoires saintes. Il a un livre allemand du 18e siècle sur des vies de saints qu'il lit et qui le marque beaucoup. Surtout les saints orthodoxes ont un peu cette spiritualité de la souffrance, de la soumission. C'est quelque chose qui est assez spécial par rapport à l'Occident. Il est très marqué par ça. Et il redécouvre, puisqu'il s'éloigne un petit peu de la religion dans sa jeunesse, quand il rejoint les fameux mouvements socialistes occidentalistes, il s'éloigne un peu de la religion, et d'ailleurs c'est jamais quelqu'un qui est spécialement allé à la messe ou quoi, il n'était pas du tout clérical, si je
1: plus
2: puis
1: grand.
2: Dire. Ouais.
1: Oui.
2: Et ensuite, le fait qu'il s'acoquine avec ces mouvements-là finit par lui attirer des ennuis, et il se retrouve au bagne, à l'âge de 30 ans à peu près, ce qui est quand même un assez mauvais départ dans la vie. Et au bagne, il y a une seule lecture autorisée, c'est simple, c'est la Bible. Donc il a une Bible, il a un Nouveau Testament, il se fait voler sa Bible par un bagnard qui l'échange contre de l'agneau, enfin peu importe. Il se retrouve avec le Nouveau Testament, et il n'a que ça comme lecture, il est au bagne pour 4 ans. Le Nouveau Testament, ça fait à peu près la taille de mon bouquin, hein. Ça fait 150 pages, c'est pas énorme, et quand vous avez 4 ans devant vous, avec juste ça comme lecture, bon, vous avez le temps de le lire, de le relire, de méditer dessus. Et cette concentration qu'il a sur le Nouveau Testament le marque énormément et marque ensuite toute son œuvre.
1: Merci Marguerite Souchon, vous êtes l'auteur de Le Dieu de Dostoïevski aux éditions Première Partie. À demain.
2: À demain.

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0: Bonjour à toutes et à tous, et bonjour à toi Rémi.
1: Bonjour Pierre-Paul.
0: Eh bien, chers auditeurs, nous sommes au bout d'une grande étape. Nous avons commenté par le menu les chapitres 1 à 11 de la Genèse, et aujourd'hui, nous allons nous livrer à un regard panoramique. Et il y a probablement de grandes idées qu'il faudra retenir. Dans toutes nos émissions, on s'est interrogé sur savoir quelle était l'image de Dieu qui transparaissait dans ces textes. Quelle est l'image de Dieu? Autrement dit, notre démarche a été interrogative. Et il y a une deuxième chose aussi, c'est cette importance de la parole. Bien sûr, il y a la parole de la Bible, mais plus largement, il y a cette pensée de Valère Novarina, un homme de théâtre, qui dit au fond, la parole ne saisit pas, elle remet en mouvement. Cette citation m'enchante, parce que si je transpose mon attention sur le Nouveau Testament, que fait Jésus sinon remettre en mouvement ? Il est devant des gens qui souffrent, des gens qui sont marginalisés, enfin, je n'insiste pas. Mais la première partie de la phrase est très intéressante. La parole ne saisit pas, elle ne prend pas possession, elle remet en mouvement car l'humain est fait pour cela. Alors, je crois que nous aurons l'occasion aujourd'hui de beaucoup parler de cela, de cette remise en mouvement et de ce refus de saisir. Parce que, véritablement, c'est peut-être là aussi une marque de notre lecture qui se veut protestante, justement, de la Genèse. Nous allons souligner tout ça. Quelle est l'image de Dieu et quel est le statut de la parole? Alors, une première chose, un regard très large. Au fond, les 11 premiers chapitres de la Genèse forment un peu un tout. Certains ont parlé d'une mythologie babylonienne où nous fut racontées les origines, la création, le premier homme, la première femme, la première loi donnée à l'humanité, le premier couple de frères, le premier meurtre, la première fondation de ville, les premiers artisans, les premiers artistes, les premiers musiciens, les premières violences sociales, les premières luttes contre les violences, la première destruction de l'humanité appelée déluge, et la première nouvelle humanité après le déluge qui construit la tour de Babel. C'est sur cette tour de Babel que nous avions terminé notre lecture dans l'émission précédente. Et donc il y a tout un ensemble. Comment peut-on regarder cet ensemble où souvent, Rémi, tu as mis les épisodes en lien les uns avec les autres. Tu as refusé souvent d'isoler un épisode, car il y a une continuité narrative.
1: Oui, on pourrait aussi jouer sur ce que tu viens de dire en disant qu'il y a un mouvement narratif, hein, et qu'on a tendance plutôt à essayer de saisir dans le sens de découper. Et on pratique ça, hein. Souvent, en tant que lecteur du texte biblique, on lit un verset par-ci, un verset par-là. Il y a certains accompagnants de lecture à l'écrit, hein, des projets de lecture, des plans de lecture biblique, etc., qui ne sont finalement que des petits découpages de textes que l'on lit. Et c'est difficile dès lors d'en tirer une vision beaucoup plus globale. Comme tu l'as dit, ben finalement, ces chapitres 1 à 11, les exégètes le considèrent comme étant une unité narrative. Alors certes, avec des éléments, et on l'a dit, hein, des éléments rapportés, des éléments quelque part qui ont été cousus les uns aux autres et qui ont peut-être des origines rédactionnelles différentes. Mais en tout cas, un propos qui se suit avec cette volonté, à la fin du chapitre 11, de nous amener aux patriarches, hein, d'avoir tout un discours sur les patriarches, et notamment Abraham, avec la fin du chapitre 11 et le début du chapitre 12 et suivant. Là, effectivement, c'est quand même important d'avoir et de prendre l'habitude, je crois, c'est ce qu'on a essayé de faire, de lire à un niveau méta, pourrait-on dire, et pas lire que des micro-récits. C'est difficile de se faire une idée finalement de qui est ce dieu si on lit juste un épisode finalement, ou si on prend l'exemple des textes qu'on a parcourus, cette question du déluge, etc., veut nous emmener quelque part et veut nous montrer aussi une certaine réflexion sur qui est ce dieu d'Israël, qui est ce dieu qui se révélera comme étant celui qui est. Ça se joue aussi dans l'agencement de ces plus grandes unités de texte. Et ça, c'est quelque chose qu'on doit un petit peu réapprendre, je crois. On a été fort influencé par le lectionnaire, hein, et nos frères et sœurs catholiques savent bien de quoi je parle. Ce sont des sections, hein, on décide de couper à tels endroits, tel autre. Revenons à une lecture presque cursive du texte, hein, où on va essayer de le suivre dans son cheminement et dans sa pensée. C'est pas toujours évident. Parfois, on a affaire à des éléments rébarbatifs. Et on a, au cours de cette émission, évoqué plusieurs fois ces fameuses généalogies, hein, ces fameuses tolédotes. Et on s'est questionné au chapitre 10 de savoir qu'est-ce qu'on allait faire avec ce chapitre 10. Est-ce qu'il fallait l'enjamber ou pas? On s'est dépatouillé un peu avec lui, on a débattu avec lui pour quand même essayer de mettre en avant quelque chose et montrer qu'il y avait quand même, au travers de ce qui nous paraît à première vue ne pas nous parler ou ne pas nous appartenir dans ces généalogies, on voit quand même une volonté littéraire de dire quelque chose. Et donc ça me paraît important, de cette mise en mouvement du lecteur par le texte qui, au fur et à mesure, va l'amener à réfléchir et à se construire lui-même une réflexion sur, tiens, qui est ce Dieu dont il est question dans ces lignes, qui est l'humain, qu'est-ce que l'humanité, etc. Tout cela ne peut se faire qu'en cheminant à travers le récit.
0: Et en cheminant, on se rend compte qu'on n'arrive pas véritablement à une réponse. Au fond, nous restons dans un mode interrogatif par rapport à Dieu.
1: Oui, je pense que c'est toujours important, et on a souligné plusieurs fois que effectivement il y a des volontés théologiques, il y a des mises en abîme ou des oppositions par rapport à l'arrière-plan de la grande littérature du Proche-Orient, du Moyen-Orient, du Proche-Orient ancien, pardon. On a évoqué ces grands textes fondateurs, et il y a des volontés théologiques à l'œuvre, de critique, de réappropriation, de relecture pour dire quelque chose, hein, effectivement. Mais il est clair que, de toute manière, c'est à chacun de se mettre en mouvement pour s'approprier cette réponse de qui est ce Dieu. On a sans doute, au cours de l'émission, mis le projecteur sur différentes facettes, mais il me semble que la recherche est une recherche quasi infinie, à la fois sur qui nous sommes et qui est celui que l'on nomme Dieu, un vocabulaire problématique, hein, que nos frères juifs ont supprimé en disant Hachem, le nom, parce que déjà, en disant Dieu, eh bien, on a des précompréhensions, on a tout un univers qui s'offre à nous et qui diffère de l'un à l'autre. Et donc là, cette question est une question profonde. Le protestantisme, hein, dira que Dieu est toujours plus grand que Dieu. Il est toujours au-dessus de l'image que nous nous sommes construits de lui, et elle met, et l'Écriture aussi, me semble-t-il, met en garde justement contre cette tentation fixiste, hein, de construire au travers même du Dieu biblique une idole qui serait finalement le pâle reflet de nos envies, de nos désirs, etc.
0: Dieu plus grand que les représentations qu'on peut faire, moi me venait une expression, c'est que toutes ces narrations préservent le secret de l'être, le secret de Dieu, de même que on ne peut pas saisir un être humain. Je reviens à la citation de Novarina à propos de la parole. La parole ne saisit pas, elle remet en mouvement. Peut-on véritablement saisir un être humain et a fortiori saisir Dieu? Évidemment, c'est des textes qui nous apprennent justement jusqu'où va le secret.
1: est-ce qu'on n'est déjà pas un secret pour nous-mêmes, hein? Et là, il y a un abîme là qui s'enfonce, qui s'ouvre devant nos pas. Donc, il faut effectivement se garder de croire qu'on est arrivé, qu'on a tout compris. C'est vrai, et on en discutait en préparant l'émission. J'ai suivi une méthode historico-critique qui se veut basée sur l'objectivité scientifique de faits historiques, etc. Ça ne veut pas dire pour autant que on a vidé la question et que on n'a pas encore d'autres choses qui doivent nous parvenir de ce texte qui est, on l'a relevé à maint endroit, pluriel, avec des lectures plurielles, avec des traditions de lecture différentes, qui tentent de répondre à des questions d'un temps donné, voilà, qui nous interrogent. Je crois que là, il y a beaucoup d'humilité aussi de la part de nous lecteurs qui recevons ce texte. Et c'est quelque chose qu'on a essayé de faire, c'est d'essayer de, je pense, prendre le texte pour ce qu'il est, ne pas en faire une lecture christianisante aussi, hein, en injectant un regard chrétien ou le Nouveau Testament dans l'Ancien, mais vraiment prendre ce texte pour ce qu'il est, une œuvre littéraire, un texte éminent, comme dirait Gadamer, qui dépasse sa communauté de lecture et qui, je pense, est à lire par quiconque se met en mouvement, en recherche de son humanité, je crois. Et c'est en ça que c'est un texte aussi qui est fondateur et qui fait partie de ce patrimoine de ce que l'on nomme l'humanité, parce qu'il nous rejoint toujours et il nous questionne et nous propulse toujours.
0: En reprenant tes paroles, est fondateur ce qui nous met ou qui nous remet en mouvement ? Et après la pause musicale, on reviendra un petit peu sur cette grande idée née spirituelle que ce qui déséquilibre. Sur RCF, une lecture protestante de la Genèse. Nous continuons notre lecture protestante de la Genèse et aujourd'hui nous avons un regard panoramique sur les 11 premiers chapitres de la Genèse. C'est ce qu'on a appelé la mythologie babylonienne, juste avant l'entrée en scène, au chapitre 12, du premier des patriarches, à savoir Abraham. Alors je rappelle tout de même deux sentences qui nous ont déjà occupés. De Valère Novarina, il dit « La parole ne saisit pas, elle remet en mouvement ». À discuter, bien entendu. Et puis, cette autre remarque, n'est spirituel que ce qui déséquilibre, ce qui saisit, là aussi. C'est un peu le raptus, comme on dit, quelque chose qui touche notre âme et qui, véritablement, un peu lui fait violence, en quelque sorte. Et justement, à propos de la violence, le rédacteur juif est plongé dans un bain de toute une série de récits, notamment mésopotamiens. Or, il y a une différence énorme entre ces récits dans lesquels le rédacteur juif baignait, et il y a cette différence est déjà tout à fait significative.
1: Oui, alors ce qui est intéressant à remarquer, c'est que fatalement, ça nous sort de l'idée que ce texte biblique apparaîtrait ex nihilo. Fatalement, tout comme l'univers, ce texte a une histoire, une longue histoire. Ce n'est pas pour l'amoindrir, comme certains ont pu le comprendre, mais surtout pour le situer dans un contexte peut-être sans lequel les lecteurs eux-mêmes n'auraient pas eu les précompréhensions nécessaires pour comprendre le récit biblique. Et donc, là aussi, beaucoup, la majorité de ces textes, les exégètes considèrent qu'ils sont écrits à la déportation, voire même pour certains, après la période du Second Temple. Ils cherchent à répondre à certaines questions, et les auteurs vont aller puiser dans des matériaux existants qui sont connus, qui sont dans l'oreille de la plupart de ces récepteurs, de ces personnes qui reçoivent le texte. Il faudra encore discuter, hein, pour savoir qui elles sont, parce que tout ça sont rédigés dans des contextes littéraires qui ne s'adressent pas toujours à tout le monde. Mais en tout cas, il y a des presque des paraphrases parfois de ces grands textes hein, qui sont l'épopée de Gilgamesh, Enuma Elish, etc. Des conceptions aussi de la mythologie égyptienne. Voilà, différentes choses que, en tout cas, les rédacteurs connaissaient et qu'ils ont utilisées pour traduire leur expérience hein, du divin, mais aussi pour constituer une histoire du peuple d'Israël. Hein. C'est Jean-Louis Ska qui disait que on parle souvent de la Bible comme d'une bibliothèque. Il disait s'il faudrait peut-être mieux en parler comme les archives nationales. Là aussi, n'oublions pas, et c'est ce qu'on a essayé de faire aussi dans cette émission, c'est de rappeler que ces textes ne nous appartiennent pas premièrement en tant que lecteurs chrétiens, mais font partie d'un corpus littéraire qui appartient au peuple d'Israël. Et qui a une visée, qui est notamment au travers de la Genèse, et peut-être que je me répète ici, si on arrive après les chapitres 11... Et à la question des patriarches, c'est parce qu'on veut nous y emmener. On veut asseoir et proposer une vision du peuple au travers de ce peuple d'Israël, au travers de la question des patriarches. Ça va être repris d'une autre manière plus tard. Le livre qui vient à la suite de Genèse, c'est Exode, et là, ce n'est plus vraiment les patriarches qui sont les protagonistes, mais c'est l'ancêtre, c'est Moïse, hein, c'est celui qui va conduire le peuple avec l'aide de Yahvé hors de l'esclavage d'Égypte. Donc, il y a là des stratégies littéraires qui vont aussi puiser dans ces grands textes, mais malgré tout, en modifiant en subvertissant certaines propositions, soit en utilisant les textes, soit en ne parlant pas, en décidant de ne, hein, ou en parlant plutôt de certaines thématiques qui ne sont pas développées dans ces textes anciens. On a relevé, par exemple, que le chapitre 4 de Genèse, avec cette méditation Caïn, Abel, cette méditation sur le meurtre, le fratricide, la violence, est un sujet qui est assez peu, voire pratiquement pas développé dans ces grandes mythologies anciennes, parce que la violence semble aller de soi et que la vision même d'une création du monde par les divinités passe par la violence hein, et cette théomachie, donc c'est ce combat des dieux. Ce que le texte biblique, dès le départ, va subvertir en laissant sous-entendre que tiens, il y a un abîme, il y a du chaos, il y a ces mots en hébreu qui font référence à des divinités babyloniennes. Est-ce qu'il va y avoir un combat? Est-ce que ça va être sur le même mode de ce qu'on a déjà entendu ailleurs? Et puis non, on va subvertir ce récit et l'auteur va nous amener à une autre vision de Dieu qui ne crée pas par la guerre ou par la maîtrise et au travers d'une maîtrise, d'un souffle maîtrisé. Alors que le souffle, le vent, dans Enuma Elish, etc., sont plutôt des armes de guerre ou des personnifications, hein, des déesses, etc., ou des dieux qui vont rentrer en conflit. Ici, le texte va utiliser cet arrière-plan pour amener le texte ailleurs et le lecteur ailleurs. Dès le départ, dans le livre de la Genèse, ce Dieu créateur, Elohim, Yahvé, etc., bon, on a discuté de tout ça, est présenté comme un Dieu de la maîtrise, de la parole, un Dieu qui se met en retrait pour ouvrir de l'espace à la création. Ça, c'est tout à fait différent de ce que l'on va trouver dans les grandes épopées anciennes, hein, où la création de l'humain, on l'a dit, était plutôt là pour servir les intérêts des dieux. Et puis, quand ils en avaient un petit peu assez, ça faisait trop de bruit. Ben voilà, il faut les faire taire. On va leur envoyer le déluge, tout ça. Bon, il y a, oui, voilà, ils se multiplient trop. Enfin. Il y a là chaque fois une réorientation sur des éléments connus, mais qui nous amène à réfléchir les choses et de manière différente, et nous amener justement là à une autre vision de ce Dieu, un Dieu qui accompagne, qui ouvre les possibles, qui sans cesse fait émerger des possibilités, etc., etc. Donc là, effectivement, il y a vraiment des filiations avec ces anciens récit et à la fois de la nouveauté théologique et sans doute là de l'inspiration qui se joue dans cette créativité rédactionnelle.
0: Oui, rappelons hein, par exemple qu'il y a ce déluge hein, qui est évidemment profondément destructeur, mais juste après, justement, il y a l'alliance. Mmh. Et même Dieu s'engage à ne plus recourir au déluge. Et au moment de Babel, Dieu va descendre et ne va pas détruire, mais au contraire va user de pédagogie, en quelque sorte. Et c'est tout à fait.
1: Et c'est là l'important, là aussi, de lire les récits dans leur continuité, parce qu'effectivement, on peut tout de suite se dire, oh bah tiens, mais qu'est-ce que c'est que ce Dieu, finalement? Il m'avait l'air plutôt sympathique au départ, puis le voilà présenté comme un de ces divinités courroucées par l'humanité, et qui va la supprimer, comme on les trouve ailleurs, hein, dans les grands textes, surtout sur cette question du déluge, hein, qui est reprise dans ces grandes mythologies extra-bibliques, donc. Et là, on en arrive à, finalement, une volonté de nous présenter un Dieu différent, un Dieu qui va s'engager inconditionnellement dans une alliance sans contrepartie. Avec là aussi toute une réflexion, sans doute là aussi critique en interne, hein, du point de vue de l'école dite deutéronomiste, qui va mettre l'accent sur la loi, sur l'obéissance à la loi, sur le maintien de l'alliance par l'obéissance à la loi et les sacrifices. Ici, le rédacteur, sans doute sacerdotal, à une lecture beaucoup plus universaliste et va nous amener à considérer que ce Dieu-là est celui qui fait alliance avec tout le créé, tout le vivant, mais de manière inconditionnelle. Et donc, c'est là aussi, en interne, des textes qui sont en discussion, qui se répondent les uns aux autres. D'un côté, ah oui, on met ça en exergue. De l'autre côté, on discute. Oui, mais est-ce que Dieu n'est pas un peu comme ça aussi? Ou serait-il pas plus comme ceci? Hein? Et donc, on voit que c'est au travers de ce dialogue avec ces textes, à la fois ces textes extra-bibliques, mais aussi en interne, entre les textes de la Bible, que l'on peut dessiner les contours, en tout cas, d'une théologie ou répondre un tant soit peu à la question « Quel est ce Dieu dont il est question ici ?»
0: Il s'agissait finalement, comme tu l'as dit tout à l'heure, de traduire l'expérience du divin. Or, cette expérience, elle est plurielle. Cette expérience est dans le dialogue, pourquoi pas aussi dans la dialogique, mais il y a quelque chose d'extrêmement complexe et qui ne conclut pas.
1: Non. Oui, c'est une pensée complexe. On vient de perdre Edgar Morin, hein, tu le sais, Pierre-Paul, on est tous très tristes de cela. Grand penseur de la complexité. Il faut déplorer des lectures simplistes de ce texte, qui est un texte extrêmement bien construit dans sa version finale et celle que l'on a sous les yeux aujourd'hui, qui a été aussi le fruit d'innovation de la pensée théologique, qui a et qui est resté grâce à cela en prise avec la réalité des contemporains de ce texte, et c'est pour ça qu'il nous parle encore aujourd'hui. Heureusement qu'on n'a pas une réponse définitive à ces questions métaphysiques sur qu'est-ce que le divin, qui est-il, etc. Mais que l'on a des séries de propositions, des tentatives, qui parfois s'excluent, parfois sont concomitantes, mais qui justement nous invitent non pas à quelque chose de figé, de fixé, mais à un itinéraire.
0: L'homme est un voyageur.
1: Oui, je te coupe pas, mais effectivement, et c'est même le modèle, c'est même le modèle de l'homme biblique, hein, que celui de l'homme en marche, du patriarche Abraham, va pour toi, va vers toi, parce qu'on peut traduire la préposition avec les deux sens, donc à la fois dans un aller vers et un aller pour. Et ça, c'est un peu ce modèle de l'homme biblique qui est toujours un berger, un pasteur de troupeaux. Hein. Et donc, quelqu'un qui est en route, en mouvement, hein, la vie sous l'attente d'un Dieu aussi qui va tabernacler, qui va venir s'installer sous l'attente avec nous, qui va cheminer. Donc, l'image de l'homme de foi en chemin dans l'Écriture, bon, j'aime pas trop l'expression homme de foi, mais ça pourrait essayer d'aller droit au but, est toujours un individu en route, quête, en questionnement, en déplacement. Tu as évoqué le Nouveau Testament tout à l'heure, Jésus lui-même se propose comme un chemin. Et donc là aussi, ce n'est pas pour rien.
0: C'est là-dessus que nous allons faire une pause musicale. Bobin propose cette belle image de l'homme qui marche, en parlant de Jésus.
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0: Nous continuons notre lecture protestante de la Genèse et nous avons justement aujourd'hui une émission de synthèse, un regard panoramique sur les 11 premiers chapitres de la Genèse. Nous avons beaucoup parlé de cette conception de l'homme, de cette conception de Dieu comme étant un marcheur, comme étant quelqu'un qui est en mouvement, littéralement. Et donc, je reviens un peu à cette proposition que j'avais déjà évoquée tout à l'heure, n'est spirituel que ce qui déséquilibre, que ce qui bouscule littéralement. Et il y a donc quelque chose dans l'expérience du divin qui réellement est finalement une sorte de combat.
1: Oui, on a fatalement là aussi dans la Genèse, dans le cycle de Jacob, on a cette question qui est bien entendu développée et qui déséquilibre aussi Jacob, puisqu'il est touché à la hanche et donc ça va engendrer une espèce de
0: Il devient boiteux. De, hein.
1: Oui, c'est ça. Je cherchais si boitillement ça existait ou pas.
0: Oui.
1: Et donc ça va l'atteindre dans sa marche. Et donc quelque part là aussi, c'est une image qui rentre dans ce qu'on est en train de dire de cette mise en mouvement qui peut être parfois une empoignade, qui peut s'avérer parfois difficile, où on peut rentrer parfois aussi en conflit avec ce texte qui est en face de nous.
0: Mais oui. ça n'empêche pas d'avancer quand même. Pierre Léris, qui est un bon traducteur, a dit à propos de Jacob, c'est pas le propos d'aujourd'hui, mais enfin c'est tellement beau, il clochait de la hanche.
1: Oui, c'est ça, voilà.
0: Voilà, il clochait, donc il avançait encore.
1: C'est ça.
0: Mais son mouvement a été marqué comme on est marqué au fer rouge, en quelque sorte. Mmh. Il y a quelque chose de très, très impressionnant.
1: Donc effectivement, cette spiritualité qui relève de cette...
0: N'est spirituel que ce qui déséquilibre.
1: De ce déséquilibre, effectivement, moi je l'entends comme quelque chose qui met en route. Alors sans doute qu'une certaine idée de la spiritualité repose justement sur l'équilibre, sur la pratique, sur l'ascèse, sur la rigueur, etc., qui font plutôt penser à une notion d'équilibre. Mais ici, en tout cas, dans la lecture et dans l'appropriation de ce texte biblique, eh bien c'est sans doute là aussi par cette mise en mouvement du lecteur et donc ce déséquilibre dans peut-être nos précompréhensions aussi, que va se jouer un acte interprétatif et peut-être une rencontre. Et ça, c'est important. Je trouve que là, justement, il y a une sagesse là de se dire, bon, il faut sans doute laisser parler le texte et le laisser nous déséquilibrer dans ce que l'on pensait avoir atteint comme équilibre, comme certitude, comme voilà, comme point d'assise pour aller plus loin. Ça me fait penser également à Maître Eckhart, hein, qui disait que finalement il nous faut renoncer à Dieu pour Dieu, il faut mourir à certaines images que l'on se fait pour en découvrir une autre, qui sans doute plus proche, plus près de l'os. Et ça, c'est au travers de la lecture qui finalement, elle aussi, est un mouvement au travers des mots que cela peut se passer ici dans le texte biblique, me semble-t-il. Et donc, dans ce sens-là, ce déséquilibre, il est plutôt pas annonciateur d'une chute, mais d'une élévation.
0: Et en quelque sorte, heureux ceux qui vivent le manque. Le manque et ce déséquilibre, et même au niveau anthropologique, et même à un niveau beaucoup plus modeste, en quelque sorte, que la recherche scientifique. Les scientifiques nous disent que les progrès en science nous font passer d'une conception approximative à une conception moins approximative. On est là dans une sorte de dynamique, de dynamique du mouvement, justement, vers la connaissance et vers quelque chose qui peut nous nourrir. Mais donc, ce qui est très intéressant, c'est de voir que même au niveau anthropologique et au niveau plus religieux, il y a aussi ce dynamisme qui nous permet de dépasser ces chocs. Nous avons besoin des chocs.
1: Et c'est pas seulement une perspective évolutionniste, hein, c'est sans doute que plutôt de dire que justement ce mouvement nous permet d'approcher la vérité, on devrait plutôt dire que on s'éloigne de l'erreur. Mais donc on n'a jamais fini finalement ce cheminement et cette quête.
0: Absolument. Et alors, je pense que c'est intéressant aussi dans cette émission de revenir à quelques grands textes aussi, notamment le chapitre 3.
1: Oui.
0: Et c'est tout simplement la question que je te propose, mais où est passée la faute ?
1: Oui, où est passée la faute, où est passé le péché, peut-être, parce qu'effectivement, on a largement débattu sur ce chapitre 3, et là, il est essentiel, là encore, je reviens à ce que je viens de dire, de laisser parler le texte, puisque on l'a dit, ce texte étant sous la coupe de cette fameuse doctrine du péché originel, hein, qui dit bien ce que ça veut dire, c'est une doctrine, donc c'est quelque chose à croire, ce qui n'a pas besoin d'être expliqué. Or que le texte ici ne fait pas de doctrine, c'est un récit qui nous invite à réfléchir sur la perspective de l'humanité et dans cette rencontre avec le divin, et on était surpris de constater qu'il n'y a absolument pas de trébuchement ou de chute à proprement parler dans ce chapitre 3, et puis là aussi la question du péché n'est absolument pas abordée, le mot péché n'apparaît pas au chapitre 3, il apparaît au chapitre 4. Donc cette histoire d'un péché transmissible par la relation sexuelle, etc., c'est né dans l'esprit de saint Augustin, mais c'est complètement absent, hein, du texte biblique. Bien au-delà de cela, il n'y a pas de texte biblique qui laisserait à penser explicitement que ce qu'on appelle le péché se transmet de génération en génération, se transmet de manière génétique, pourrait-on dire. Ça ne veut pas dire que il n'y a pas des cibles manquées. Hein, on a relevé que dans nos traductions, le mot péché, eh bien, il y a deux mots pour le dire en hébreu. Il y a Tat et Arvon qui expriment l'idée effectivement d'un manquement, d'une erreur, le fait de rater une cible, mais ce n'est pas à lire dans l'optique d'un péché de concupiscence sexuelle ou ce qu'on a bien voulu en faire sortir. Et là, effectivement, ça nous invite à regarder les choses de manière beaucoup plus distanciée, détendue peut-être aussi. Il faut déculpabiliser ce texte du chapitre 3 de la Genèse, dont on a fait dire énormément de choses, en faisant reporter toute la faute, hein, le péché sur la femme, et Tertullien n'y est pas pour rien. Tout cela, on l'a mis en question en revenant simplement à ce qui est dit dans le texte, les mots qui y sont employés. Et on a simplement aussi, je pense, questionné le fait que pour que l'histoire continue, pour qu'il y ait une mise en route qui explique la suite du récit, peut-être fallait-il aussi que cet humain prenne ses distances d'une manière ou d'une autre et qu'il en paye les conséquences. Là, ça nous rejoint aussi dans notre histoire et dans notre vécu personnel. Plus que simplement répéter un dogme qui finalement ne mène pas à ouvrir le débat, mais plutôt qui, à mon sens, contribue plutôt à l'enliser et l'enfermer.
0: C'est le risque de se tromper ?
1: Alors, prendre le risque de se tromper, c'est sans doute ce que nous vivons aussi tous les jours. Et c'est là aussi que ça rejoint notre existence. C'est consentir, là aussi, au fait que on fait des choix. Et que les choix qu'on fait, eh bien, ils ont des conséquences. Elles peuvent être positives ou négatives. Et comment est-ce qu'on va avancer avec ça?
0: À propos de René Girard, il y a un théologien américain qui a parlé de la joie de s'être trompé, d'avoir vécu véritablement dans cette logique sacrificielle, et puis de découvrir justement, grâce aux travaux de Girard, que mais ça ne fonctionne pas comme ça, et que finalement, déjà dans le chapitre 4, nous y avons fait allusion tout à l'heure, il y a Dieu qui va... arrêter la violence. D'abord, il va demander « Qu'as-tu fait de ton frère ?» Et puis, il va mettre sur le front de Caïn un signe qui va arrêter cette violence circulaire. Donc, il y a eu une lecture sacrificielle de toute l'Écriture et on peut vivre la joie de s'être trompé, tout compte fait. Et donc, là, je pense que ça peut être très, très, très positif et très libérateur.
1: Oui, et c'est un texte aussi porteur d'une grande espérance. Tu fais référence au chapitre 4 avec Caïn et Abel. Là aussi, on a relevé dans notre émission que Dieu ne maudissait pas Caïn. Il constatait. Hein, et le texte hébreu est un peu ambigu parce que on ne sait pas trop bien si c'est la terre qui maudit Caïn ou le sang de son frère, tout ça, mais le sujet n'est pas Dieu. Il constate maintenant, hein, donc le texte ne dit pas maintenant je te maudis, etc. Mais une constatation, hein, tu es maudit, les voix du sang de ton frère, cris de la terre, etc. Il y a là une constatation, et dans cet échange, on voit aussi que beaucoup de choses sont l'interprétation même du personnage Caïn. Hein, tu me rejettes, maintenant je serai éloigné de toi, etc., etc. Tout ça, ce sont des constructions, des fausses croyances, pourrait-on dire, du protagoniste. Mais c'est pas ce que dit Dieu. Et puis il y a cet acte protecteur qui est quand même appliqué sur celui qui est un meurtrier. Et donc là, on voit là aussi que le texte va subvertir nos volontés vengeresses, notre bien-pensance, quand même, hein, bah oui, il l'a bien mérité, et c'est normal que... Non, le texte nous emmène ailleurs, Dieu ne laissera pas tomber Caïn malgré ce qu'il a fait. Là aussi, ça nous amène sur la trace d'une image de Dieu qui questionne peut-être nos représentations aussi.
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0: Nous continuons notre lecture protestante du début de la Genèse, les chapitres 1 à 11, et nous sommes dans la dernière séquence. Et finalement, il y a une question qui n'est pas si naïve que ça. La question de savoir, finalement, est-ce que nous sommes proches de ce que l'auteur a voulu dire? Est-ce que, véritablement, il a pensé à tout ça? Et on peut se demander si nous ne sommes pas en train de subvertir un texte. Mais il y a un certain nombre de gens, et c'est ni plus ni moins que Milan Kundera qui dit que, finalement, le lecteur qui va rencontrer un texte va être lecteur de soi-même. Ça, c'est intéressant, et j'ai une petite citation de Serge Widermann, que le lecteur sache seulement que le texte lui parle de lui et de sa propre histoire. Et aussitôt apparaîtront des sens possibles. Le lecteur apprendra que le texte lui apporte, dans un langage déjà codé, qu'il n'appartient qu'à lui que décoder, le souffle nocturne de sa vie, la plus lointaine, ensevelie, indicible. C'est dire qu'il n'y a pas de sens fixé du texte, et que la vérité du texte est partout et nulle part. Que chacun a le pouvoir de faire exister des sens, de décider des sens. Donc, la question de départ est ici un peu dépassée. Que voulait dire exactement l'auteur ? On peut entrevoir peut-être ce que l'auteur a voulu dire, mais il y a beaucoup de choses qui nous échappent, et puis il y a aussi une autre relation au texte.
1: Oui, bien sûr. Alors, ça touche un univers exégétique assez large, cette question, hein, puisque justement c'est le sujet de l'exégèse, hein, et de différents moyens, et différentes analyses pour faire parler un texte, et essayer de le comprendre. Et ça, c'est vrai que dans les analyses traditionnelles, plutôt universitaires, on va développer des méthodologies qui sont plutôt des méthodologies qui vont s'attacher au sens du texte, où le sens réside dans le texte, où on essaye d'accéder à la pensée de l'auteur, avec comme outil d'analyse la pensée critique, l'objectivité, et on pourrait effectivement se mettre en question, comme le font les nouvelles théories de la lecture et du langage, de savoir, mais est-ce que l'on est toujours objectif? Est-ce qu'il est possible d'être objectif? Est-ce que nous sommes objectifs? Quand bien même on emploierait un langage qui est le langage scientifique, eh bien, les chercheurs ont montré que même dans le langage scientifique, il y a des biais qui relèvent de la subjectivité. Et donc là, toute cette question de savoir est-ce que l'on va comprendre un auteur, est-ce qu'on va pouvoir, est-ce que celui qui interprète, qui lit, qui fait l'exégèse d'un passage, peut arriver à effacer toute subjectivité et à atteindre la volonté de l'auteur. Je pense, avec ces nouvelles philosophies du langage, de la lecture, de l'écriture, que c'est impossible et qu'il faut toujours se considérer comme étant des interprètes situés. Nous lisons ce texte à une autre époque, nous ne maîtrisons pas tout, même si nous faisons un effort pour comprendre ce qu'on a essayé de faire, hein, les genres littéraires, les codes littéraires de langage, les subtilités, l'histoire, le contexte, on n'arrivera de toute manière pas à tout épuiser, parce que ces textes nous dépassent. Ils font référence à un univers qui n'est plus le nôtre. Mais heureusement, dans ces textes-là, il y a quand même une matière qui nous parle sans arrêt, dont on a aussi la possibilité, en nous-mêmes, de la saisir. Et là, je crois que c'est ça qui fait que ce texte nous parle encore aujourd'hui. C'est en effet parce qu'il nous parle, comme là dans cette citation que tu nous as donnée, qu'il nous parle de lui-même, que nous avons en nous-mêmes peut-être les réponses déjà que le texte nous pose, mais que nous n'en avons pas conscience. C'est peut-être ici, hein, ce souffle nocturne de la vie la plus lointaine, ensevelie, indicible. C'est peut-être de cela dont il s'agit ici dans cette citation de Widerman. Et là, je crois que aujourd'hui, beaucoup d'exégètes s'interrogent sur la manière, en prenant conscience que ces textes sont pluriels, que nous ne maîtrisons pas tout, qu'il y a différentes façons de les questionner, et en fonction des méthodes que l'on déploie, on va arriver à des orientations différentes. Eh bien, si l'exégèse traditionnelle pose la question de qu'est-ce que le texte veut dire, il y a aussi des analyses littéraires qui, notamment la reader response, donc l'analyse de la réponse du lecteur, comme on le dit en français, va plutôt poser la question qu'est-ce que fait ce texte ? À la fois, qu'est-ce qu'il fait dans son acte de langage et rédactionnel, mais qu'est-ce qu'il produit, qu'est-ce qu'il fait à celui qui le lit. Et donc là aussi, en fonction du lecteur situé, les réponses peuvent être différentes et seront différentes, auront un impact différent. C'est quelque part ce que nous expérimentons tout bêtement quand, dans nos vies, on prend ce texte biblique, on le lit, et puis on se dit « j'avais jamais compris ça comme ça jusqu'à aujourd'hui ». Peut-être parce que le texte vient de réactiver quelque chose là, ou vient d'activer quelque chose là en nous, qui a un lien avec notre contexte de vie au moment où on lit ce texte. Hein, et donc, qu'est-ce que ce texte fait ? En quoi est-ce qu'il est pertinent, et donc en quoi fait-il du sens? Et là, on déplace la question du sens du texte de la personne de l'auteur à celui qui le reçoit, qui le lit, qui l'interprète dans une communauté de lecture, puisqu'il faut bien que ça ait aussi des barrières pour ne pas faire dire au texte n'importe quoi. Mais c'est très intéressant là aussi que ces méthodes s'interrogent aujourd'hui, depuis c'est relativement récent en études bibliques, mais ces questions sont développées depuis les années 70 au moins, même avant. Qu'est-ce que ce texte produit? Qu'est-ce qu'il fait? Et peut-on l'interpréter en ignorant ce qu'il produit, d'un point de vue éthique, d'un point de vue politique, etc. Ce sont des questions qui me semblent très pertinentes aujourd'hui, de cette responsabilité d'interpréter un texte en prenant compte ce qu'il va le produire sur moi, sur les autres, dans la société. Ce sont des questions qui me traversent, en tout cas, au jour d'aujourd'hui.
0: Par rapport à un texte, ouverture, audace et humilité, nous avons déjà dit ça plusieurs fois. Et pour conclure, parce qu'il est temps malheureusement de conclure, je voudrais bien revenir sur un petit texte, sur une métaphore que Walter Benjamin, un théoricien majeur du XXe

0: tout doivent s'accorder dans les plus petits détails, mais non être semblables les uns aux autres. Ainsi, au lieu de s'assimiler au sens original, la traduction, ou l'interprétation pour nous, la traduction doit bien plutôt amoureusement, et jusque dans les détails, adopter dans sa propre langue le mode de visée de l'original, afin de rendre l'un et l'autre reconnaissables. J'ajoute, mais reconnaissables comment ? Reconnaissables comme fragments d'un même vase, comme fragments d'un même langage, plus grand. Mmh. Et nous sommes ici, l'air de rien, exactement, me semble-t-il, dans notre problématique. Un langage plus grand. Voilà, un grand merci, Rémi.
1: Un grand merci à toi, Pierre-Paul, sur ces, je crois, 15 émissions que l'on a partagées ensemble. Puis un grand merci aussi à tous ceux et celles qui nous ont écoutés, qui ont cheminé avec nous.
0: Absolument. Merci et à bientôt, sans doute.
1: À bientôt.
0: Au revoir. 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Pour terminer ce regard panoramique sur les premiers chapitres de la Genèse, je reviens sur le texte que j'ai donné comme introduction. Le voici. Peut-on appeler les premiers chapitres de la Genèse une mythologie babylonienne où nous furent racontées les origines du monde, la création, le premier homme et la première femme ? La première loi donnée à l'humanité, le premier couple de frères, le premier meurtre, la première fondation de ville, les premiers artisans, les premiers artistes, les premiers musiciens, les premières violences sociales, les premières luttes contre ces violences, la première destruction de l'humanité appelée déluge, la première nouvelle humanité après le déluge, qui construisit la tour de Babel et dont le destin fut la dissémination à travers l'espace et la création d'une multiplicité de langues et de peuples. Fin de citation. Je voudrais maintenant souligner les grands thèmes que nous avons abordés pendant cette émission. Le premier thème, c'est que Dieu est au-dessus de tout ce qu'on peut dire de lui. Un deuxième thème, c'est que nous voyons ici un Dieu qui ouvre les possibles. Troisième thème, pour toutes les questions qui sont posées, il n'y a pas de réponse univoque, mais des échanges, des discussions. Quatrième grand thème, la vie spirituelle est certainement un manque, un combat. Cinquième thème, le risque, et le risque de se tromper. Sixième thème, lire un texte, c'est être lecteur de soi-même. Cela va parfois jusqu'à la joie de s'être trompé. Dernier thème, que fait le texte ? C'est une question qui ressort d'un christianisme adulte. Pour des adultes. Voilà, chers auditeurs, je vous laisse pour aujourd'hui et je vous donne rendez-vous à la rentrée pour une autre émission de lecture protestante du Premier Testament. Au revoir.

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1: Bonjour chers auditeurs et bienvenue dans cette émission « L'Église, cette méconnue » où nous échangeons avec l'abbé Jean-Luc Marois. Bonjour.
2: Bonjour.
1: Dans l'émission précédente, vous nous avez montré comment Marie est au cœur de l'Église, Marie, Mère de Dieu et Mère de l'Église. Et c'est important dans cette méditation sur l'Église de poursuivre notre réflexion sur Marie. Et pour poursuivre, peut-être pouvons-nous... Ou pouvez-vous nous aider à approfondir ce fameux texte de l'Apocalypse où il est bien question de la femme? Alors peut-être d'abord nous dire l'Apocalypse, ça veut dire quoi?
2: Ça veut dire révélation. Hein,
1: donc, c'est pas la catastrophe annoncée.
2: Non, c'est plutôt une mise en lumière de ce qui traverse l'histoire et de ce qui de l'accomplissement aussi de l'histoire dans le Christ qui viendra, comme nous le savons, pour juger les vivants et les morts. Mais donc on pourrait dire c'est une mise en lumière à travers un langage imagé, symbolique, de ce que nous vivons déjà maintenant nous-mêmes.
1: Et c'est le dernier livre de la Bible, donc oui. Il a une place particulière.
2: Oui, c'est ça, c'est donc un livre prophétique, c'est le seul livre prophétique du Nouveau Testament. Et quand on dit prophétie, il faut toujours garder à l'esprit que le prophète parle toujours de ce qui se passe à son époque, mais de ce qui, à partir de là, a une valeur universelle ou intemporelle. Un peu comme s'il dévoile les mécanismes de l'histoire, si on peut dire. Et donc forcément, l'histoire, même si elle prend des nouveaux visages, avec des peuples nouveaux, des cultures, mais elle est traversée par des soubresauts continuels, pour ça qu'on parle d'une histoire du salut, et où le dessein de Dieu s'accomplit progressivement, à travers toutes sortes de difficultés, de tourments, de combats, de luttes, mais aussi de manifestations de la grâce, pour orienter cette histoire, afin qu'elle aboutisse là, à la question fondamentale, pour ou contre le Christ, avec ou sans le Christ. Comme disait Balthazar, tout conduit là finalement, je l'accueille, ou je le refuse, je le reçois, ou je le rejette. Et ça se passe aussi à travers les décisions, les projets, la manière dont on accueille les plus pauvres, etc. Donc oui, c'est l'image la plus claire à mon avis, c'est celle des douleurs de l'enfantement, dont j'ai déjà parlé je crois plusieurs fois, mais la femme est enceinte, elle doit mettre au monde son fils. Ce fils, pour nous, on le voit très bien, c'est le Christ qui doit être engendré en nous, et ça ne se passe pas facilement, ça se passe douloureusement, jusqu'au moment où le Fils étant né en chacun d'entre nous, eh bien, nous serons dans la joie et on oubliera même tous ces tourments qui auront précédé. Mais en attendant, il faut pouvoir le vivre jusqu'au bout, et l'Apocalypse nous le dévoile.
1: Et qu'est-ce qu'elle nous dit sur Marie, l'Apocalypse ?
2: Alors, les chrétiens voient dans cette femme couronnée de 12 étoiles, tantôt Israël avec les 12 tribus, tantôt l'Église elle-même, mais tantôt aussi Marie. D'autant que, justement, je parlais des douleurs de l'enfantement, mais c'est aussi ce dont parle ce chapitre 12.
1: Parce que Marie, chapitre 12 de l'Apocalypse.
2: De l'Apocalypse.
1: Oui.
2: Et nous sommes là, justement, quelque part au cœur de la lutte, puisque, comme vous savez, le dragon cherche à dévorer son enfant, mais son enfant est enlevé, on peut y voir le Christ hein, qui et son ascension. Et puis il cherche à atteindre celle qui est enfantée. Et on voit bien que l'Église, elle est traversée par ses luttes et par ses combats, par ses souffrances. Songeons à tous les martyrs aussi, hein, tous ceux qui dans le monde sont rejetés, repoussés à cause de leur foi, parfois torturés. Il y a là quelque chose qui est effectivement clair déjà dans l'Apocalypse. Hein. Dans l'Apocalypse, on parle de ça, au fond. Mais le dragon n'y parvient pas. Parce que même la création est avec cette femme. Hein, quand il vomit un fleuve d'eau, la terre s'entrouvre pour que l'eau soit engloutie. Donc tout concourt à la réussite du plan de Dieu.
1: Et la femme a un rôle à jouer.
2: Et alors elle a donc ce rôle. Quand on parle d'elle avec par exemple la référence de la Genèse, hein, à propos du serpent qui l'a mort au talon, elle écrase la tête du serpent. Et on voit souvent dans les représentations de la Vierge Marie, hein, celle qui écrase la tête du serpent.
1: Et aussi on la voit avec les 12 étoiles.
2: Et on la voit avec les 12 étoiles, hein, qui sont aussi une manière d'évoquer les 12 apôtres, mais aussi la Jérusalem céleste, puisque la Jérusalem céleste a 12 fondements. Tous ces fondements sont l'expression de sur quoi elle est bâtie, sur les 12 apôtres, et aussi chacun de ces fondements est comme une perle aussi, donc précieuse, en commençant par le jaspe, et puis le saphir, et la cornaline, etc. Donc, elle est là avec les 12. Les 12 sont au service de ce mystère ecclésial. Ils sont eux-mêmes, on peut dire, l'Église. Pas toute l'Église, puisqu'il y a une foule innombrable de chrétiens, de croyants dans l'Apocalypse. Mais si on revient à ce moment où dans la Genèse on dit qu'elle écrase la tête du serpent, on voit bien que Jésus le dit ailleurs dans l'évangile de Matthieu, eh bien les portes de l'enfer n'auront pas le dessus sur l'Église. Et donc on pourrait dire aussi que Satan n'aura pas le dessus, il n'a pas le dessus. Et ce n'est pas banal que ce soit donc elle qui écrase cette tête du serpent. Jésus a vaincu le mal sur la croix. Mais le mal est quand même encore toujours agissant dans le monde. Hein. Il est libre de tourmenter les chrétiens. Mais Marie vient au secours justement de ceux qui l'invoquent pour justement qu'il cesse de séduire le monde et qu'il repousse, qu'il le vainque.

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1: Avec l'abbé Jean-Luc Marois, nous évoquons la place de Marie au cœur de l'Église. Et avant la pause musicale, vous avez fait allusion à ce texte de la Genèse où la femme écrase le serpent. Est-ce qu'on peut encore un peu approfondir et essayer de comprendre pourquoi c'est la tête qu'elle écrase ?
2: Moi, il me semble que... Enfin, c'est la réalité, au fond. Le serpent cherche, si on y voit le diable, hein, c'est bien ça l'idée, le dragon dans l'Apocalypse, puisque dans l'Apocalypse, on dit que le serpent antique, c'est le dragon. C'est un séducteur, donc il cherche à pervertir les hommes par la pensée, bien souvent. Quelqu'un qui a beaucoup travaillé ça, c'est Evagre Le Pontique. Il a écrit un livre qui s'appelle « Sur les pensées ».
1: Lui, il date de quand, Evagre Le Pontique ?
2: Bonne question. Je dirais 4e, 5e siècle, ces eaux-là.
1: Donc déjà, à l'époque, il était...
2: Oui, absolument. Donc il est contemporain de Grégoire de Nice, Grégoire de Nazianze. Enfin, voilà. Et donc, Evagre se retire dans le désert de Cété. Et là, avec l'aide d'autres moines, il va réfléchir sur la manière dont le démon attaque les chrétiens. D'ailleurs, les moines qui se retirent dans le désert, ils se sentent comme appelés à lutter contre ces esprits mauvais qui tourmentent. Et donc, il écrit d'abord un traité qu'il va appeler pratique. Pratiquer en grec, c'est facile à retenir. Et aussi, sur les pensées. Et donc, il y a un enjeu fondamental là, parce que le serpent suggère un certain nombre d'idées, on le voit bien dans les tentations de Jésus au désert, il suggère des idées, des pensées, parfois même en s'inspirant des Écritures. Ce qui fera dire d'ailleurs à Origène que toutes les hérésies viennent d'une mauvaise interprétation des Écritures. C'est intéressant aussi ça. Donc des interprétations déviantes des Écritures pour faire chuter le Christ. Mais évidemment, ça nous atteint aussi. Alors il y a des séductions qui sont banales, parce qu'elles touchent au corps, au plaisir qu'on pourrait s'octroyer soi-même, etc. Mais il y a des pensées qui sont beaucoup plus subtiles, et qui touchent carrément l'orientation de notre vie.
1: Et là, la Vierge Marie est d'un secours certain ?
2: Oui, absolument, parce que la Vierge Marie a dit à l'ange Gabriel, que tout se passe pour moi selon ta parole. On pourrait dire aussi selon ta volonté, selon les traductions. Et donc ça veut dire que ce qui prime d'abord, c'est la pensée de Dieu, l'idée de Dieu, la parole de Dieu en soi, qu'on accueille, qu'on reçoit, et qui est appelée à guider notre vie. Tandis que le diable, lui, cherche à créer des pensées qui soient toujours plus autonomes, plus déconnectées de Dieu, ou de sa pensée, ou de sa volonté, ou de sa parole, pour que l'homme se construise sa propre conception des choses. On le voit, c'est tout à fait caractéristique de la modernité, hein. Voir le monde à travers ses propres catégories de pensées. Bon, c'est un peu kantien, mais c'est ça. Et tandis que la Vierge Marie, elle regarde, elle contemple au fond la volonté de Dieu, la pensée de Dieu, le projet de Dieu, et elle l'accueille en elle-même, dans sa chair, dans sa vie. Et en cela, je pense qu'elle met en échec la pensée du diable, qui cherche au contraire à séparer les hommes de Dieu.
1: Donc elle peut nous aider, mais il y a au fond une grande différence, c'est qu'elle, elle est, comme on dit, Immaculée Conception.
2: Oui, elle est effectivement, hein, ce qui veut donc bien dire qu'elle a été conçue sans le péché originel. Donc, parce que parfois on confond l'Immaculée Conception avec la conception virginale de Jésus. Donc Jésus qui a été conçu sans le concours d'un homme, virginalement. Donc ne confondons pas les deux. Mais quand on parle de Marie conçue sans péché, on fait référence au mérite de la passion du Christ qui lui a valu à elle, anticipativement, d'être une créature qui n'a pas connu les affres du péché originel.
1: Mais elle a subi quand même les conséquences dans la souffrance.
2: Oui, comme toutes les créatures. Hein. Marie est une créature de Dieu aussi. Hein. Donc, comme tous les hommes, toutes les femmes, elle subit. Donc, elle a été témoin, certainement, des contradicteurs de Jésus, ce que Jésus a pu subir aussi.
1: Et puis, un glaive de transpercera, voilà. Ça avait été.
2: Ah oui, hein, ça c'est sûr.
1: Annoncé.
2: Hein. Par Siméon, hein, tout de suite. Hein. Donc Siméon a probablement vu la pureté de la Vierge Marie quand elle est venue. Et du coup, il a tout de suite pensé aux souffrances qu'elle vivrait dans son âme, par la manière dont on allait traiter Jésus, qu'elle en souffrirait. Peut-être même tout au long de sa vie, parce que la vie de Jésus était aussi une vie de tourment. Alors pas que, mais... Quand même, quand on lit les évangiles, on voit bien que Jésus, très souvent, souffre de ceci, de cela. Même que les apôtres, par exemple, ne comprennent pas certaines choses. Comme, par exemple, quand Jésus dit à Philippe, « Il y a si longtemps que je suis avec vous, Philippe, et tu ne me connais pas. » C'est quand même l'expression aussi d'une douleur, d'une souffrance.

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1: Pour poursuivre notre réflexion sur l'Église, Monsieur l'abbé Jean-Luc Marat, je voudrais que vous nous éclairiez sur ce mystère de l'Assomption de la Vierge Marie.
2: C'est un mystère que les orthodoxes appellent dormition. Donc au moment où Marie a rendu son dernier souffle, elle était emportée au ciel et donc elle n'a pas connu la corruption de son corps. Cette élévation de la Vierge Marie jusqu'au ciel anticipe alors bien la destinée de l'Église elle-même.
1: Ça dit la sainteté ?
2: Ça dit la sainteté de la Vierge Marie, mais aussi pas seulement sa sainteté, parce qu'alors on pourrait se demander, tiens, mais tous les saints, pourquoi est-ce qu'ils ne sont pas élevés au ciel ? Mais parfois il y a quand même des corps qui sont non corrompus, enfin, on les retrouve intacts après avoir ouvert les tombes, comme par exemple Charbel, Carlo Acutis et tout ça. Donc il y a quelque chose là de la manifestation de l'incorruptibilité du corps de celui qui s'est donné complètement à Dieu. Mais là, avec l'Assomption, elle est aussi élevée dans les cieux. Et donc elle anticipe la destinée de l'Église, de tous les élus qui un jour seront accueillis dans le royaume de Dieu. Saint Paul en parle dans une de ses épîtres aux Thessaloniciens quand il dit que au son des trompettes, les morts ressusciteront et nous les vivants, nous serons élevés vers le ciel avec notre corps. Donc ça montre encore que le salut concerne toute la personne humaine, à la fois son âme et à la fois son corps. Et nous sommes donc promis à la résurrection d'entre les morts. Mais Marie est la seule créature, enfin c'est la seule, qui est déjà avec son corps auprès du Christ. Donc on ne va pas confondre du coup l'ascension de Jésus et l'assomption de la Vierge Marie. Jésus est monté aux cieux, le fait-on à l'ascension, avec son corps, le corps physique, c'est pour ça qu'on est un peu vain de chercher les restes de Jésus dans des tombes quelque part en Israël. Mais c'est tout aussi vain de chercher le corps de la Vierge Marie, parce qu'elle est la seule qui est auprès du Christ avec son corps, le corps qu'elle avait sur la terre. Et tous les autres, eh bien, il reste peut-être des reliques pour certains, d'autres sont enterrés dans les cimetières et attendent la résurrection des corps à la fin des temps.
1: Monsieur l'abbé Jean-Luc Marois, nous parlons de la Vierge Marie et de son lien à l'Église. Et au fond, il me semble qu'il est assez facile d'aimer Marie. On aime une mère, c'est spontané. Comment elle peut nous aider à aimer l'Église ? Parce que ce n'est pas si simple, ça.
2: Non, ce n'est pas si simple, d'autant qu'on a toujours un peu tendance à réduire l'Église à une institution, ou à une hiérarchie, ou à une société. Alors que l'Église, on l'a médité tout au long de cette année, et beaucoup plus que cela. Et on parlait la dernière fois de la personnification de l'Église à travers la Vierge Marie. Marie, mère de l'Église, l'Église qui est comme aussi une épouse pour le Christ. Et donc, elle, si nous accueillons Marie dans notre vie, elle nous aide à aimer l'Église, à le regarder comme le Christ la regarde. Parce que nous avons tous du prix aux yeux du Seigneur. Il est mort sur la croix pour nous. Marie était au pied de la croix d'ailleurs. Elle a accueilli le disciple bien-aimé comme fils. Et lui, il l'a accueilli comme mère. Et donc, on ne peut pas imaginer autre chose qu'entre le disciple bien-aimé et Marie, il y ait toujours la mémoire vivante et la présence du Christ qui invite à l'amour mutuel, à la charité. J'aimerais bien vous lire un petit passage de Romano Guardini à ce sujet.
1: Et Romano voilà, Guardini, vous pouvez juste nous dire en deux mots.
2: Un théologien allemand qui est décédé maintenant, mais qui a écrit du XXe siècle. Et il disait ceci dans un petit livre qui s'appelle « Le sens de l'Église ». À propos de l'Église, il dit « Quand je lui parle, je cite, je ne lui dis pas « tu » mais « je » en un sens très profond. Parce que ces choses m'ont été données, l'Église n'est plus pour moi comme une police spirituelle, mais bien le sang de mon sang et la plénitude dont je vis. Elle est la vie nouvelle, universelle, venant de Dieu, dans la personne chrétienne, avec son intériorité et la résonance vivante. L'Église est ma mère, elle est ma reine, l'épouse du Christ, je peux l'aimer, et alors seulement je trouve la paix. Nous n'en aurons pas fini avec l'Église tant que nous ne serons pas prêts à l'aimer, pas avant. Au fond, quand Guardini dit ça, c'est comme si la charité ouvrait la compréhension du mystère, ouvrait les portes au fond. Sans cette charité, on ne comprend pas l'Église et du coup on ne comprend pas les ministères, on ne comprend pas ce que ça veut dire donner sa vie ou bien, comme on l'a dit aussi, accueillir la parole de Dieu dans sa vie, se donner même tout entier soi-même à un amour qui appelle et qui promet la vie éternelle. C'est aussi ne plus se comprendre soi-même. Pourquoi est-ce qu'on est là dans le monde? S'il n'y a pas la charité, s'il n'y a pas l'amour, on ne se comprend plus soi-même non plus. On devient des étrangers les uns pour les autres. D'ailleurs, c'est un peu le cas dans notre monde. Nous sommes un peu comme des étrangers les uns par rapport aux autres. Mais l'Église crée ces liens, tous ces liens, unis, au fond, tous les hommes entre eux, pour que, vivant de l'amour de Dieu, ils puissent entrer dans le royaume.
1: Merci beaucoup, Monsieur l'abbé Jean-Luc Marois, de nous avoir aidé tout au long de ces émissions à en même temps mieux connaître l'Église pour mieux l'aimer.

Retrouvons à présent la prière du soir. Aujourd'hui, ce sont les frères de Thésée en Saône-et-Loire qui nous accompagnent.

Bénis-nous, Christ ressuscité. Tu nous invites à rebâtir avec toi un monde de communion, un monde de bienveillance.

Évangile de Jésus-Christ selon saint Marc. Le sabbat terminé, Marie-Madeleine, Marie, mère de Jacques, et Salomé achetèrent des parfums pour aller embaumer le corps de Jésus. De grand matin, le premier jour de la semaine, elle se rend au tombeau de lever du soleil. Elle se disait entre elles, « Qui nous roulera la pierre pour dégager l'entrée du tombeau ?» Levant les yeux, elle s'aperçoit qu'on a roulé la pierre, qui était pourtant très grande. En entrant dans le tombeau, elle vit assis à droite un jeune homme vêtu de blanc. Elles furent saisies de frayeur. Mais il leur dit, « Ne soyez pas effrayés. Vous cherchez Jésus de Nazareth, le crucifié. Il est ressuscité. Il n'est pas ici. Voici l'endroit où on l'avait déposé. Et maintenant, allez dire à ses disciples et à Pierre, il vous précède en Galilée. Là, vous le verrez comme il vous l'a dit. » Elles sortirent et s'enfuirent du tombeau, parce qu'elle était toute tremblante et hors d'elle-même. Elle ne dit rien à personne, car elle avait peur.

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2: Bonjour et bienvenue à l'école de la prière, une émission qui vise à vous introduire à l'art de la prière. Aujourd'hui, j'ai le plaisir de recevoir Madame Anne de Blaye, qui est présidente des Amis de Vannes, une association qui est chargée de la cause de béatification de Marcel Vannes et qui œuvre également au parrainage de séminaristes au Vietnam. J'ai aussi le plaisir de recevoir le père Olivier de Roulac de l'abbaye de Saint-Vendry, qui est postulateur de la cause de Marcel Vannes. Et je précise que les éditions des Amis de Vannes viennent de publier un livre co-signé par Elisabeth Nguyen et le père Olivier de Roulac, « De vie, un message, regard croisé sur le cardinal Tuan et Marcel Vannes ». Bonjour chers invités. Alors aujourd'hui vous allez nous parler d'un aspect plus particulier de la spiritualité de Marcel Vannes, qui est de plus en plus connu, diffusé, qui est sa prière pour la France. Mais avant, père Olivier, pouvez-vous nous redire rapidement, en particulier à l'intention des auditeurs qui ne le connaîtraient pas, qui était Marcel Vannes ?
3: Marcel Vannes est né en 1928 au Tonkin, pas très loin de Hanoï, dans une famille chrétienne. Sa mère l'a éduqué avec beaucoup dans l'amour de Dieu. À l'âge de 7 ans, il quitte sa famille pour apprendre à devenir prêtre. Là, en fait, il découvre la souffrance, il est battu, rejeté, brimé. À l'âge de 12 ans, il découvre sa vocation particulière, transformer la souffrance en bonheur, la souffrance en rayon. Puis, à l'âge de 16 ans, il obtient de rentrer chez les rédemptoristes, qui ont été fondés par des religieux du Québec. En 1925. Et là, chez les rédemptoristes, Vannes épanouit sa vocation. Il est pris en charge par le maître des novices, le père Antonio Boucher, qui comprend son âme. C'est lui qui nous a transmis tous les documents de Vannes, qui m'a décrit sa vie. C'est grâce à lui qu'on le connaît. Et Vannes
2: va être dans ce milieu qui est francophone, voilà. Mais non français. Est-ce que vous pouvez nous resituer le développement de son souci de prier pour la France ? Comment ça naît ? Ce qui n'est pas évident au départ.
4: Non, pas du tout. En fait, sa prière pour la France commence

0: Oui, c'est ça. Il l'entendait, il ne la voyait pas, mais il l'entendait et elle l'a beaucoup, beaucoup accompagné. Donc un jour, elle lui demande de prier pour la France. Et là, Van se rebiffe en disant « Comment prier pour la France ? Ces Français qui exploitent le Vietnam. » Enfin, il est fou furieux.
1: Oui, parce que c'est à l'époque de la colonisation.
0: Oui,
1: évidemment.
0: C'est ça. Donc il avait vu des Français qui n'étaient peut-être pas très...
1: Très fins.
0: Oui, pas très sains. Il a toujours beaucoup apprécié les religieux français. Mais sinon, il y avait aussi toutes les histoires qu'on racontait. Donc il dit à Thérèse, il n'est pas question que je prie pour la France. Si j'avais un fusil, je les tuerais. Donc là, Thérèse lui dit, attends, d'abord, je suis française. Alors, elle commence à le remettre un petit peu... dans une réflexion un petit peu plus paisible. Et elle lui dit, écoute, si tu veux, moi, j'ai quand même une arme contre les Français qui sont pas bien, qui sont méchants. Alors, il est très intéressé. Il dit, ah bon, c'est quoi ? Eh bien, c'est la prière. Donc, elle lui fait comprendre que si... Il veut agir sur les Français qui n'aiment pas, pour les changer, eh bien, il y a quand même une arme qui est très intéressante, c'est la prière.
2: Et donc, oui. Elle explique la prière pour tuer l'homme pécheur qui habite le cœur du Français.
1: D'accord.
2: C'est très intéressant.
0: Mais oui,
1: ça peut se décliner, évidemment.
2: Voilà.
0: C'est ça, bien sûr. Donc Van, qui est toujours prêt à faire ce qu'on lui demande, enfin, bon, il est un bon garçon, donc il accepte de prier pour la France. Et on sait par son père spirituel qu'il s'était fait un programme, donc il y avait un jour où il priait spécialement pour la France. Et on sait par son père spirituel que quand il priait pour la France, c'était pour lui extrêmement douloureux. C'était très, très difficile. Donc il y a eu plusieurs passages où il en parle avec Jésus, et Jésus a pas mal insisté sur le fait qu'il fallait prier pour la France. C'est quand même lié à ces échanges entre la France et le Vietnam, qui sont deux pays qui sont liés, pas seulement historiquement, pas seulement culturellement, mais qui sont liés spirituellement. Et la France, fille aînée de l'Église, est finalement associée au Vietnam, fils aîné de l'Église. C'est le pape Pie XI, quand il a consacré le premier évêque vietnamien...
1: Fils aîné en Asie.
0: Oui, en Asie. Quand le pape Pie XI a consacré le premier évêque vietnamien, il lui a dit « Retournez maintenant dans votre pays, qui est le fils aîné de l'Église pour l'Asie. »
1: D'accord.
0: Donc on comprend assez bien ce lien entre ces deux pays. Et donc Jésus, à plusieurs reprises, lui a dicté des prières. Il lui a même dit de les réciter en français. Donc Van s'est exécuté.
1: D'accord. Et donc il y a une prière qui est plus connue que les autres.
0: Oui, il y a une prière.
1: Qu'on va lire maintenant.
0: Il y a une prière qui a été très, très diffusée.
1: En quelle année donc,
0: Donc cette prière a été dictée par Jésus à Vannes le 14 novembre 1945. C'est d'ailleurs très exactement
1: 70 ans avant les attentats,
0: les attaquants de novembre 2015.
1: D'accord. Vous voulez les lire, Père Olivier, ou...
0: On va les lire ensemble.
2: Très bien.
0: Seigneur Jésus, aie compassion de la France, daigne l'étreindre dans ton amour et lui en montrer toute la tendresse. Fais que, remplie d'amour pour toi, elle contribue à te faire aimer de toutes les nations de la terre. Ô amour de Jésus, nous prenons ici l'engagement de te rester à jamais fidèle et de travailler d'un cœur ardent à répandre ton règne dans tout l'univers.
1: Qu'est-ce que vous avez à nous dire cette prière, Père Olivier ?
2: Eh bien, c'est une très belle prière qui montre d'abord que la France a besoin d'être consolée. Aie compassion de la France. Hein, on a fait l'appel de l'amour de Jésus pour que les cœurs en fait s'ouvrent à cet amour que Jésus nous donne, ne cesse de nous donner. Et la mission de la France.
1: Qui est dans la dernière partie alors
2: la mission, non, là, qui tout de suite fait que remplie d'amour pour toi, elle contribue à te faire aimer.
1: Voilà.
2: Tout l'enjeu du chrétien, c'est de faire aimer Jésus, de le faire connaître. Et en particulier pour la France, donc c'est la vocation particulière.
1: Cette vocation de la mission, de rayonnement universel.
2: Exactement. Oui. C'est bien pour cela qu'on l'a dit, fille aînée de l'Église. Ça vient de là. C'est une mission qu'elle a exercée et qu'elle continue à exercer.
1: Et qui, en quelque sorte, s'est sécularisée à travers les lumières qu'on a voulu exporter à travers le monde.
2: Certainement. Oui. Mais en même temps, le cardinal Barbarin, il y a quelques années, disait dans une conférence sur France, fille aînée de l'Église, qu'on estime à Rome qu'après le Brésil, la France est l'un des pays les plus dynamiques au niveau de la foi chrétienne.
1: Dans la créativité, vous voulez dire, ou dans la...
2: Dans, au niveau de la vie ecclésiale,

0: Donc effectivement, la prière, la mission et la dynamique profonde.
1: Et puis beaucoup de saints, beaucoup de communautés qui sont nées en France.
2: Mm-hmm. Oui, ça, il y a cette créativité voilà. Singulière.
0: Donc on demande à Jésus vraiment de mettre ce regard d'amour sur la France pour qu'à son tour, elle transmette cet amour au monde entier. Mm-hmm. C'est ça sa mission. Et la dernière partie, au amour de Jésus, nous prenons ici l'engagement de te rester fidèle et de répandre le règne de ton amour. C'est-à-dire que nous sommes appelés, comme Français, il n'y a pas que eux, mais particulièrement, vraiment, justement, à creuser cette communion avec le Seigneur. Et à ce moment-là, ce n'est pas nous qui allons convertir les gens, mais c'est le Seigneur, à travers nous, qui va convertir. À une époque où Van était dans un camp, et il est épuisé, j'en peux plus, il dit « Jésus, j'en peux plus, je veux mourir ». Et Jésus fait cette réponse très étonnante. « Tu sais, ici dans ce camp, je n'ai que toi pour me donner aux autres ». Et bien là, on retrouve la même chose. Bien des fois, il n'y a que nous par qui Jésus puisse passer pour se donner aux autres. Et c'est là notre mission, à la fois personnelle et communautaire à l'échelle du pays.
2: Alors cette prière qui se diffuse rencontre une vraie dynamique en France, enfin depuis 2012, et puis la prière du 15 août de Monseigneur 23, un renouveau de prière pour la France. On voit des livres paraître là-dessus. L'archevêque Dupuy avait aussi beaucoup insisté là-dessus. Il y a une neuvaine pour la France avant les élections. Enfin, c'est quelque chose qui se développe énormément.
1: Hein. Oui, mais d'ailleurs, la prière de Vannes, elle est à peu près dans toutes les prières proposées pour la France.
2: Oui, c'est ça.
1: Et elle commence à être assez connue. On en a diffusé des centaines de milliers. C'est étonnant.
2: Oui, on trouve souvent au fond des paroisses.
1: C'est là qu'on voit que d'ailleurs il y a une certaine inquiétude en France et que il y a quand même beaucoup de gens qui ont compris que la seule réponse c'est la prière.
2: Alors justement, Van a des très beaux mots. Alors à l'époque, il parle du communiste qui est l'idéologie sous la férule de laquelle il vit, mais qui peuvent s'appliquer aussi à la situation d'aujourd'hui. Vous me parliez de cette citation, l'âme la plus puissante.
0: Eh bien, Van explique très simplement que effectivement, les idéologies en fait sont graves parce qu'elles vont empoisonner le cœur de l'homme et que justement, comme le contrepoison, c'est effectivement cette prière intense qui va toucher en profondeur le cœur de l'homme, l'éclairer, lui donner, c'est-à-dire dans l'Esprit Saint, la sagesse, l'intelligence. Pour discerner ce qui est faux et revenir à ce qui est vrai et juste.
2: Comme Thérèse lui avait dit dès le départ, donc si tu veux transformer les Français, si tu veux lutter contre finalement le mal que tu peux y voir, bah, prie pour eux, enfin prie pour ton ennemi.
0: Prie pour eux, pour justement ce qui est mauvais en eux soit détruit dans l'amour de Dieu, soit consommé par l'amour de Dieu.
2: Merci beaucoup, Madame Anne de Blay et le Père Olivier de Roulac, pour cette présentation de la prière pour la France de Marcel Van. Je rappelle qu'aux éditions Les Amis de Van, édition vient de paraître de Elisabeth Nguyen et le Père Olivier de Roulac, Deux vies, un message, regard croisé sur le cardinal Tuan et Marcel Van. Et aux mêmes éditions, vous trouverez d'autres ouvrages de Marcel Van ou sur Marcel Van. Merci beaucoup de votre attention, chers auditeurs. Je vous donne rendez-vous à la semaine prochaine. Et d'ici là, j'espère vous retrouver dans le mensuel Prier, qui vous forme à la prière, qui vous redonne le goût de la prière, qui vous donne des clés pour prier, et notamment un petit supplément avec l'évangile commenté par les frères de Thésée chaque jour. À très bientôt. Merci de votre attention.
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1: Madame, Monsieur, bonjour. Merci de rejoindre notre émission La Voix de Dieu dans la Voix des Hommes. Frédéric Petit à la technique et Michel Van den Bosch au micro. Pour commencer notre émission de ce jour, un compositeur peu connu que le label Chanel nous permet de découvrir, Carl Goldmark. C'est un compositeur hongrois né en 1830 et mort en 1915. Issu d'une famille nombreuse juive, une vingtaine d'enfants, dont le père est cantor. Notre ami Carl Goldmark étudie donc le violon, mais dès son plus jeune âge, il montre un réel talent de compositeur. Il étudie au Conservatoire de Vienne et plus tard comme professeur, il y aura notamment Jean Sibelius parmi ses élèves. Il se lie d'amitié avec Johannes Brahms. Sa musique, qui évoque essentiellement la musique traditionnelle hongroise et la musique liturgique juive. C'est en 1877 qu'il compose le concerto en la mineur, dont je voudrais vous faire écouter aujourd'hui les deux premiers mouvements. Voici donc les deux premiers mouvements de ce magnifique concerto opus 28. Le violoniste Ning Fink est accompagné par le Concerthaus Orchester Berlin, placé sous la direction d'Anthony Hermus. C'est donc un CD Chanel.

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1: C'était donc un extrait, deux extraits du concerto de violon et orchestre de Carl Goldmark. Et puisque je vous ai dit dans mon précédent commentaire que c'était un ami de Johannes Brahms, continuons donc notre émission avec la sonate opus 120 numéro 2 pour clarinette et piano que Brahms composa durant l'été 1894 à Bad Ischl, jolie ville thermale entourée de forêts où à la fin de sa vie le compositeur se rendait chaque année. Notons que le piano utilisé ici est un Steinway datant de 1875. Nous écoutons Nicolas Boud à la clarinette et Anthony Romaniak au piano dans la sonate opus 120 numéro 2 de Johannes Brahms. C'est un CD Fuga Libera.

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1: Sonate opus 120, numéro 2 pour clarinette et piano de Brahms. Si Franz Schubert est considéré comme le grand maître du Lied, il nous laisse également de superbes pages consacrées au piano, et parmi celles-ci, la sonate en Do majeur, Deutsche 279, que je vous propose d'écouter maintenant, en tout cas le premier mouvement, sous les doigts de Martin Helmschen, c'est un CD alpha.

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1: Premier mouvement de la sonate Deutsch 279 pour piano de Franz Schubert. Et pour terminer notre émission, voici tout autre chose avec une grande spécialiste du tango, Maria Martinova, que nous avons d'ailleurs déjà reçue dans notre studio, magnifique pianiste qui va nous interpréter Liber Tango d'Astor Piazzolla. Et je vous souhaite une excellente semaine.

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0: Bonjour, bienvenue dans Décibels sur RCF. C'était Louise Barrault avec son dernier titre, Chambre Noire. Et pour parler de ce titre, j'ai le plaisir de recevoir dans Décibels Louise Barrault, ici en direct. Bonjour Louise.
1: Bonjour.
0: Alors, entre balade intime et trans électro, ce nouveau single, ça change un petit peu de ce que vous avez fait sorti depuis vos débuts. Ici, on parle de déclarations d'amour hypnotiques, de chansons qui explorent les paradoxes entre un amour infini face aux nuits, sans sommeil, à la folie douce qui en émerge. Comment est-ce que vous mettez ça en mots dans votre esthétique univers?
1: Chambre Noire, c'est une chanson que j'ai écrite de base en sortant d'une grosse insomnie. Mm-hmm. Et comment est-ce qu'on la met en image dans l'esthétique? En fait, je l'ai d'abord écrite en piano-voix. Et puis, ça fait très longtemps que je l'ai écrite et je ne savais jamais trop comment la faire évoluer parce qu'il y a vraiment cette idée un peu de folie que moi, je n'arrivais pas à retransmettre. Et donc, on a bossé avec David Picard, mon producteur. Mm-hmm. Et ensemble, on a décidé de pousser à l'extrême opposer en fait cette chanson qui démarre vraiment d'une déclaration un peu de détresse, que ce soit de la mienne ou de la personne à qui je m'adresse, pour aller vers quelque chose de très dansant et de...
0: On parle souvent chez vous d'un univers onirique, de rêve. Ici, c'est un rêve un peu plus noir, plus gris peut-être.
1: Oui, là, c'est un petit cauchemar quand même. C'est un petit cauchemar issu d'une absence même de rêve, puisque vraiment c'est l'idée de tout l'univers de la nuit, des insomnies, de tout qui prend un peu une dimension fantomatique comme ça et de l'oppression qui en découle.
0: À quoi vous rêvez encore vous aujourd'hui en tant que jeune artiste?
1: Oh, je rêve de beaucoup de choses. Il y a beaucoup de choses dont je rêve, mais il y a beaucoup de choses dont je rêvais que j'ai déjà pu accomplir. Allez, même là où j'en suis aujourd'hui, on n'est pas hyper loin, mais il y a déjà beaucoup de choses dont je rêvais que j'ai pu accomplir.
0: Donc est-ce que c'est un changement de direction avec vous aussi au niveau de la production par rapport à ce que vous avez fait au départ?
1: Oui, je pense que c'est un changement de direction, mais c'est plutôt une évolution dans le sens où la démarche reste la même, etc. Je pense que réellement, ce qui change, c'est que moi, j'avais vraiment envie de proposer quelque chose sur lequel les gens puissent un peu danser aussi et se sentir vibrer un petit peu plus peut-être. Et donc, on a travaillé là-dessus, mais tout en gardant quand même une esthétique assez vintage. Enfin, je veux dire, on utilise un peu toujours les mêmes codes, mais on les fait évoluer vers quelque chose de plus électro.
0: Qu'est-ce qui vient en premier chez vous quand vous composez? Est-ce que ça peut d'abord parler d'une mélodie ou alors d'un texte, d'une impression, d'une sensation?
1: Ça dépend vraiment, des fois. Mais en règle générale, tout vient un petit peu en même temps. De plus en plus, je m'essaye à l'écriture. Je commence à écrire beaucoup de textes, donc ça, c'est quelque chose qui change un peu. Je prends l'écriture plutôt comme une discipline, là où avant je l'attendais un peu comme un message divin, quoi. Mais de toute façon, je compose au piano. Quand je suis au piano, la mélodie de voix vient directement. Et en général, le texte soit l'accompagne, soit maintenant j'essaye de le faire, de le créer un petit peu avant.
0: Est-ce que les thématiques partent souvent de vous au départ? Je veux dire de votre propre sensibilité?
1: Oui, tout à fait. Parce que je pense que je suis très sensible à beaucoup de choses. Et donc, en règle générale, je pense que ça part vraiment au-delà de vraiment une émotion, d'un ressenti presque physique. Il y a beaucoup de chansons pour lesquelles je ressens vraiment le besoin d'écrire. Même parfois en me disant, je sais que sur cet événement-là, je vais devoir écrire quelque chose, mais peut-être pas tout de suite. Et puis les chansons viennent un peu plus tard.
0: Quand vous écrivez, il y a plus de la pudeur qui ressort ou de l'authenticité. C'est quoi la différence entre ces deux-là? Pudeur ou authenticité?
1: Je pense que le fait d'écrire et de faire des chansons... c'est compliqué comme question.
0: Oui, hein,
1: la différence entre la pudeur et l'authenticité. Je pense que les deux sont très liés et que justement, le fait d'écrire des chansons rend vraiment une certaine authenticité à la pudeur.
0: C'est beau ça.
1: Yes, c'est génial. Non, mais parce que c'est des choses qu'on ne dirait jamais, enfin en tout cas moi, que je ne dirais jamais ou que j'aurais beaucoup de mal à dire dans ma vie de tous les jours.
0: C'est plus facile parfois de l'écrire que de le dire
1: et de le chanter
0: oralement.
1: Encore plus.
0: Vous êtes aussi fort dans vos clips aussi, l'image est importante pour vous. Qu'est-ce que l'image apporte de plus à votre texte? Est-ce que l'image peut dire des choses différentes du texte que vous avez écrit?
1: Oui, tout à fait. L'image, pour moi, c'est la direction artistique et tout le travail de l'image. Pour moi, ça a vraiment une place qui est presque aussi importante en fait que la musique dans un projet, parce que elle vient accompagner. Après, les gens peuvent choisir ou pas de la regarder. Je veux dire, le produit principal, c'est quand même la chanson, la musique, mais c'est sûr que dans ce projet, on fait un énorme boulot sur la direction artistique et toute l'imagerie, parce que ça complète et que ça vient juste donner des clés en plus sur l'univers et sur ce que les gens ouais, sur le message de la chanson, etc.
0: Si on reste sur l'image, il y a des artistes qui vous inspirent, qui s'inspirent au niveau de l'image.
1: Alors, moi, j'aime beaucoup les. Enfin, en fait, j'aime beaucoup d'artistes, je suis inspirée par beaucoup d'artistes très différents, à la fois dans le secteur du cinéma que dans le secteur de la musique. J'aime beaucoup tout l'univers, par exemple, de Sylvie Kreuge, qui est aussi un truc un peu vintage, etc. Mmh. Et elle met aussi un énorme point d'attention sur toute l'imagerie. Et tous ces clips sont toujours hyper, hyper beaux. À côté de ça, j'adore les codes absurdes de Philippe Catherine, des trucs où, en fait, on est un peu dans quelque chose de... Ouais, on laisse place à beaucoup de créativité, on brise un peu les codes. Et à côté de ça, moi, il y a une réalisatrice belge, enfin franco-belge, Sarah Carlo Jaber, qui fait des courts-métrages et qui en a notamment fait un, Les yeux d'Olga, qui joue vraiment beaucoup avec l'univers du trash, que j'aime beaucoup. Mmh. Et je me nourris vraiment de plein de choses. Alors en plus, je fais genre, mais j'ai vraiment pas une culture cinématographique très impressionnante. mais il y a quelques œuvres comme ça qui me marquent vraiment beaucoup, surtout dans le ciné et dans les clips en fait des artistes que j'écoute.
0: Comment est-ce que vous allez chercher vos textures sonores pour mettre le texte en avant? Ici, on entend c'est l'électro, parfois un petit peu la trappe derrière aussi. Mm-hmm. Comment est-ce que vous allez chercher cet univers sonore? Est-ce qu'il y a des personnes qui vous inspirent aussi, ou alors c'est une recherche d'improvisation? Comment ça se passe?
1: Bon, je travaille beaucoup du coup avec David Picard, qui lui, en fait, a bien capté mon personnage, je pense, et réussi vraiment à retraduire pas mal les messages dans mes chansons. On discute beaucoup, il y a un vrai travail de discussion au préalable à la production dans ce projet. Après, il y a évidemment beaucoup d'inspirations qui viennent d'autres artistes, on en parlait tout à l'heure, mais moi je suis une méga fan de Sébastien Tellier, et c'est sûr que toutes ces textures électro, à la fois aussi un peu vintage et tout, dans les codes et les choix de synthé, etc., je trouve que c'est super chouette. J'aime beaucoup retrouver ces grains un petit peu des synthés analogiques, quoi.
0: Qu'est-ce qu'on retrouve comme code actuel dans votre musique, qui parle aux jeunes justement, qui parle à cette nouvelle génération?
1: Bah, je pense que j'aime beaucoup jouer avec surtout les codes et les messages des chansons. Je pense qu'on est une génération d'artistes qui osent pas mal aussi aborder certaines choses de manière différente. Enfin, je veux dire, je trouve ça très cool de se réapproprier voilà, certains codes, des choses qu'on vit. Par exemple, je pense souvent dans tout ce qui est sexisme, etc., il y a pas mal de chanteuses qui vraiment se réapproprient en fait des choses dont on est victime finalement. Ça, je trouve que c'est super chouette. Et puis aussi une certaine liberté dans les thèmes qu'on emploie, dans la manière de produire. J'ai l'impression que tout le monde peut un peu avoir accès à un truc assez alternatif. Le fait d'avoir accès à des home studios, etc., ça permet de faire vraiment sa popote, quoi, de créer en sortant des codes et d'avoir une vraie liberté de création. Et je pense que nous, on y va.
0: Vous parlez de liberté, forcément. Comment elle se traduit, cette liberté, dans la musique? Est-ce qu'il y a un son particulier qui le traduit?
1: Alors, un son particulier, je ne sais pas.
0: Est-ce qu'il y a des rengaines chez vous qui reviennent régulièrement, une couleur sonore?
1: Je pense que, plutôt qu'une couleur sonore, dans la liberté, moi, c'est assez nouveau pour moi, parce que j'ai toujours été un peu cantonnée à écrire de manière plutôt traditionnelle, ce qui est pas mal en soi, mais j'avais envie d'en sortir un petit peu. Et je pense que dans ce truc de liberté, c'est de réussir à faire des chansons en jouant un peu sur les structures, en essayant de faire un peu, comme je disais tout à l'heure, notre sauce avec tous les éléments qu'on a, de se laisser libre d'écrire une chanson, parce qu'il n'y a pas de recette, en fait, pour écrire une chanson. Et pour l'instant, nous, on joue sur des trucs où dans ce projet, il y a pas mal de chansons qui sont assez différentes, mais qui au final trouvent une certaine forme de cohérence. Et je trouve que la liberté, elle va là aussi, c'est de pouvoir se faire plaisir en fait dans ce qu'on fait, parce que c'est d'abord un plaisir en fait de faire de la musique ensemble.
0: Donc ce single propose bientôt un EP, ce sera le 5 juin, donc vous travaillez avec pas mal de personnes en studio. On a parlé donc de David Picard. Comment est-ce que vous laissez rentrer ces personnes dans votre intimité pour pouvoir justement en retirer le meilleur?
1: Bah, c'est très marrant parce que David Picard, de base, il devait juste venir me dépanner un jour sur scène. Et finalement, on a trop matché. Et en fait, je pense que c'est très compliqué de trouver des gens qui vraiment peuvent venir dans notre univers et y rester. Moi, j'ai eu beaucoup de chance avec lui, du coup. J'avais déjà travaillé avec d'autres gens et que ça s'était très bien passé aussi, mais ici avec David, il s'est vraiment passé quelque chose. Donc je sais pas trop comment on laisse rentrer des gens dans ce projet. Le fait est que maintenant, David et moi, on est ensemble dans ce projet depuis un an et demi, qu'on fait tout ensemble. Il m'accompagne sur scène, dans la production. Enfin voilà. Et donc je pense que c'est chouette aussi de justement pas savoir ce qui s'est passé. Juste ça s'est passé et maintenant, on se quitte plus.
0: Depuis le premier morceau, Morticia, vous avez forcément évolué. Mais qu'est-ce que vous en gardez encore de Morticia aujourd'hui dans ce que vous proposez dans votre musique ?
1: Morticia, j'en garde beaucoup et j'aime toujours autant la jouer sur scène et la chanter, etc. C'est une chanson qui est un peu un point de départ parce que je pense que ce qui est chouette dans celle-là, c'est que c'est vraiment un autoportrait. Mais ouais, c'est toujours un peu compliqué de parler vraiment de soi. Et dans celle-là, il y a toute cette image de Morticia Adams, etc. Mais au final, c'est un vrai portrait hyper humble de, en fait, ma manière de créer. Ou en fait, c'est parfois super triste, parfois super cool. Et...
0: Le lien, ça reste quelque part le noir.
1: Tout à fait, oui.
0: Je plus pense. Sombre.
1: Ouais. Ouais, moi, je pense que la base de ma création vient vraiment de mes moments compliqués. De plus en plus, j'essaye de...
0: Est-ce que moment où il y aura un peu plus de lumière dans vos chansons?
1: Oui.
0: Est-ce que la suite, justement, ce nouvel EP apportera plus de lumière?
1: Il y a pas mal de lumière dans le EP qui arrive. Oui.
0: Allez, je propose qu'on écoute de nouveau Morticia. C'est le premier que vous avez... Enfin,
1: c'est le deuxième.
0: Deuxième, oui, c'est
1: Mais c'est le premier qui a vraiment...
0: marché en radio.
1: Voilà, exactement.

0: Morticia dans Décibelge, c'était Louise Barrault et elle est avec nous pour en parler aujourd'hui dans cette émission Décibelge. Toujours content d'être là.
1: Oui, ça très va contente, toujours.
0: Ça se passe bien. Alors, on parle forcément du prochain EP qui sort, ce sera le 5 juin. Il y aura forcément derrière ça de la scène qui va arriver aussi. Comment est-ce que vous voyez ce projet de l'EP vers la scène? Comment est-ce que vous mettez ça justement en scène?
1: Bah, franchement, c'est presque de la scène vers l'EP parce que on a fait beaucoup de premières parties ces derniers mois. Et donc, les personnes qui ont vu certaines premières parties de plus gros concerts ont déjà eu accès à certaines chansons de l'EP. Mais, mais par contre, de l'EP à la scène, ce qui se passe ici, c'est que bah, on change de formule forcément. Et donc là, on est en train de travailler un live vraiment plus conséquent. Donc, ça va être très chouette. J'ai très hâte de pouvoir présenter aussi cet EP sur scène dans ces conditions-là. Avec,
0: comment on se prépare ce travail sur scène? Ça passe par des résidences?
1: Oui, ça passe par des résidences. Mais justement, quel hasard, je sors de 3 jours de résidence avec le studio des variétés. On était au Volta donc pendant 3 jours pour justement en fait créer tout ce live lié à l'EP. On était coachés par Benjamin Jourjon, qui est donc un dramaturge, metteur en scène, acteur qui est venu nous aider vraiment à bosser tout cet aspect interprétation, etc. Et c'est super d'avoir comme ça plusieurs journées vraiment consacrées à la création de live.
0: Quelles sont les autres formes d'art que vous aimez justement mettre en scène avec la musique et votre univers musical?
1: Ben, allez, dans la totalité de ce projet, moi j'ai vraiment envie que les gens qui viennent nous découvrir en live soient presque immergés dans un genre d'expérience immersive. Enfin, je veux que ce soit un tout, quoi. Je trouve que c'est très chouette de vraiment plonger les gens dans un univers. Donc d'avoir à la fois tout un truc de scéno, de réel univers. Et puis,
0: on va retrouver un petit peu comme dans vos clips aussi, il y a pas mal de personnes qui dansent autour de vous, dans Chambre Noire aussi. Dans un premier clip que vous avez fait aussi, je ne sais plus laquelle, la Petite Valse, c'est pas celle-là, parce qu'il y a pas mal de personnes qui dansent aussi.
1: Je danse aussi dans la Petite Valse. Ouais.
0: Le corps, pour vous, c'est quelque chose d'important pour exprimer l'émotion?
1: C'est super important, parce que c'est la base du ressenti de l'émotion. Et je trouve ça hyper important de les montrer et de les respecter aussi, quelle que soit la forme, je veux dire la discipline, etc. Je trouve ça hyper cool de mettre en valeur tout cet aspect corporel aussi, parce que on fait qu'un avec notre corps, nos voix, notre univers. Enfin, j'adore.
0: Alors, on parle de l'esthétique visuelle, mais aussi les réseaux sociaux. Comment est-ce que vous gérez les réseaux sociaux? Comment est-ce que vous restez, vous, sur les réseaux sociaux, entre l'authenticité, on en parle au début de l'émission, et le fait de communiquer? Comment est-ce que vous gérez ça, vous, en tant que jeune artiste?
1: Bah, je trouve honnêtement que c'est pas toujours évident. Les réseaux sociaux, il y a un truc où on se compare beaucoup aussi, parce qu'on a énormément de contenu, toujours.
0: Donc on se compare à soi ou on se compare aux autres?
1: Les deux. Je pense qu'il y a vraiment un truc où c'est pas toujours évident de voir tout ce qui se passe. Parfois, c'est très chouette de juste voir qu'on fait partie d'une scène qui est, moi, je trouve super chouette en plus à Bruxelles et hyper, hyper créative et vraiment inspirante. Mais à la fois, ça nous renvoie aussi parfois à certaines formes d'insécurité. Moi, sur les réseaux, j'essaye de rester le plus authentique possible. Et je trouve que ça peut à la fois vraiment être un terrain de jeu, un endroit où on essaye des choses. Il y a des choses qui fonctionnent bien, des choses qui fonctionnent moins bien. Et c'est quand même une certaine forme de carte de visite, donc c'est très important. Mais je pense qu'on peut un peu plus s'amuser aussi sur les réseaux. Voilà, j'essaye de faire de mon mieux, tout en... restant assez en retrait par rapport à ça, parce que je veux pas que ça m'impacte trop, parce que je pense que ça peut être aussi très dangereux. Mais oui, pour l'instant, je pleine de jeu, quoi.
0: Avec quoi vous avez envie que le public reparte en écoutant votre musique, en venant vous voir en concert? Avec quoi vous avez envie que le public ressorte?
1: Bah, j'espère que les gens, enfin, j'ai envie que les gens ressortent bien. Ressortent bien, que ce soit par exemple par le fait d'avoir reçu certaines chansons de manière plus personnelle, ou d'avoir vraiment eu l'impression que c'est des chansons qui démarrent de moi, mais qu'une fois qu'elles sont sorties, ben, elles s'adressent à tout le monde et tout le monde est libre de les interpréter ou de se les approprier de la manière la plus saine possible. Et je suis toujours hyper touchée quand il y a des gens qui viennent me voir à la fin des concerts en m'expliquant « Ah, telle chanson, elle m'a fait penser à tel truc de ma vie », alors que moi, forcément, c'est pas du tout sur base de ça que je me suis inspirée pour l'écrire. Je trouve ça tellement beau de voir à quel point les gens peuvent s'identifier à des choses qui sont sortis de nous et qui... c'est des cadeaux.
0: Louise Barrault, notre invitée dans Décibelge, quelles sont les choses que vous avez encore envie d'expérimenter?
1: Tout, franchement. J'ai encore tout à faire et toutes les choses qui viennent, je les prends avec grand plaisir. Je trouve que c'est super chouette de... Ouais, de se laisser un peu porter dans ce genre de moment, dans une carrière. Évidemment, j'ai hâte de pouvoir rejouer sur scène, parce que moi, c'est vraiment là où je me sens le mieux et ce que je préfère dans le fait de faire de la musique. Mais j'espère que ce qui va sortir va plaire aux personnes qui vont l'écouter, que ça va trouver des gens qui, enfin, ça va toucher, pardon, des gens qui se sentiraient directement.
0: Je voulais revenir encore aux premières parties que vous avez faites, hein, de Carla Luciani, de Sam Sauvage.
1: Merci de me sauver.
0: Qu'est-ce qui vous ont appris ces premières parties aujourd'hui ? Est-ce que vous êtes une artiste différente sur scène ?
1: Oui, je pense, parce que déjà c'était incroyable et je pense que c'est un énorme privilège d'avoir accès à ce genre de scène et de parler avec ce genre, enfin d'ouvrir pour ce genre d'artistes qui sont vraiment super, en plus d'être des très grands artistes et vraiment des très chouettes personnes. À la fois, c'est magnifique parce que ça nous ouvre des énormes portes sur des énormes scènes. Enfin, je veux dire, Forêt Nationale, c'est gigantesque. Mais à la fois, ce que ça apprend aussi, et c'est dans un sens très positif que je vais le dire, c'est que tout est encore à faire. C'est chouette d'ouvrir pour quelqu'un, mais on se rend vraiment compte que les gens ne viennent pas nous voir, nous. Et donc,
0: c'est plus difficile, au fait.
1: C'est plus difficile, mais du coup, c'est hyper challengeant parce qu'il faut réussir à aller les chercher. Et je trouve qu'à la fois, les premières parties, c'est génial. Parce que en fait, on peut juste. C'est aussi un terrain de jeu. On peut expérimenter. Alors évidemment, il faut le faire bien parce qu'on est. Enfin, voilà, on est là pour ouvrir pour quelqu'un. Enfin, il faut être quand même digne. Mais c'est super intéressant de voir à quel point il faut aller chercher les gens et tout reste à faire, quoi.
0: Ouais. Il y a encore plein de choses à dire avec vous, Louise Barrault. Ben, il faudra revenir dans cette émission de Décibel ou dans d'autres émissions de RCF. On termine encore cette musique avec Parfum Diamant, un live que vous avez mis. Sur vos réseaux, on peut vous voir sur YouTube, avec Sébastien Tellier.
1: Tout à fait. Bon, pas avec Sébastien Tellier, j'aurais adoré.
0: Non, je me trompe.
1: C'est une chanson de Sébastien Tellier.
0: C'est ça.
1: Mais si Sébastien Tellier entend l'émission et qu'il veut la refaire avec moi, alors. Avec plaisir. C'est ça. Non, c'est une live session qu'on a tournée au studio de Peter Yen, là où on a Peter Yen Copayens, là où on a enregistré l'EP, avec David Picard qui m'accompagne au piano. Et c'est Hugo Payen qui a réalisé la live session. Et voilà.
0: Merci beaucoup, Louise Barrault.
1: Merci beaucoup pour l'invitation.
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2: 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Bonjour à toutes, bonjour à tous. J'espère que vous allez bien en ce début de semaine. Je vais déjà vous parler d'un événement qui va vous attendre eh bien, ce samedi, le week-end prochain, ce samedi 13 juin, puisque c'est une conférence sur la cathédrale, une conférence, la cathédrale Saint-Michel et Gudule, bien évidemment. Et c'est une conférence de Roel Jacobs, qui est l'invité de Frédéric Petit dans Au fil de la vie. Frédéric, qu'on va retrouver dans un instant pour les infos régionales. Et vous dire que tout de suite après, bien, ce sera Véronique de Stex qui vous présentera son édito. La Minute Bruxelloise avec vous Frédéric Petit, bonjour.
3: Bonjour Delphine, bonjour tout le monde.
2: On va revenir bien évidemment sur la manifestation des enseignants et des jeunes et le bourgmestre de Bruxelles, Philippe Claus, assume la gestion policière de ces manifestations.
3: Il s'exprimait ce lundi matin sur la RTBF, des images montrant des policiers tenant des propos sexistes, homophobes ou arborant des symboles associés à l'extrême droite lors de la dernière manifestation du secteur de l'enseignement. Ces images circulent depuis ce week-end. Philippe Claus assure avoir immédiatement ordonné l'ouverture d'une enquête. Ces propos n'ont pas leur place dans la police en général et en particulier dans la police de Bruxelles, affirme-t-il. Concernant les images, le bourgmestre de Bruxelles-Ville appelle toutefois à la prudence. Elles ne sont pas encore complètement authentifiées. Donc je laisse faire l'enquête. Le temps judiciaire et disciplinaire n'est pas le même que le temps médiatique. Philippe Claus défend néanmoins l'action des forces de l'ordre lors des manifestations organisées contre la réforme de l'enseignement. Selon lui, les incidents ont commencé très tôt dans la journée, jeudi, dès le début de la manifestation. Il y a eu de la casse, explique-t-il, estimant que des individus se sont infiltrés parmi les manifestants. Beaucoup de gens étaient venus juste pour casser, dit-il. Face aux critiques concernant l'usage de gaz lacrymogène ou d'autopompe, Philippe Claus juge l'intervention nécessaire. Quand vous mettez le feu à du mobilier urbain, quand vous attaquez une épicerie, quand vous essayez de faire le siège du Parlement en cassant et en essayant de rentrer dans l'Assemblée démocratique, oui, nous devons intervenir, dit Philippe Claus. Pour autant, il refuse toute généralisation. Tous les manifestants ne sont certainement pas des casseurs, dit-il, et l'immense majorité des policiers font extrêmement bien leur boulot. Concernant les accusations visant certains policiers, le bourgmestre se montre catégorique. Mettre des symboles d'extrême droite sur du matériel policier qui doit être évidemment neutre, c'est totalement inadmissible, déclare-t-il. Interrogé sur d'éventuelles sanctions, il rappelle que celles-ci peuvent aller de la suspension jusqu'au renvoi lorsque les faits sont établis.
2: Extinction Rébellion a bloqué l'accès au bâtiment d'un lobby pétrolier et gazier.
3: Le groupe militant a aménagé une scène de théâtre ce lundi matin à l'entrée du bâtiment afin de montrer ce qui se passe réellement ici dans les coulisses. On pouvait ainsi voir un décor représentant des feux de forêt. Extinction Rébellion souhaite dénoncer le fait que l'IOGP défend les intérêts entre autres de Total Energy, BP et Shell, alors que ces entreprises enregistrent selon les militants d'énormes bénéfices grâce à la hausse des prix de l'énergie et des carburants provoqués par la guerre au Moyen-Orient. Selon les militants, les producteurs de pétrole et de gaz ont engrangé plus de 30 millions de dollars de bénéfices par heure au cours du premier mois de la guerre. L'action s'inscrit dans le cadre de la campagne visant à interdire les groupes de pression du type de celui de l'IOGP, à l'instar de l'interdiction du lobby du tabac.
2: Et enfin, à Anderlecht, des associations dénoncent de nouveaux permis de construire dans le quartier du Chaudron.
3: Plusieurs riverains du quartier Erasmus Chaudron accusent le gouvernement bruxellois de ne pas respecter un jugement rendu par le tribunal francophone de première instance de Bruxelles, un jugement qui concerne l'imperméabilisation des espaces non bâtis. Dans un communiqué diffusé ce lundi, les riverains dénoncent la délivrance de deux permis d'urbanisme autorisant la construction de plusieurs immeubles d'appartements dans le quartier. Les associations estiment que ces décisions vont à l'encontre du jugement donc rendu en octobre dernier dans le cadre d'une action introduite par We Are Nature. Les associations demandent au gouvernement régional de retirer la circulaire du 8 avril et d'aligner sa politique de délivrance des permis sur des objectifs climatiques et environnementaux de la région. Pour elle, la poursuite de projets immobiliers sur des espaces non bâtis intervient dans un contexte où les épisodes de chaleur extrême et les conséquences du changement climatique se font de plus en plus sentir à Bruxelles.
2: Merci beaucoup Frédéric. Allez, tout de suite, Véronique de Staeks pour son édito.
4: Soyez le changement que vous voulez voir dans le monde, disait Gandhi. Le 1er mai dernier, une communauté de pèlerines et pèlerins s'est mise en route sur les chemins d'Europe pour incarner cette parole de Gandhi, qui nous appelle à être le changement que nous voulons voir à l'œuvre dans le monde. Ils sont partis de l'abbaye d'Orval en Belgique pour rejoindre Sarajevo en Bosnie. Se mettre en marche pour la paix, marcher en paix. Mais quelle paix ? La paix dans nos cœurs d'abord, dans nos familles, dans nos villes, dans nos pays. La paix entre les peuples, entre les religions, et aussi, peut-être surtout, la paix avec le monde vivant si malmené par les humains. Ces pèlerins marcheront à la rencontre des habitants des villages et des villes d'Europe et au-delà peut-être. Être aujourd'hui une communauté de femmes et d'hommes debout, en mouvement, dans le monde et orienté vers ce qui est plus grand que nous, c'est poser un acte symbolique qui va à rebours de la peur, de l'accablement et du découragement que suscite souvent la situation actuelle de notre monde. Partir aujourd'hui en pèlerin de paix sur les chemins d'Europe, c'est réaliser un acte poétique, un acte de résistance, un acte d'espérance, un acte prophétique, un acte de vie. Chacun choisira les mots qui correspondent à sa sensibilité. Ils se recueilleront sur des lieux de mémoire. Ils honoreront nos racines dans leur diversité. Ils se souviendront des traumatismes collectifs. Ils prendront soin des blessures toujours ouvertes par les guerres du passé et celles d'aujourd'hui. En écoutant, en méditant, en priant ensemble, en posant des actes symboliques. Partout où ils le pourront, par la douceur de leurs pas, par des actes de soins, ils tenteront de guérir et d'embellir la terre sur leur passage. Ce pèlerinage sera orienté vers l'Est. Très concrètement, l'Est en Europe, c'est l'Ukraine, c'est la Russie, lieu de guerre et de souffrance. Au-delà de l'Europe, c'est le Moyen-Orient et ses terres de conflit, la Syrie, le Liban, la Cisjordanie, Gaza et Jérusalem. Jérusalem, la ville sainte pour le judaïsme, le christianisme et l'islam. Ils marcheront vers Jérusalem, ville symbole de la paix meurtrie. Il leur faudra parcourir un peu plus de 2000 kilomètres pour rejoindre Sarajevo depuis la Belgique, soit environ 4 mois de marche. Ils passeront la frontière française pour se diriger vers l'Alsace, puis la forêt noire, la Suisse, l'Italie, la Slovénie, la Croatie et enfin la Bosnie. Toutes celles et ceux qui voudraient rejoindre la caravane ne marcheront pas nécessairement les 4 mois. Il est possible de rejoindre le chemin pour un temps limité, chacun selon ses disponibilités et sa condition physique. Avec ces pèlerins âgés de 30 à 80 ans, n'oublions pas que la paix est un mouvement, une quête, une danse sans cesse renouvelée. Ici, maintenant, un art de vivre ensemble. Une recherche incessante à être la paix que nous voulons voir dans le monde. Si vous êtes intéressé à suivre cette longue marche, le site s'appelle Pèlerins de la paix. Bonne semaine à toutes et tous.
2: Merci beaucoup Véronique de Staeks. Je rappelle que vous êtes bibliste et que vous êtes membre de l'équipe Feu Nouveau. Vous retrouvez d'ailleurs tous les podcasts de cette émission sur rcf.be. Let's
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2: Et merci d'être avec nous dans Bruxelles, ma Belge, avant de retrouver Frédéric Petit et son invité d'Au fil de la vie, Raoul Jacobs, pour parler de cette conférence sur la cathédrale. Eh bien, écoutons Tanita Tikaram, Cathédrale Song.

0: Ce samedi, le 13 juin, la cathédrale des Saint-Michel et Gudule va accueillir une conférence consacrée à son histoire et à son rôle dans la vie de Bruxelles. Une conférence organisée à l'occasion de Gudula 26, qui célèbre les 800 ans de la cathédrale. Elle sera donnée par l'historien Roel Jacobs. Bonjour, Roel Jacobs, pardon.
1: Bonjour.
0: Bonjour, merci d'être avec nous. Alors, vous êtes bruxellois, historien, conférencier, passionné de cette ville depuis plus de 30 ans. Vous avez écrit de nombreux ouvrages, notamment sur la Grand Place. Vous aviez déjà consacré une conférence à la cathédrale?
1: Oui, ça m'est arrivé régulièrement. Et d'ailleurs, parfois, j'accueille des groupes, donc on ne fait pas une visite du bâtiment, mais on s'installe dans le transept et je fais un exposé de 2 heures sur l'importance du bâtiment.
0: C'est ça.
1: Il y a deux approches pour un monument pareil, n'est-ce pas? On peut le visiter pour le voir et alors commenter ce qu'on voit.
0: Oui.
1: Bien, on peut essayer d'expliquer le contenu.
0: C'est ça.
1: C'est qui demande plus de temps que le commentaire de ce qu'on montre, quoi.
0: Exactement. Alors, le titre de votre conférence, justement, pose une question. La cathédrale, un bâtiment religieux et politique, avec un point d'interrogation. Pour le bâtiment religieux, là, je pense que tout le monde voit de quoi on parle. Alors, la cathédrale en tant que bâtiment politique, ça veut dire quoi?
1: C'est-à-dire que le problème, c'est que si nous regardons un monument pareil qui a 9 siècles d'histoire. On fait les 800 ans du début des travaux au bâtiment actuel. Mais il y a déjà une histoire avant. Et en fait, quand on voit toutes ces périodes qui ont été traversées, l'une n'est pas l'autre. Et si nous regardons ce bâtiment avec les yeux d'aujourd'hui, on ne comprend pas nécessairement comment ça fonctionnait à l'époque. Et donc, si on est au début du deuxième millénaire, à une époque où l'Europe s'éveille, à l'époque qui voit la naissance de la plupart des villes actuelles, dont Bruxelles, on est dans un système social où le politique et le religieux sont indissolubles. L'un n'est pas possible sans l'autre et vice-versa.
0: Oui, c'est d'ailleurs à l'initiative du duc de Brabant, Henri II, que la cathédrale va être construite et pas à l'initiative d'un évêque.
1: C'est tout à fait clair. Depuis le début, il faut savoir que Bruxelles n'est pas un lieu très important au départ. En fait, nous sommes gouvernés par les comtes de Louvain. Je ne sais pas s'il faut aller raconter ça à Leuven, mais les comtes de Louvain, c'était une branche cadette des comtes des Hainaut. Pas importante du tout.
0: C'est ça.
1: Mais bon, ça n'empêche qu'ils sont devenus importants en élargissant leur influence, notamment sur la région de Bruxelles. Et en fait, au moment où il y a cette extension de pouvoir vers l'ouest, on va vers plusieurs initiatives qui ont lieu. C'est-à-dire que tout d'abord, ils se construisent une résidence plus ou moins à l'emplacement où est maintenant la place royale, et puis ils rehaussent l'importance de l'église la plus importante du lieu, ou plutôt, pour être tout à fait précis, de celle qui devient la plus importante à ce moment-là, et ils font une donation importante à une abbaye de Cambrai. Il ne faut pas oublier que Cambrai, Bruxelles à l'époque, n'était pas un évêché, Bruxelles dépendait de l'évêque de Cambrai.
0: C'est ça.
1: Et donc, si le comte de Louvain, qui commence à devenir duc de Brabant, fait une donation à l'abbaye de la ville où réside l'évêque, c'est de nouveau cette interaction entre politique et religion. Et ça, c'est la naissance de toute l'histoire de la paroisse et du quartier de Notre-Dame-de-la-Chapelle. Donc, en fait, en gros, vous avez deux investissements religieux importants qui sont Saint-Michel, où on amène les reliques de Saint-Gudule, et Notre-Dame-de-la-Chapelle. Et alors, il y a un investissement politique important qui est la création de la résidence. On a prétendu souvent qu'ils ont construit un château, mais aujourd'hui, nous sommes presque sûrs qu'il y avait déjà un château d'une grande famille locale allier des gens qui venaient de Louvain et qu'en fait, à côté de cette fortification existante, ils ont construit plutôt une résidence qu'un château.
0: C'est ça, c'est ça. Alors, vous dites souvent que l'histoire de Bruxelles se lit dans ses pierres. Elle a traversé de nombreuses périodes, hein, les périodes bourguignonnes, espagnoles, autrichiennes, françaises, et puis la Belgique. Alors, comment ou est-ce que chaque pouvoir a-t-il laissé son empreinte dans cette cathédrale ?
1: Tout à fait. Parce que comme c'est tellement indissociable, toutes les grandes initiatives d'agrandissement du bâtiment sont toujours liées à des initiatives princières, bon, sont évidemment largement financées aussi par la ville, mais il y a toujours aussi un aspect qui est ajouté par le prince qui veut mettre sa griffe. Quoi.
0: C'est ça, son empreinte.
1: Lui, qu'il est là.
0: La cathédrale, dans la cathédrale, il y a un vitrail très particulier, celui du sacrement du miracle, qui raconte une histoire d'hostie profanée par les Juifs en 1370, une légende qui s'inscrit dans un contexte de persécution antisémite. Il y a quelques semaines, l'archevêque de Malines-Bruxelles, Mgr Terlinden, a inauguré une plaque contextualisant le vitrail et pointant son caractère antisémite en présence du grand rabbin Guigui. Est-ce qu'on peut dire que c'est un exemple contemporain de ce caractère politique de la cathédrale ?
1: Il me semble que oui, et je pense surtout que c'est un fait très heureux, parce qu'à l'époque, l'archevêque cardinal Sumens avait été interpellé par le grand consistoire, et un professeur de Louvain, enfin plutôt de Leuven, de Quaker, a écrit déjà à cette époque-là un fascicule très clair, dans lequel il explique, bon, que ça fait partie des

0: dans la chapelle du Saint-Sacrement qui en parlait. Mais honnêtement, il fallait la lire trois fois et on n'avait pas encore très bien compris ce que ça voulait dire exactement. Donc je pense que c'est très, très bien que ce dialogue a été actualisé et qu'apparemment maintenant, des deux côtés, on est beaucoup plus d'accord sur les conclusions auxquelles on est arrivé.
1: Oui, oui, c'est ça. Alors aujourd'hui, la cathédrale, c'est le lieu des mariages, des funérailles aussi de la famille royale, de grandes cérémonies nationales aussi s'y déroulent. On parle par exemple des Te Deum. Cette fonction officielle, c'est une continuité de son rôle politique médiéval ou c'est autre chose, Ruul Jacobs?
0: C'est quand même dans un contexte très, très différent, puisqu'il y a eu une révolution française et que depuis, l'Église n'a plus ce rôle monopolisé dans le système social. À partir de Napoléon, l'Église a pu revenir dans la société, mais elle n'est pas revenue seule. On a reconnu aussi la religion hébraïque, les religions protestantes et toutes les autres. Et aujourd'hui, on est dans une ville où la religion la plus importante, c'est l'islam. Mm-hmm. Et dans la population locale, qui était de tradition chrétienne, une minorité est encore catholique pratiquant. Donc il ne faut pas comparer des situations très différentes, aussi dans un cadre légal très différent, évidemment, où nous n'avons plus un système politique qui officiellement fait ce lien entre religion et politique.
1: Oui, mais justement, on pourrait se poser la question, en 2026, que représente encore la cathédrale pour Bruxelles, cette ville, comme vous la décrivez, multiculturelle, sécularisée pour une bonne part, est-ce qu'elle parle encore à tout le monde, croyant ou non, cette cathédrale?
0: Il y a plusieurs aspects. Le premier, c'est qu'il ne faut quand même pas oublier qu'il existe toujours une communauté de catholiques.
1: Bien sûr.
0: Pour qui c'est le bâtiment principal.
1: Oui, tout à fait.
0: Et que cette communauté a évidemment c'est l'être d'honneur, sa place dans la réalité bruxelloise. Mais il y a un autre aspect qui concerne les gens qui soit sont croyants mais pratiquants ou les gens qui ne sont pas croyants. Eh bien, je pense qu'eux aussi, ils sont liés à ce bâtiment, mais que c'est quelque chose dont il faut s'occuper. C'est quelque chose qui ne tombe pas du ciel. C'est-à-dire que dans notre histoire, pendant des siècles, tous les grands rites de transition dans la vie d'un être humain étaient organisés par l'Église. C'était sa fonction dans la société. Et donc, ça veut dire que le fait de naître, le fait de devenir adulte, le fait de se marier, au bout du parcours, le fait de mourir, tout ça se passait dans un contexte d'église. Par conséquent, dans notre histoire, ça concerne tout le monde, aussi ceux qui ne sont pas croyants.
1: C'est ça.
0: Et donc moi, je pense, par exemple, que ce qu'il faudrait avoir, c'est une éducation, un enseignement d'histoire de l'Église, qui n'est donc pas une éducation de religion.
1: Oui, c'est ça, pas une histoire religieuse,
0: qui explique ce qui s'est passé au fil des siècles et quel était le rôle de l'Église. Parce qu'aujourd'hui, le risque, c'est que les gens visitent un bâtiment pareil, voient des tableaux, voient des sculptures, voient toutes les vitraux, et ne comprennent plus rien de ça. Et on risque d'arriver à un moment donné où il y a une population qui se dit « Pourquoi est-ce qu'on doit entretenir tous ces vieux trucs qui coûtent cher parce qu'on ne sait quand même pas à quoi ça sert ?»
1: C'est ça.
0: Et ça, je pense que serait très grave d'aller trop loin dans cette direction-là et que quelle que soit l'opinion qu'on peut avoir aujourd'hui par rapport au monde dans lequel on vit, pour le comprendre, il faut comprendre son passé. Et là, c'est inévitable, évidemment, qu'on comprend aussi le rôle que l'Église a joué dans ce passé.
1: Et justement, Ruul Jacobs, qu'est-ce qu'on pourrait dire, je ne sais pas, un événement significatif, justement, dans le passé de l'importance de la cathédrale, un événement historique où la cathédrale a joué ce rôle important pour les Bruxellois de l'époque et qui peut encore nous parler aujourd'hui?
0: Vraiment l'aspect de

0: plus important, c'est même pas les grands événements spectaculaires, mais c'est le fait que dans la vie des gens, les rites de transition étaient organisés dans le cadre de l'Église et que c'était le bâtiment le plus important où on faisait ces choses-là. Et donc ça, c'est pas la grande histoire des princes et les grands événements, mais c'est l'histoire de la vie quotidienne et de la religion qui donnait une forme à des événements qui ne sont pas limités à l'aspect religieux tout seul, quoi. Et donc, c'est là qu'il faut pouvoir faire le lien. Il y a, par exemple, dans cette évolution, le monde a énormément changé au fil des siècles.
1: Oui.
0: Et si on remonte au 10e, il y a une grande discussion entre spécialistes pour savoir si Bruxelles est née déjà au 10e ou plutôt au 11e. Et moi, je suis plus partisan de cette deuxième thèse. À cette époque, ben, l'Europe, c'est un coin reculé et un peu arriéré du monde. On est dans une société très primitive, très agraire, qui a peur de son ombre, parce qu'elle doit se battre chaque année pour la survie. Trois mauvaises récoltes de suite, et c'est l'espèce elle-même qui est menacée dans son existence. Et là, vous avez une religion qui n'est pas très comique, hein, parce que tout est concentré sur l'idée de la mort et du dernier jugement, et du fait que, oui ou non, on aura le droit d'entrer au ciel.
1: Oui.
0: Pour vous expliquer ça, je donne un petit exemple. C'est l'époque de la gloire de l'abbaye de Cluny. L'abbaye de Cluny a une structure féodale, avec une abbaye en tête et puis des prieurés qui en dépendent tout autour. Et toutes les églises de toutes ces fondations sont dédiées à Saint-Pierre. Pourquoi à Saint-Pierre? Ben, tout simplement parce que c'est le concierge du ciel.
1: Oui.
0: C'est celui qui tient la clé et c'est chez lui qu'il faut passer pour avoir le bonheur dans l'au-delà. Après, l'Europe s'éveille. Les villes se développent. Ça veut dire qu'on a une économie meilleure, plus productive, que l'agriculture produit assez pour libérer des gens pour faire autre chose. Et donc se développent les spécialisations, les métiers, etc. Et on est dans un monde qui est beaucoup plus sûr de lui. Et qu'est-ce qui va se passer? On va avoir un déplacement. L'accent principal sera de moins en moins mis sur Dieu le Père et le dernier jugement. Ça, ce sera toujours important, mais plus de la même façon qu'avant. Et plus qu'avant, on va mettre l'accent sur l'importance du Christ, qui est un Dieu qui est devenu homme pour sauver les hommes. Et donc ça, c'est une toute autre conception du monde, de la divinité et aussi de l'homme. Et à ce moment-là, vous avez l'essor du grand mouvement de Cîteaux.
1: Oui.
0: Eh bien, Cîteaux, ça n'est plus un truc féodal. C'est une association d'abbayes où tous les abbés sont autonomes. Et chez eux, leur église, elle n'est pas dédiée à règle générale. Hein. Elle n'est pas dédiée à Saint-Pierre, elle est dédiée à la Vierge. Et pourquoi est-ce que le culte de Notre-Dame devient encore alors tellement important? Eh bien, parce qu'il faut une femme pour avoir un homme, donc il faut une mère pour avoir un fils. Et c'est elle qui est la preuve du fait que Dieu est devenu homme, quoi.
1: Oui.
0: Et donc cette évolution dans ces cultes, et ça se retrouve, hein, ça se retrouve dans le statuaire. Si vous voyez une vierge enfant du XIIIe siècle et vous la comparez à une autre du XVIe, on peut se demander si on parle encore de la,
1: de la même chose. Oui.
0: Parce que la présentation est devenue complètement différente, du fait que le contenu est devenu complètement différent lui aussi. Hein.
1: Eh bien, Roule Jacob, c'est un tout grand merci. C'est passionnant de vous écouter et de comprendre qu'on peut lire l'histoire de notre ville et de l'Europe dans les pierres de la cathédrale, dans ses statues, dans ses vitraux. Je rappelle que vous allez donner une conférence ce samedi 13 juin à 15h à la cathédrale, donc des Saint-Michel et Gudule. C'est une conférence et pas une visite, c'est important de le dire. La cathédrale, un bâtiment religieux et politique, c'est un interrogation, une conférence bilingue dans le cadre de Gudula 26, le 800e anniversaire de la cathédrale. Encore merci d'avoir été avec nous, Roule Jacobs.
0: Avec plaisir, bonne journée.
1: Merci.
2: Voilà, et la suite, eh bien, c'est La Vie est Belge. On va parler des Labos Chantiers Variété et aussi de Guignolet au parc. À tout à l'heure.
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2: Bonjour à tous et à toutes, bienvenue dans La vie est belge, un volet uniquement culture. Aujourd'hui est localisé à Bruxelles, mais remarquez, prendre la voiture ou le train, c'est si vite fait. Et si c'était mieux demain? Eh bien c'est la question pleine d'espoir et de détermination posée par le dernier Labo Chantier Variété de la saison. Les Labos Chantier Variété, ce sont les rendez-vous tests pour la future programmation du théâtre des variétés, qui va rouvrir ses portes l'an prochain sous l'égide de Bruxelles Laïque. Et c'est l'un de ses membres, Cédric Tollé, qui vient nous parler de cette soirée thématique qui aura lieu les 19 et 20 juin au théâtre de Poche à l'Orée du Bois de la Cambre. Et au Bois de la Cambre, tout l'été, petits et grands ont rendez-vous avec Guignolet, le héros marionnette du Théâtre Royal Les Cœurs de Bois. Il sera là d'ailleurs dans quelques minutes pour nous parler des 5 spectacles proposés de juin à août. Oui, ça a commencé ce week-end. Guignolet qui vient accompagner bien sûr de Sébastien Kempenaerts. Avant de les retrouver, place à Fil dans ton livre.
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2: Aujourd'hui, on part en expédition avec une personnalité légendaire du début du XXe siècle. Un homme qui est à la fois médecin, explorateur des pôles Arctique et Antarctique, officier de la marine française et qui a même donné son nom à un navire. Il s'agit de Jean-Baptiste Charcot, autrement dit le commandant Charcot. Et c'est grâce à son fidèle compagnon, un chat, qu'on découvre sa vie dans cet album passionnant, Le chat du commandant Charcot de Cyril Hofstein, illustré par Marie Détraie, publié chez Glénat Jeunesse. Cyril Hofstein est grand reporter au Figaro Magazine. Il est historien de formation et passionné par le monde maritime et il est l'auteur de plusieurs ouvrages. Marie Détraie, elle, a la mer dans le sang puisqu'elle est née dans une famille de marins. Diplômée des Beaux-Arts de Paris, elle devient l'une des rares femmes, elles sont 7 en tout, nommées peintre officielle de la marine. Depuis, elle part sur toutes les mers de la planète et la gouache est sa technique préférée. Voilà, pour les présentations, Frédéric Petit est avec moi sur le pont, paré pour l'aventure. Et en plus, c'est vraiment une excellente idée de faire parler la statuette de chat que Charcot emportait avec lui dans ses expéditions. Mais alors justement, Frédéric, à quoi ressemble-t-il ce matou ?
4: Avec mon long cou tordu et mon oreille pliée, c'est vrai que pour un chat, j'ai une drôle de tête. Mais ça n'a jamais empêché d'être le meilleur ami du commandant Charcot et d'aller partout avec lui. Ensemble, nous avons déjoué les pièges de la brume, dépassé des caps lointains et évité des montagnes de glace. Nous étions inséparables. Sur ces bateaux, j'avais toujours ma place et j'ai navigué sur toutes les mers, de l'Antarctique à l'Islande et du Groenland aux côtes de l'Arctique. J'ai même vu des manchots, ces drôles d'oiseaux qui ne savent pas voler, des phoques de Weddell à la fourrure tachetée, des grands morses et des narvals, ces fascinantes licornes des mers.
2: Et qu'il est classe, ce chat noir, avec son oreille recourbée, ses yeux en amont, ses touches de gris dans ses moustaches et son cou. Et en plus, il a vraiment une excellente mémoire quant au début de son amitié avec Jean-Baptiste Charcot.
4: La première fois que nous nous sommes rencontrés, lui et moi, il venait tout juste de fêter ses 5 ans. C'est une amie de ses parents qui m'avait acheté dans une boutique comme cadeau pour son anniversaire. Jean-Baptiste Charcot n'était pas encore commandant, tu t'en doutes bien. Mais il aimait déjà tellement les bateaux qu'il avait transformé une vieille caisse à savon en un fier navire. Seulement voilà, on ne devient pas matelot du jour au lendemain et il a fait naufrage dans l'étang du jardin après avoir chaviré. Pas de quoi le décourager. Le soir même, dans sa petite chambre d'enfant, il m'a juré qu'il recommencerait et deviendrait un jour un grand explorateur. Pourquoi pas ?
2: Et joli clin d'œil du texte, hein, puisque pourquoi pas, c'est le nom du navire emblématique du commandant Charcot, conçu pour ses expéditions scientifiques et océanographiques en Antarctique et dans l'Arctique. Et pourquoi pas, c'est son expression fétiche et sa devise. Et pourquoi pas ne pas concilier les deux, justement, faire plaisir à son père en devenant médecin, comme lui, et ne pas abandonner ses rêves d'océan.
4: Dès qu'il le peut, Jean-Baptiste quitte l'hôpital où il soigne ses passants pour rejoindre les océans. Un jour, il est en mer du Nord, un autre, il remonte le Nil. Rien ne l'arrête. Aux Jeux Olympiques de Paris, il est double médaillé d'argent dans l'épreuve de voile. L'année suivante, nous partons pour sa toute première expédition scientifique vers l'archipel des Shetland, les Hébrides et les îles Féroé. À la barre de sa goélette, la Rosemarine, nous allons en Norvège, puis nous faisons route vers l'Islande et le cercle polaire arctique. Le vent qui souffle là-bas n'est pas fait pour les chats, mais je ne regrette pas du tout d'avoir embarqué. Je n'avais jamais vu un lieu d'une telle beauté, un univers à la fois sauvage et fragile, presque infini.
2: Et on a envie d'être avec Jean-Baptiste et son chat, accroché au mât devant ce paysage sublime créé par Marie Détraie, des falaises qui tutoient le ciel rose, bien installé, campé dans un océan bleu indigo, pailleté de blanc. Le chat qui est de toutes les expéditions polaires.
4: Je n'oublierai jamais le premier iceberg que j'ai vu, ni sa couleur bleutée, ni sa taille imposante. On aurait dit un glaçon géant flottant sur une mer lourde et épaisse comme du miel. Mais attention, rien n'est plus dangereux que ces grands blocs qui dérivent au gré des courants et peuvent faire couler les navires qui les approchent d'un peu trop près. Prudent, toujours soucieux de son équipage, Jean-Baptiste Charcot a pris tout son temps pour les contourner et choisir le meilleur chemin à travers les glaces. C'est comme ça que nous avons pu trouver un lieu idéal sous le vent de l'île Weddell pour passer notre premier hivernage en Antarctique et commencer notre exploration du continent blanc.
2: Et on rêve illico d'y aller, dans ce paradis blanc. Cet album est d'une véritable merveille d'un point de vue de la narration et du graphisme. Cyril Hofstein réussit à condenser et à raconter dans un style enlevé, littéraire et pédagogique, la vie si riche et foisonnante du commandant Charcot en mettant en avant les points les plus cruciaux. Et que dire des illustrations magnifiques de Marie Détraie. Ces paysages sont absolument saisissants. On a l'impression d'être dans le rouleau de vagues, de toucher du doigt les icebergs, d'être avec les personnes que Charcot et son chat rencontrent. Et ses couleurs sont éclatantes, de rose, de mauve et de ce bleu polaire tellement impalpable. C'est beau et ça nous rend encore plus conscients de l'importance de défendre l'environnement. Avons-nous vraiment envie de voir de telles merveilles disparaître? Un très très bel album dont la propre arrière-petite-fille de Jean-Baptiste Charcot, Anne Manipou Charcot, signe la postface. Le chat du commandant Charcot de Cyril Hofstein, illustré par Marie Détraie, publié par les éditions Glénat Jeunesse. C'est à lire avec les enfants à partir de 6 ans et merci à ma complice aventurière polaire, Frédéric Petit. Tout ira bien, c'est ce que vous propose ML. Ben oui, tout ira bien, parce que dans quelques minutes, on va retrouver Guignolet.

0: ira bien, extrait du tout premier album de cette jeune chanteuse belge, ML, son premier album qui s'intitule Tout bas.
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0: Alors c'est un rendez-vous incontournable hein, chaque été à Bruxelles au bois de la Cambre, hein, à Loret, au bois de la Cambre, voilà, Guignolé, qui retrouve son public de petits et grands pour une saison de théâtre en plein air, une saison un peu spéciale cette année, comme on va le voir, la saison du Théâtre Royal Les Cœurs de Bois a démarré ce week-end, puisqu'on peut déjà assister au premier spectacle à Guignolé et le Prince Karabi. Ça se joue jusqu'au 28 juin, les mercredis, samedi et dimanche à 15h. Et à partir du 1er juillet et jusqu'au 23 août, ce sera du mercredi au dimanche à 15h. Et Guignolé va nous en parler de ce spectacle, Guignolé, le Prince Karabi ainsi que des autres. Et il n'est pas venu seul. Bonjour Guignolé et Sébastien Kempenars.
2: Bonjour Delphine.
3: Bonjour Delphine.
0: Salut Guignolé.
2: Ça va bien?
0: Ben ouais, et toi, bon, t'es content d'avoir retrouvé ton public?
2: Ben oui, oui, ça fait toujours plaisir de revenir dans le bois de la Cambre en été. Et voilà, c'est notre saison d'été, on est très content. Moi, je me repose en hiver, c'est Sébastien qui travaille, et puis, puis en été, c'est moi qui prends le relais.
0: Et ben voilà, bon, il est comment ce Prince Karabi?
2: Oh ben il est bien, je le sers là dans ce spectacle, alors c'est un petit peu mon maître, mais il est bien, il est très timide. Mmh. Ah oui, oui, alors...
0: C'est toi qui donnes de la voix quoi, pour lui.
2: J'essaie qu'il déclare lui-même sa flamme à la princesse Aurore, mais c'est compliqué, mais... Il va y arriver, hein, j'en suis sûr.
0: Bon, Sébastien, le plein air, hein, quand il fait beau, c'est super, mais quand il pleut, comment on fait?
2: Alors, quand il pleut, de toute façon, on joue, puisqu'on a une grande tente qui a été installée par la ville de Bruxelles, et donc le public est abrité. Après, si vous venez à 150 ce jour-là, je crois que tout le monde ne pourra pas se mettre sous la tente. Et donc,
0: il faut avoir des parapluies
2: voilà. Et kawé et tout ça. Et doudoune, parce que quand il pleut, il fait quand même plus frais dans le bois.
0: Ouais. En même temps, on est à Bruxelles, on a l'habitude des températures qui changent. Alors, Sébastien, j'ai dit que c'était une saison un petit peu spéciale hein, cette année, parce qu'il y a un anniversaire à fêter. Hein.
2: Ah oui. Alors, franchement. En fait, le Théâtre Royal Les Cœurs de Bois a 80 ans cette année.
0: Ouais.
2: Donc voilà, Félix l'a créé chez lui dans
0: Félix
2: le
0: Bonjean.
2: Félix Bonjean l'a créé dans le sous-sol chez ses parents là en 1946. Et puis en fait, ça fait aussi 10 ans qu'on est dans la salle à Laeken.
0: Ouais.
2: Et puis voilà, donc tout ça réuni, on s'était dit qu'il fallait faire un spectacle qui
0: marque le coup.
2: Qui marque le coup, et donc. Il y a peut-être Félix qui va venir. Enfin, il y a certainement, c'est marqué sur la programmation.
0: Ouais. On voit d'ailleurs sur l'affiche hein, du spectacle et les petits flyers que vous avez amenés. C'est vrai que l'affiche cette année est différente des autres. Il y a un univers encore plus élargi.
2: C'est pour revenir un petit peu aux fondamentaux du théâtre dans le parc. Pierre avait déjà fait des affiches comme ça il y a plusieurs... il y a peut-être 10 ans déjà.
0: Ouais.
2: Et puis, je voulais revenir avec Félix dans son castelet avec deux marionnettes. Donc, il y a le loup et le petit chaperon rouge. Et puis, il y a Félix, quoi, puisque Félix est important.
0: C'est l'âme hein, de ce théâtre.
2: Il a joué jusqu'en 2013, jusqu'au bout.
0: Ouais.
2: Il a joué... Et il m'a transmis sa science. Et quand il était heureux que je reprenne, quoi. Donc,
0: vous avez repris le flambeau, mais en mettant vos pas dans les pas de Félix Bonjean, donc le créateur du Théâtre Royal Les Cœurs de Bois, mais aussi forcément en y apportant un petit peu votre patte, Sébastien. C'est ça, il faut trouver l'équilibre. Hein.
2: Oui, je ne peux pas faire du Félix, puisque c'était Félix. J'ai parfois des phrases qu'il disait qui reviennent dans les spectacles, mais sinon, c'est interprété. Et quand François reprend des rôles où il l'interprète aussi à sa manière, et c'est très riche parce que ça change légèrement.
0: François Binon, précise aussi, votre complice pour les marionnettistes.
2: Et bientôt, et Lali aussi, Lali Sébastien, qui qui est notre nouvelle collaboratrice et qui a commencé ses premiers pas là samedi à la manipulation.
0: Ouais, donc, la manipulation, parce que voilà, c'est aussi un gros travail. Vous étiez à un moment plus que tous les deux avec François, mais là, ouais. c'est un peu lourd. Donc une troisième personne, un trio pour Guignolet et ses amis, bah, c'est important, quoi.
2: Ben oui, oui, le trio est plus reposant aussi pour François et moi, et puis on a trouvé vraiment la perle qu'il nous fallait, donc... C'est super.
0: Ouais, le bon trio, la bonne combinaison, parce que c'est vrai que quand on assiste à un spectacle de marionnettes, hein, Sébastien, ben voilà, on se dit, allez, voilà, c'est cool, on est parti. Mais on oublie un petit peu des fois, et c'est votre métier aussi de nous le faire oublier, tout le travail qu'il y a derrière.
2: Ben oui.
0: Ça passe fluide.
2: Les gens trouvent que ça paraît simple, oh, c'est facile, c'est de la marionnette. C'est de la marionnette que, comme on dit, hein, mais c'est pas si évident que ça. Se mettre au service d'un être inanimé pour qu'il prenne vie, c'est pas toujours évident, et même on a beau être le meilleur des comédiens, il faut se mettre au service, et ça, c'est pas donné à tout le monde.
0: Ouais. Vous avez tâtonné, Sébastien, au début, de trouver... trouver la voix de Guignolet, de trouver ses gestes, c'est une vraie discipline.
2: Ben, moi, j'ai quand même beaucoup joué avec Félix Bonjean, donc j'ai repris à ma manière alors moi, je peux le dire, il a un petit peu éclairci sa voix, et puis voilà, parce que Guignolet est toujours spontané, il est un peu plus jeune que lui, parce qu'il quand même, il prend de l'âge, je t'en prie, Guignolet. et donc voilà, donc j'ai vu aussi ce que faisait Félix, j'ai vu, on était entièrement d'accord avec Félix, on avait quand même les idées assez similaires sur ce qu'on aimait, sur les contes de fées, sur le personnage de Guignolet, et donc ça n'a pas été trop compliqué de reprendre Guignolet, non, pas du tout.
0: Après, même si ça aussi, c'est pas très compliqué, mais c'est aussi un travail à faire, c'est l'évolution du personnage de Guignolet qui vit pas dans la même époque, donc il n'y a pas forcément les mêmes histoires, les mêmes comportements.
2: Oui, alors moi j'aime bien aussi retomber dans cette époque de village aussi un peu d'avant-guerre, où les choses sont parfois plus simples,
0: plus posées. En tout cas, c'est comme ça qu'on les imagine, parce que toute cette période-là, on ne les a pas connues.
2: Oui,
0: on est
2: c'est
0: d'accord.
2: Ça.
0: Hein,
2: oui, oui,
0: Sébastien,
2: non, bien sûr. Je ne dis pas que c'était plus simple, je ne dis pas que c'était mieux avant, ça, loin de là. Mais ça se pose dans un village où le temps n'avance pas trop vite. On n'est pas. Alors parfois, oui, on parle de téléphone et de machin que chose, de téléphone, d'ordinateur, mais ça. C'est pas notre sujet principal. Le sujet principal, c'est souvent de raconter des histoires, des rapports humains, quand on n'accepte pas les gens, on se demande pourquoi. Parce que le deuxième spectacle, ce sera sur Guignolet, les extraterrestres.
0: Ouais.
2: Et voilà, donc c'est difficile parfois d'accepter ceux qui viennent d'ailleurs. Et c'est un petit peu ça qui se joue dans ce spectacle.
0: Même si la plupart des mômes, tout petits, ils n'ont aucun problème avec ça.
2: Non,
0: c'est plus après
2: exactement,
0: l'entourage.
2: C'est plutôt les adultes, mais parfois on éduque les adultes aussi.
0: Aussi, oui. Éduquer les adultes. Voilà. Ça, de plus en plus, vous voyez une évolution, Sébastien, dans le public de Guignolet, dans les réactions et dans l'attention aussi.
2: Alors, j'ai l'impression qu'il y a quand même plus d'adultes qui viennent en respectant aussi ce qu'on fait. Et donc, qui sont conquis aussi. Et d'ailleurs, quand on joue, on ne joue pas juste pour les enfants. On ne fait pas du spectacle pour enfants. On fait du spectacle pour la famille, pour que les adultes s'y retrouvent aussi, pour qu'ils se disent, il y a eu un second degré, un troisième degré, un quatrième degré. Ça les fait rire. Et c'est important parce que c'est aussi les adultes qui décident de venir au spectacle. Si on fait que du spectacle gnangnan pour être tout petit, ou peut-être qu'ils auront envie de venir une fois, mais ils tenteront peut-être pas le coup une deuxième fois, quoi. Donc c'est important. Moi, c'est ce que j'ai envie de faire, hein. C'est du spectacle un peu tout public, où les enfants, parfois, ne comprennent pas tout, mais ce sera alors aux adultes à discuter avec eux après.
0: Ou peut-être aussi Guignolet qui peut répondre à une question, parce que j'imagine que les enfants interviennent beaucoup. C'est d'ailleurs justement ça, le plaisir d'assister à un spectacle pour enfants avec des enfants, c'est qu'il y a des remarques spontanées qui fusent, et voilà, ils ne s'interdisent rien.
2: Ils ne s'interdisent rien, oui. Parfois, et on sent que... Ils sont parfois un peu... ils n'osent pas parce qu'ils ne savent pas s'ils peuvent, des adultes. Alors, il faut parfois leur faire lâcher prise, et les adultes aussi d'ailleurs, parce qu'une fois que ça commence, ben, ça fuse de toutes parts, quoi. Et si les enfants sont trop timides, alors je demande aux adultes, enfin, mignolet, et puis si, ben, si normalement ça marche toujours, hein, les enfants, c'est plutôt des cris qu'on entend, c'est
0: Ah oui, oui. Ils essaient de prévenir Guignol.
2: Oui, c'est ça. Ouais, donc, c'est il faut calmer parfois le jeu, pour... parce que sinon, il y a des fois où c'est difficile d'avancer dans l'histoire.
0: Oui, oui, oui. Donc, à la fois, il faut respecter le rythme de l'enfant et en même temps le canaliser
2: C'est pas... Oui, c'est pas toujours facile, mais on y arrive toujours.
0: Moi, je me demandais, Guignolet, dis-moi, c'est quoi la chose la plus gentille hein, que tu as déjà entendue, qu'un enfant t'ait déjà dite
2: La plus gentille, qu'il avait bien aimé le spectacle, ou alors t'es beau, ou la princesse elle est belle, ou quand on nous fait des compliments, même à tout le monde, pas qu'à moi, il y a tous les personnages. Il y en a parfois, ils aiment bien les méchants et ils disent moi j'ai bien aimé Grégory Pic. Pourquoi ? Et alors on papote, mais les compliments ça fait toujours plaisir en fait.
0: C'est vrai que t'es beau là, avec ta tenue rouge détail.
2: On essaye.
0: T'as ta veste rouge, t'as un petit gilet à boutons là, de costume.
2: Mercredi bon passé, on a habillé Mannequin Peace avec mon costume. C'était super d'ailleurs.
0: Alors il était content Mannequin Peace.
2: Il est toujours content, il faisait pipi mais joyeux quoi.
0: Ça aussi, ça marque le fait que Guignolet ait offert son costume à Mannequin Peace. C'est aussi encore plus ancré le théâtre Royal Les Cœurs de Bois dans la vie et dans la vie de la ville de Bruxelles.
2: Oui, exactement. Et y a la volonté de la ville et il y a notre volonté aussi de... On fait partie quand même d'un... Je ne vais pas dire d'un patrimoine, parce que ce serait peut-être audacieux ou...
0: Mais 80 ans quand même, ce théâtre royal, les Cœurs de Bois, même, c'est pas rien.
2: Quand même, je fais le calcul, en 67 ans, Félix amenait sa barque tout seul, quoi. Enfin, tout seul, j'étais là vers la fin, mais pendant 10 ans, j'y travaillais avec lui un peu plus. Mais voilà, donc il peut être fier de... Je crois qu'il peut être fier de là où on est maintenant et de son théâtre.
0: Ouais, parce que finalement, les marionnettes, il y a un côté à la fois désuet et intemporel. Mais vraiment, ça a fait partie finalement, qu'on en ait vu beaucoup ou pas, mais quand même de l'enfance de chaque génération.
2: Mais je pense. Alors, oui, parfois, il y a des côtés désuets où on se dit... Mais ça a lieu d'être, en fait. Et c'est pas parce que c'est désuet que c'est d'office à mettre à la poubelle. Des spectacles qui sont parfois un petit peu plus... plus vieillots, que j'ai toujours plaisir à jouer. Dans cette... pas dans cette vieillerie, mais parce qu'on remet toujours ce qu'on est. On remet le spectacle dans l'époque actuelle. Et donc, on retransforme tout ça. Mais... J'aime bien entendre encore les sonorités d'antan de Félix, des choses comme ça, quoi. Donc,
0: Et 80 ans, donc Sébastien Campenard, sont dit du théâtre royal Les Cœurs de Bois. Donc pour Guignolet, 80 ans, ça se fête aussi avec un nouveau spectacle conçu spécialement.
2: Voilà, alors.
0: Guignolet, le grand marionnettiste.
2: C'est ça, c'est un spectacle qui rendra hommage à Félix. Ce sera un spectacle avec Guignolet, peut-être ou pas. Mais il y aura Félix dedans et on saura pourquoi. Alors le pitch. c'est vraiment un pitch, parce que j'ai pas envie de trop en dire.
0: Non, il faut laisser une surprise.
2: C'est que peut-être ce sera pas Guignolet dans le parc. C'est pour ce spectacle-là, ce sera.
0: Ce sera
2: quelqu'un d'autre dans le
0: parc. Ça sera
2: et
0: quelqu'un.
2: Pourquoi et comment et il faudra le dire quoi.
0: Dis donc Guignolet, tu nous en réserves des surprises là encore
2: Ah mais c'est pas moi ça c'est s'ils écrivent moi je dois suivre le scénario et donc si s'ils me mettent à luche, tant pis pour moi. Mais je reviendrai.
0: Ce qui est bien, en tout cas, ce qu'on comprend, c'est qu'à la fois, c'est une bulle pour les spectateurs, pour le public, mais c'est aussi une bulle aussi pour vous, marionnettistes, parce qu'on s'absorbe totalement dans l'histoire de Guignolet, dans sa voix, dans ses gestes, on le manipule, et ça nous sort aussi un petit peu de notre vie, Sébastien.
2: Oui. Mais dès que je commence le spectacle... je suis ailleurs en fait. Je suis dans ce que je fais, je suis dans la vie des marionnettes. Je suis plus moi, je suis je peux être monsieur le gendarme s'il faut parce que il y a quand même des formules à ce qui qui parfois resquit, quoi. Hein. Il y a des parents, surtout, qui vont s'asseoir sur les bancs rouges, alors qu'ils savent que c'est interdit. Hein. Bon, alors je dois sévir, hein, et donc j'interviens. Et puis voilà, et puis il y a d'autres personnes.
0: Ouais. En tout cas, on rappelle que guignoler dans le parc, donc, c'est toute la saison, tout cet été, jusqu'au 23 août. Ça a déjà commencé, donc là, pour le moment, jusqu'au 28 juin, ça va être le mercredi et les week-ends.
2: Alors, la première semaine de juillet, ce sera encore mercredi, samedi, dimanche.
0: Ça sera encore mercredi, samedi, dimanche, et puis après, voilà.
2: Puisque les enfants sont encore à l'école.
0: Sont encore à l'école, voilà. Et ça sera après la deuxième semaine. En tout cas, c'est accessible à tous, et c'est prix libre, c'est-à-dire que chacun donne ce qu'il veut.
2: C'est-à-dire, oui, c'est entrée libre, c'est pas gratuit, mais en même temps, si personne ne donne, c'est pas grave. Voilà. Parce que c'est la vie, c'est comme ça, chacun fait selon ses moyens, il n'y a aucune obligation. L'important, c'est de venir voir le spectacle et d'être content de l'avoir vu. Voilà.
0: Et ben, guignoler dans le parc, donc, cet été, au bois de la Cambre. Merci beaucoup, Sébastien.
2: Merci, Delphine.
0: Et merci, guignoler.
2: Oh, merci, Delphine. Au revoir. À bientôt.
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0: Et on va continuer à parler culture à Bruxelles avec les labos chantiers variétés avant la réouverture du théâtre des variétés l'an prochain. Et c'est Cédric Tollé qui va venir nous en parler juste après. Lilac, son nouveau titre, Cherchant le soleil.

0: Cherchons le soleil, le nouveau titre de Lilac, qui sera d'ailleurs en concert au Botanique, et bien vendredi, ce vendredi 12 juin.
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0: Alors, vous le savez peut-être, le Théâtre des Variétés va rouvrir ses portes l'an prochain sous l'égide de Bruxelles Laïque. Ce lieu emblématique bruxellois était fermé depuis 1983. Et bien, pendant les travaux, Bruxelles Laïque lance les Labos Chantiers Variétés. Ce sont des soirées thématiques, des débats, des spectacles, histoire de préparer le public à la ligne résolument hybride entre la militance et l'académique et de tester ainsi la future programmation. Alors, depuis janvier, plusieurs thématiques ont été présentées dans différents lieux de la capitale. La dernière, eh bien, c'est pour ce mois de juin, ce sera les 19 et 20 juin au Théâtre de Poche, donc à l'entrée du Bois de la Cambre. Et elle est sacrément optimiste, cette thématique, puisqu'elle pose la question « Et si c'était mieux demain ?» Eh bien, pour évoquer les pistes pour lutter contre le désenchantement actuel, nourri de peurs bien réelles, eh bien, je reçois Cédric Tollé, qui est le coordinateur donc de cette thématique, la dernière des Labos Chantier Variété. Bonjour Cédric.
2: Salut.
0: Alors, « Et si c'était mieux demain ?» Moi, je le prends autant comme un espoir qu'une crainte, finalement. On peut le voir des deux côtés. Non, qu'est-ce que vous en pensez ?
2: Ben, on vit dans un monde de crainte. Mmh. Et en fait, on voudrait un peu passer à autre chose ou faire une autre proposition, une proposition alternative, parce que là, on s'est vautré depuis quelques décennies dans une espèce de préférence dystopique où on préfère penser la fin du monde que d'essayer de réfléchir à l'émancipation. Et en fait, ça conforme un peu notre esprit à accepter l'effondrement, à accepter les perspectives sombres, la guerre, etc.
0: C'est comme si on nous apprenait à être résignés, en fait, alors qu'il ne faut surtout pas être résigné.
2: Exactement. Mmh. Et pourtant, le monde et toutes les évolutions positives qui ont eu lieu à travers les âges étaient faites d'idées de joie et d'envie que les choses se passent mieux. Mmh. Et donc, on a décidé de prendre un moment pour accepter... de retourner vers rêver l'avenir avec joie et dans une perspective plutôt positive, mmh. Penser les utopies, s'autoriser à se dire, bah non, peut-être que le bout du chemin, c'est pas le naufrage, au contraire, on va l'éviter et on va faire mieux.
0: Bah, et on va faire en sorte surtout de l'éviter. Et si on est tous ensemble, ça aussi, c'est aussi tout le côté solidarité qui est aussi, mais j'allais dire, l'ADN de tous les Labos Chantiers Variétés.
2: Oui, oui, absolument. Mmh. Et en fait, il y a même un vrai challenge pour nous à Bruxelles Laïque qui allons investir le Théâtre des Variétés qu'on a racheté. C'est que notre métier change en quelque sorte.
0: Bien sûr.
2: On va devoir se nourrir beaucoup plus d'une pensée socioculturelle, proposer des activités socioculturelles, en générer nous-mêmes. Et donc, on demande l'appui du public, l'appui des gens pour venir à nos saisons nomades, nous rencontrer, nous dire si ce qu'on est en train de penser va dans le bon sens et nous aider à nous amender et à nous améliorer pour pouvoir ensuite intégrer ce lieu avec de nouvelles pratiques.
0: Finalement, c'est un petit peu comme une programmation participative. Vous testez vraiment auprès du public, vous lui demandez son avis, alors après on verra comment ça va se passer, mais il y a vraiment cette implication très forte.
2: Oui, tout à fait. On est avec eux, on leur demande d'être avec nous, on va fabriquer quelque chose, parce que le but aussi, c'est de, comme vous le disiez, c'est de rassembler, c'est de s'autoriser à travailler, pas seulement avec les gens qui nous ressemblent, avec lesquels on est habitué à travailler, puis aussi on se place dans une perspective qui peut être sombre par certains aspects, parce qu'on voit que le monde associatif est très très très lourdement attaqué, définancé, etc. Nous, on est un peu passé par le chat de l'aiguille, on a une configuration qui nous a permis d'entrer en possession de ce lieu et de devoir le faire vivre, eh bien on va devoir intégrer toutes ces personnes qu'on essaie d'exclure, dont on essaie de détruire leur capacité à faire œuvre citoyenne et à faire société civile.
0: Mmh. À faire corps, effectivement, mais aussi à rêver, parce que si finalement on nous enlève de l'espoir, si on nous prive des possibilités de nous développer, c'est tout notre avenir, en fait, à nous, qu'on est en train d'hypothéquer. Le fait de ne pas pouvoir permettre à des étudiants, par exemple, d'envisager l'avenir dans leurs études, c'est déjà aussi une façon d'hypothéquer notre vie, notre avenir, à nous tous, puisque tout est lié.
2: Et il y a effectivement une volonté très très claire à l'heure actuelle d'incapaciter les citoyennes et les citoyens. On voit alors actuelle, ce qu'ils sont en train de faire avec l'enseignement. Ils sont en train de détruire l'enseignement, ils sont en train de frapper les enfants dans les rues, hier, avant-hier, tous les jours, maintenant. Ce sont nos enfants qui nous disent « mais rendez-nous notre école, permettez-nous d'évoluer, permettez-nous de nous fabriquer un avenir » et on leur envoie la police. Mmh. On les retrouve ensanglantés dans les commissariats. Il y a vraiment quelque chose à faire pour changer cette perspective.
0: Oui, parce que c'est vrai que jusqu'à présent, on disait « allez, ces perspectives-là, on les a lues il y a longtemps dans des livres et là, on est en train de les vivre. »
2: Et on est en train de les vivre, ouais. Et donc il ne faut pas les accepter. En fait, il faut se dire, non, il y a d'autres possibilités, il y a des alternatives, et on va les développer ensemble. On arrête de penser en termes d'effondrement, et on recommence à penser en termes d'émancipation.
0: Oui, mais encore une fois, pour penser, il faut avoir aussi accès à toutes les informations et à ne pas les avoir biaisées, donc aussi à faire preuve d'esprit critique, de demander un petit peu partout, parce que c'est vrai que finalement, pendant longtemps, la dystopie référence, en tout cas peut-être pour moi, mais pour de nombreuses personnes, ça a été 1984 de George Orwell. Là, on aurait presque l'impression qu'on n'y est plus dans la dystopie, mais qu'elle devient presque réalité.
2: Je pense qu'à l'époque où George Orwell a écrit 1984, c'était aussi des réalités de son époque.
0: Oui, c'était déjà aussi une dénonciation du fascisme, exactement. Ça, c'est important de le dire, mais qu'on le lise aussi maintenant, comme ça.
2: Je pense que ça permet, notamment cet ouvrage, permet de faire le pont entre une époque qui se dénonçait et la nôtre qui a à se dénoncer aussi. On a cette lecture et on invite les gens, justement. Et la question de l'esprit critique, un peu, nous, c'est notre corps de métier.
0: Bien sûr.
2: C'est ça qu'on travaille au quotidien.
0: Ouais.
2: C'est s'assurer que quand une réalité nous est présentée, elle représente quelque chose d'effectivement concret, pas seulement un fantasme ou une envie de changer la perspective des gens. Il faut que les gens soient en mesure de déterminer pour eux-mêmes et collectivement vers quoi ils veulent aller et à partir d'une compréhension claire des réalités qui sont les leurs.
0: Ouais, mais Cédric Tollé, moi, il y a quelque chose qui me marque aussi, puisque ces dernières années, il y a eu un très très gros succès littéraire, qui est « Moi qui n'ai pas connu les hommes » de Jacqueline Hartmann, qui a eu un succès même 30 ans après sa parution. Je me disais, c'était peut-être pas pour rien qu'il y a que ces succès, ces dystopies, ces utopies, sont des succès littéraires, parce que de tout temps, et encore peut-être plus aujourd'hui, on a besoin de rêver, mais aussi de poser un regard critique sur ce qu'on vit. Non, je le vois comme ça, moi.
2: Bah, c'est une évidence. On doit poser un regard critique sur ce qu'on vit, mais seulement, ce regard critique ne doit pas se départir de la joie et de l'autorisation de penser l'avenir avec joie. Et donc, il y a notamment dans la littérature des tas de propositions qui sont faites et qui invitent à ça, et qui n'en sont pas moins critiques. Ici, je prends par exemple cet ouvrage qu'on a d'arpenter avec vous à l'occasion de cette saison nomade et du Labo Chantier sur les utopies. C'est un livre qui s'appelle « Tout pour tout le monde ». Et il a été fini d'écrire en 2086.
0: Ouais.
2: C'est en quelque sorte un recueil de témoignages de la façon dont on en a terminé avec cette société délétère, capitaliste, extractiviste, qui détruit la nature, qui détruit les relations entre les gens, qui tue. Les gens racontent comment ils ont construit un autre monde, parce que les personnes qui sont interviewées, ce sont les gens de la commune de New York, qui ont vécu, c'est des personnes parfois très âgées, qui ont vécu la fin du capitalisme et ces grandes révolutions pacifiques qui ont commencé à avoir lieu dans les années 30. Et donc voilà, ça donne dans l'histoire du passé, à partir du moment où on est en 2086, des éléments pour penser l'avenir.
0: Voilà, puisqu'aujourd'hui on est toujours en 2026, mais il y a effectivement des ponts à lancer, des références effectivement à faire, et surtout aussi faire en sorte que être un utopiste, ce soit pas, on arrête de ricaner en disant utopiste ou doux rêveur, quoi, mais qu'on laisse beaucoup plus de place à ça, parce que c'est vrai, ça a pu être assez péjoratif en tout cas, de la part de certains, voilà, c'est un doux rêveur, c'est un utopiste, malheureusement qu'il y a des utopistes et des doux rêveurs dans le monde.
2: Et en réalité, cette façon de railler, de oui, rire oui. Des utopistes, c'est une construction politique.
0: Exactement. L'idée ça en dit plus finalement sur la personne qui critique que sur la personne critiquée.
2: Tout à fait, ouais. Mais ça en dit aussi sur l'état de notre société, parce qu'à partir du moment où ça devient un réflexe, c'est ce que disait le président du mouvement réformateur, nous allons faire un gouvernement d'ingénieurs et pas un gouvernement de poètes, ouais. Ben, on voit le résultat. Les poètes pensent le monde autrement et on a bien besoin de poètes. Et les utopistes, ce sont des gens qui ont réalisé des choses. Si la société s'est améliorée, les progrès sociaux, les acquis sociaux, ce sont des gens qui, à un moment, collectivement, ont dit « on veut que ce soit mieux ».
0: Ouais.
2: Ils ont dit ça. Et
0: ne serait-ce que la sécurité sociale, dont on profite tous, bah c'est une magnifique utopie et qui reste encore, qui a été une utopie et qui reste une des plus belles réalités qui soit.
2: Qui s'est réalisée, ouais. qui perdure et qu'il faut défendre.
0: Exactement, c'est bien pour ça que j'en parle. Mais alors, on va aussi défendre et présenter bah, les spectacles que vous présentez, je rappelle, les 19 et 20 juin au Théâtre de Poche, à l'Orée du Bois de la Cambre à Bruxelles, avec ce spectacle Prochain Arrêt, Utopie. Et ça, ben, vous parliez tout à l'heure de réjouissance, de joie. Moi, je trouve que les concepteurs de ce spectacle, justement, c'est ce qui donne de la joie.
2: Eh bien, carrément. Parce ouais. qu'en fait, alors, ce n'est pas vraiment un spectacle, c'est plutôt une installation, une exposition. Mmh. Et on ne sait pas très bien qui sera présent pour la défendre. Mais c'est l'équipe jeunesse de Bruxelles Laïque en collaboration avec des animatrices du Genepi Belgique.
0: Oui.
2: Qui sont allés à l'IPPJ de Wautier-Braine, rencontrer des jeunes qui sont enfermés là à l'IPPJ, avec des perspectives très modestes, hein, parce que les enfants qu'on met dans des prisons pour enfants, c'est vraiment les plus relégués de notre société, ou parmi les plus relégués de notre société. Et avec ces personnes, ils ont décidé de penser l'avenir avec joie et de l'exprimer au moyen du graphe, au moyen du dessin. Mais ce n'est pas tout à fait le graphe comme on l'imagine, parce qu'ils n'ont pas été graffés des murs ni des trains, ils ont graffé des images de trains.
0: Wow.
2: Et donc, leur train se promènera quelque part dans le Théâtre de Poche. Et ça et là, ce sera l'occasion de discuter de ces perspectives d'avenir avec les animateurs et les animatrices de l'atelier. Et si pas avec des jeunes qu'on aura réussi à extraire.
0: Ouais.
2: Ils ont des permissions de sortie, on n'est pas encore tout à fait certain, mais on l'espère.
0: Ouais. Mais en tout cas, c'est déjà une conception absolument magnifique de l'avoir fait, parce que c'est vrai que c'est aussi ça, c'est donner la parole à des voix qu'on n'entend pas habituellement. Ça aussi, c'est dans l'ADN de Bruxelles Laïque.
2: C'est effectivement quelque chose qu'on cherche à faire. Alors, c'est difficile.
0: Mm-hmm.
2: C'est difficile parce qu'on est qui nous sommes et on a l'habitude de parler aux gens qui nous ressemblent. Donc nous essayons de faire l'effort de nous tourner vers des personnes avec qui on n'a pas l'habitude de parler et qui n'ont pas l'habitude, en tout cas, si pas de parler, en tout cas d'être entendues et de porter leur voix d'une façon ou d'une autre. C'est modeste, mais c'est une perspective qui ouvre aussi vers un avenir meilleur. Si tout le monde pouvait être entendu, si toutes les voix pouvaient être entendues, on pourrait trouver de la concorde de manière différente qu'à l'heure actuelle.
0: Mmh, exactement. Il y a aussi ce théâtre participatif. On inventera le titre demain. Je le trouve génial, ce titre. Bravo.
2: Ben, on l'inventera demain, ce titre. C'est les Guêpes Rouges qui viennent faire une expérience collective.
0: C'est une compagnie, les Guêpes Rouges ?
2: C'est une compagnie, une association qui fait plusieurs propositions pour des publics d'âge divers. Là, c'est un public jeune. Il y aura 30 enfants qui monteront sur scène et qui vont réfléchir l'avenir, qui vont penser l'avenir avec toute une série d'objets, de matériel, de dessins, du matériel créatif qui seront mis à leur disposition.
0: Mmh.
2: Et à partir de contes qui leur sera raconté par les animateurs, ils vont élaborer avec du papier, avec des crayons, avec un tas de choses, ils vont élaborer la suite de l'histoire. Et la suite de l'histoire sera en même temps nourrie, animée par une philosophe et un conteur qui accompagneront cette équipe de jeunes. Mais ça se fait en public.
0: Oui.
2: Donc ça veut dire qu'il y a un public qui assiste à cette création théâtrale.
0: Et qui peut intervenir aussi ou pas ?
2: Alors ça,
0: on ne sait pas
2: ça
0: encore.
2: Ça reste
0: à définir.
2: C'est quelque chose qui se construit.
0: Oui.
2: Mais par contre, ça explique le titre. Mm. C'est qu'étant donné que cette histoire n'existe pas, on ne peut pas la titrer avant de vous inviter à la voir s'élaborer.
0: Ouais, ouais, ouais. Ça me fait penser à un titre de Italo Calvino, si par une nuit d'hiver, un voyageur, où on raconte une histoire et on embraye sur une autre histoire. Voilà, tout ça pour dire que l'imaginaire se construit, s'est construit en tout cas pour beaucoup d'entre nous à travers les livres, à travers les films. Aujourd'hui, j'ai envie de dire que la génération qui arrive voit son imaginaire aussi poussé par d'autres outils. Je parle bien évidemment de l'IA, des smartphones, des jeux vidéo. Est-ce que ça, c'est quelque chose aussi que vous intégrez dans le travail avec les jeunes ?
2: Alors, on l'intègre dans le travail avec les jeunes dans le sens où notre équipe d'animateurs jeunesse, évidemment, se saisissent des problématiques qui sont liées à ça.
0: Et des outils qui sont à disposition, oui.
2: Et des outils qui sont à disposition pour débattre de leur utilité, de la façon de les utiliser et de comment faire pour conserver un esprit critique dans un cadre qui est de plus en plus flou et qui est ambigu et qui est d'autant plus complexe que nous, adultes, nous ne sommes pas nés avec.
0: Ah non, on a découvert, et qu'on est plus ou moins geek, on va dire.
2: Voilà, selon qu'on soit plus ou moins geek, et donc il y a quand même quelque chose qui doit se construire en collaboration avec cette jeunesse, qui, mine de rien, si nous nous targuons de vouloir leur transmettre l'idée de l'esprit critique, elles sont en possession de l'outil.
0: Exactement.
2: Et donc il y a quelque chose de la co-construction qui donne aussi une parcelle de pouvoir à cette jeunesse, qu'on veut pouvoir, je dirais, mettre en valeur, leur permettre de l'exprimer.
0: Voilà. Oui, oui.
2: Et notre équipe jeunesse travaille à ça, pas particulièrement dans le cadre de ce Labo Chantier ou de cette édition-ci, mais dans le cadre de leur travail.
0: De leur travail à l'année.
2: À l'année.
0: Mmh. Ah, oui.
2: Par contre, on va utiliser au théâtre de poche la réalité virtuelle.
0: Oui.
2: Pour permettre au public de visiter le Familistère de Guise.
0: Ah, c'est super ça.
2: Ouais.
0: Alors, réexpliquer le Familistère, s'il vous plaît.
2: Alors, le Familistère de Guise, c'est une utopie réalisée au 19e, au début du 20e siècle, mais pas par un mouvement social, pas par la base, c'est un patron éclairé.
0: Exactement.
2: Godin, qui fabriquait des poêles, qui fabriquait avec de la fonte, donc il possédait une fonderie. Et donc, qui employait des ouvriers pour fabriquer des poêles. Et il a eu cette idée de fabriquer un palais, qu'il a appelé le palais social, qui est en fait un gigantesque bâtiment dans lequel il y a des habitations, des appartements, qui sont d'ailleurs modulaires. Et comment ça se passait ? Quand on était embauché à la poêlerie Godin, eh bien, on arrivait avec sa famille et on recevait un appartement. Si on avait des enfants ou pas, il était de telle ou de telle facture. Et il pouvait évoluer avec l'évolution de la famille. Mais la première chose qu'on demandait à la travailleuse ou au travailleur, c'était de conceptualiser et de fabriquer le poêle qui serait le poêle idéal pour leur appartement.
0: Ouais.
2: Et en fait, c'était la méthodologie de l'ingénierie de Godin. C'était de demander aux ouvriers de faire ce qu'il y avait de mieux pour eux-mêmes. Et c'est comme ça qu'ils ont trié au fur et à mesure pour avoir des poêles qui sont de plus en plus efficients,
0: efficaces. Voilà. Ouais.
2: Et alors, c'est
0: très belle idée, effectivement, cette réalité virtuelle.
2: Ce Familistère est un lieu dans lequel toute la vie sociale pouvait s'épanouir. Et il y avait des services publics, il y avait du sport, il y avait une piscine modulable aussi où les enfants pouvaient aller nager. Ben, voilà, c'est un endroit qui est tout à fait extraordinaire, architecturalement aussi. Et on aurait bien aimé déplacer le théâtre de poche au Familistère. Le Familistère qui se visite tous les 1er mai, d'ailleurs.
0: Ouais.
2: Donc, quand on a fini de faire la guerre
0: avec la police, on va faire la paix au
2: Familistère. Et là, au théâtre de poche, il sera possible de le visiter virtuellement.
0: Ouais.
2: Et les personnes qui ont créé cette visite virtuelle seront présentes pour en parler.
0: Ah bah, très bien. Bah, tiens, j'en profite pour dire que le Familistère, vous envoyez une allusion dans la série La Guerre des Lulus et aussi dans un autre diptyque BD, La Grande Truanderie. Voilà pour l'aparté. Mais en tout cas, ça se passe au Théâtre de Poche les 19 et 20 juin. Donc, le Théâtre de Poche à l'Orée du Bois de la Cambre à Bruxelles. Donc, le dernier Labo Chantier Variété. Merci beaucoup, Cédric Tollé, d'être venu nous en parler.
2: Eh bien, grand merci à vous.
0: Merci.
2: Au plaisir de vous retrouver là-bas.
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Bonjour à tous. Aujourd'hui, dans Sol aime l'opéra, on va parler des enfants et de l'opéra, et en particulier ceux qui ont entre 6 et 12 ans. 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Il suffit de lui parler du dragon, de la flûte enchantée, de la Cendrillon, de la Cenerentola, de la petite renarde rusée, et c'est presque certain, il acceptera de venir. Le plus compliqué, ça va être de le faire rester. Et si vous avez réussi cet exploit, de lui donner envie de revenir une deuxième fois. Ne soyons pas défaitistes cependant, et voyons donc comment on peut donner le goût de l'opéra à un enfant. C'est une initiation qui commence à la maison. De temps en temps, passez un grand tube de l'opéra et expliquez-lui en quelques mots l'histoire de Turandot, de Norma, du Barbier de Séville. Pas besoin de vous lancer dans de grandes explications techniques. Faites-lui juste écouter, danser, chanter, même faux. Amusez-vous ou laissez-vous aller à pleurer, peu importe. L'opéra, c'est d'abord et avant tout une émotion et le répertoire est rempli de morceaux entrés dans la postérité. Vous n'avez que l'embarras du choix. Je vais vous passer le duo des fleurs. Petite attention pour Satchel Hart qui aime beaucoup cet air et qui m'enregistre aujourd'hui.